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2: Mon père, il m'apprend à cuisiner. Du coup, moi j'adore cuisiner avec lui. Et une fois, moi, j'ai fait des haricots verts et, avec de la viande rouge. Et en fait, maintenant, je veux faire des repas que toute seule.
3: Moi, je cuisine des tagines, des couscous. Des fois, je cuisine avec ma mère des gâteaux, des pancakes.
4: Moi, je cuisine un bon coq et un poulet. Je suis le poulet qui danse, je suis le poulet qui danse.
5: Je sais faire des salades, j'aime bien. Ma maman, elle a cuisiné un repas, mais j'arrive pas à dire parce que c'est dans mon pays. Après, quand j'ai goûté, c'est très bon parce que j'aime bien.
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10: Adichat Zoé.
11: Adichat Cynthia.
10: Alors avec toi, des histoires de clés, des histoires de clous, moi je sais plus, je te laisse raconter.
11: Aujourd'hui, je vais vous raconter l'expression « ne pas valoir un clou ». Que luxu verbial courent nabe nat merit nad balou destad occur utilitat donc endus mots est annulé.
12: Ah, c'est vrai que c'est joli.
13: C'est nul. Zéro.
11: C'est une locution verbale courante d'avoir presque aucun mérite, n'être presque d'aucune valeur, d'aucune utilité, donc en deux mots être nul. Par exemple, que collectionne le Skyhouse n'est bon pas sur cloud, mais que vous avez mis tout. Par exemple, je collectionne les cailloux, mais ce n'est bon pas sur cloud, mais je les aime quand même.
14: La vie ne vaut rien. La vie ne vaut rien.
10: Il y a tellement de choses qui valent pas un clou, mais qu'on aime quand même. Merci Zoé.
11: Merci, ça dit chat.
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15: C'est quand même un rêve pour moi parce que c'est vrai que je ne pensais pas en arriver à ce stade-là.
10: Vous êtes fière de vous?
15: Un petit peu, oui, quand même.
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15: Donc, je m'appelle Marie-Pierre Poulet, j'ai 70 ans. Je viens d'être titrée aux championnats d'Europe de natation qui se sont déroulés en Pologne à Lublin sur le 100 mètres 4 nages. Je nage à Jouer-les-Tours, au club de Jouer-les-Tours, à Jouer-natation.
10: Vous êtes championne d'Europe.
15: Disons que pour moi, c'est un petit peu impressionnant. Je ne réalise pas trop pour l'instant. C'est une compétition qui s'est passée comme une autre compétition. J'adore faire des compétitions. Et c'est vrai que plus on m'en parle et plus je me dis ah oui, quand même.
10: Que vous avez toujours été nageuse.
15: Ah oui, ça, j'ai toujours été nageuse. Depuis l'âge de 9 ans, j'ai été nageuse. J'ai commencé dans un club de la Sarthe. Ensuite, j'ai suivi mes parents. On a été mutés en Indre-et-Loire. Et j'ai fait les championnats de France en 97 à Saint-Pierre-des-Corps. La piscine de Saint-Pierre a brûlé. Donc, je me suis dit, il faut quand même qu'on trouve un club pour continuer à nager parce que c'est quand même pas ma raison de vivre, mais beaucoup quand même. Puis en fait, je me suis orientée sur Jouer. Très contente également de rapporter ces titres pour le club de Jouer-les-Tours, bien sûr. L'endroit où je me sens bien, c'est dans le sport. Parce que j'ai fait énormément de sport, donc j'ai touché à beaucoup, beaucoup de sport. Et c'est vrai que l'ambiance a été magnifique et c'était franchement époustouflant au niveau organisation, au niveau...
10: Vous avez dû entendre pas mal de langues.
15: Énormément.
10: C'était qui vos adversaires?
15: Il y avait beaucoup de gens des pays de l'Est, hongrois, Tchécoslovaquie. On est toujours en attente dans les chambres d'appel, comme on voit aux Jeux Olympiques et tout. C'est vrai que c'est impressionnant de voir ça. Entre nous, parfois, il y a des regards qui sont un petit peu... On se dit, mince, celle-ci, elle est un peu plus forte, ou celle-là, il faut que je me méfie, il faut que je surveille et tout, parce qu'on sait à peu près quels seraient nos adversaires, si je puis dire.
10: Et elles savaient que vous alliez être leur adversaire?
15: Alors moi, je ne parle pas anglais, enfin très peu. Je ne sais pas. Les numéros de place, on se dit, celle-ci, elle est un peu plus forte et tout, donc il faut que je surveille, etc.
10: Médaillée d'or en Pologne, il y a quelques jours, Marie-Pierre est aussi fidèle depuis 43 ans.
15: Tous les jours, je travaille.
10: Vous nous donnez un peu du fil à retordre en ce moment avec tout ce qu'on parle sur la retraite? Ou dites non, moi 70 ans c'est bon, qu'est-ce que vous faites de beau?
15: Je travaille au Crédit Agricole. Pour moi, ça a toujours été un leitmotiv aussi, le travail, parce que Ça m'a créé du lien social.
10: Et puis un certain goût de l'effort, peut-être, parce que ce fameux 100 mètres 4 nages...
15: Eh ben, je l'ai fait en 1:38.04.
10: L'année prochaine, vous y retournez ?
15: L'année prochaine, peut-être, si je suis encore apte à pouvoir faire des compétitions, pourquoi pas, oui. Enfin, je sens l'adrénaline monter, et j'ai à cœur de vouloir satisfaire le club. Enfin, après, pour moi, ça coule de source, on va dire.
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1: Attention, je vous emmène dans vos souvenirs. Des souvenirs avec vos enfants.
2: Oh, oh tiens, voilà quelqu'un. Petit ours brun. Coucou, c'est toi mon copain. Petit ours.
1: Le petit ours brun, vous l'avez sûrement en livre chez vous. Eh bien, sachez que l'entreprise Le Jouet Simple assemble les jouets de petit ours brun à Entrammes. Et ça fait un succès de dingue. Pierre Véron, le gérant, nous raconte cette histoire.
3: Qui fêtait l'année dernière ses 50 ans. Et en fait, à cette occasion, on a sorti une gamme de jouets, donc des petits véhicules, des petits camions, des jouets de bain. Et ça a été un véritable virage pour nous. On a sorti ces jouets en septembre dernier. Et on a eu des très bons retours sur cette gamme de produits.
1: La preuve, l'entreprise existe depuis 4 ans et au début, elle n'avait que 3 petits jouets.
3: Aujourd'hui, on a plus de 300 points de vente en France. Et l'année dernière, on aura vendu donc un peu plus de 60 000 jouets.
4: T'en as beaucoup des jouets.
1: Ça, c'est vrai. Et Le Jouet Simple est la seule entreprise à fabriquer ce style de jouets.
3: Entièrement fabriqué en France, en matière recyclée et à partir d'un seul matériau. Pas de colle, pas de vis, pas d'autocollant. Pour que nos jouets soient entièrement recyclables, lavables et démontables.
1: Et le concept est hyper poussé parce que les jouets sont même consignés.
3: On leur propose de nous renvoyer les jouets quand l'enfant ne jouera plus avec. Et ce qui va nous permettre, nous, de les reprendre et soit de les revendre en seconde main s'ils sont en bon état, soit de les recycler en nouveaux jouets s'ils sont en trop mauvais état. On va réutiliser la matière première.
1: C'est pas bête quand on sait qu'un enfant utilise un jouet que 6 à 8 mois.
5: Pauvre petit lion abandonné au milieu des trucs cassés. Il doit être triste tout seul.
1: Mais heureusement, petit ours brun est là pour prendre soin de lui. Alors, je sais que l'entreprise a un point de chute en région Auvergne-Rhône-Alpes, mais la Mayenne a une place efficace et sentimentale.
3: On a aussi notre propre atelier d'assemblage qui est basé à Entrammes, et notamment ma maman d'ailleurs qui gère tout cet atelier d'assemblage.
2: Oh, oh tiens, voilà quelqu'un.
1: Eh bien, c'est Mireille.
3: Mireille, voilà, qui est sûrement en train d'assembler des jouets aujourd'hui.
1: Ah, mais c'est tout ce qu'on aime, les histoires familiales. Et de la Mayenne à la France, en passant par l'Europe, l'entreprise continue d'évoluer.
3: Parce qu'en fait, il s'avère qu'on a eu pas mal de commandes venant pour l'export, donc notamment des pays européens. On a fait évoluer le nom de la marque en passant donc de Le Jouet Simple à Simple.
1: C'est simple, on n'a pas fini d'entendre parler d'eux. Pierre Véron continue les partenariats avec d'autres personnages. Mais en attendant, je crois que Petit Ours Brun a aussi envie de participer à l'économie circulaire.
5: Tu sais quoi ? Ce soir, en rentrant de l'école, on va voir si on trouve d'autres pluches à soigner.
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6: Wikizef, petit guide à l'usage des étrangers du sud du péage d'Arras en vacances dans notre belle région.
7: Nous sommes de retour dans la famille. En ce moment, il fait beau, il fait froid. Ben, on est dans le nord, il y avait un indice. Et en plus, il y a un vent de voleur. C'est une situation que j'aime peu parce qu'en général, quand on dit « oh, il fait froid », on nous répond « ben non, il fait pas froid, c'est le vent qui est froid ». Je pourrais la taper, la personne qui me dit ça. Parce que la conséquence directe du vent froid, c'est qu'il fait froid. Du coup, avance et ferme le gif. Donc, je résume. Il fait froid, mais il fait beau. Il y a quelqu'un qui a allumé la lumière et d'un coup, vous voyez votre cousine enlever son manteau, tirer sur son col et pousser un soupir. Je sais pas ce que j'ai étouffe d'un coup. Et son mari répond, qu'est-ce que t'as tes vapeurs de belle-mère? Ne paniquez pas. Wikizef est là pour vous aider. Je vous comprends, ça surprend. Bon, ce n'est pas très 21e siècle comme expression. Mais c'est celle qu'utilisait ma grand-mère quand elle avait une bouffée de chaleur. Ou quand elle remarquait que quelqu'un avait anormalement chaud. Cocteau, tête rouge, t'as des vapeurs de belle-mère ou quoi?
8: Définition.
7: Les vapeurs de belle-mère sont originellement les bouffées de chaleur dont souffre la majorité de la gente féminine lors du dérèglement hormonal conséquent de l'arrivée de la ménopause. Quand je parle des filles et de leurs soucis, en général, je préfère partir dans le médical par les temps qui courent, c'est plus sûr. Et puis c'est imagé, parce que dans l'esprit de ma grand-mère, que je rappelle est enterrée au cimetière de l'Est depuis les années 80, je replace dans le contexte. La ménopause atteignait essentiellement les belles-mères. Ou si vous préférez, si t'es belle-mère, t'es forcément ménopausée. Et je tiens à préciser qu'elle disait ça aussi aux hommes. Mais quand est-ce que ça peut vous arriver d'avoir des vapeurs de belle-mère, par exemple?
8: Exemple.
7: En écoutant le discours de Vladimir Poutine, en s'apercevant que son match Tinder, ben, c'est sa sœur, avec leur nouvelle mode de pas mettre la photo en plus. Et alternative à vapeur de belle-mère, il y a « j'ai chaud, je crois que j'ai une buée ».
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9: Quand il y a des prédateurs, bah, mais sa tête dans sable, au moins ils disent que c'est un pot avec des roses qui dépassent.
10: Pourquoi l'autruche met de temps en temps sa tête dans le sable?
11: Pour peut-être manger les bêtes dans le sable.
12: Pour manger ce qui est dans le sable, pour tout simplement voir ce qu'il y a dans le sable.
13: Pour dormir.
10: Si elle veut voir ce qu'il y a dans le sable et qu'elle met sa tête dans le sable, elle voit plus rien.
12: Bah, peut-être qu'elle résiste au sable.
10: Ou alors elle a une frontale.
12: Je pense pas.
14: C'est peut-être pour manger ce qu'il y a dans le sable, mais plus profondément avec sa bouche.
9: Quand il y a des prédateurs, bah, met sa tête dans le sable. Au moins, ils disent que c'est un pot avec des roses qui dépassent.
15: Oh, les jolies fleurs!
14: Comme ça, elle voit pas ce qui se passe autour et elle a plus peur.
10: Qu'est-ce que vous faites si quelqu'un vous court après?
14: Courir. Dire à quelqu'un qu'on a besoin d'aide.
10: Tu vas pas mettre ta tête dans le sable?
14: Bah non, sinon il peut nous attraper facilement.
9: Ou alors sinon on lui met un coup de poing dans la figure, au moins bah, c'est lui qui a la tête dans le sable et nous on s'en va.
10: Mais pour l'autruche alors elle?
12: Pour l'autruche c'est facile, elle court plus vite que nous.
10: Et vous savez comment on fait des petits autruches?
14: Une fois qu'ils sont dans l'œuf, bah, ils cassent la coquille, ils sortent.
10: Donc c'est avec des œufs?
14: Bah oui.
10: Vous avez déjà vu un œuf d'autruche?
12: J'ai cru en voir un en vidéo, mais non. Comme les œufs normaux, mais quand même un peu plus gros.
16: Oh, plus ils sont gros, plus les œufs.
14: Bah, l'œuf, je l'ai déjà vu, mais pas en vrai. L'œuf, il est gros comme ça.
10: Il est en effet très gros. Comment est-ce qu'on peut avoir une poêle suffisamment grande pour faire un œuf au plat d'autruche?
14: Tu fabriques soit une grande poêle ou...
15: Non, pas la poêle à frire!
14: Soit... T'essayes de trouver une grande poêle et comme ça, c'est bien. On a des poêles grandes, mais ça suffit. Une poêle comme ça, ça suffit.
12: Ou alors, on le fait tout simplement pas cuire, on les laisse vivre.
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17: Je rêvais d'avoir une maison à la campagne. Cette maison, c'est comme si j'y étais née. C'est ma maison de famille.
18: Ma maison s'appelle l'Ostao de la Mar.
19: C'est une maison un peu envoûtante.
20: Eh bien, vous voyez, des livres et trois fenêtres qui me donnent le paysage du pays, comme si c'était trois tableaux.
0: Ils ont vécu ici.
4: Thibaut Gaudry.
21: Ce fut autrefois Montmartre ou Montparnasse. C'est aujourd'hui Saint-Germain-des-Prés, avec ses rendez-vous littéraires, ses silhouettes et ses figures. Avec Juliette Gréco qui en fut l'enfance et n'y est plus qu'une passante.
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0: Symbole de liberté et de féminité, la jolie môme Juliette Gréco devient à la fin des années 50 la muse de Saint-Germain-des-Prés, avant de devenir une icône de la chanson française à texte. Ce qu'elle n'avait pas prévu, se rêvant plutôt danseuse.
23: Je donne mes textes à Cosma. Il aime si tu t'imagines. Et l'après-midi même, il en fait la musique. Moi, je suis là. Maintenant, il va me falloir chanter. Et puis tout d'un coup, le miracle s'est produit. Pour moi, il y a eu un miracle. Voilà, ça y est, je m'envole. Je me mets à chanter. Et depuis, j'ai toujours chanté.
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0: Juliette s'échappe régulièrement de Saint-Germain-des-Prés, fuit le tourbillon de la vie parisienne pour goûter la douceur de vivre du Sud. En virée parfois à Saint-Tropez, avec ses copains Boris Vian ou François Sagan. Jusqu'en 1985, où elle est invitée à chanter au Festival de Ramatuel. Et c'est le déclic. C'est là qu'elle veut vivre avec son mari, le musicien Gérard Joannest.
25: Je voulais une maison face à la mer. Je voulais le soleil qui tourne autour de la maison toute la journée, parce que Gérard adore ça. Et je voulais une maison qui me permette de rêver dans le silence.
0: Elle achète un terrain et demande à Serge Meige, l'architecte du théâtre de Verdure où elle a chanté pendant l'été, de lui concevoir son futur havre de paix qu'elle baptise la Maya. Elle va en penser les moindres détails, comme cette table de jardin construite autour d'un mûrier platane ou la tortue en mosaïque au fond de la piscine.
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0: Juliette, contemplative, aime se ressourcer sur la terrasse, avec vue sur la Méditerranée, et dans son jardin constellé de toutes sortes d'espèces méridionales. Elle développe même une passion pour les orchidées blanches. Elle fait de ce jardin et de sa maison son petit coin de paradis, son refuge
1: Celui qu'elle n'a jamais eu petite et qu'elle partage avec ses chats, ses chiens, un ménate prénommé Goya et même un bébé panthère. Mais on peut aussi la croiser dans Ramatuelle, au marché ou au café de l'Ormeau. Et puis, femme libre, c'est également une collectionneuse, notamment d'objets érotiques, mais aussi religieux.
2: Déshabillez-moi.
1: Elle était venue, elle aime toujours chanter au festival de Ramatuelle.
25: C'est vrai que ça ressemble un peu à Avignon, quand Avignon a démarré. C'est-à-dire une chose totalement artisanale, faite d'amour, de tendresse et de sueur, de larmes de sang, de larmes de sel, de larmes de miel.

0: C'est dans cette maison, face à sa Méditerranée, le 23 septembre 2020, que la jolie môme quitte la scène.
1: Jolie môme. 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
2: C'est la Camini Minute, votre chronique de la joie et de la bonne humeur. Comment ça va les amis? Enfin, je dis comment ça va les amis, je pourrais dire CMTV. Oui, parce que je ne sais pas si vous avez remarqué, mais je ne sais pas si c'est la nouvelle génération, mais il y a des gens, quand ils parlent, ils mettent de moins en moins de voyelles, de moins en moins de lettres. Pour dire « il n'y a rien », ils disent « il y a R ». Pour dire « mort du rire », ils disent « MDR ». Pour dire « pété de rire », ils disent « PTDR ». Et pour dire « à ce qui paraît », ils disent « à skip ». Il y a de moins en moins de lettres, de moins en moins de mots. Mais si on continue comme ça, ils vont parler comment dans 10 ans les gens ? C'est quoi cette façon de parler là ? Je veux dire, il n'y a rien, c'est pas une longue phrase. Je comprends qu'on veuille écourter des trucs, mais il n'y a rien, c'est pas long, il y a R. Comment on va parler dans 10 ans ? Moi je dis... on parle de plus en plus des extraterrestres et des ovnis. Moi, je pense que si les extraterrestres viennent sur Terre, c'est à cause des gens qui parlent comme ça, qui réduisent les mots. C'est quoi cette façon de parler, franchement? C'est abusé, quoi. Parler français, c'est une belle langue, le français. Il y a R, MDR, PTDR, ASKIP, il est BG pour dire beau gosse. Mais c'est bien de dire qu'on est beau gosse, ça fait plaisir d'entendre beau gosse. C'est plus plaisant que BG. Ils enlèvent les voyelles comme ça. Ça me rappelle les films coquins qu'on voyait sur Canal+, au début du mois, le samedi du mois, quand c'était encrypté. Vous vous rappelez ça? Faites pas semblant. Hein. Lui, à tous les auditeurs d'ici Picardie, vous aussi, vous êtes tombés au moins sur du crypté sur Canal+, dans les années 90. Et ben c'est pareil, cette nouvelle façon de parler là. Des mots courts, de plus en plus courts. Et d'ailleurs, même les rappeurs de nos jours ont des noms d'artistes de plus en plus courts. ZKR, PLK, SCH, MHD. Après, il y en a qui gardent même les voyelles. Gims, Jules, Vald. Et bien sûr, on terminera par les groupes asiatiques, les Coréens de BTS. Alors eux, ils n'ont pas mis de voyelles, mais BTS, c'est quand même Bac plus 2.
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3: L'ancien mystique manoir de dames. Chambre d'hôte, petit déjeuner, salon de thé, événements, fiançailles, mariage, on peut tout faire ici.
4: Bonjour.
3: Enchantée.
4: Enchantée, bienvenue chez nous.
3: Ben, merci. Donc c'est vous qui avez une vie de princesse, vous m'avez dit c'est au téléphone.
4: J'ai mon prince dans la cuisine.
3: C'est cool, écoutez. Julia et David, donc une magnifique histoire d'amour qui va être très énervante, j'en suis sûre.
4: Sûrement.
3: Alors c'est quoi ce manoir ?
4: Donc c'est un manoir qui date de 1900. Ouais. Et en fait, il a été créé quand les usines ont été créées également. Donc c'est le dirigeant de ces usines-là qui a construit ce manoir.
3: L'usine qui est en face, là.
4: C'est ça. Ventron Confection.
3: Je décris la princesse. Quand même. Cheveux longs, bleu, montrez-moi, retournez-vous. Vert. Magnifique. Ah, bleu-vert. Oui, dans la pénombre, on ne voit pas bien parce que c'est un peu pénombre,
4: c'est
3: le manoir.
4: Ça. Là. C'est le style du manoir, ouais.
3: Ouais, c'est ça. Piercing.
4: Oui. Tatouage, tout ça.
3: Ouais. Ah ouais, c'est ça. Oui, une princesse très moderne.
4: Quoi. Voilà, voilà.
3: On n'est pas dans la petite princesse avec la petite robe rose,
4: non.
3: Les flots dans les cheveux. Quoi.
4: Non, c'est la princesse habillée en noir.
3: Et voici David, donc... Le prince charmant, bah écoutez, je suis enchantée,
5: vraiment
3: ravie. Vous aussi,
5: c'est ça, rocker, oui, au motard plutôt, voilà.
3: C'est ça.
5: La barbe, les cheveux, du coup, un peu plus courts. J'avais les cheveux longs pendant un temps, mais
3: avec une, comment ça s'appelle ça ?
5: Ah, la banane, du coup.
3: Oui, la banane, voilà. Le piercing aussi, etc. Donc,
5: c'est ça.
3: Un prince charmant, tout à fait moderne aussi.
5: Voilà, c'est voilà. Tout à fait.
3: Ce manoir, vous l'avez acheté ?
5: Oui, on est passé devant après une visite qu'on avait fait du côté du 90.
4: Au nord de Belfort, ouais.
5: Mais oui, c'était par un détour du coup à moto, plutôt que de revenir par la voie rapide, on a fait le détour côté Vosgien pour l'école, c'était toujours sympa. Et puis on a vu le manoir qui, lui, n'était pas en vente pour le coup. Et on s'est arrêté devant parce qu'on l'a trouvé magnifique, on a fait quelques photos, on s'est dit c'est une bâtisse comme ça qu'il nous faut. Et en rentrant, continuant nos recherches pour les maisons, 2 semaines plus tard, on est tombé dessus, tout fraîchement mis en vente. Donc on s'est dit, il y a quelque chose à faire. Donc on On est revenu, on a fait la visite, on est tombé sous le charme, malgré l'état du coup.
4: Parce qu'on est tombé sous le charme de l'escalier, et puis après on avait pu...
3: C'était mort.
4: Ouais, c'était mort.
3: Ah, et alors, ça
4: vient d'où ? Parce que moi, c'était un rêve de petite fille. Ouais. Je disais toujours à ma grand-mère qu'un jour j'aurais un château, et elle me dit, bah, si t'en rêves, t'en es capable de le faire, alors tu le feras.
3: D'accord, et vous saviez que c'était son rêve ?
5: Oui, tout à fait, bah, ça faisait déjà un moment qu'elle en parlait aussi, et puis voilà, c'était le but de pouvoir justement réaliser son rêve. Après oui, il y a un investissement, il y a une grande part de folie. On y met toute notre âme, tous nos budgets, tout ce qu'on peut, pour pouvoir du coup réinvestiguer les lieux, lui redonner le cachet d'antan, et puis voilà, que ça reprenne vie complètement.
4: On a eu vraiment un coup de cœur en rentrant, et puis en sortant, on a dit, bon, on est un peu dans la merde. Parce qu'il y avait énormément à faire, c'était pas le budget qui allait, c'était pas le coin qu'on voulait. Et finalement, en ressortant, on s'est regardé, on a dit, bah ça y est, c'est lui, quoi.
3: Alors, vous faites chambre d'hôte,
4: donc c'est ça.
3: C'est là qu'on mange ?
4: Là, on fait chambre d'hôte, là, on fait les petits déjeuners, les tables d'hôte et les salons de thé.
3: C'est votre cuisine à vous ?
4: Oui.
3: Oui, parce qu'on est chez vous, en fait.
4: C'est ça.
3: Mais c'est génial, hein, c'est vachement beau.
4: Les gens sont vraiment immergés chez nous.
3: Ah ouais, c'est magnifique.
5: Tout refait au complet.
3: Et votre but, c'était d'ouvrir une chambre d'hôte.
4: Oui, oui. Okay. Ouais, ouais. Notre but, à la base, c'était même d'avoir un château pour sauver un lieu. Et après, on a eu beaucoup trop de contraintes avec les châteaux. Mm-hmm. Donc, on s'est rabattu sur les manoirs où on pouvait un peu plus s'amuser, en fait.
3: Donc, vous bossez tout le temps, quoi.
5: C'est ça, tout le temps.
3: Vous faites des travaux vous-même ?
4: Oui. Ah oui, on fait tout nous-mêmes.
5: Moi, je travaille encore à côté. Donc, madame est dédiée vraiment pour la partie gestion du manoir chambre d'hôte.
3: D'accord, madame la princesse.
5: La princesse est un peu Cendrillon aussi, puisqu'elle s'occupe de tout derrière. Et après, pour ce qui est partie travaux, elle m'aide énormément. Bah, surtout pour ce qui est décoration, c'est les idées de madame. Après, madame m'a appris pas mal de choses, tout ce qui est placo, tout ça. Moi, c'est la partie électricité. La partie plomberie, autodidacte, on avance comme ça.
3: C'est les idées de madame, hein ?
4: Voilà.
3: C'est ça. Hein,
4: c'est ça.
3: Comment vous avez fait ?
4: Après, j'ai de la chance, il suit beaucoup. Et puis, on a les mêmes goûts, donc en fait, c'est pas compliqué, quoi.
3: Il n'y a pas besoin de le convaincre.
4: Voilà, c'est ça.
3: Combien il y a de mètres carrés, alors ?
4: 800 mètres carrés. On en a rénové 250.
3: Je ne sais pas si je ne vous trouve pas un peu fou.
4: Oui, tout le monde nous le dit.
3: Ah oui, c'est assez banal ce que je
4: vous dis. Voilà, on est passionnés, puis on aime ce qu'on fait, et on savait que ce serait des sacrifices, mais du moment qu'on est ensemble, comme on a dit, qu'on tient le coup, c'est le principal. Parce que bah, cette année, ça va faire 18 ans qu'on est ensemble.
3: D'accord. Vous êtes rencontrés très jeune.
4: Très jeune, ouais. Ouais, on s'est mariés très jeune aussi, et puis après, on a toujours fait en fonction que l'autre puisse évoluer. Quand on évoluait, l'autre patientait, et puis l'aidait à évoluer, et ainsi de suite. Et ça, c'était le but ultime de notre couple, ouais.
3: Donc, vous vivez à Ventron toute l'année. C'est assez isolé, c'est assez calme.
4: Oui, on aime bien. Ouais. On est tranquille.
3: Oh là là, vous êtes des ovnis pour moi.
4: En fait, je pense qu'on est dans des corps de jeunes, mais avec une mentalité assez ancienne. On aime les choses comme ça. Moi, j'ai vécu avec mes grands-parents. Donc, c'était une ambiance déjà où la famille était importante, les repas étaient importants, la convivialité, les choses à l'ancienne. Je voyais mon grand-père souvent dans les jardins en train de travailler. Donc, tout ça, pour moi, c'est ancré en moi et il a vécu un peu préparé. Donc, c'est ce qu'on aime, notre tranquillité. On adore cuisiner tout nous-mêmes, recevoir les gens, leur proposer en fait un univers carrément différent.
3: Ah, bah, carrément. Hein.
5: Oui, comme c'est marqué du coup sur les annonces, c'est le voyage hors du temps. Quand on rentre ici, on change l'ambiance d'univers.
3: Vous vous êtes bien rencontrés tous les deux. Hein. Vous notez quand même la chance que vous avez.
4: Ah, bah, ça, oui, on sait qu'on a beaucoup de chance. Ouais. Ah, ouais, parce que tout le monde pourrait pas vivre cette expérience. Et puis, on nous l'a tout de suite dit, est-ce que notre couple est solide ? Parce que sinon, la banque n'aurait pas suivi les projets comme ça, quoi.
3: Ah oui. Ah ouais. Vous avez fait quoi ? Vous avez vu des psys, des certificats de solidité du couple pour le banquier ?
5: Non, bah, c'était pour démontrer. Voilà, on avait la NIAC, du moins, qu'on le voulait vraiment. Donc, bah, c'est à force d'insister, ils ont compris, du coup, que oui, on voulait. Parce que d'après eux, les statistiques, c'était 70% des couples divorcent dès qu'ils achètent une maison avec des travaux, des choses comme ça.
3: D'accord. Voilà.
5: C'est pour ça qu'ils étaient réticents.
3: Et alors, ça veut dire que ça a été long, c'est ça, d'obtenir les prêts bancaires, de convaincre ?
4: Ouais. Déjà, on a dû se battre pratiquement 6 mois pour avoir le manoir. Et puis après, pratiquement aussi 3 mois, faire tout le tour des banques avec un business plan, leur montrer qu'on était solide. Ils voulaient savoir si on avait vécu des épreuves, des choses comme ça, pour voir si on allait tenir le coup.
3: Ouais. Ah, des épreuves dans le couple ?
4: Ouais, c'est ça.
3: Oui.
4: C'est
3: ça. Vous avez répondu quoi, oui ou non ?
4: Oui, nous, on a morflé pas mal, donc... On sait ce que c'est, donc on savait qu'on allait tenir largement le choc.
3: Mais je peux être indiscrète, en quoi vous avez morflé ?
4: On a eu des épreuves de la vie pas très faciles, beaucoup d'accord. de décès, des maladies, des trahisons, des choses comme ça, c'est dur, en très peu de temps.
5: Des périodes financières très compliquées. On a vécu du coup en Saône-et-Loire, dans une ville paumée, à 30 minutes de toute commodité, on avait essayé, mais c'est vraiment à l'extrême. Et là, pour le coup, financièrement, on avait énormément de mal à s'en sortir.
4: On vivait avec 10 euros par mois pour manger. On a connu des périodes vraiment très très compliquées qui auraient la plupart du temps on se serait séparés, quoi.
3: Ah, oh, je vous adore. Et là, ça tient la route, alors ?
4: Là, ça commence à avoir de l'ampleur, ouais. Ouais. Je pense qu'il nous faudra encore quelques années pour vraiment se faire connaître. Mm-hmm. Mais comme on dit, on lâche pas l'affaire, quoi. Mm-hmm. Puis on a des clients super, donc c'est cool.
3: Donc voilà, le temps s'était arrêté, hein. Mais c'est bon, ça. Il va reprendre son cours. Voilà. Non. L'ancien mystique, mystique parce que vous aimez tout ce qui est mystique.
4: Voilà, c'est ça.
3: L'ancien mystique, Bannois. Deux dames.
4: Ouais. Alors ça, c'est le nom de mes ancêtres.
3: Ah, deux dames.
4: Deux dames, oui.
3: Donc c'est vous qui l'avez baptisé comme ça.
4: C'était pour rendre hommage à mes ancêtres qui, avant, étaient des nobles. Et quand il y a eu la guerre, ils ont vendu leurs particules pour pouvoir aller dans les rébellions, quoi.
3: Merci à vous deux, au revoir.
4: Merci, au revoir. Au revoir.
5: Merci bien.
3: Et bonne chance pour tout ce qui vous attend. Hein.
4: C'est gentil, je vous remercie.
3: Merci d'être venu. Au revoir.
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1: Adieu Baleine et adieu à toutes. Franz, une question.
2: Ah,
1: Kusiba, Bapla la chantate.
2: Bapla.
1: Ouais, bon. Si je vous pose cette question, c'est parce que le pitchou de mes voisins bat Atalatal. Ah. Anna Atalatal, c'est aller Kusi Kusa. Donc il pourra aller mieux bas, Atalatal. À quoi fait maille d'une jaune que le pitchou de l'Ebézi qui te passe des toussis. Ça fait plusieurs jours que le pitchou de mes voisins n'arrête pas des toussis. Alors, votre avis, qu'est-ce que ça signifie le verbe toussis en occitan?
2: Ce serait pas tousser?
1: Eh oui, bravo. En effet, en pays toussin, c'est dit toussis, autre prononciation, mais toussis, c'est des brembales au verbe tufega, sans oublier le verbe tufega pour dire également tousser. Alors, mais le pauvre drôle, vous pouvez dire que toussis qui conne. Alors, le pauvre drôle, c'est-à-dire le pauvre garçon, je peux vous dire qu'il tousse quelque chose. Et quand quelqu'un tousse bruyamment, on dit en gascogne toulousaine que toussis comme une tibao.
2: Qu'il tousse comme un cheval.
1: Mais oui, c'est quand une personne pousse très très fort. C'est pas dit l'étabé qui toussisse comme un tambour. Ouais, comme un tambour, là aussi, c'est assez imagé. Oui. Ou encore qui toussisse comme une asclaire. Une asclaire, que j'accou, eh bien, c'est quelqu'un qui fend le bois et qui tousse fort, Macarel, et qui frappe fort comme un forcené. La toux se traduit en occitan par la tousse, le toussimène, le toussite, et dans certains endroits de la Gascogne, la toussiquaire. Alors, concernant le pitchou du voisin, nous n'y a mal que nous n'ajons remède. Il n'est pas de mal sans remède. Une bonne sirop et sera garite, un bon sirop, il sera guéri.
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3: Bonjour à toutes et tous, bienvenue dans Affaires classées, le podcast. Nous sommes en 1875, au cœur de la Bigorre, dans le petit village de Montousset, pas loin de Bagnères. Un fermier du village est assassiné avec sa fille. La veille, trois inconnus leur avaient rendu visite. Question, qui sont ces étranges visiteurs? La suite, dans un instant.
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3: Nous sommes en l'an 1877. Les gazettes judiciaires de l'époque regorgent de faits divers, de vols, de meurtres. Pour quelques sous, certains n'hésitent guère à frapper, à tuer. Souvent, hélas, ces drames sordides impliquent des ressortissants espagnols sans ressources. Des sans domicile fixe, errant de ville en ville, profitant de la quiétude des campagnes pour commettre leurs méfaits. En cette fin de 19e siècle, la France accueille nombre d'immigrés fuyant leur patrie après l'invasion de Napoléon. Comme en atteste le procès qui va suivre. Ce matin du 12 mars, une imposante foule de curieux s'est amassée des deux côtés de la petite rue qui conduit de la prison au palais de justice de Tarbes. Tous guettent le passage, dans un instant, du convoi à cheval qui transportera les accusés du crime de Montousset. Voilà plusieurs jours que la presse régionale annonce ce qui sera le procès criminel de l'année dans le coin. Il est 11h. Le président de la cour d'assises, M. Léniel, vêtu de son imposante robe rouge et noire, ordonne aux gardes qu'on introduise les accusés, deux hommes et une femme, dans le box. Ils sont jeunes, une trentaine d'années, de taille moyenne. Les deux hommes sont originaires de la province voisine de l'Aragon, tandis que leur voisine de galère est certes née à Tarbes, mais de parents espagnols. L'affaire a débuté 2 ans plus tôt. Dans la soirée du 25 novembre 1875, le trio arrive d'Auch en diligence à la gare de Lannemezan. Ils vont marcher, à pied, toute la nuit, en direction du petit village de Montousset, dans le canton de Bagnères-de-Bigorre, qu'ils atteignent enfin au matin suivant.
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3: Leur traversée ne passe pas inaperçue. Des paysans, déjà au champ, scrutent ces inconnus. Qui sait s'ils ne sont pas là pour voler? Un petit garçon les voit aiguisant leur couteau au bord d'un sentier. C'est à lui que le trio réclame son chemin. La ferme des Campistrous, tu sais où c'est? Arrivé à destination, il toque à la porte et tombe sur Philippe, le chef de famille. C'est Louise, sa fille, que la dame du trio demande à voir. Elle dit être une ancienne amie. Direction un champ proche où Louise est à pied d'œuvre. Quand elle aperçoit sa visiteuse, elle se jette dans ses bras, l'embrasse avec effusion et propose au trio de passer la nuit à la maison. Dimanche 27 novembre, Rosalie, une voisine des Campistrous, s'étonne de voir les volets fermés. Elle frappe à la porte. Personne. Louise. Silence. Un sombre pressentiment envahit Rosalie, qui part alerter Monsieur le maire, lequel se transporte sur place, accompagné de quelques hommes. Un épouvantable spectacle les attend. Philippe, le chef de famille, gît inanimé dans son lit. Une mare de sang s'écoule à travers le matelas. Un double bâillon noué derrière la tête et fortement serré a été posé sur sa bouche pour l'étouffer ou l'empêcher de crier. Des plaies béantes sur sa poitrine, son cou, sa tête lui ont été infligées par une arme blanche. Et Louise, elle, c'est dans l'écurie que son cadavre mutilé sera découvert, lardé de coups de couteau. Pour les gendarmes de Bagnères, il n'y a pas à chercher bien loin. Le vol est le mobile de ce double meurtre. Les meubles ont été fouillés, le linge des armoires jeté au sol. Un objet va pourtant retenir leur attention.
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3: C'est un cache-nez noir et blanc. Rosalie, la voisine, est formelle. Il appartient à l'un des deux hommes arrivés la veille. Elle a croisé le trio quand il se dirigeait vers la ferme en début de soirée. Et bizarrement, tout ce beau monde a disparu. Nul ne sait à ce stade qui sont les deux hommes à l'accent espagnol qui accompagnaient la visiteuse qui se disait amie de Louise Campistrous. Elle, en revanche, est très vite identifiée. Elle se nomme Marie Viau. Née à Tarbes, elle s'adonne depuis longtemps à la prostitution dans les rues du chef-lieu de la Bigorre. Selon les policiers, Marie s'est mise en ménage avec un certain Francis Badel, un homme fort dangereux, condamné par 3 fois et fraîchement sorti de prison après avoir failli assassiner un compatriote. Sa spécialité, c'est le vol d'argent et malheur à la victime qui lui résiste. Un voleur patenté, capable de tuer sa proie, voilà qui dessine le portrait idéal du suspect numéro 1 dans l'enquête ouverte sur le crime survenu le 26 novembre à la ferme de Montousset. Reste une question. Comment Marie Viau a-t-elle fait connaissance avec Louise? La réponse ne tarde pas. Quelques mois avant son assassinat, la jeune paysanne avait fait un petit séjour derrière les barreaux à la prison de Tarbes à cause d'un menu larcin. Et c'est là que Louise et Marie s'étaient liées d'amitié, à tel point que Louise lui fit promettre qu'il faudrait passer la visiter une fois dehors à la ferme familiale. Immature, Louise avait glissé une imprudente confidence. Philippe, son père, avait longtemps vécu aux Amériques. Il en était revenu riche, très riche, et pour preuve, il cachait sous son matelas des lingots d'or et 30 000 francs en espèces.
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3: Une confidence qui ne tomba pas dans l'oreille d'une sourde. Marie en parla aussitôt à son amant, lui aussi en prison. C'est pour s'emparer de ce joli magot que Marie Viau conçut le projet de rendre visite à son ex-voisine de cellule, aidée des deux hommes que les policiers ne tardent pas à identifier comme étant les deux frères Badel, Francis et Valentin. Mais où sont-ils passés? Le lendemain du crime, le trio sanguinaire a déjà traversé la frontière afin de se planquer en Espagne. Grâce à l'entraide entre les deux pays, les 3 suspects seront malgré tout interpellés vite après. Face au juge, Marie Viau se met à table et elle raconte. Profitant de l'hospitalité du vieux Campis Trousse, le trio assassin entamait la soirée en savourant les spécialités culinaires de la ferme de Montousset avant de tuer le père et sa fille. Selon ses deux compères, c'est Marie Viaud qui a décidé d'achever le vieil homme.
5: Il faut en finir, et vite, sinon les gendarmes vont arriver.
3: Joignant le geste à la parole, elle s'empare d'un couteau de cuisine posé sur la table et elle le tend à son compagnon.
5: Vas-y, achève-le.
3: Détail sordide, une fois les deux meurtres commis, la jeune femme s'est mise à danser, ivre de joie, à l'idée du magot qu'elle imaginait découvrir dans les armoires de la ferme. Mais sa joie sera de courte durée. Malgré une fouille approfondie, les trois compères ne trouvent pas une seule trace du butin dont Louise avait parlé à sa copine de cellule en prison. Ni lingot d'or, ni billets, ni pièces de monnaie. Le butin se résumera à quelques vêtements. Deux robes, un parapluie, des boucles d'oreilles, des chemises, des draps et une montre.
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3: Un butin bien dérisoire face à la guillotine que les trois assassins encourent à présent. Inculpés du crime de vol suivi de meurtre, commis avec préméditation, ils retournent à la prison de Tarbes, et pour longtemps, la même où naquit leur sanglant projet criminel. Le procès aux assises s'ouvre au printemps 1877. La presse locale et nationale est là. L'affaire passionne l'opinion publique car, aux yeux de tous, les frères Badel ne sont que des exécutants. Le cerveau du drame, l'instigatrice, c'est Marie, la diabolique. Dans l'inconscient populaire, la femme donne la vie, pas la mort. Et comme chaque fois lorsqu'une femme est accusée d'un crime horrible, la foule accourt. Face aux magistrats et aux jurés, les frères Badel semblent résignés, convaincus que leur sort est déjà scellé et qu'ils finiront coupés en deux par la lame du bourreau. Mais Marie, jeune et belle, joue la comédie jusqu'au bout. En pleine audience, elle tombe à terre, en proie à des attaques nerveuses. Simule-t-elle la folie pour échapper à la peine capitale ? Un médecin court, il lui fait respirer des sels. Marie se calme, repose sa tête sur l'épaule d'un gendarme et l'audience reprend. Au nom de la société, l'avocat général, M. Dumoulin, requiert la peine de mort contre les trois accusés. Unis dans le crime, unis dans le châtiment. Une heure suffira à la cour pour rendre son verdict. Peine de mort pour Marie Viaud, peine de mort pour Francis Badel et prison à vie pour le jeune frère Valentin. C'est le 12 mai suivant que Francis sera guillotiné. Marie aura plus de chance. Elle est graciée par le chef de l'État. Devenue une détenue modèle, elle sera libérée 25 ans plus tard, en 1902.
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3: D'or et de sang, c'était ce nouvel épisode du podcast. Je vous propose de nous retrouver dans un prochain rendez-vous avec cette fois-ci un petit voyage dans le temps en juillet 1992. Un curé d'origine basque est découvert dans les toilettes d'une aire d'autoroute en Charente-Maritime. Que s'est-il passé ? Réponse dans un prochain numéro. À bientôt.
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1: La place du village, c'est notre rendez-vous quotidien avec les frères Jean-Noël et Philippe de Paris à la rencontre des Savoyards et Hauts Savoyards. Et aujourd'hui, c'est Philippe qui est avec nous. Philippe, vous nous racontez une très étonnante visite sous terre à Ugine.
2: Ah oui, on est à Ugine, en Savoie, et c'est une rencontre absolument étonnante. Et ce jour-là, on est accompagné par Rudy Lauberton, qui nous fait pénétrer, Laurent, carrément sous la montagne. En fait, nous sommes dans des tunnels de la guerre. Il nous conduit dans des abris anti-aériens de la Seconde Guerre mondiale. Des abris construits juste avant la guerre. Et comme il nous dit, comme on avait des usines sidérurgiques juste à côté, les avions pouvaient les bombarder. Voilà pourquoi il y a des tunnels. Et là, il nous conduit dans un tube qui lui appartient. 90 mètres de long, 2,50 mètres de diamètre. Et il nous dit là, on est juste au-dessous du centre-ville d'Ugine. Juste au-dessus de nous, on a même le musée du Crécherel. Et c'est là que Rudy nous explique qu'il a un jour décidé d'occuper ces tunnels. Il avait pourtant déjà entendu que ces tunnels avaient déjà servi de cave à affinage pour les bons fromages de chez nous.
1: Bon, le suspense a assez duré, Philippe. Qu'est-ce qu'il y fait exactement?
2: Eh oui, qu'est-ce qu'il y fait? Et c'est là qu'il nous fait découvrir une étonnante ferme, l'Aubricole. Tenez-vous bien, l'Aubricole.
1: Ah oui.
2: Et oui, Rudy élève des vers. Il y cultive aussi des endives et des champignons. Et là, il nous raconte comment il a découvert la lombriculture. C'est l'élevage des vers de terre, hein, pour mettre dans les lombris composteurs. Vous avez peut-être ça chez vous.
1: À la différence de vous, vous les descendez, les vers.
2: Vous les descendez. Et il s'agit donc de ces déchets organiques, le compost, vous savez tout ce que c'est. Oui. Et donc, il va récupérer le terreau, mais aussi, tenez-vous bien, le jus fait par les vers, qui dit-il, c'est le meilleur engrais naturel, le jus de vers. Nous, on ne savait pas trop ce que c'était. Et bien, ce sont ces vers de terre que vous mettez justement dans votre compost. Il y a aussi le jus, il ne faut pas l'oublier. Et Rudy nous explique que le vers l'occupe surtout l'été, parce que l'hiver, qu'est-ce qu'on en fait des vers? On n'en fait rien. Et pendant l'hiver, il s'est donc mis à cultiver des endives. Et puis, donc, du mi-novembre jusqu'au mois de mars. C'est vrai que pour que l'endive soit bien blanche, nous dit-il, pour qu'elle n'ait pas d'amertume, elle doit rester totalement dans le noir. Et là, c'est l'endroit idéal.
1: Alors, les vers, l'endive, mais il y a aussi les champignons.
2: Eh oui, les champignons, des amis du noir aussi. Ils cultivent les fameux rosés des prés, mais aussi la pleurote. L'endroit est parfait, nous dit-il, 15 degrés, 85% d'humidité. Et là, il nous fait quelques confidences. Le champignon de Paris pousse sur du fumier de cheval, la pleurote sur du peuplier broyé, et le fameux shiitake, ce champignon étonnant, sur du chêne broyé. Le shiitake, vous savez qu'il a des vertus magiques, il fait pousser les dents, pousser les cheveux, et empêche de vieillir.
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2: Et oui, il est 20h et c'est Décibel, toute l'actualité musicale avec ce soir. Tenez-vous bien, un artiste québécois qui n'a chanté ni dans Notre-Dame, ni dans Starmania, mais oui, ça existe et vous allez adorer ça. J'ai pas...

0: Il s'appelle Fred, il a 24 ans. Big Flo et Oli sont fans. Charlotte Cardin l'a invité à faire les premières parties de sa tournée. Et il va sortir l'année prochaine son 5e album. Il est grand temps qu'on fasse connaissance. Fred, et ce soir pour la première fois dans Décibels.
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0: Salut à toutes, salut à tous et bienvenue dans ce premier Décibels de la semaine. On est le 22 juin, c'est la dernière semaine d'école pour Décibels, mais croyez-moi, on va vous gâter, on va avoir une semaine folle qu'on terminera à Rochefort en direct du festival Sœurs Jumelles avec tout un tas d'invités. Et puis ce soir, donc on est avec Fred, que vous allez rencontrer, un Québécois que vous allez adorer. Ce soir également, c'est l'anniversaire de Nicolas Sirkis, le chanteur d'Indochine. Donc un petit Indo, évidemment. Évidemment, à la fin de l'émission, notre coup de cœur du jour, c'est la toute nouvelle chanson de Kali qui reviendra en septembre avec un nouvel album. Il vient d'en dévoiler un premier extrait. Et puis, on va jouer au blind test aussi avec les chansons qui parlent d'histoires, de belles histoires ou d'histoires tristes. Ça, vous verrez bien. En tout cas, si c'est un thème qui vous inspire, vous pouvez déjà appeler Sadika au standard pour jouer avec nous. Le numéro, le 0810 055 056. Et bonsoir Fred.
3: Bonsoir Émilie.
0: Bienvenue dans Décibels. Fred, votre vrai prénom c'est Frédéric, donc on vous appelle Fred dans la vie. Mm-hmm. Mais Fred, avec le Z à la fin, c'est un peu la version de vous, super-héros qui monte sur scène. C'est ça l'idée?
3: C'est exactement ça, tu l'as très bien résumé. Je vois vraiment comme deux Fred, mais Fred en tout cas, des pouvoirs que j'ai clairement pas.
0: Ah, bon, moi je sens plein de pouvoirs là dans ce studio, je sens que c'est Fred qui est là aussi, mais Fred qui me sourit gentiment. Alors pour être totalement transparent, Fred, ça fait un moment qu'on en parle dans Décibels, qu'on se dit, on aime beaucoup ce garçon, parce que sur le troisième album, en 2024, Demain il fera beau, dessus il y avait cette chanson assez dingue qu'on a beaucoup chantée dans les couloirs de la radio.

Il était grand temps qu'on invite Fred dans Décibel. Donc ça, c'était le troisième album l'année dernière, 2025. Le quatrième album est sorti, On s'enverra des fleurs. Et dessus, il y avait Extraordinaire.

0: C'est bien, juste avec ces deux extraits, le stade est extraordinaire. On peut commencer à essayer de dessiner le portrait artistique de Fredz, quelque part entre le rap, j'ai l'impression que c'est votre une de vos bases musicales, mais aussi la pop, mais aussi le piano, mais aussi la guitare. Dans quelle case je peux vous ranger?
1: Ah, ça c'est une grande question, ouais, Emily. Je pense que c'est vraiment à la frontière, comme vous l'avez dit, du rap et de la pop.
0: Ouais.
1: Parce que j'ai commencé avec vraiment en écoutant beaucoup de rap et en étant persuadé que je pouvais pas chanter. Parce que j'avais peur de mal chanter. J'avais l'impression que je chantais
0: mal. Comme Orelsan. Il a dit pareil, lui. Il a mis du temps à oser chanter, même sur ses propres refrains, tout ça. Ouais.
1: Mm-hmm. Ben, exactement, même chose. J'étais complexé par ma voix. Donc, pour moi, je voulais m'exprimer. Donc, c'était un rap que j'allais le faire. Et puis ensuite, ça m'a pris 2-3 années pour me convaincre que premièrement, l'autotune, ça marche bien.
0: Oui, c'est vrai. Et tout le monde sent ça, il n'y a pas de raison.
1: Voilà, et que malgré tout, quand même, je pense que j'arrive à chanter.
0: Alors, votre parcours artistique, il est super intéressant parce que vous commencez vraiment tout seul, devant un ordinateur, avec des tutos, des vidéos sur YouTube. Vous avez d'abord appris la guitare, c'est ça, quand vous aviez 15 ans. Donc, c'était à moins de 10 ans.
1: Ouais, c'est ça. Ça fait 7 ans que j'ai sorti ma première chanson.
0: Ouais.
1: 10 ans à peu près que je joue de la guitare.
0: Ouais.
1: Et que j'ai peut-être même désappris la guitare parce que j'ai mis ça de côté pour me concentrer sur les paroles.
0: Ouais. Et qu'est-ce qui vous attirait au départ? C'était vraiment pour être tout seul dans votre chambre, gratter de la guitare, etc. Ou est-ce que déjà vous vous êtes dit, ok, la musique, ça va être mon moyen d'expression à moi, ado à l'époque, qui a des trucs à dire?
1: Ouais, en fait, c'est venu après une séparation amoureuse.
0: Oh. Ah oui.
1: Qui a été très douloureuse et qui m'a donné envie de m'exprimer. Puis ça a été vraiment la case départ pour moi de la musique. Donc de raconter mes peines d'amour, ça a déjà commencé par ça, vraiment des chansons qui parlent beaucoup de peines d'amour, notamment le stade.
0: Oui. Personne n'est à ce stade, Fredz, ne vous en faites pas.
1: Non, okay, merci.
0: Et alors, ce qui est drôle, c'est que donc une peine de cœur fait éclore finalement un talent musical, donc ça c'est plutôt chouette, et une pandémie vous fait sortir de votre timidité et commencer à partager vos chansons, puisque c'est pendant le Covid que vous avez commencé à partager sur Instagram des chansons, vos premières chansons, des freestyles, ouais, on dit, dans votre métier. Là encore, c'est fou, c'est-à-dire en fait, vous, il vous faut de l'adversité, il vous faut un malheur pour passer des étapes, c'est marrant.
1: Ouais, je pense. Ben, en tout cas, j'avais beaucoup de temps à tuer durant la pandémie.
0: Oui, c'est vrai.
1: Donc,
0: mais il y en a qui ont fait des banana bread. Pourquoi vous avez des freestyles sur Instagram?
1: Ben, ouais, et je pense que je l'ai fait au bon moment parce que j'avais pas peur du regard des autres, vu qu'on était tous un peu, on savait plus vraiment c'était quoi le regard des autres. Pendant 2-3 ans, on se voyait plus. Donc, j'en ai profité, j'ai sorti mes chansons, j'avais du temps. Puis en fait, j'ai rapidement pris goût juste au fait de sortir des projets créatifs et d'avoir des retours.
0: Ouais. Alors aujourd'hui, on est ensemble parce que vous commencez à préparer la sortie de votre 5e album, déjà. Il arrivera au premier trimestre 2027. Et dessus, il y a cette chanson « Mademoiselle ».«
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0: Alors, c'est assez dingue quand même, 5 albums en 6-7 ans. Vous travaillez tout seul très rapidement, vous avez une équipe qui est aussi rapide que vous. Comment vous fabriquez votre musique?
1: Je commence par me confiner chez moi. Okay. Pour me remettre dans l'état d'esprit de la pandémie.
0: Ouais.
1: Parce que c'est là où tout commence.
0: On recrée le... Ouais, ok, très bien. On remet un masque.
1: Non, pas ça, Dieu merci. Et puis ensuite, en vrai, je dois être dans mes affaires. Je dois être chez moi, je dois être dans un safe place. J'écris beaucoup, beaucoup, tout le temps, constamment. J'écris d'abord sur des suites d'accords qui me viennent ou que je trouve sur YouTube, tout simplement. Et puis, dans un second temps, on s'enferme avec les compositeurs. Puis là, on va vraiment créer la chanson. Mais les paroles vont déjà être écrites et voilà.
0: Et donc, chez vous, tout part du texte. Donc ça, c'est, ça, c'est intéressant parce que c'est pas tout le monde. J'imagine, comme beaucoup d'habitants du Québec, je pense à Charlotte Cardin, mais à plein d'autres, vous êtes autant à l'aise en français qu'en anglais. Sans doute, en tout cas vous comprenez bien. Pourquoi est-ce que c'est finalement du côté des Français? On a cité Orelsan tout à l'heure, je sais que vous citez aussi volontiers Nekfeu comme une de vos influences et tout. Pourquoi est-ce que vous avez regardé du côté de la France quand, en étant au Québec, vous avez une scène rap américaine énorme et foisonnante? Qu'est-ce qui a fait que vous avez regardé plutôt vers chez nous?
1: J'ai toujours été persuadé que le français, c'était la plus belle langue. Puis que c'était la langue qui pouvait exprimer le plus de choses et avec le plus de nuances possible. Ça, c'est la réponse longue. La réponse courte, c'est que je suis nul en anglais.
0: J'aime bien les deux réponses, en fait.
1: Voilà.
0: J'aime bien les deux. Non, mais voilà. Mais en même temps, ça va dans ce sens-là que l'importance du texte pour vous. Parce que moi, quand j'avais 14 ans, je parlais pas anglais, mais ça m'empêchait pas de beugler du Wu-Tang Clan ou du Jay-Z. C'était pas un souci. Donc oui, le texte est si important qu'en fait, il faut que vous compreniez les paroles pour apprécier une chanson.
1: Il faut que je maîtrise le moindre détail parce que les meilleurs textes, c'est vraiment dans la subtilité, c'est dans les figures de style, les métaphores que je me vois pas trouver en anglais.
0: Ouais.
1: Simplement.
0: Je comprends. Alors, pour celles et ceux qui n'ont pas encore rencontré Fred, je vous propose d'écouter la chanson grâce à laquelle on est tous tombés amoureux de sa plume, oui, et de son chant également, de son rap, bien sûr. C'est la chanson Le Stade. C'est son premier tube en France et c'était il y a 2 ans déjà, tiré de l'album Demain, il fera beau, Fred est dans Décibels.

0: Ben.
1: Fred's, le stade. Eh, c'était il y a 2 ans, vous m'avez dit au début de la chanson, pendant qu'on l'écoutait. Vous avez l'impression que c'était hier.
2: C'est fou.
1: Tout va très vite pour vous, c'est ça que ça veut dire peut-être?
2: Ouais, je pense que le temps passe tellement vite. Et c'est entre autres parce que j'ai des souvenirs de fou grâce à la musique et des expériences que j'aurais pas pu imaginer.
1: Et ouais, et là on y est en plein. Alors, pour essayer de comprendre le phénomène Fred's, il faut que je vous donne un chiffre, les amis. C'est 250 millions de dollars sur son compte. Non, 250
2: millions.
1: J'aimerais bien. 250 millions de streams. Ça veut dire que toutes les chansons que vous avez sorties, si on cumule le nombre d'écoutes, elles ont été écoutées 250 millions de fois. Est-ce que ça veut dire quelque chose pour vous en tant qu'artiste? Est-ce que vous arrivez à l'envisager, ce chiffre, ou est-ce qu'il est trop gros?
2: Oh my God, je sais pas. Je peux pas.
1: Non.
2: J'arrive pas à imaginer. Par contre, 100 personnes dans une salle, je sais très bien c'est quoi. Et 100 personnes qui chantent mes paroles, pour moi, ça veut dire beaucoup plus que 250 millions de quoi que ce soit.
1: Ouais. Mais quand même, 250 millions de streams, c'est pas rien. Non, mais et ça prouve que voilà, ça y est, on vous a remarqué, on vous a adopté dans votre vulnérabilité aussi, parce que c'est ça qui est chouette. En tout cas, en ce qui concerne la France, que ce soit le stade qui nous ait fait craquer pour vous, c'est intéressant parce que on est quand même un gros pays de machos, et le fait que ce soit des paroles où vous vous montrez vulnérable, pas non plus en victime, mais vous montrez vos failles et votre cœur brisé, et qu'on vous adopte là-dessus, ben voilà, c'est pas tout le monde. Donc bravo.
2: Merci beaucoup.
1: Bravo d'avoir fait ça. Alors, il faut qu'on parle de votre communauté. C'est incroyable. Les gens qui vous suivent, les fameux 250 millions d'écoutes, bah, ils en sont évidemment une grande partie. Vous avez un rapport très, très proche avec les gens qui écoutent votre musique, qui vous suivent sur les réseaux. Est-ce que vous pouvez essayer de m'expliquer ce que vous vivez avec ces gens-là, c'est-à-dire votre premier cercle?
2: Je leur parle presque plus qu'à ma famille. Puis c'est pour ça que j'aime bien dire que c'est comme une deuxième famille. Parce que, bah déjà, ils sont là depuis longtemps. Je réponds à tous mes messages. Les réseaux sociaux, c'est vraiment grâce à ça que j'arrive à tisser un lien serré. Donc, que ce soit via les messages, les commentaires, n'importe quoi. Je suis vraiment proche de mon public.
1: Ça prend beaucoup de temps.
2: Ça prend beaucoup de temps. C'est un choix que j'ai fait aussi de prendre ce temps-là. Que j'aurais pu passer à faire de la musique ou mais on dirait que le feedback puis le retour qu'ils me donnent, c'est très important pour moi. Puis c'est comme ça que je construis. C'est aussi pour ça que j'ai déjà sorti 4 albums, c'est parce que j'ai besoin du feedback constant du public.
1: Et c'est-à-dire que leur feedback, leur retour, ça peut vous influencer sur une chanson sur laquelle vous êtes en train de travailler, par exemple. Vous pouvez même être inspiré par ce que vous dit votre public.
2: 100%. Même, il y a des chansons que j'ai terminées, que j'avais jamais pensé terminer parce que le public me le demandait. Et à l'inverse, des chansons que j'ai pas terminées parce que le public ne présentait pas vraiment d'engouement. Donc, c'est dans les deux sens.
1: Incroyable. Alors, public, vous qui nous écoutez, il faut aller voir Fred's en concert. Il y a déjà des concerts en France là dans les jours qui viennent. Hein. Cette semaine, vous êtes au festival Lucé en fête, à Musique et Terrasse aussi à Verdun, à la Ferrière Béchet, ce sera le 27 juin. Le festival Auchan en Corrèze le 10 juillet, puis les Arènes de Nîmes, le festival de Carcassonne ou encore le Son by Toulon au mois de juillet. Vous avez plein de dates évidemment au Québec. Je vais pas citer toutes les dates, mais voilà, si vous passez par Saint-Zotique, Gatineau ou La Malbaie, les amis, ou Mont-Tremblant au Québec, bah vous pourrez aller applaudir Fred's. Il y a surtout une grosse tournée française qui se prépare pour l'automne. Ça va être votre première grosse tournée chez nous. Est-ce que les gens avec qui vous discutez, justement, ce premier cercle de public qui est très fidèle, il y a beaucoup de Français ou c'est plutôt des Québécois?
2: Ah, c'est 100% des Français.
1: Et c'est pas vrai.
2: Oui.
1: Mais fou. Enfin, mais j'adore. Expliquez-moi.
2: Ben, en fait, c'est pas ma première tournée en France. Heureusement, ça va être ma 5e.
1: Ah, pardon.
2: Ouais, mais c'est pas de souci.
1: Mais Parce que là, c'est une sacrée tournée quand même. Vous passez partout. Enfin, le bikini à Toulouse, le transbo à Lyon, etc. Ou encore l'espace Julien à Marseille. Mm-hmm. Et ben, j'étais passée à côté, pardon. C'est votre. Ah oui, en fait, à chaque fois que vous sortez un disque, vous tournez en France.
2: Exactement.
1: D'accord.
2: Ça, depuis la fin de la pandémie.
1: OK.
2: Mais là, par contre, c'est la plus grosse.
1: Ouais.
2: Étant donné qu'il y a le plus de dates et c'est des plus grandes salles. J'ai vraiment hâte parce que c'est vraiment un public qui est européen et donc que je connais pas tant que ça, vu que moi je suis québécois. Donc j'adore tracer les différences entre le public québécois et le public français. Il y en a beaucoup.
1: C'est vrai. Vous pouvez m'en donner quelques-unes que je comprenne. Il paraît que les Français, nous, on tape dans les mains toujours pas comme il faut, sur le mauvais temps. Est-ce que ça, vous l'avez remarqué?
2: Ouais. J'ai pas remarqué ça.
1: Faites gaffe à ça. Il paraît qu'on tape sur le mauvais temps, ça énerve les musiciens.
2: Bon, je vais porter une attention à ça, mais non, mais c'est un public qui est plus intense. Vous êtes un public qui est beaucoup plus investi dans le spectacle, mais ce qui fait aussi que je dois le travailler plus, le spectacle. Il doit être parfait pour que le public le reçoive bien, selon moi en tout cas. Donc, il y a ça, il y a aussi l'âge. Au Québec, j'ai un public qui est très, très large, qui touche tous les âges. Et là, ici en France, c'est peut-être plus des gens de mon âge.
1: Ouais.
2: Mais là, ça se diversifie doucement, peut-être aussi grâce à Décibel.
1: Ah bah oui, là, oui. Hey. Les quadras sont avec Fred. Et Quinca et plus. Mais oui, en tout cas, donc votre cercle le plus fidèle de public, c'est des Français qui ont plutôt votre âge, 24-25 ans.
2: Ouais, c'est ça. Puis c'est aussi eux qui sont là depuis le début.
1: Ils sont là depuis 2020, depuis vos premiers freestyles et tout?
2: Ouais, depuis le tout début. Avant même d'être connu par le Québec, c'était d'abord un public français.
1: Ça, c'est merveilleux quand même. Voilà une histoire qui n'aurait pas pu exister avant Internet. Donc on dit souvent que la dématérialisation de la musique et les réseaux, c'est néfaste. Mais là, vous, dans votre cas, c'est du pain béni, c'est génial.
2: Ben, tout à fait. En fait, sans ça, j'y serais jamais arrivé à être sur un autre marché, à être dans un autre pays. Et puis, c'est pas quelque chose que j'ai choisi aussi. Ironiquement, c'était pas nécessairement un rêve de percer ailleurs qu'au Québec. Moi, je voulais juste être écouté. Ben, ça donne que le public français a été plus vif.
1: C'est ça. Mais alors, qui a choisi? Est-ce que c'est les Français qui vous ont choisi? Est-ce que c'est l'algorithme qui a choisi de montrer vos contenus aux Français? Enfin, c'est quand même très mystérieux, ça.
2: Ben, je pense qu'il y a l'accent, déjà, que moi j'ai choisi, mais un accent qui m'est... Est-ce que tu l'entends, mon accent québécois?
1: Alors, en parlant un tout petit peu, parce qu'il y a pas d'équivalent dans le monde entier, mais dans les chansons, pas du tout.
2: Non.
1: Je les entends pas. Non, je l'entends pas. Il y a un accent dans les chansons ou pas?
2: Ben, beaucoup de gens me disent que non.
1: J'ai pas l'impression.
2: Non, il n'y a pas d'accent. En fait, les gens sont surpris que je sois québécois.
1: Oui, c'est ça, ça s'entend pas. Oui, dans les chansons, ça s'entend pas. Mais dans les chansons de Céline Dion non plus, ça s'entend pas.
2: Effectivement.
1: Et pourtant, quand elle parle, elle a un accent quand même très prononcé québécois. Ouais. Mais quand elle chante, on n'entend pas.
2: Ouais. Ben, t'as raison. Donc, je pense que déjà ça a permis au public de juste pas se poser la question, puis de tout comprendre. Puis ensuite, l'algorithme, c'est puissant et mystérieux. Peut-être qu'il y a ça qui est pour beaucoup.
1: Je sais pas. En tout cas, merci, que ce soit l'algorithme ou l'accent ou que ne sais-je, qui nous a amené Fred jusqu'à nous. On va écouter une chanson qui s'appelle Mademoiselle parce qu'elle annonce la suite, le cinquième album qui arrivera au début 2027. Donc ça tombe très bien puisque Fred aura joué dans tous ces endroits merveilleux que je vous ai cités au mois d'octobre, à Chartres, à Mulhouse. Pardon, à La Roche-sur-Yon, Caen, Toulouse, Lyon, Marseille, Montpellier. Toujours au mois d'octobre prochain, Lille, Nancy, Auxerre. Et puis deux belles dates à Paris, au Bataclan. Il y jouera forcément cette chanson donc. Elle s'appelle Mademoiselle. Fred est dans Décibels.

0: mademoiselle Fred. Alors, comme tout à l'heure, on a appris que le stade, c'était un vrai cœur brisé. Est-ce que mademoiselle, c'est une vraie rencontre, Fred?
1: C'est que la vérité, hein.
0: Tout est vrai, tout le temps. C'est vrai, ça, c'est une règle dans vos chansons?
1: C'est une règle que j'ai. J'ai jamais menti dans une chanson.
0: Alors, sans aller jusqu'au mensonge, mais on peut inventer, on peut être inspiré, on peut se dire, tiens, je vais écrire l'histoire d'un mec qui rencontre une fille. Ou... Non, il faut que ça vous soit arrivé à vous.
1: Ouais, il faut que ça me soit arrivé, puis c'est pour ça que j'écris toutes mes chansons, parce que j'arriverai pas à inventer un truc.
0: Mais alors, si dans vos chansons, il y a des gens de la vraie vie, du coup, quand les chansons, elles sortent, ces gens, ils se reconnaissent, ils vous appellent? Ça, c'est une vraie question.
1: Je me pose
0: la question. Ou est-ce que quand même vous les grimez un peu pour qu'on les reconnaisse pas?
1: Non, c'est un de mes problèmes. je dois gérer certaines relations après mes sorties, mais écoute,
0: j'adore l'idée. C'est-à-dire qu'en fait, il sait qu'il va sortir un album début 2027, donc il a déjà une liste de numéros de téléphone à bloquer.
1: Non, mais généralement, c'est le même.
0: Bon, ah bah ça va alors.
1: Oui, ça va, ça va.
0: Tout va bien. Mais on embrasse cette personne. Et je vous propose, les amis, de revenir dans 2 secondes avec Fred, parce qu'on a envie d'en savoir un peu plus. Et puis on va écouter Extraordinaire aussi, parce que je sais que vous l'aimez cette chanson. À tout de suite.

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1: Freds, c'est lui qui chante Le Stade.
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1: Vous aviez 22 ans quand cette chanson est sortie, Freds, vous en avez 24. Aujourd'hui, vous préparez la sortie de votre 5e album qui va arriver. J'ai évoqué tout à l'heure très rapidement Big Flo et Oli, mais je sais que c'était important comme contact avec vous et comme contact avec des artistes français. Vous avez beaucoup échangé avec Big Flo et Oli.
3: Oui, en fait, depuis le début, ils me suivent, ils me donnent des conseils. Ils ont même vu mon spectacle plusieurs fois, ils m'ont conseillé des trucs. Donc, je leur dois beaucoup, vraiment beaucoup.
1: C'est drôle parce qu'en fait, vos inspirations. Que ce soit Stromae en Belgique, Orelsan en France. Donc vos inspirations sont européennes. Votre public est majoritairement européen. Enfin, il se passe vraiment un truc avec l'Europe en général, la France en particulier. Vous allez bien finir par venir habiter chez nous.
3: Émilie, je ne peux pas.
1: Pourquoi ?
3: Je ne peux pas.
1: Pourquoi, Freds ? Je veux savoir.
3: Parce que j'aime trop le Québec.
1: Ah oui.
3: Je suis un vrai Québécois. Moi, j'aime les gens du Québec et j'adore l'Europe. Il y a quelque chose de très enivrant. Mais quand je dois me reposer, c'est vraiment chez moi que je peux le faire.
1: Et s'inspirer aussi, sans doute.
3: Et m'inspirer, ouais. Il y a de l'espace. On peut respirer.
1: C'est comment ? Tiens, d'ailleurs, nous, on ne peut pas imaginer. J'imagine que vous habitez vers Montréal.
3: J'habite à Montréal.
1: Ouais. À Montréal, ouais. OK. Un musicien, on imagine, nous, en France, voilà les musiciens parisiens qui se retrouvent, j'en sais rien, des salles de répète, des bars, etc. Voilà. On sait qu'il y a beaucoup de musiciens français qui sont partis pour trouver des studios de répète ou des espaces plus grands. Ils sont partis vivre en Belgique ou même en Allemagne, etc. C'est comment la vie de musicien à Montréal ? Est-ce qu'il y a justement des espace dédié pour vous rencontrer, des compositeurs, des producteurs. Et comment cette petite scène ?
3: Ben, on est très soudés parce qu'il n'y a pas beaucoup d'artistes québécois, mais on se connaît tous et c'est comme une école, tout le monde se connaît, tout le monde se rencontre, on fait beaucoup de collaborations. Mais ça, je pense qu'en France aussi, vous en faites beaucoup.
1: Alors, j'ai remarqué, moi, surtout les filles entre elles, oui, vraiment qui se serrent les coudes. Toute cette nouvelle génération d'artistes, les Yoa, les Marguerite, etc. Elles travaillent beaucoup ensemble, Clara Luciani, Angèle, etc. Qu'on aurait adoré mettre en concurrence et qui, en fait, ont beaucoup travaillé ensemble. Mais après, chez les gars... Alors, si, après, dans le rap, évidemment, il y a la culture du feat.
3: Ouais.
1: On invite un artiste sur son album. Vous allez le faire là sur le 5e album ? Vous avez envie d'inviter des artistes ?
3: J'aimerais ça, mais je dis ça à chaque album. Ouais. Je me dis que je vais inclure des feats, mais à chaque fois je trouve ça tellement difficile parce que une chanson c'est tellement personnel. Mes chansons souvent parlent de ma vulnérabilité, parlent de mes sentiments, puis j'ai beaucoup de mal avec partager ça. Avec quelqu'un d'autre, en dehors du public.
1: Ou si peut-être on vous invitait alors sur l'album de quelqu'un d'autre, vous viendriez faire un couplet que vous auriez écrit.
3: Avec grand plaisir. Mais je suis quand même très sélectif.
1: Ok, donc tentez votre chance, mais misez pas tout sur Freds.
3: c'est pas ce que je voulais dire, mais...
1: Non, mais c'est intéressant. Mais en même temps, oui, enfin, il faut être exigeant. Sinon,
3: Ouais, c'est ça, je suis tellement exigeant envers moi-même aussi qu'on dirait que... Comme je peux pas l'obliger à quelqu'un d'autre, tu sais, d'être exigeant. Ouais. Donc, je préfère être très sélectif, on va dire.
1: Ouais. Et les thèmes, alors, puisqu'on l'a dit, voilà, c'est quelque chose de très personnel, les chansons. Un 5e album, il y a donc toutes les choses qui vous arrivent dans la vie, vous l'avez dit, et qui se retrouvent systématiquement dans vos chansons. Est-ce que l'état du monde, l'actualité, forcément, vous êtes un jeune homme de 24 ans, vous voyez bien qu'on traverse une période compliquée. Est-ce que c'est quelque chose qui va rentrer dans vos textes, ou alors est-ce qu'au contraire, vous ne voulez pas que l'actualité dramatique du monde vienne de contaminer votre musique ?
3: Je pense que je veux pas ça. Puis c'est aussi un reproche que je me fais, mais mes chansons se veulent très personnelles, puis c'est pour ça aussi, je pense, qu'ils plaisent à des gens de différents âges, différents milieux, c'est que le point commun, c'est avant tout les émotions et les sentiments. Donc, je préfère garder ça sans référence temporelle et voilà, vraiment parler de ce que je ressens. Par contre, il y a beaucoup de mouvements dans ma vie amoureuse et ça continue de m'inspirer bien assez. Pas besoin d'actualité.
4: J'adore. Je sens qu'il va être croustillant ce cinquième album.
3: Je vous le promets.
4: Alors oui, on n'a pas encore de date exacte, mais on sait que ce sera au début de l'année 2027. Donc vous aurez déjà fait un paquet de dates là à l'automne 2026 chez nous. Ça veut dire que vous allez profiter de cette tournée pour dévoiler les nouvelles chansons?
3: Je vais le faire, oui. Je vais clairement découvrir. Mais aussi, je vais avoir sorti quelques chansons d'ici là. Mais je vais en tester, c'est certain.
4: En tout cas, le format album, vous voulez continuer à faire ça, sortir 12, 13, 14 chansons d'un coup. Parce qu'en vrai, si tout le monde vous suit comme ça depuis 2020, vous pourriez trouver d'autres formats, faire des EP, etc. Mais là, vous, le format album, il vous paraît toujours pertinent.
3: C'est un kiff, en fait. C'est clairement un kiff d'artiste, je pense. Et c'est aussi un point de rencontre pour mon public et une date où on célèbre quelque chose de peut-être plus gros qu'un EP ou une chanson. Donc je continue à en sortir, même si je sais que c'est peut-être pas la technique, mais écoute, moi je pense que ça fait du bien à mon public et ça marque aussi une temporalité avec des airs.
4: Oui, c'est ça, et des étapes qu'on passe.
3: Et des étapes, voilà. Ouais. Et tu vois, là, je sens déjà que je suis en train de changer doucement d'étape, donc il est temps que je sorte l'album.
4: Il est temps que l'album sorte. Il va s'appeler comment, on sait déjà ou pas?
3: Absolument pas. Bon. Et c'est la dernière étape que je trouve à chaque fois. Le titre, c'est quasiment un ou deux jours avant la livraison.
4: Ok, bon, alors en pleine recherche.
3: Si vous avez des idées, n'hésitez pas.
4: N'hésitez pas, vous avez compris, Fred, de toute façon, il lira votre message sur les réseaux. Donc proposez des titres, et puis vous avez eu, voilà, Mademoiselle, qui vous donnait peut-être un avant-goût de ce à quoi cet album va ressembler. Là, on va écouter Extraordinaire, une chanson, alors pour le coup, voilà, on parlait de chansons personnelles et de vulnérabilité, etc. Si vous n'êtes pas extraordinaire, Fred, est-ce que vous admettez, là, aujourd'hui, du haut de vos 24 ans, avec votre cinquième album dans les starting blocks, et un public au Québec, un public en France, que votre destin, il est l'air d'être parti quand même pour être extraordinaire?
3: Ah, c'est gentil. Je pense que je m'en rends pas trop compte, parce que sinon, j'ai peur que ça se produise pas.
4: Bon.
3: Mais je suis très reconnaissant, parce que c'est un truc de fou, ce qui se passe.
4: Ok. Alors, on dit rien, on veut pas. Moi, on veut pas gâcher. Merci d'être venu nous voir, Fred.
3: Merci à toi, Émilie.
4: À bientôt.
3: À bientôt.

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0: Extraordinaire, tout est dans le titre. Il s'appelle Freds. J'étais ravie ce soir d'enfin le rencontrer.
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0: Ah, lui, il est déjà venu dans Décibels, hein. C'est un des chouchous de l'émission, Julien Doré. Vous le savez, il a fait une tournée absolument incroyable, hein, la tournée des Pestacles, que son fils a failli appeler le Prout Tour. Donc finalement, Pestacles, on s'en sort pas si mal. Plus d'un million de spectateurs sont allés le voir. Alors, Julien, pour dire au revoir à ce Pestacles, sortira au cinéma dans 10 jours, le dernier Pestacles. C'est une diffusion nationale, une diffusion événementielle, projection unique le jeudi 2 juillet dans plus de 350 cinémas partout en France, en Belgique, en Suisse et au Luxembourg. 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Julien Doré, le dernier Pestacles. Les billetteries sont ouvertes et Kiss Me Forever, parce qu'on a j'adore les bisous.
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0: Me Forever, c'était sur Bichon, le deuxième album de Julien Doré. Alors attention au coup de pelle, il est sorti il y a 15 ans. Je n'en reviens pas. Et tout le monde a vieilli, sauf Julien Doré. Vous pourrez vous en rendre compte en le voyant sur grand écran et en 4K dans tous les cinémas de France. Le dernier Pestacle, projection unique le jeudi 2 juillet avec Ici.
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0: Et on va jouer au blind test. Le thème de ce soir, ce sont les histoires. Bah oui, qu'elles soient d'amour ou d'amitié, les grandes histoires, les petites histoires, les histoires joyeuses ou tristes. Et les histoires en chanson, c'est elle qui nous donne le thème du blind test de ce soir. Et pour jouer avec nous, il y a Benoît. Bonsoir Benoît.
2: Bonsoir.
0: Bienvenue dans Décibel, ça va ?
2: Oui, ça va très bien, merci.
0: Bon, bienvenue. Et puis, David aussi qui est avec nous. Salut, David.
3: Salut, Émilie.
0: Comment ça va ?
3: Ben, moi, ça va. Ben, j'ai pris un coup de pelle, 15 ans, là, avec Julien Doré. Écoute, ça va, quoi.
0: Désolé, c'est 2011. J'ai recompté tous mes doigts trois fois et ça fait 15 ans. Il n'y a rien à faire, c'est terrible.
3: Oui, ça passe.
0: Oui, c'est ça. Sauf sur lui, hein, parce que vraiment, il y a toujours la même tête qu'il y a 15 ans, quoi. Mais c'est comme ça.
3: Ben, oui, c'est agaçant. C'est comme pareil, William, en fait. Voilà, les enfants, je crois.
0: Pharrell Williams, il y a un truc, lui. Non, mais c'est une sorcellerie.
3: Avec un terrestre.
0: Oui, voilà. C'est ça. Bah voilà, on est d'accord. Voilà, on n'est pas dans la même catégorie humaine.
3: Non.
0: Alors les cadeaux de ce soir, il y a une jolie sélection de livres musicaux des éditions Point et du Cherche Midi, notamment sur la carrière d'Eddie Barclay et sur la chanteuse et autrice très important Anne Sylvestre. Donc voilà, messieurs, vous allez être gâtés ce soir. Puisque je le rappelle,
3: génial.
0: Tout le monde gagne au blind test. Hein. Il n'y a pas de perdant dans cette émission. Très important. Alors, les histoires en chansons. Benoît et David, je vous rappelle comment on procède. On va vous envoyer des chansons et il va falloir retrouver le plus rapidement possible le nom de l'interprète de la chanson et surtout bien donner votre prénom avant de donner la réponse. Sinon, oui. L'arbitre ne pourra pas valider le point. Je vous le dis, c'est
3: bien.
0: Important. Benoît et David, première chanson qui raconte une histoire. Mais dites-moi, qui donc chante ça ?
3: David.
0: David et Benoît ont dit leur prénom en même temps. Ah là là, attendez. Alors vous allez me donner la réponse en même temps aussi. On va tenter une cascade. 1, 2, 3.
3: Michel. C'est une belle histoire de Michel Seguin.
0: Oui.

0: Michel Fugain et son Big Bazar, une belle histoire. David et Benoît, vous êtes très forts, vous avez trouvé la réponse en même temps. Alors, bon, en même temps, comme tout le monde gagne, hein, j'ai pas une pression de ouf pour vous départager. Je remarque quand même que vous êtes très fort.
1: Je suis un sale gosse, moi je veux gagner.
0: Ah bon, d'accord. Eh ben David, accroche-toi alors, parce que Benoît, il n'est pas là pour acheter du terrain.
2: Ouais, j'ai pas à perdre non plus.
0: Allez, on continue. Une deuxième chanson. Alors, elle est très connue. Elle est très connue. Ça a été un immense succès, mais je ne sais pas si immédiatement dans votre cerveau, l'info sera disponible avec le nom et le prénom du chanteur.
1: Gérard Blanc.
0: Oh, bravo.
1: Oui, oui.

0: Alors là, il faut m'expliquer. David.
1: Je n'ai pas chanté là, mais oui.
0: Explique-moi, c'est pas possible. En une seconde.
1: Mais c'est l'intro, mais moi, parce que écoute, elle était dans un film il n'y a pas très longtemps et il y a Gaëtan Roussel qui l'a repris. Ah. Et je me disais que c'est vrai que cette chanson-là, voilà, c'est. Enfin, moi, je la trouve bien, quoi.
0: Elle est merveilleuse.
1: On la passe pas assez, donc. Bah
0: oui. Elle est très, très belle. Voilà. Et donc, c'est bien Gérard Blanc qui la chante. Et Gérard Blanc, qu'on avait connu dans Martin Circus, quand même.
1: Exactement.
0: Voilà. Je m'éclate.
1: Sur l'album Sentiment d'Océan, d'ailleurs.
0: Non, mais elle est merveilleuse, cette chanson. Vraiment. Et bravo, David. Quelle mémoire. Benoît, on avait Gérard Blanc ou pas aussi?
2: Ça remontait tout doucement. Donc, ouais, non, ça serait pas arrivé aussi.
1: Ah, tout doucement, ça, c'est Bibi. Ça
0: c'est Bibi. Tout doucement. Allez, on continue. Alors, après la belle histoire de Michel Fugain et une autre histoire de Gérard Blanc, attention, celle-là, vu le niveau de mes participants ce soir, je pense qu'elle va tomber très, très vite. On cherche l'interprète David Benoît. On y va.
1: Ah,
0: Benoît, oui.

0: David et Benoît, en fait, ils ont été synchro pendant tout le blind test. C'est un truc merveilleux. Vous devriez partir en vacances ensemble, vous faire un road trip et chanter par cœur toutes les chansons. C'est pas possible.
1: Pourquoi pas?
0: Franchement,
1: bah oui.
0: Vous êtes trop forts tous les deux, Benoît, David. Bravo, bravo, je vous félicite.
2: Merci beaucoup. Et
1: merci
2: bravo, David.
1: À toi, Amélie. Merci, Benoît.
0: Merci. Bah,
1: merci, Benoît. Merci, Amélie.
0: Ouais. Et surtout, merci à vous d'être venu jouer avec nous, parce que c'est vraiment un bonheur, cette séquence Blind Test tous les soirs. Benoît, David, je vous repasse Sadika au standard pour vos cadeaux. Et je vous propose une histoire incroyable, une histoire en chanson, peut-être d'ailleurs. Allez, je me lance, je me mouille et je vous dis que, selon moi, c'est peut-être la plus belle intro de tous les temps de la chanson française. On est en 1957 et c'est Dalida qui chante l'histoire d'un amour.

0: pommes au mois de septembre, une tournée des festivals d'été qui a déjà démarré et puis sa tournée à lui, un petit peu partout en France, démarrera le 6 novembre prochain. De toute façon, on l'invitera fin septembre dans Décibel pour la sortie de son album. Il va tout vous raconter.
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0: Aujourd'hui, c'est l'anniversaire de Nicolas Sirkis, le chanteur d'Indochine. 1,5 million de spectateurs pour leur dernière tournée. C'est absolument incroyable, le groupe de tous les records. Nicolas Sirkis a 67 ans aujourd'hui. Quelle chanson choisir pour fêter ça? Eh bien, une chanson d'Alice et June, 10e album d'Indochine, qui fête ses 20 ans. Ouais, les 20 ans d'Alice et June. Et les 67 ans de Nicolas Sirkis et une des intros à la guitare les plus chouettes du rock français. Bravo au Lee de Satt et vive Indochine. Bon anniversaire Nicolas.

0: Incroyable, mon Dieu, ces guitares, ça fait du bien. Alice et June, Indochine, merci les amis d'avoir écouté Décibel et merci à l'équipe de l'émission. Il y avait ce soir Iris Guitoni, Elodie Blanca Maria, Sadi Karaou, Franck Moilier, Flo Hanoun et Kinan Lajeli.
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3: Bonjour la France, bonjour la France qui a chaud. Bonjour la France de la canicule, hein. Vous l'avez bien compris, on boit, on se met au frais et on essaye d'aller mieux. Alors, je vous rappelle que, évidemment, la semaine dernière, c'est encore moi qui ai gagné.
4: Oui, alors, ça suffit. J'ai voilà. décidé, j'en ouais. débarque.
3: Qu'est-ce que t'as décidé?
4: Bonjour, rien, attention, c'est voilà. bon, les chefs. Bonjour Allez. À tous, est-ce que je vais gagner comme
3: Je sais pas, j'en sais rien, en tout cas.
4: Fois.
3: Oui, bah en tu tout cas, plaît. Je sais pas, cette semaine, c'est très sympa ce qu'on vous fait gagner, vraiment. Oui, cette semaine, mes petits canards, on vous fait gagner 2 places VIP pour assister au concert de Katy Perry.
4: Ah oui, quand même. C'est bien ça.
3: Et oui, ce sera le dimanche 12 juillet au Zénith de Nancy. Donc vous aurez évidemment un accès prioritaire au site, un accueil personnalisé, un espace privatif pour vous retrouver avant et après le spectacle, un cocktail, des boissons. Et évidemment, vous aurez une nuit dans une suite pour 2 personnes avec 2 petits déjeuners au Cottage Nancy Brabois. Et c'est magnifique, hein, donc comment vous dire, c'est pas tout. Eh non, tous les... Ben bien sûr. Tous les participants à l'émission, c'est-à-dire les gagnants comme les perdants, cette semaine on vous offre 2 places de ciné pour aller voir Les Parfaits Arnaques en famille. C'est un film en partenariat avec votre radio Ici, avec Audrey Fleurot et Ramzy Bedia. Voilà. Maintenant, ça c'était pour tout le monde. Le premier prix c'est Katy Perry, le deuxième prix c'est quoi mon canard?
4: Oui, parce que si on perd pas effectivement, il y a toujours un autre cadeau.
3: Bien sûr.
4: Katy Perry? Le Zénith de Nancy?
3: Oui.
4: What else? Pour qu'une soirée de l'ambassadeur soit absolument parfaite.
3: Ouais.
4: L'ambassadeur Joe Malongo sera là, dans les loges, aux côtés de Katy Perry et à vos côtés. 32 dosettes, 6 verres en verre, la machine Nespresso. Encore une fois, what's Malongo else?
3: Eh bien ça. Allez, on accueille tout de suite nos 2 candidats du jour, Jean-Pierre et Florence Jungle. Comment ça va les amis?
4: Bonjour.
5: Bonjour, tout va
6: bonjour,
5: bien?
6: Bonjour.
3: Super. Alors, Jean-Pierre, tu joues avec ici Touraine.
5: Absolument.
3: Tu as 71 ans, tu habites à La Riche.
5: Oui.
3: Donc, t'es un Richard, t'es un Richaud, t'es un Richois, t'es quoi?
4: Ça m'intéresse.
5: Un Richois.
3: Un Richois. Alors, est-ce qu'il fait chaud à La Riche? Comment ça se passe, la température à La Riche?
5: Il fait très, très, très chaud, mais on a les ventilateurs et des bouteilles d'eau.
3: Ah, oh, c'est bien, mon petit Jean-Pierre. Alors, tu es en couple avec Dominique?
5: Absolument, bravo.
3: Bravo, t'as vu, je sais plein de trucs sur toi. Tu as un fils qui s'appelle Jérôme?
5: Oui.
3: C'est magnifique. Et t'as des petits-enfants?
5: Oui, j'ai des petits-enfants.
3: Ah, t'as combien de petits-enfants, s'il te plaît?
5: Alors, j'en ai 4.
3: Oup, oup, oup. Alors, eh ben dis donc. Et tu les as souvent, tu les gardes souvent?
5: Oui, écoutez, encore hier, on en a eu un, parce que... hier, on en a eu un. Ouais. Enfin, on en a eu une, pardon, excusez-moi, une.
3: Et non, tu connais les noms de tes petits-enfants? Comment ça se passe?
5: Ah oui, oui, je les connais.
3: Ah, oui.
5: Je connais le nom des 4. Il y a Azalis, il y a Louise, il y a Aurore et Victor.
3: Ah, voilà, voilà. Bon, ok, d'accord. Alors, tu es retraité, mais tu étais éducateur technique, tu travaillais avec des jeunes pour les métiers du bâtiment. Qu'est-ce que ça veut
5: Absolument,
3: dire?
5: Absolument, c'est bien ça.
3: Tu les formais?
5: Le métier du bâtiment, c'est... Pardon, parce que je formais des jeunes, j'étais dans un établissement spécialisé,
3: ouais.
5: où je formais des jeunes, en fin de compte, en plomberie, en électricité, en peinture.
3: Ah oui.
5: Et donc, voilà.
3: Tu es une bête de bricoleur, quoi.
5: Non, je ne suis peut-être pas une bête, mais je me débrouille, on va dire okay. ça comme ça.
3: Bon, alors, est-ce que tu vas te débrouiller en points? Est-ce que tu vas me marquer le premier point? On va le savoir tout de suite avec la première question, vrai ou faux, et cette petite chanson.
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3: alors, l'affaire, c'est pas l'affaire. Alors, je te pose une question très simple. Les Ferrari sont rouges, majoritairement bien sûr, hein, parce que c'était la couleur préférée d'Enzo Ferrari. Est-ce que les Ferrari sont rouges parce que c'était la couleur préférée d'Enzo Ferrari? Vrai ou faux, top chrono, 5 secondes.
5: Je dirais oui.
3: Pas du tout. Ça n'a rien à voir avec les goûts d'Enzo Ferrari, parce que dans les compétitions automobiles, au début du XXe siècle, chaque pays avait sa couleur officielle, et le rouge, c'était pour l'Italie. Voilà, donc pas de points, mais maintenant, t'as appris un truc génial.
4: Florence est avec nous aujourd'hui, le lundi, avec ici Pays de Savoie, qui habite à Chapéry. C'est en Haute-Savoie. Bonjour Florence, comment ça va ?
6: Bonjour, ça va bien, merci, et vous ?
4: Bah ça va, chaudement, j'imagine. Comment ça se passe du côté de chez toi ?
6: Ah, il fait très chaud aussi, hein. Les bouteilles d'eau, brumisateur, ventilateur, on met la totale. Hein.
4: Bien sûr. Et t'es à la maison, là ? T'es où ? Comment tu... T'es où, là ?
6: Ah, là, je suis en voiture, en fait, parce que je reviens d'un mariage. On est parti un peu plus tôt que prévu.
4: Ok, ok.
6: Donc, mais on est sur la route du Tarn.
4: Bon, bah, sois prudente quand tu dis « on », ça veut dire que t'es avec, j'imagine, Jean-Sébastien, ton chéri ?
6: Tout à fait, c'est ça, c'est lui qui conduit.
4: Exactement, c'est avec lui que tu as eu 3 enfants ?
6: Non, c'est pas avec lui. C'est 4 ans qu'on est ensemble.
4: Ok. Parce qu'effectivement, tu as 3 enfants, il y a Dylan, il y a Charline et il y a Isana. Et là, vous êtes ensemble, donc depuis 4 ans. On reparlera d'ailleurs de cette rencontre avec Jean-Sébastien. Qu'est-ce que tu fais, Florence, dans la vie ? Je t'ai pas demandé.
6: Moi, je suis aide à la personne, je m'occupe des personnes âgées et puis garde à domicile des enfants aussi.
4: Ok, donc encore plus important, surtout en cette période de canicule, hein, pour les personnes âgées. Merci. Avant, rien à voir, tu voulais être dans la police, dis donc.
6: Oui. Enfin, j'étais dans la police quelques années.
4: Voilà, c'est même pas que tu voulais, c'est que t'as été dans la police nationale.
6: Non, j'ai été,
4: Tu faisais quoi ? Qu'est-ce que tu faisais dans la police ?
6: J'étais gardien de la paix, en fait.
4: Gardien de la paix. Et petite, tu voulais être puéricultrice. Donc voilà, entre rêve et réalité. Mais aujourd'hui, bah, finalement, t'es pas loin. T'es dans un métier d'aidant à la personne, puisqu'on l'a dit, tu aides à domicile. Sois la bienvenue, Florence. Voilà. On va tenter de jouer, de t'offrir un premier point. Tu connais Katy Perry ? T'as envie d'aller voir Katy en concert ?
6: Ah oui, ça serait super, ça nous ferait un super week-end en amoureux, alors on va croiser les doigts.
4: Allez, du côté de Nancy au Zénith, on va évidemment tout faire pour que tu gagnes. Voici une question, elle vaut un point. À l'occasion des épreuves du baccalauréat, en ce moment, hein, voilà, même s'il y a des décalages, les centres d'examen ont reçu des détecteurs d'ondes contre la triche. Les centres contre la triche. Est-ce que selon toi c'est vrai ou faux ? Top chrono, 5 secondes.
6: Moi, je dirais que c'est vrai.
4: Il y aurait des détecteurs d'ondes contre la triche ? Eh ben, t'as raison, oui. C'est vrai, ça me paraît fou. Mais pour lutter contre la triche, il y a effectivement des centres d'examen qui sont équipés de détecteurs. Alors, ils sont capables de repérer les téléphones portables, les appareils de communication. C'est une manière comme une autre de déjouer tout ce qui est technologique et qui pourrait effectivement aider les étudiants. Ils sont forts, hein ?
3: Ils sont forts, ouais.
4: Ils sont forts.
3: Allez, ça fait un point pour Florence, pas de point pour Jean-Pierre. Et là, tout de suite, là, j'ai vraiment 10 ans quand c'est sorti. Hein. Je me rappelle, je la chantais tout le temps. Alain Souffchon, j'ai 10 ans.
4: Eh oui.
3: Je sais que c'est pas vrai, mais j'ai 10 ans. Et voilà, 1974, j'ai 10 ans.

0: Ah, c'est ouais. ce que je me dis tous les jours, de toute façon.
1: Tarte ta gueule à la récré.
0: J'avais gagné. Tarte ta gueule à la récré.
1: Allez,
0: Alain Souchon.
1: Bah oui, jingle.
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0: Il est midi 16.
1: Nous sommes au taquet avec Jean-Pierre et Florence. Alors Jean-Pierre qui habite à La Riche. Jean-Pierre, on l'a vu, hein, il était éducateur pour les jeunes, pour les métiers du bâtiment. Donc du coup, il bricole beaucoup. Tu fais tout. Allez, l'électricité, le carrelage, la menuiserie, tu fais tout chez toi.
3: J'en fais plus beaucoup maintenant. Je suis plus aussi jeune, on va dire ça comme ça. Mais il bricole encore un peu.
1: Ah, quand même. Et dis donc, t'as construit quand même le studio de ton fils.
3: Oui, c'est vrai. Et j'ai fait ma maison.
1: Oh là là, bah dis donc, quand même, c'est pas mal.
3: Oui, c'est pas mal.
1: Sois pas modeste, s'il te plaît, c'est très bien.
3: D'accord.
1: Alors, t'as l'air hyper sympa comme ça, mais il paraît qu'on est hyper maniaque.
3: C'est une réalité.
1: Alors Jean-Pierre, il paraît qu'on n'aime pas quand tout traîne. Hein. On range tout, tout doit être rangé. On n'a pas le droit de manger dans la bagnole. La bagnole, elle doit être propre. Comment ça se passe au quotidien?
3: Maintenant ça se passe mieux qu'avant.
1: C'est-à-dire?
3: Au début c'était compliqué, bon maintenant ça va un petit peu mieux, pas beaucoup mieux même.
1: C'est-à-dire? Tu fais des efforts, ça veut dire?
3: Je fais des efforts et puis il y a surtout ma conjointe qui en fait beaucoup.
1: Ah ouais, mais elle doit en avoir marre d'avoir un mec aussi maniaque, non? Elle te doit te le dire.
3: Faut que je lui demande.
0: On connaît la réponse.
1: On connaît la réponse, t'inquiète.
0: On la connaît bien.
1: Mais pourquoi... Pourquoi t'es si maniaque? C'est quoi le problème?
0: C'est un homme. Voilà.
3: J'ai toujours été, quelque part, même quand j'étais gamin, pour dire un petit peu... J'avais une mobilette, en fin de compte, que j'ai gardée, je ne sais plus, 3-4 ans. Mais au bout de 4 ans, elle était encore neuve. Je l'ai revendue, c'est une pièce d'occasion. À part les kilomètres au compteur, mais au niveau de l'état, c'est pas une blague. Hein. Il n'y avait pas une griffe.
1: Ouais, mais tu ranges tout.
0: Tu vois, ça vient de l'adolescence.
1: Ça vient de la
0: mobilette. Ça vient de là. Voilà.
1: Et voilà.
3: Là, peut-être auparavant, parce qu'avant la mobilette, il y avait le vélo. C'était déjà pareil avec le vélo, mais bon.
1: Bah, t'es soigneux. Qu'est-ce que tu veux que je te dise? Voilà, c'est pour ça que t'habites à La Riche. Alors. D'accord. T'es riche. Tu es riche de toutes ces choses que tu conserves. Mon chaton, t'as pas de point. Et Florence, elle a déjà un point. Alors, tu vas me marquer ce deuxième point.
3: Enfin,
1: ce premier point. Tiens, je mets une petite chanson. Alors, on va parler d'oiseaux. Écoute bien cette question. Un albatros, tu vois ce que c'est qu'un albatros?
3: Je vois ce que c'est un albatros.
1: Alors, il paraît qu'un albatros, ça peut voler des mois, voire des années sans toucher terre. Est-ce que c'est vrai ou faux? Top chrono, 5 secondes. Est-ce que les Alors?
3: Oui, je dirais oui.
1: Eh ben, t'as bien raison. Parce qu'ils peuvent totalement rester des mois en vol grâce au vent marin, au vol plané. Il y a certains jeunes albatros qui passent vraiment des mois, voire des années sans revenir à terre. Bon, ils se posent parfois sur l'eau et puis ils chopent un poisson, mais c'est vrai. Premier point pour Jean-Pierre.
0: C'est Bernard et Bianca qui volaient sur un albatros, je me souviens.
1: Absolument.
0: Ouais, c'est ça, hein, c'est ça. Bien. Florence, avec ici Pays de Savoie, qui a déjà un point. Ah, Florence, en Haute-Savoie, qui est en voiture, qui revient d'un mariage un petit peu plus tôt. Pourquoi? C'était pas bien le mariage? Ou c'était prévu comme ça?
4: Ah bon? C'était bien, en fait, mais c'est parce que j'ai un rendez-vous chez le dentiste ce soir et voilà. Il a été avancé le rendez-vous.
0: On est au cœur de vos vies.
1: Un rendez-vous chez le dentiste.
0: C'est sympa, ça, le dentiste.
1: J'ai tellement d'empathie pour toi.
0: C'est une petite vérification ou on est sur... Il va y avoir un peu de bricolage?
4: Non, c'est juste retirer un fil, hein.
0: Ah bon, ça va, un petit fil, bon, ça va aller. Alors, quelques éléments de ta vie, tu bricoles pas trop, bon, tu sais quand même monter un petit meuble, mais t'es pas plus manuel que ça, hein, Florence, c'est pas
4: non,
0: particulièrement
4: non,
0: ce que tu aimes faire. En revanche, tu adores cuisiner, mais tu adores cuisiner quand tu es dans un état particulier. Lequel?
4: Quand je suis énervée.
0: C'est ta méthode à toi pour te détendre, quoi. T'es vénère, tu vas cuisiner.
4: Voilà, c'est ça, il faut que je me défoule.
0: Alors tu fais quoi comme plat bien énervé?
4: Quand je suis énervée, je peux faire des ratas, je peux faire un ragoût, un bœuf carotte. Tout ce qui passe dans le frigo, en fait, il faut que je prépare.
0: Ah oui, c'est pas mal, ça, du pain perdu, des plats du Nord.
4: Ouais,
0: pourquoi tu fais de la carbonade flamande et des plats du Nord alors que t'es en Haute-Savoie?
4: Bah, c'est les... En fait, à la base, j'étais de Lille.
0: Ah, voilà.
4: C'est Carbonate, c'est notre région, en fait.
0: Ah, ok, je comprends. Tiramisu, pudding, cookie, pain perdu, salade de fruits. Joli, joli, tout ça, c'est les bonnes choses que tu sais faire. Florence, sauras-tu marquer un point de plus? On va le savoir tout de suite en écoutant l'idole de ma jeunesse. Avec ses petites chaussettes rouges et jaunes à petits points. On va parler de chaussettes. Écoute bien cette question, Florence, pour un point. Albert Einstein portait toujours des chaussettes dépareillées. Est-ce que c'est vrai ou faux? Selon toi, 5 secondes, top chrono. Albert Einstein portait toujours des chaussettes dépareillées.
4: Ouais, moi, je dirais vrai.
0: C'est faux. Albert Einstein ne portait pratiquement, en fait, jamais de chaussettes parce qu'il trouvait tout simplement ça inutile et ça datait de l'enfance. Donc, pas du tout, Florence.
1: Ah oui, non, il portait pas de chaussettes. Ça le rendait fou. Ah
0: oui.
1: Alors, Jean-Pierre 1, Florence 1, tout égalité parfaite. Et là, tout de suite, eh ben, vous écoutez ici et vous vous dites, mon Dieu, mais qu'est-ce qu'on va écouter?
0: Mais oui.
1: Que va-t-elle nous faire écouter? Eh ben, c'était la fête de la musique hier. J'espère que vous avez bien fêté la musique. Amir, la fête, vous écoutez ici, on vous kiffe. À tout de suite.

0: 2020, Amir, la fête, peut-être ce soir avec la victoire de la France face à l'Irak en Coupe du Monde. On a hâte.
1: Jingle, Fred.
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0: 23h le match.
1: Oui, bah c'est super, 23h, je serai déjà au fond de mon lit avec mon ventilo dans la tronche. Alors, nous sommes avec Jean-Pierre qui joue avec ici Touraine et Florence qui joue avec ici Savoie. Et oui, parce que c'est...
0: C'est quoi ?
1: C'est la France.
0: Oui.
1: La Touraine.
0: Oui.
1: La Savoie.
0: Bien sûr.
1: Et tout le monde a chaud. Voilà, alors Jean-Pierre, il paraît comme ça qu'on a rencontré Dominique grâce à un site de rencontre.
3: Oui.
1: Que le premier rendez-vous, c'était à Paris, parce que vous avez
3: dit... Oui, également, voilà. Ouais.
1: Que vous avez été voir au cinéma, vous avez décidé, pour le premier encart, de faire un petit cinoche.
3: C'est vrai, c'est ça.
1: Et qu'est-ce qui s'est passé? On est des petits ados, on s'est roulé des pelles pendant tout le film.
3: Pas tout le film, quand même pas. Mais trois quarts, oui, on va dire ça comme ça, oui.
1: Oui, voilà, c'était quoi le film?
3: En fait, je m'en souviens même plus. On a fait connaissance.
1: Oui, voilà, soupe de langue dans le cinéma. Tu te rappelles même pas ce que c'était le film, quoi.
3: Plus vraiment, non.
1: Oui.
3: Ah, voilà. Non, je crois qu'il parlait des fourmis, il me semble.
1: Ah, un truc sur les fourmis. Bah, écoute, c'est super. C'était il y a combien de temps?
3: Pardon?
1: C'était il y a combien de temps? Ça fait combien de temps que vous êtes ensemble?
3: Ça fait 15 ans.
1: Oh là là, 15 ans, l'âge bat.
0: L'âge de raison.
1: De raison à 15 ans.
0: Oui. Oh, c'est bien déjà.
1: 15 ans, t'es un ado. Hein. Si t'es raisonné à 15 ans, consulte. Hein. Voilà. Alors, mon chat, c'est le moment du quiz musical.
0: Ah oui.
1: Ok. Il y a deux titres qui sont enchaînés. Il y a deux artistes complètement différents qui s'enchaînent. Et il y a un international et un français. Écoute, c'est parti. Écoute bien.

0: Ouais. Allez, c'est qui les deux artistes, mon chat? 10 secondes.
1: Alors, je dis Alan Stevens.
0: Ouais.
1: Et les Doors.
0: Et mon JP, il est là, mon JP. Bien sûr que c'est ça. Primartolode, Alan Stevens. La vallée, la. Et The Doors. Eh oui, avec Jim Morrison.
2: Bien sûr.
0: Oh là là, qu'est-ce qu'il est fort, mon JP.
2: Oh, il est fort.
0: Et à 3, voilà.
2: Bah oui, Florence. Ah, Florence. Alors, on est en train de dire qu'on a perdu Florence. Alors, me voilà bien. Je vais vous rappeler que Florence a un point, qu'elle a la possibilité peut-être, voilà, d'égaliser. Et on est en train de la
0: rappeler. Alors, bah, justement, ça tombe bien. Je vais en profiter parce que on aimerait que vous appeliez le 0810 055 056 si vous avez envie de jouer avec nous, participer à Au Taquet, gagner des cadeaux absolument incroyables.
2: Incroyable.
0: Surtout rire aux vannes. Eric Bastien. Voilà, donc 0810 055 056, vous vous inscrivez, on vous appelle, vous gagnez des cadeaux. J'en profite pour dire qu'aujourd'hui, on a Jacques, qui est notre stagiaire en seconde.
3: Bonjour.
0: Comment ça va, Jacques?
3: Ça va très bien.
0: Bon, super.
2: J'ai récupéré Florence. Hein,
0: on peut laisser dire Jacques bonjour ou pas?
2: Bonjour, Jacques. Il a dit bonjour, Jacques.
3: Bonjour.
2: Bonjour. Elle est sourde. On lui prend un rendez-vous chez l'ORL.
0: Oh là là.
2: Florence, tu as dit bonjour à Jacques?
4: Oui, je suis désolée, ça a coupé d'un seul coup.
2: Ouais.
0: Et voilà.
2: Florence, je te présente Jacques.
4: Enchanté, Jacques.
3: Bonjour, Florence.
2: Ben voilà, tout le monde se connaît. C'est beau, Taquet. C'est un peu le tour des manèges de 2026. Pourquoi pas, non, mais après tout. Qu'est-ce qu'il y a?
0: J'en sais rien, pose ta question.
2: C'est gênant. Elle adore les lotos de village, notre Florence. Et d'ailleurs, elle gagne souvent. Et ça me rassure un peu parce que t'as visiblement un peu de chance. Qu'est-ce que t'as gagné déjà?
4: Pardon, j'ai pas compris.
2: D'accord, ça va être pratique cette affaire. Je te demandais ce que t'avais gagné, mais je vois que t'as gagné des voyages, un paddle, que t'as gagné une tondeuse. Enfin voilà, tu n'arrêtes pas de gagner des beaux cadeaux. On va tenter de t'offrir nous des places pour le concert.
0: Les concerts.
2: De Katy Perry.
0: Allez.
2: Avec ton quiz musical, allons-y. Deux artistes mixés. À toi de reconnaître de qui il s'agit. Un point par bonne réponse. On y va.
5: Michaud a passé dans le pré.
6: Il faisait un temps superbe. Je me suis assis sur l'herbe. Félicie aussi. Je pensais les arbres bourgeonnent et les gueules de loups boutonnent.
5: Félicie aussi.
2: Allez,
0: et je prends un homard. Il avait du poil aux pattes. Félicie
2: ainsi. Qui chante?
4: Alors, c'est Fernandel.
2: Oui.
4: Fernandel.
2: Oui.
4: Et le renard est là de la.
2: Tu l'as bien, hein. J'entends le loup, on a la belette. Les juments de Michel. Qui ça? De quoi?
4: Manu?
2: Ah non, c'est pas Manu. Non. Manu l'a repris, mais c'est Triana. Je vous avais fait un espèce de.
0: C'est pas Manu qui l'a repris, c'est Nolwenn. La jument de Michel.
2: Et qu'est-ce qu'ils ont repris, Manu? Ils ont repris.
0: Dans la vallée, le truc d'avant.
2: Ah oui, c'est Trimartolo.
0: Ah là, attends, il y a Fred qui vient de m'insulter. Il vient de me dire ferme bien ta bouche physiquement parce que Manu l'a repris. Voilà.

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2: Je vous rappelle que nous sommes lundi, qu'on démarre une nouvelle semaine, qu'Éric Bastien va tenter de, ouais. de qualifier au moins un candidat.
3: Je vais y arriver.
2: Ouais, bien sûr. Le premier prix, c'est 2 places VIP pour assister au concert de Katy Perry le dimanche 12 juillet au Zénith de Nancy, avec un accès prioritaire, évidemment des places premium, un parking réservé, 100 euros de carburant pour y aller, une nuit dans une suite pour 2 personnes. 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
3: Magnifique.
2: Voilà.
3: Quoi? Et la cafine, la machine
2: dit,
3: Malongo. Là,
2: je l'ai dit juste avant.
3: Ah, vous l'avez dit aussi. Voilà,
2: en fait, t'es tellement pressé.
3: La chaleur, la canicule. Vous savez.
2: Voilà.
3: Allez, hop, allez, on est pressé. Alors. Jingle.
2: Non, non,
3: allez,
2: non. Allez. Il est tellement pressé de me mettre Mano. Il en a rien à foutre de ce que je peux dire. Il n'écoute pas. De toute façon, il est vieux et sourd. Voilà. Allez, vas-y. Fais-toi plaisir.
3: J'ai rien dit.
2: Mettez-moi Mano. Vas-y.
3: Voilà. Alors, il y a le Trian, il y a eu Mano. J'avais raison. Voilà.
2: Mais il y a Nolwenn.
3: Mais on s'en fout, on n'a pas parlé d'elle.
2: Oh, et ça va. Voilà, bon, allez, c'est bon. Je savais pas qu'ils avaient chanté ça à Mano. Je suis désolée. Voilà. Allez, pour une fois qu'il m'a claqué mon bec, il est content. Allez, Jean-Pierre, t'as 3. Florence, t'as 2. Jean-Pierre, on l'a dit, hein, c'est un gros bricoleur, etc. En revanche, il est nul en cuisine. Du coup, il a mélangé ces deux trucs. Il est nul en cuisine, mais bon en bricolage. Donc, une fois, il a mis le feu à la cuisine. Parce que... Bah, il a mis la friteuse sur le gaz pour faire des frites. Et puis, qu'est-ce qui s'est passé?
4: Eh ben, il s'est passé que je l'oubliais.
2: Mmh. Et du coup
4: et du coup, ça, la friteuse s'est enflammée. Et du coup, ça a mis le feu à la cuisine.
2: Voilà. Et du coup
4: bah, du coup, il a plus le refaire.
2: Eh ben voilà. Donc, t'es nul en cuisine, tu fais des frites, ça brûle la cuisine, tu refais la cuisine, tout le monde est content. Et du coup, comme ça, ta femme voit que t'es nul en cuisine et tu continues à ne rien faire, c'est ça?
4: Exactement.
2: Ah là là là là. Je sais, j'ai bien compris ton petit truc. J'ai bien compris ton petit truc. Alors, je vais maintenant essayer de te faire gagner 3 points de plus. C'est simple, c'est la question à choix multiple. Je te pose une question, je te fais des propositions de réponse. Et t'auras 10 secondes pour me donner ton choix. Tiens, je te mets une petite chanson.
5: Coulommiers, Époisses, Bleu d'Auvergne, Beaufort, Livarot, Reblochon.
2: Oui, c'est une chanson sur le fromage.
3: Bien sûr.
2: Voilà, alors écoute bien. Quel chef d'État français a déclaré « Comment voulez-vous gouverner un pays où il existe 246 variétés de fromage ?» Qui a dit « Comment voulez-vous gouverner un pays où il existe 246 variétés de fromage ?» Pompidou, Chirac, De Gaulle, Éric Bastien. Top chrono, 10 secondes. Comment voulez-vous gouverner un pays où il existe 246 variétés de fromage? Pompidou, Chirac, De Gaulle, Bastien.
4: Je dirais De Gaulle à tout hasard.
2: Bah t'as bien raison, bien sûr que c'est De Gaulle.
3: Ah bon,
2: c'est totalement De Gaulle. Puisque déjà le mec avait beaucoup d'humour. Et effectivement, c'est totalement lui, t'as 6.
3: Bien, alors, Florence. Tout à l'heure, Florence, on n'a pas eu la jument de Michaud, hein, Trian, mais...
2: Michaud,
3: oui, voilà,
2: Michaud.
3: On a bien retenu que, que Mano l'avait fait, ça, c'est l'information la plus importante.
2: Oh là là là là.
3: Florence qui adore faire des lotos, ça je vous l'ai dit, Florence qui est bénévole l'hiver auprès du Secours Populaire, c'est quand même bien, voilà, c'est bien de le signaler. Florence qui est râleuse, fait partie des petits défauts que tu as, alors ça se caractérise assez fortement ou c'est plutôt râleuse soft?
6: Râleuse soft, on va dire.
3: Soft, voilà, petite râleuse, tranquille. Si tu pouvais déjeuner, là, à 13h dans quelques minutes, avec un homme, de qui s'agirait-il? Et alors, d'autant que, a priori, si j'ai bien compris, c'est serait même l'homme de tes rêves. C'est l'homme...
6: Des garous,
3: voilà. Qu'on n'est pas juste sur un déjeuner, c'est... Physiquement, c'est lui, quoi.
6: Ah, tout à fait.
3: Mais ce que je veux dire, c'est que Jean-Sébastien ressemble à quoi, du coup, par rapport à Garou?
6: Il a que les yeux clairs comme lui, c'est tout, mais il a des grandes oreilles aussi comme Garou.
2: Bah écoute, c'est déjà un début,
3: effectivement. Tu l'as vu 2 fois en concert, alors, j'imagine que t'en as gardé un beau souvenir, voilà.
6: Ah ouais, franchement, c'était très émouvant, j'ai adoré, il était très beau sur scène, donc...
3: Oui, l'homme de tes rêves. Alors, l'homme de ta vie, et parlons avec romantisme de cette belle rencontre, c'est quand même Jean-Sébastien. Vous êtes rencontrés il y a plusieurs années, grâce à ton meilleur ami, c'est ça?
6: Oui, c'est ça, grâce à mon meilleur ami qui nous a fait faire connaissance, en fait. Il m'avait déjà présenté il y a des années en arrière, mais il était en couple.
3: Ah, voilà, il était, pas, il voilà. était, il était pris, quoi. Du coup, t'as, voilà. t'as attendu, t'as patienté?
6: Voilà, j'ai attendu. Puis un jour, mon meilleur ami il m'a dit, mais tu sais, Jean-Sébastien, ça fait 2 ans qu'il est célibataire. J'ai dit, ah bon, et c'est maintenant que tu me le dis?
3: Ah ouais, donc tu l'avais
6: donc,
3: pas oublié.
6: J'ai tout fait pour qu'il l'invite à son anniversaire, et puis... On a fait connaissance et puis voilà, depuis on s'est plus quitté.
3: Oui, donc pendant des années, t'as continué de penser à lui, t'es pas passé à autre chose, tu l'avais bien en tête quand même.
6: Voilà,
3: tu voulais aller au bout avec ce garçon. 4 ans que vous vivez ensemble. Bon, une belle histoire. Il t'a demandé, je sais pas, un mariage ou non, vous restez comme ça, cool.
6: Non, pas encore. Il aimerait bien qu'on vive ensemble parce que lui, il est sur Lyon, mais pas encore de mariage.
3: Ah,
6: le jour peut-être qu'on habitera ensemble.
3: Ok, c'est facile quand on est un peu à distance comme ça, c'est plus sympa finalement. Tu trouves comment cette vie à distance?
6: Il y a les avantages et les inconvénients. En fait, peut-être qu'on se dispute moins.
3: Ah, d'accord.
6: Peut-être. Et après, on passe vraiment tout le temps des bons moments, quoi. Je veux dire, c'est vrai que c'est appréciable.
3: Bah oui.
6: Et après, c'est triste aussi quand on se sépare et après, on est content de se retrouver.
3: C'est tout mignon, ça. Allez, on va tenter, Florence, de marquer 3 points. Alors, c'est une question avec plusieurs propositions. Écoute bien, petit indice. Générique Top Gear. Parle de
2: top
3: voiture.
2: Quoi, Top Gear.
3: Top Gear.
2: Voilà,
3: Top
2: merci.
3: Gear. Ah, et qu'est-ce que ça veut dire d'ailleurs, Top Gear?
2: Tu sais quoi?
3: C'est top à quoi, Gear? C'est quoi, Gear?
2: Top à la vachette.
3: Ouais, top à
2: allez,
3: la vachette.
2: Pose ta question, va.
3: Gear, on dit que c'est une vitesse. Ah, d'accord, ok. Heureusement, j'apprends plein de trucs, quoi. Bah, tu le savais, toi, Jacques? Jacques, tu savais que Gear, c'était une vitesse?
2: Non.
3: Ouais, voilà, merci.
2: D'accord, ok.
3: Merci,
2: donc, même les jeunes ne savent plus parler anglais.
3: C'est terrible. Quel pays correspond à la lettre A sur une plaque d'immatriculation? Quel pays correspond à la lettre A sur une plaque de voiture? Est-ce que c'est l'Autriche? Est-ce que c'est l'Albanie, l'Algérie ou bien évidemment notre Dami d'Hollande, même si ça commence pas par un A? Top chrono, l'Autriche, l'Albanie, l'Algérie, le Dami d'Hollande.
6: Au hasard, l'Albanie.
3: L'Albanie, la lettre A, ce serait la plaque d'immatriculation de l'Albanie. C'est l'Autriche, bien qu'en allemand, le mot Autriche se traduit par, oulala, Österreich. Les plaques autrichiennes comportent la lettre A qui signifie en anglais Austria. Voilà, au lieu de la lettre O, afin d'éviter toute confusion avec le chiffre 0. Désolé.
2: Bien, allez, ça veut dire que ça fait 6 pour Jean-Pierre, 2
3: oui, oui.
2: pour Florence.
3: Il s'emballe, Jean-Pierre.
2: Oui, bah, il est bon, c'est tout. Oui. Voilà, et maintenant, ah là là, nous allons partir sur les routes avec Francis Cabrel. Ma place dans le trafic. Vous écoutez ici, on vous aime, à tout de suite, mes petits canards.

0: Écoute, je ne connaissais pas cette chanson de Francis Cabrel, Ma place dans le trafic, 1981. Je t'ai pas
1: né. Oh là là, allez, jingle.
0: Mais c'est vrai.
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0: un tout petit peu.
2: On est au taquet.
0: Un tout petit peu né, quoi.
1: Et t'oublies l'âge que t'as, en fait.
0: J'essaye de l'oublier.
1: Ouais, voilà. Ah,
0: mieux, hein.
1: Alors, nous sommes avec Jean-Pierre et Florence. Jean-Pierre est en tête avec 6 points. Florence a 2 points. Jean-Pierre joue avec ici Touraine. Il habite à La Riche. Il est retraité. Il bricole beaucoup. Il va au cinéma rouler des pelles à sa chérie. Alors, comme ça, si on était un animal, on aimerait être comme dans la chanson ? T'aimerais bien être un oiseau?
3: Ah bah oui, complètement.
1: Mais quoi, quoi?
3: Voir un peu ce qui se passe en dessous, je trouve ça génial.
1: Mais quoi comme oiseau? Attends. Quoi comme oiseau?
3: Ah bah un oiseau assez gros, je sais pas, un oiseau qui... Bah tout à l'heure, on a parlé de...
0: L'albatros.
3: L'albatros. Je trouve qu'un albatros, c'est un bel oiseau. J'aime bien cet oiseau.
1: C'est pas mal, ouais. Et t'aimerais bien, tu voyagerais en l'air, comme ça, tu regarderais les pays d'en haut?
3: Oui, aussi, puis le fait de savoir que l'albatros, il peut rester comme ça des jours et des semaines et des mois en vol, je trouve ça génial.
1: Ah bah oui, ça c'est génial, c'est sûr. Mais bon, c'est pas pratique hein, quand même, au bout d'un moment, il doit se fatiguer ce pauvre oiseau quand même.
3: Non mais on s'arrête quand on veut hein, dans ces cas-là.
1: Bah oui, mais toi t'adores voyager d'ailleurs, hein, parce que t'as beaucoup voyagé, Italie, Espagne, Portugal, Suède, Turquie, Vietnam, Cambodge, dis donc, t'as beaucoup voyagé.
3: J'ai un petit peu voyagé, oui. Mais il en reste encore, hein. J'ai pas tout fait.
1: Alors, c'est quoi ton prochain voyage que t'aimerais faire?
3: Ben, à l'Amérique du Sud.
1: Ah, bien. T'aimerais bien aller où, par exemple? Chili, Argentine?
3: Le Pérou.
1: Bah oui, le Pérou.
0: C'est beau, le Pérou.
1: Et alors, Dominique, elle a envie aussi d'aller au Pérou?
3: Ah oui, tous les deux, hein. Tous les deux.
1: Ah, tous les deux. Bon, alors, c'est bien, les amis. Vous êtes formidables, dites donc. Alors, tu aussi, attends, il aime les activités à sensation, il fait du parapente, il veut y tourner, tu fais même de la plongée. Mais alors, excuse-moi, tu fais de la plongée, mais tu sais pas nager.
3: Non, c'est une erreur, je fais pas de plongée, hein, du tout.
1: Ah, tu fais pas de plongée?
3: Mais, ah, parce non.
1: Ah bah, bravo. Ah,
3: contre,
1: bah, écoutez,
0: une bonne fiche, encore.
3: J'aurais bien aimé en faire.
1: Ah, mais comme tu ne sais pas nager, tu ne peux pas faire de la plongée. Très bien. Eh ben, tu vas aller apprendre à nager avec Dominique, comme ça tu feras de la plongée. Voilà, hop.
3: D'accord.
1: Eh oui,
0: Il est d'accord à tout, lui.
1: Mais oui, il est de bonne humeur, il est super. Alors, tiens, on va passer maintenant au fait que tu vas marquer 5 points de plus. On va absolument jouer ensemble, tu vas gagner, et je te mets Edith Piaf.
4: Il portait des culottes, des bottes de moto, un blouson de cuir noir avec un aigle sur le dos.
1: Alors, comment on appelle un blouson en cuir zippé en biais?
5: Oui, bonjour, vous êtes bien sur la messagerie Florence, désolé.
1: Ouais, alors, souvent associé à une image rebelle, comment appelle-t-on le blouson de cuir zippé en biais, souvent associé à une image de rocker rebelle, etc. Top chrono, 10 secondes.
5: Bombardier, non?
1: Ah non, le bombardier, c'est... Le bombardier, c'est pour les aviateurs, c'est le perfecto, mon chat.
5: Oui, je l'ai dit après, mais bon.
1: Ah là. Mais oui, on prend. Et oui, mais comme on prend en compte toutes vos premières réponses, voilà. Alors, bon, bah, pas de points, mais tu restes en tête avec 6.
0: Et Florence est de retour. On a un peu de mal à joindre Florence. Ça a coupé, mais elle est de retour. Ça va, Florence? T'es bien installée?
6: C'est pire que sur l'autoroute.
0: Ben oui. T'es sur quelle autoroute d'ailleurs? Là, t'es où exactement en France?
6: Ah, on arrive à Châteauneuf-Briançon.
0: D'accord. Très bien. On va se faire un petit point comme ça, hein, jusqu'à 13h, sur l'évolution de ton parcours. Bah, tu rentres à la maison, j'imagine, du côté de Chapéry, en Haute-Savoie.
6: C'est ça, tout à fait, ouais, on rentre à la maison, là.
0: Ok. Petite anecdote, tiens, on va penser au camarade Arthur. À l'époque où il était sur Fun Radio, bon, il en a fait des bêtises hein, sur Fun Radio, il proposait de faire croire à quelqu'un qu'on connaît, qu'on gagne, que la personne avait gagné un poney. Voilà, et alors tout, c'est une idée d'Arthur. Et alors toi, t'as participé, Florence, et t'as dû faire croire ça à ta maman, à l'antenne, et qu'est-ce qui s'est passé?
6: Ah ben c'était trop rigolo en fait, parce que maman elle avait pas le moral, et puis ben j'ai téléphoné pour dire que moi je voulais lui faire croire que j'avais gagné un poney.
0: Bien sûr.
6: Et en fait, et ben maman elle a pété un câble, elle parlait en patois en plus comme elle est lilloise. Et elle disait genre ta poney, elle l'a envoyé bouler. Et au début c'était pas présenté, après il disait que c'était le vétérinaire, et elle lui disait bah mets-le à la baraque. Non mais c'était trop drôle, et il lui avait même chanté une chanson. Si elle voulait pas du poney, elle devait chanter. Puis elle chantait, j'en veux pas du poney. Non, non, non.
0: Ah ouais, elle est contente, Arthur. Ça devait être un bon moment, ça.
6: Et alors... Ah ouais, franchement. Et puis, il lui offrait souvent des semaines pendant plusieurs mois. Hein.
0: Ouais, parce
6: pour
0: que
6: lui dire
0: fait...
6: que le poney, il allait bientôt arriver.
0: Voilà, il s'est moqué gentiment d'elle de façon récurrente pendant plusieurs semaines. Et il appelait ta maman régulièrement. Et comme ça passe pas très bien, je termine à raconter. Effectivement, Arthur, qu'on adore, qui est super sympa, il envoyait des fleurs très souvent pour son anniversaire ou assez régulièrement. C'est classe de sa part. C'est une belle histoire, ça. C'est une belle histoire.
6: C'est génial.
0: Allez, Florence, on va jouer parce que j'ai trop peur que ça coupe. On va y aller tout de suite. Ça sera mieux comme ça. Avec un petit extrait.
7: Tu vas y avoir du sport, mais moi, je reste tranquille.
0: Bien sûr qu'il va y avoir du sport. Il a 6, si je ne me trompe pas. Il a 6. Voilà, donc ça veut dire que si tu marques les 5 points, tu passes devant. T'es en tête avec 7, donc il va y avoir du sport. Question. Quelle est la deuxième épreuve d'un triathlon, Florence? Top chrono, 10 secondes. Quelle est la deuxième épreuve d'un triathlon?
6: La deuxième épreuve d'un triathlon?
0: Oui. Vite.
6: Le vélo?
0: Oui, oui, c'est le vélo. Ouais. Natation, vélo, cyclisme et ensuite course à pied, bravo! Ah, tu repasses en tête, Florence, on avait dit qu'il y aurait du sport.
1: Alors, Jean-Pierre 6, Florence 7, pas mal. Va falloir bien vous départager sur le bingo. Mais tout de suite, ah là là, c'est le foot en ce moment, hein, vous rappelez?
0: Bien sûr.
1: Ce soir, il y a la France. Alors, Jacques, qui est là, nous disait qu'il y avait des orages, donc c'était décalé.
0: Un spécialiste, Jacques, bien sûr.
1: Oui, hein. Bien sûr. Alors, c'est à quelle heure le match de la France ce soir?
8: À 23h.
1: Voilà.
0: Mais okay. Pourquoi?
1: Parce qu'il y a des orages, je viens de le dire.
8: C'est des orages.
0: Ah, d'accord.
1: Je viens de le dire. Écoute ce que disent les gens.
0: Vous savez quel temps il fait aux États-Unis?
1: Oui, les orages.
0: Vous savez quelle température
1: il fait? Bon, allez, Dai Dai, Shakira et Burna Boy. Vous écoutez ici, on est à fond.
0: Les orages.
1: Dai Dai.
0: 30 degrés.

0: Let's go.
1: Ah ouais, Daïdaï, l'hymne du mondial avec les Bleus, France-Irak, ce soir 23h. 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
0: Regardez, je suis en train de me ventiler avec un petit éventail. J'espère que je vous envoie de la fraîcheur, la France.
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0: Je rappelle que nous sommes ici avec Jean-Pierre et Florence. Jean-Pierre à 6, Florence à 7. C'est le bingo qui va vous départager, mes petits canards. Vous en êtes conscients ?
3: Oui.
0: Alors, mon petit Jean-Pierre, tu as plein de choses que tu écoutes, que tu aimes, pour t'encourager. Une chanson gay. Et franchement, allons-y.
4: Je suis malade.
1: Ma chanson préférée, ça.
0: Ouais, voilà.
3: Je suis malade.
0: C'est...
1: Pour tous les hypochondriacs.
0: Serge Lama, c'est une chanson pour toi, ça.
1: Exactement.
0: Bon, tu adores Il était une fois dans l'Ouest. Je peux pas m'empêcher de mettre un peu la musique.
1: Ah, mettre ça vendredi, tiens.
0: Ah là là, mais moi j'adore. Ça, j'ai vu le film.
3: Ennio Morricone.
0: Mais oui, Ennio Morricone, c'est magnifique. Avec le petit qui joue de l'harmonica pour sauver son frère. Il essaye de sauver son frère, c'est
1: vrai. Mais il le sauve pas.
0: Bah non, au bout d'un moment, l'autre fait 80 kilos, il est en train d'être pendu, il meurt.
1: Ah, mais il se venge à la fin.
0: Non, sauf qu'il se venge, c'est Charles Bronson.
1: Ouais.
0: Alors, mon petit JP, écoute bien ce bingo. Il est très simple. À mon top chrono, tu auras 10 secondes pour me citer un maximum de villes en M, comme Maman, Michel, Maniac. Un maximum de villes qui commencent par la lettre M, comme Maman, Michel ou Maniac. Attention, top chrono, 10 secondes. Jean-Pierre ?
3: Oui.
0: Bah, les villes qui, comme,

0: Ouais, c'est ça va être dur.
1: Ouais, rappelons que là, t'es en tête depuis pas longtemps, Florence, avec 7. Il a 6. On est au cœur du bingo. Il faut marquer le plus de points parmi vous deux. Et c'est celui-là qui encaisse les 10 points. Il a fait 3. Tu fais 4. T'encaisses 10. Voilà, c'est pas plus compliqué que ça. Et comme je sais que t'es hyper chanceuse, je l'ai dit tout à l'heure, je voudrais rappeler que dans un casino à Annecy, qu'est-ce que t'as gagné? C'est énorme, hein.
0: J'ai gagné une voiture décapotable
1: et une Audi A4. Voiture décapotable dans un casino. C'est énorme. Mais c'est énorme,
0: oui.
1: Ce cadeau. C'est génial.
0: C'est un gros cadeau.
1: Bah
0: ah
1: oui.
0: Ouais, j'étais très heureuse.
1: Bon, écoute, je te sens très chanceuse. On va t'encourager encore une fois avec Garou, que tu adores. On en a parlé tout à l'heure. L'homme de tes rêves. Florence, voici ton bingo. On reste sur de la géographie et sur
0: d'accord.
1: des villes. Sur des villes françaises,
0: sur
1: d'ailleurs. Sur des villes françaises.
0: D'accord.
1: On va te demander un maximum de villes en France qui commencent par une lettre. Je vais te donner cette lettre et le chrono, il part tout de suite après. La lettre,
0: d'accord.
1: c'est la lettre T. T comme Thierry ou comme Thérèse. C'est clair. Top chrono. 10 secondes.
0: Alors, Toulouse. Toulon, le Tarn, non, c'est une région. Tour.
1: Tour. Elle y est.
2: Non, non, c'est bon, 4. Ça
1: quatre.
2: Fait 4. Elle en a donné 4.
1: Alors, on est sur du chouïa, mais du chouïa plus, qui fait que tu l'emportes pour un point.
2: Et voilà,
1: Florence.
2: JP, je suis désolée, mon chat, mais elle a remporté sur le fil. Donc, c'est Florence qu'on retrouvera pour la finale vendredi pour gagner soit les places de Katy Perry, soit la cafetière. Toi, Jean-Pierre, tu repars avec 2 places de cinéma pour le film Ici, Les Parfaits Arnaques en famille. Mmh. Je remercie Céline à la Réal, Gwen au Savoir, Fred à la Technique, Marian au Standard, Éric Bastien, je sais pas à quoi. Hein.
1: Je salue Mano, bien sûr.
2: Allez, on salue Mano et Nolwenn et Tutti Quanti. Merci, Jacques, d'avoir participé à cette émission. Bon stage à toi. La France, je t'embrasse très fort. Fais attention à toi et hydrate-toi bien. À demain. Bisous. Vous avez écouté Au Taquet, il est 5h, Paris s'éveille. C'est l'heure de quoi, mon petit chou?
1: C'est l'heure de, avant de surtout à midi d'ailleurs, je précise, c'est l'heure de retrouver Johan Rock, qui est très en forme. Il arrive pour les petits matins, là.
2: One for the money, two for the show.
1: À tout de suite.

0: voyageant en Italie. À l'instant, c'était Lily Cube sur votre radio locale.
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0: Une nouvelle semaine qui commence. C'est toujours le plaisir de vous retrouver pour passer l'été ici, ensemble, dès 5h, au Saut du Lit, votre radio locale qui vous accompagne dans les tout premiers instants de la journée, au programme Conseils pratiques pour vous faciliter la vie au quotidien, au son de vos artistes préférés. Renaud arrive dans un instant, le tout sans oublier de vous informer au plus près de chez vous. Bonjour Valentin Bertrand.
2: Bonjour Johan, bonjour à tous.
0: C'est à la une ce matin.
2: La canicule qui recule, plus aucun département n'est en vigilance rouge.
0: Adapter son logement en fonction de son âge. Par ici, les économies vous expliquent tout dans 5 minutes. Et puis, on a envie de vous entendre ce lundi matin. Venez donc nous raconter ce que vous avez fait ce week-end. Toute la semaine, on vous offre le pack été, un sac aux couleurs de votre radio rempli de surprises. 0810 055 056. Soyez les bienvenus ici.
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0: Ce lundi 29 juin, bon réveil à vous qui nous écoutez, il est 5h. Le journal Valentin Bertrand et la vague de chaleur a quitté la France.
2: Toutes les vigilances rouges sont donc levées, la fin de 12 jours d'une canicule extrême. Mais si la chaleur est derrière nous, ses conséquences sanitaires sont loin d'être terminées. Au moins 1000 morts supplémentaires recensées par Santé publique France. Bilan qui risque encore de s'alourdir dans les prochains jours, prévient Joël Panetier. Il est directeur médical de crise à l'hôpital du Mans.
3: On sait, parce qu'on a l'habitude des canicules, même si cette canicule-là est complètement inhabituelle et extrême, on sait qu'on a un décalage aussi de 10 jours après les canicules où on voit arriver beaucoup de patients qui sont restés à domicile et qui malheureusement ont décompensé leur pathologie. Des personnes fragiles qui malheureusement ont été déshydratées, des insuffisances cardiaques, des insuffisances rénales. On a aussi un autre phénomène qu'on connaît bien en Sarthe notamment, c'est la restriction à l'appel. C'est je ne veux pas déranger, je ne veux pas venir aux urgences parce que j'entends dans la presse qu'il y a beaucoup de monde aux urgences. Et là, on a des patients qui devraient appeler précocement, mais qui ne le font pas et qui malheureusement arrivent plus graves quelques jours après.
2: La canicule au centre d'une nouvelle cellule interministérielle de crise cet après-midi autour du Premier ministre. Sébastien Lecornu veut dresser le bilan de cette canicule et anticiper les prochaines vagues de chaleur.
0: Un baptême de parachutisme qui tourne au drame.
2: 11 personnes sont mortes dans le crash d'un avion hier à Tomblaine, près de Nancy. L'appareil a chuté dans un terrain vague juste après avoir décollé, Isabelle Baudrier.
4: À bord du petit avion civil, 5 moniteurs, 5 élèves et le pilote. Aucun survivant dans ce drame. L'appareil, un Pilatus, s'est écrasé dans un champ à proximité d'une zone résidentielle peu après son décollage de l'aérodrome de Nancy-Essey. Les élèves, parmi lesquels des infirmiers libéraux, s'apprêtaient à effectuer un baptême de parachutisme. Selon le président de l'aérodrome, la société organisatrice avait préparé un week-end festif avec une trentaine de baptêmes au total initialement prévus entre hier et aujourd'hui. Problème mécanique, problème humain, aucune hypothèse pour l'instant sur l'origine de l'accident. Une cellule d'urgence médico-psychologique a été ouverte à Tomblaine. Elle accueille les proches des victimes et les témoins de l'accident. Par ailleurs, le grand public dispose d'un espace de recueillement au stade Marcel Picot, tout proche du lieu du crash.
2: Et deux enquêtes sont ouvertes en parallèle, l'une par le bureau enquête et analyse compétent dans ce genre de crash et l'autre par le parquet de Paris. On y revient en détail dans l'info du jour à 5h30. Des tribunaux au ralenti aujourd'hui à Toulouse, Lyon, Montpellier et Paris. Magistrats et avocats manifestent contre la réforme de la justice portée par leur ministre Gérald Darmanin avec le développement des cours criminelles sans jury populaire, l'allongement de la détention provisoire ou encore l'usage plus fréquent des données génétiques.
0: Ici 5h03, la loi d'urgence agricole examinée aujourd'hui au Sénat.
2: Un texte très attendu pour répondre à la crise du secteur mais aussi très inflammable depuis l'ajout d'un amendement autorisant le retour des néonicotinoïdes, ces insecticides très controversés. Mesure qui provoque la colère du Conseil de l'Ordre des médecins et de plusieurs associations de patients. Ils viennent de publier, Victor Dolande, une tribune dans le journal Le Monde.
5: Dans cette tribune, les médecins rappellent d'abord des faits scientifiques. Ces produits phytosanitaires sont dangereux pour la biodiversité et pour la santé humaine. Pierre Sujobert est professeur d'hématologie aux Hospices civils de Lyon.
6: L'acétamipride diffuse dans l'eau. On en retrouve dans à peu près tous les liquides humains qu'on peut prélever. Dans le sang, dans les urines, dans le sperme, dans le liquide céphalorachidien qui baigne le cerveau. C'est un produit qui est toxique pour les neurones et qu'on retrouve dans le cerveau des enfants. Plus une femme a été exposée à l'acétamipride pendant sa grossesse, moins le périmètre crânien de son enfant un être sera grand, ce qui traduit des troubles du neurodéveloppement.
5: Sans oublier que de plus en plus de travaux scientifiques suggèrent un effet perturbateur endocrinien de l'acétamipride. Pour les signataires de cette tribune, ce vote au Sénat est donc extrêmement important.
6: L'enjeu, il est également démocratique. Est-ce qu'on croit encore que les choix politiques sont fondés, guidés par une évaluation rigoureuse, scientifique? Là, c'est vraiment un cas d'école. Si les sénateurs votent cet amendement, malgré le consensus absolu, alors je suis très inquiet, en fait, sur les perspectives démocratiques.
5: Les médecins qui ont signé cette tribune rappellent enfin que les sénateurs ne peuvent ignorer la mobilisation exceptionnelle l'été dernier de millions de citoyens en faveur d'un environnement plus sain.
2: Et il y a tout juste un an, en effet, une pétition contre la loi du plomb et le retour de ces néonicotinoïdes a recueilli plus de 2 millions de signatures. Deuxième jour d'épreuve pour les 850 000 élèves de 3e. Ils planchent ce matin sur l'histoire-géographie avant les sciences cet après-midi. Au mondial de foot, les Bleus sont arrivés dans le New Jersey. Une trentaine d'heures les séparent désormais du premier match à élimination directe, les 16e de finale contre la Suède. Mardi à 23h, le Canada est lui le premier pays à décrocher son ticket pour les 8e de finale. Un possible adversaire des Bleus dans le dernier carré.
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2: La météo, Johan, on l'a dit, ça va mieux. Il reste tout de même 22 départements en vigilance orange canicule.
7: Alors, pour l'heure, petite accalmie sur le front des orages, mais c'est une pause qui va être de courte durée, puisque dans le courant de la matinée, les orages vont se poursuivre dans la région Grand Est, en Alsace, en Lorraine. De l'humidité également ce matin sur les régions du Sud-Ouest. Et puis, sur le reste du pays, c'est un ciel dégagé sur un grand quart Nord-Ouest, avec un beau soleil, aussi de la fraîcheur. On respire enfin, après ce long épisode de canicule. 12 degrés ce matin à Rennes, 20 à Biarritz, 15 à Rouen, 17 à Paris. Et puis dans le courant de l'après-midi sur la région centre et massif central, on prévoit un temps instable et orageux. Du beau temps, lui, qui sera de mise sur un grand nord-ouest avec des températures agréables. 25 à Lille, 27 à Nantes. Alors que dans le sud-est, en revanche, le thermomètre, lui, va s'emballer de fortes chaleurs annoncées. 32 à Perpignan cet après-midi, 34 à Marseille et jusqu'à 37 la maximale à Montpellier. Et chez vous, comment ça se passe? Eh bien, vous nous dites, vous nous postez un petit message comme vous avez l'habitude de le faire sur la page Facebook d'ici, le nom de votre commune, une température, une photo, si le cœur vous en dit, tous les matins ici, on fait la météo ensemble.
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7: 5h07, la météo encore et toujours, mais cette fois-ci en chanson avec Renaud, dès que le vent soufflera.
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0: 5h11, soyez les bienvenus si vous venez de vous brancher. Ici, on débute la semaine de bonne humeur.
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0: Imaginez, vous venez de racheter un restaurant. L'établissement ne paye pas de mine, il est resté fermé plus de 2 ans et demi, à l'abandon, à l'intérieur, tout est resté dans son jus. Bref, avant de remettre le tout en état, il va falloir du temps pour cet Américain qui a racheté le restaurant il y a 6 mois. Il s'est donc retroussé les manches, a commencé à nettoyer les locaux de fond en comble, quand, au fond d'une vieille armoire, il est tombé sur quelque chose d'inattendu, une liasse de billets. Attention,
2: hein, sympa.
0: Pas une petite liasse, hein, Valentin. 12 000 dollars, l'équivalent de plus de 10 000 euros. En liquide, vous auriez fait quoi, vous ?
2: Oh ben, je les garde, évidemment, je les garde.
0: Eh ben, ce jeune restaurateur, figurez-vous, américain de Caroline du Sud, a eu pour premier réflexe de vouloir retrouver le propriétaire de cette liasse de billets parce que, je le cite, quand ça ne t'appartient pas, il faut le rendre. C'est ce que lui disait sa grand-mère quand il était gamin. Un conseil qu'il a suivi à la lettre. Il a rappelé l'ancien gérant du resto qui, au bout du fil, était estomaqué. Il n'en revenait pas, d'autant plus qu'en ce moment, il est malade. Cet argent tombe à point nommé. J'ignore si la grand-mère de cet Américain qui a rendu la liasse de billets est toujours en vie. Mais si c'est le cas, elle peut être fière de son petit-fils. C'était la belle histoire du jour. Il est 5h12, vous écoutez ici. Ce lundi, Valentin, on respire enfin.
2: Et la vie reprend, notamment sur les marchés qui ont été désertés ces derniers jours, évidemment en raison des fortes chaleurs.
0: Et pour la bande-son de votre début de journée, François Fellman nous rejoindra dans un instant.
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0: Rien que pour toi, rien que pour vous. Ici, il est 5h13.
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0: Bonjour Valère Coréard. Chaque jour avec vous, un bon plan pour gagner en pouvoir d'achat. Ce lundi, vous nous parlez d'autonomie.
5: Si vous constatez qu'il va devenir nécessaire de faire des aménagements chez vous pour continuer d'y vivre dans de bonnes conditions, sachez qu'il existe des aides pour effectuer ces travaux, ces aménagements. C'est très peu connu, ça s'appelle Ma Prime Adapt. Ma Prime Adapt permet de financer les travaux pour continuer de vivre chez soi plus longtemps, hein, lorsqu'on avance en âge ou en cas de handicap, de perte d'autonomie. Concrètement, elle peut servir cette prime à remplacer une baignoire par une douche de plein pied, installer un monte-escalier, des barres d'appui ou encore élargir des portes pour faciliter les déplacements. Alors l'aide est réservée aux ménages aux revenus modestes et très modestes, mais elle est aussi accessible aux propriétaires bailleurs. Selon les ressources du foyer, elle peut prendre en charge jusqu'à 50% ou même 70% du montant des travaux, dans la limite, bien sûr, des plafonds prévus.
0: Mais alors Valère, quelle est la marche à suivre pour bénéficier de cette aide ?
5: Allez voir sur le site france-rénov.gouv.fr et vous allez dans la rubrique aide. Alors le parcours est simple. D'abord, il faut se renseigner auprès de France Rénov, un CCAS, une maison France Service. Et puis, il faut ensuite vérifier si vous entrez dans les critères de l'aide pour vous assurer que vous êtes bien éligible. Et là, c'est parti pour le dossier qui peut aussi bien être fait en version papier ou en ligne. Vous serez alors orienté vers un assistant à maîtrise d'ouvrage, habilité autonomie, qui validera avec vous les besoins que vous avez. Et si vous avez un accord, c'est parti pour la demande de subvention, les devis, les travaux. Et vous pouvez vivre dans de meilleures conditions avec un logement adapté. Bon, quand j'ai dit que c'était simple, je suis peut-être allé un petit peu vite. Mais enfin, c'est accessible, c'est méconnu, mais ça peut rendre un gros service. Ma Prime Adapt. Est-ce que vous en aviez entendu parler ou vous connaissez peut-être quelqu'un qui a déjà fait la demande ? Racontez-moi. Mon mail, c'est parisilleséconomies@radiofrance.com.
0: À demain, Valère. Vous nous parlerez d'une alternative au climatiseur, le rafraîchisseur d'air. En attendant, ici.fr. Pour retrouver tous les conseils et liens utiles de Par ici les économies. 5h15, bon réveil.
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0: Après 12 jours sous une chaleur de plomb, on respire enfin, Valentin.
2: Oui, plus aucun département n'est ce matin en vigilance rouge sur la carte Météo France. Dans l'Est, en Ile-de-France, 22 alertes oranges restent activées, mais déjà, la vie reprend, comme sur le marché de Panazol, près de Limoges, Garance-Canier.
7: Entre les étals, les clients ne parlent que de ça.
8: Ça va beaucoup mieux, on sent mieux. C'est vrai que le moindre souffle d'air, on se sent revivre. Donc d'ailleurs, on est venu au marché ce matin et on ne serait pas venu sinon. En tout cas, on serait venu peut-être plus tôt. Alors que là, on prend le temps de flâner, de regarder, de discuter.
7: Ce grand bol d'air soulage aussi les commerçants. Exemple avec Linéré Saint-Yves. Il est traiteur et devant lui, d'énormes marmites.
9: Alors on fait tout ce qui est paella, couscous. Et après, on fait de la rougaille saucisse, spécialité de La Réunion.
7: Ce matin, ça va, il est à l'ombre, mais ces derniers jours, il a dû s'adapter.
9: Une vraie catastrophe. Moi, j'arrive sur les marchés assez tôt, vers 5h, pour cuisiner, parce qu'après, il fait très très chaud.
7: Sauf que ses clients ne sont pas venus à cause de la chaleur. Ses paella et ses couscous sont donc finis à la poubelle.
9: J'ai jeté au moins une quinzaine de plats, quoi. C'est des journées perdues, vaut mieux rester à la maison que d'avoir des pertes.
7: Même détresse sur le stand d'à côté, chez Karine Massalou, qui vend du pain. Le redoux la soulage après des jours très éprouvants.
10: Par exemple, hier, j'étais en plein centre-ville, place Marceau, à Limoges. Et même à 6h du matin, c'était déjà infernal.
7: En Haute-Vienne et en Corrèze, 30 degrés ou plus tous les prochains jours. Un vrai défi pour Johan Desblé qui vend des fromages et des yaourts sur les marchés.
11: Tous les équipements froids, comme nous, on fait des lactiques. Ils ne réussissent pas à suivre les températures. Les remorques frigo, ce n'est pas fait pour des différentiels de 50 degrés. On ne peut pas réellement monter 200. Quoi. Forcément, c'est compliqué de résister à ces chaleurs-là. On est obligé de boire une quantité d'eau assez lunaire pour essayer de survivre et de ne pas tourner de l'œil.
7: Et sur les marchés, les commerçants vont continuer à subir. Selon Météo France, la vague de chaleur s'étendra jusqu'à la mi-juillet.
2: Reportage de Garance Caillé, ici Limousin, et pour réduire l'impact économique de cette canicule sur les petits commerces, le gouvernement a annoncé ce week-end prolongé la durée des soldes prévues pour durer jusqu'au 21 juillet. Ils seront prolongés d'une semaine environ.
0: Vous retrouvez les reportages audio, vidéo, les articles des rédactions d'ici sur le site de votre radio locale. 20 ans pour la série Camping Paradis ce soir sur TF1, ça se fête. Pour l'occasion, Laurent Ournac est l'invité des Coulisses TV. Il arrive, le temps d'écouter François Feldman. Rien que pour toi, ici.

0: d'avoir choisi ici votre radio locale pour commencer ce lundi. C'est leur anniversaire, justement, ce lundi, l'acteur américain Fred Gandhi, alias Gopher. Vous vous souvenez, le chef de cabine de la croisière s'amuse. Eh oui. Série culte de la fin des années 70. Souvenez-vous, le capitaine Stubbing, Julie, il y avait Isaac, le barman, le médecin dragueur aussi, je ne me rappelle plus trop son nom. Tout ce petit monde sur un paquebot de luxe avec des passagers qui finissaient toujours par rencontrer l'amour à la belle étoile ou au fond d'une cabine et sans passer par les applis de rencontre. Un 29 juin naissait également le romancier Frédéric Dard, l'auteur des San Antonio. Plus de 200 titres au compteur, parmi lesquels Fais gaffe à tes os, Ça tourne au vinaigre, La vérité en salade ou Plein les moustaches. Antonio, c'était des meurtres aussi, mais beaucoup de poésie. Puis un autre auteur qui voyait le jour un 29 juin, le papa du petit prince, Antoine de Saint-Exupéry. Une histoire, le petit prince, avec laquelle les enfants de tout âge grandissent depuis plus de 80 ans. Bon anniversaire à vous, surtout si c'est un 29 juin que vous êtes né. On vous souhaite de profiter au maximum de cette journée.
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0: Et à 5h23, Patrice Gascoigne nous rejoint pour ses coulisses télé ce lundi avec vous. Patrice, on fête les 20 ans de la série de TF1 Camping Paradis.
2: Je suis sûr qu'il y a des habitués du camping parmi vous, mais est-ce que vous êtes du genre à savoir repérer ceux qui débutent en mode nuit sous la tente ?
3: Ça sent le nouveau campeur.
4: Cet arbre est sur mon emplacement. Et moi, c'est Christophe Morisot avec un Z, pas un S.
5: J'ai dû basculer dans la quatrième dimension.
6: Camping Paradis, lundi à 21h10 sur TF1 et en streaming sur TF1+.
2: Et quel inédit ce soir, puisque la série Camping Paradis fête ses 20 ans. La première diffusion de cette fiction familiale et populaire, c'est pas un gros mot, hein. C'était le 21 novembre 2006, et cette ambiance ensoleillée, portée par des valeurs de convivialité et de bonne humeur, elle vous plaît toujours. Vous étiez l'an dernier en moyenne 4 millions de téléspectateurs à suivre les aventures de Tom. Tom, c'est le directeur de Camping Paradis. Il est joué par Laurent Ronac. Je ne sais pas si vous vous rappelez, mais le comédien a été découvert par le grand public dans une émission de télé-réalité qui s'appelait « Mon incroyable fiancé », un grand bluff où il avait été excellent et qui avait fait une audience canon, plus de 11 millions de téléspectateurs pour le dernier épisode. Et ben c'est à partir de là que TF1 a eu l'idée de lui confier le rôle de Tom dans Camping Paradis. Alors à l'heure de souffler sur les 20 bougies du gâteau d'anniversaire de la série, comment il le vit, Laurent Ronac, ses 20 ans de Camping Paradis ?
7: Et 20 ans de Camping Paradis, ça se vit bien. Hein, c'est plutôt facile à vivre. Voilà, parce que c'est une série qui marche, c'est une série populaire, c'est une série qui se tourne au bord de la Méditerranée, au soleil, donc forcément c'est plein de bons moments, c'est plein de beaux souvenirs. Je vois ça avec une certaine nostalgie de tout ce que j'ai pu vivre sur le plateau avec les comédiens, avec les équipes techniques, artistiques, de production. Voilà, c'est forcément plein de souvenirs, voilà, avec les bons et parfois quelques moments un peu plus difficiles à traverser ensemble, mais en tout cas voilà, c'est évidemment un chapitre, ou en tout cas le projet d'une vie qui aura été, même si ça durera encore, j'espère, quelques années, en tout cas une très très belle aventure, une très très belle expérience humaine.
2: La belle émotion de Laurent Ronac qui fête ce soir sur TF1 avec vous, les 20 ans de Camping Paradis, et moi je remets la tente ici, dès demain, pour de nouvelles coulisses télé.
0: À demain, Patrice. Dans 3 minutes, avec Stéphane Bern, on va voyager dans le temps ce matin. Retour sur l'invention de la carte de crédit. Voici Alex Warren. Bon réveil à l'écoute d'ici.

0: 5h27, merci d'avoir choisi ici pour commencer la journée. Chaque matin, un petit peu d'histoire avant l'actualité avec vous, Stéphane Bern. Ce lundi, on va voyager au temps où un étourdi a inventé une des cartes incontournables de notre quotidien.
1: Les grandes inventions peuvent naître de petits moments de gêne. L'addition qui arrive, le portefeuille qui manque et le rouge qui monte aux joues. En 1949, au Madge's Cabin Grill, un restaurant chic de New York, Frank McNamara savoure son repas et passe un agréable moment en bonne compagnie. Jusqu'au moment de payer. La catastrophe.
2: C'est vraiment la caca, la cata, c'est la catastrophe. C'est la catastrophe.
1: Ses poches sont vides, l'homme d'affaires a oublié son portefeuille. Heureusement, sa femme lui sauve la mise et règle l'addition. Derrière chaque grand homme se cache une femme. McNamara se promet qu'une telle situation n'arrivera plus. Pour s'en assurer, il a une idée. Et si l'on pouvait payer sans avoir d'argent sur soi? Quelques mois plus tard, il retourne au Major's Cabin Grill avec son associé et paye le repas. Toujours sans son portefeuille. Mais cette fois, à l'aide d'une petite carte en carton. À ne pas confondre avec un chèque en bois. Le principe est simple. On consomme aujourd'hui et on paye plus tard. C'est la première carte de crédit moderne lancée par le Diners Club.
3: T'as toujours pas de carte de crédit ?
4: Enfin, tu sais bien que je suis interdit bancaire.
1: Le succès est rapide. L'idée séduit les clients, soulage les commerçants et transforme peu à peu notre rapport à l'argent. Mais ce qui est fascinant, c'est que cette invention avait déjà été imaginée 60 ans plus tôt. En 1888, dans son roman « 100 ans après » ou « L'an 2000 », l'écrivain Edward Bellamy décrit une société futuriste où chacun possède une carte lui permettant de régler ses achats sans monnaie. La carte de crédit a réglé un problème. Ne plus avoir besoin d'argent sur soi. Elle n'a malheureusement pas réglé le problème majeur. Ne plus avoir d'argent tout court.
0: À demain, Stéphane Bern. Dans un instant, on vous attend sur l'antenne d'ici. Venez nous raconter ce que vous avez fait de votre week-end. 0810 055 056. Et puis pour vous remercier de votre fidélité, toute cette semaine, on vous offre un paqueté, un sac rempli de surprises. Pour l'heure, l'info en France et dans le reste du monde à 5h30. C'est le 90 secondes avec vous, Valentin Bertrand.
5: Le pic de chaleur enfin derrière nous, plus aucun département n'est en vigilance rouge, 22 restent par contre en orange, surtout le Grand Est, en Auvergne-Rhône-Alpes, en Île-de-France et en Corse, avec des températures qui vont encore atteindre jusqu'à 37 degrés cet après-midi. Pour dresser le bilan de ces 12 jours de canicule où la France a suffoqué, une nouvelle cellule interministérielle de crise est prévue cet après-midi autour du Premier ministre. Objectif affiché, anticiper les prochaines vagues de chaleur. Problème technique ou humain, toutes les hypothèses sont explorées par les enquêteurs à Tromblaine, près de Nancy, où le crash d'un avion a fait 11 morts. L'appareil venait de décoller pour un baptême de parachutisme. Une cellule psychologique est ouverte pour accompagner les témoins, dont les proches présents dans l'aérodrome au moment de l'accident. Faciliter la construction de réserves d'eau, lutter contre le loup et autoriser dans certains cas le retour de l'acétamipride, un pesticide de la famille des néonicotinoïdes. Les sénateurs examinent aujourd'hui la loi d'urgence agricole, un texte rendu inflammable au fil des amendements. L'été dernier, une pétition contre des propositions similaires a recueilli 2 millions de signatures. Opération justice morte, magistrats et avocats dénoncent le projet de réforme de la justice criminelle avec des procédures accélérées et l'allongement de la durée légale de détention provisoire. Après un jour de repos, retour dans les bassins pour Léon Marchand. Il s'élance sur le 200 mètres brasse épreuve où il avait remporté l'une de ses 4 médailles d'or au JO de Paris 2024.
0: Vous écoutez ici ce lundi, les 5h32, l'émotion et les questions après le crash d'un avion hier à côté de Nancy.
5: On le disait, les 11 occupants de l'appareil sont morts sur le coup, 5 moniteurs de parachute, 5 élèves et le pilote. 2 enquêtes sont ouvertes en parallèle, l'une par le BEA, le Bureau Enquête et Analyse, qui est compétent dans ce genre d'accident, et l'autre par la justice pour déterminer les éventuelles responsabilités dans le drame. Pierre de Cossette.
6: Oui, et dès hier, des techniciens en identification criminelle de la gendarmerie ont commencé les constatations autour de la carcasse du Pilatus, cet avion suisse rustique qui traditionnellement ne dispose pas de boîte noire. Recherche sur place de petites caméras embarquées ou de smartphones des passagers susceptibles d'avoir filmé le début du vol pour savoir si tout le monde était à sa place à bord, si l'appareil a pu être déséquilibré ou si des mots ont été prononcés quelques secondes avant l'accident donnant une éventuelle piste de travail. Il faudra analyser analyser aussi les restes de l'appareil, comme le moteur, pour déceler un possible problème technique sur cet avion qui, hier matin, en était à sa 6e rotation.
5: Des preuves et des récits, Pierre, les enquêteurs ont aussi besoin d'entendre des témoins.
6: Et notamment les proches des victimes présents à l'aérodrome et qui ont vu l'avion s'abîmer au loin. Certains ont peut-être filmé la scène. Audition aussi des personnels de l'aérodrome pour savoir si le pilote a eu le temps de dire quelque chose à la tour de contrôle. Consultation enfin des registres techniques de l'avion. Négligence, faute de pilotage ou qui sait, malaise du pilote alors qu'il faisait chaud encore hier à Nancy. Les hypothèses ne manquent pas. Pour l'heure, l'enquête est ouverte pour homicide involontaire.
5: Avec ce lourd bilan, on le rappelle, 11 morts, ce crash est le plus meurtrier en France en dehors des vols commerciaux et du transport militaire. Vous retrouvez un dossier complet sur ici.fr. La météo, Johan, ça donne quoi pour aujourd'hui?
0: On reste vigilant ce matin si vous êtes, vous qui nous écoutez, dans la région Grand Est, Alsace-Lorraine, en Île-de-France et en Corse. Des orages annoncés et puis en revanche sur les régions du Sud-Ouest, le temps sera relativement humide ce lundi matin et puis partout. On respire après la canicule sur un grand quart nord-ouest. Vous allez profiter ce matin d'un beau ciel bleu, du soleil, mais de l'air frais et ça fait du bien. Ce matin, quelques températures, 12 degrés à Rennes, 15 à Rouen. Il fait ce matin, en milieu de matinée, 20 degrés à Biarritz et puis dans le sud, 20 à Toulouse et 25 à Marseille. Et chez vous, comment ça se passe? Eh bien, vous nous l'écrivez sur la page Facebook de votre radio. Ici, comme l'a fait Vincent qui vit à Aurillac, il a relevé ce matin 17 degrés chez lui. Émilie, quant à elle, vit à Dijon, 18 chez elle ce matin. Enfin, Marcel Le, à 3, profite aussi de ce début de journée chez elle en écoutant la radio. Il fait 17 degrés.
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0: Chaque matin, on se réveille ensemble au son de vos chansons préférées. Voici Florent Pagny. En ce moment, il est à Paris, à l'Olympia, avant de poursuivre sa tournée partout en France. Ce lundi, à 7h35, il est déjà easy. Bon réveil.

0: bienvenue à 5h38. Les chansons qui font du bien dès le matin, c'est ici et rien qu'ici que vous pouvez les écouter.
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0: J'espère que vous allez bien ce matin, que vous avez profité au maximum de ce week-end ici, des 5h. Tout au long de l'été, on garde les bonnes habitudes, celles de débusquer les entourloupes et les arnaques au quotidien et au menu de C'est pas vrai dans quelques instants. Valentin, des magnètes qu'on trouve dans les halls de nos immeubles.
2: Et oui, des numéros de plombiers, d'électriciens, des artisans qui, vous allez l'entendre, ne sont pas toujours très honnêtes.
0: Et puis côté musique, ces prochaines minutes, on écoutera Jean-Louis Aubert, Merveille. Parmi les merveilles de ce début d'été, il y a suivre la compétition, la Coupe du Monde de foot qui se joue demain. Les Bleus qui vont rencontrer la Suède à 23h, heure française, vous le savez, ici, on suit tout ça de très très près, en direct. Donc, le match à vivre sur votre radio locale et puis tous les jours à partir de 13h20. Dans Ma France, vous avez rendez-vous avec le journal de la Coupe du Monde avec Bruno Salomon pour ne rien louper, pas une seule miette de la compétition. 5h39, bon réveil à vous.
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0: Ici, les 6h20, chaque matin à 7h06, c'est votre rendez-vous anti-arnaque. Aude Razo, vous qui débusquez pour nous les entourloupes du quotidien, vous avez eu une bien mauvaise surprise l'autre jour en rentrant chez vous. On va en parler dans un instant. Pour l'heure, voici Jean-Louis Aubert, Merveille, sur votre radio locale. Dans un instant, on reste ensemble avec votre journal anti-arnaque.

0: C'est une merveille pour vous réveiller, Jean-Louis Aubert sur votre radio locale ici. Et à 5h44, on retrouve Aude Razo pour votre rendez-vous anti-arnaque. Vous avez eu donc, je le disais il y a un instant, Aude, une bien mauvaise surprise l'autre jour en rentrant chez vous.
1: Effectivement, j'arrive dans le hall de mon immeuble et je vois là, sagement posé sur le banc dans l'entrée, une pile de magnets. Ils sont assez grands, enveloppés dans du cellophane avec une tonalité bleu-blanc-rouge, ça fait sérieux. Et dessus, je vois une liste de numéros de téléphone, la mairie, les pompiers, les hôpitaux de la région et puis le numéro d'un plombier, d'un électricien, d'un dératiseur avec écrit en rouge 24 heures sur 24, 7 jours sur 7. Donc là, qu'est-ce que j'ai fait? J'ai ramassé toute la pile et hop, j'ai mis tout ça à la poubelle.
0: Mais alors pourquoi? Pour quelle raison? Quel est le piège?
1: Eh bien parce que ces magnets que vous avez déjà vus, vous aussi j'en suis sûre, et que vous avez peut-être même déjà collés sur votre frigo, ces magnets ne sont pas très honnêtes. Tenez, avant de tout jeter, j'ai regardé le numéro de la mairie qui était écrit dessus, j'ai vérifié dans Google, c'était celui d'une commune qui est à 7 km de chez moi, c'était pas du tout ma mairie. Le logo tout en haut, alors là ça varie, moi j'ai eu le logo d'un hôpital, ça peut être aussi celui d'une ville ou d'un département, en tout cas ça fait très officiel, mais ce ne sont pas eux qui ont édité ces magnets. Alors qui est derrière tout ça? Eh bien regardons maintenant la liste des artisans, le serrurier, le plombier. C'est bizarre, les numéros de téléphone sont tous un peu pareils, ils se ressemblent beaucoup. En fait, ils renvoient vers la même personne, j'ai testé, et l'artisan qui va débarquer chez vous a toutes les chances d'être fort malhonnête. Un couple s'est fait facturer comme ça 1 500 € pour un simple remplacement de disjoncteur. N'appelez pas ces numéros et prévenez vos voisins aussi que c'est une arnaque, c'est ce que j'ai fait.
0: C'est bien noté, merci Aude Razo. Et puis pour retrouver tous les liens utiles de C'est pas vrai, rendez-vous sur le site de la radio ici.fr à la page arnaque. Savez-vous quel animal qui vit dans les Pyrénées se fait appeler le rat trompette? Eh bien dans un instant, Benoît Prospero va tout vous dire. Il arrive dans le monde merveilleux du vivant juste après Ava Max and Queen sur votre radio locale.

0: Vous écoutez ici, bonjour, bon réveil, 5h48 ce lundi, c'est un nouveau rendez-vous estival qu'on vous propose pour mieux comprendre la nature et ce qui la peuple. Avec vous, Benoît Prospero, le monde merveilleux du vivant n'a aucun secret aujourd'hui. Trois choses à savoir sur le Desman des Pyrénées. Bonjour Benoît.
1: Au programme, trompette, boule et le chiffre 2. Bonjour à toutes et tous. Vous voyez à quoi il ressemble le Desman des Pyrénées? Là, vous voyez pas, je vous donne un petit indice. Première chose à savoir, il est surnommé rat trompette. Rat, parce qu'il a un corps qui rappelle fortement celui du rat. Et trompette, parce qu'il joue de la trompette. Non, mais pas du tout, mais ne me regardez pas comme ça, c'est pas vrai. Trompette, c'est à cause de son museau très allongé, si bien que l'on dirait une... trompette, voilà, oui, exactement. Un museau de 2,5 cm de long qui lui donne un air d'ornithorynque. Mais attention, ne vous trompez pas, son nom est trompeur, car il appartient en réalité à la famille de la taupe. Et par les baskets de la sauterelle, devinez où vit le Desman des Pyrénées.
0: Eh bien, je dirais dans les Pyrénées.
1: Et je perçois là votre sens de la déduction, votre intelligence, votre génie. Le Desman des Pyrénées est endémique des Pyrénées et des massifs espagnols voisins. Et au-delà de ça, deuxième chose à savoir, le Desman des Pyrénées est une boule de poils mouillés. Je m'explique, ce tout petit mammifère... insectivore, qui pèse à peine 60 petits grammes, est un petit mammifère semi-aquatique. Ce qui signifie qu'il passe la majorité de son temps dans l'eau. Exactement. Et croyez-moi, il est très bien adapté au milieu aquatique. Pattes palmées, clapet de fermeture des narines et des oreilles, poils sensoriels sur sa longue trompe mobile et sur sa queue. Et notez qu'il peut se déplacer de jour comme de nuit et que sa trompe est toujours en mouvement. Vous savez pourquoi? Parce qu'à l'air libre, c'est pour sentir les odeurs et dans l'eau, c'est pour identifier et rechercher des proies.
0: Et en fait, si on le connaît peu, c'est parce qu'il est difficile à voir.
1: Eh bien ça oui, hein. Et avec son corps, qui pourrait nous faire croire qu'il vient d'ailleurs de notre continent, il nous rappelle que la biodiversité juste à côté de chez nous et partout sur la planète est beaucoup plus riche qu'on ne le croit. Et à ce sujet, troisième chose à savoir, il n'existe seulement que deux espèces de Desman dans le monde. Le Desman des Pyrénées donc, et le Desman de Russie, qui est 8 fois plus gros. Le monde vivant est merveilleux, préservons-le. 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
0: Merci Benoît, et grâce à vous désormais, on sait pourquoi le Desman des Pyrénées pourrait jouer de la trompette. Il est 5h51, vous écoutez ici, à la une de la presse ce lundi, nous lisons de moins en moins.
2: Et comment redonner justement le goût de la lecture? C'est le dossier du magazine Le Pèlerin, avec nous pour en parler, Pierre-Wolf Mandrou qui a mené l'enquête.
0: Bonjour Pierre.
3: Bonjour.
0: Déjà, quels sont les bienfaits avérés de la lecture, aussi bien pour nos organismes que pour notre esprit?
3: Ah, écoutez, il y en a vraiment beaucoup. La science a très bien documenté tout ça. Déjà, l'espérance de vie, ça semble fou, mais c'est réel. Les gros lecteurs ont en général 2 ans d'espérance de vie de plus que ceux qui ne lisent pas. C'est une étude de Yale qui avait montré ça aux États-Unis. Il y a des bienfaits reconnus sur le développement de capacités cognitives. Les gens qui lisent beaucoup réussissent bien mieux à l'école. Ils ont aussi plus d'empathie que les autres.
0: Un booster d'empathie, écrivez-vous. On est plus ouvert aux autres quand on lit.
3: Exactement, mais ça c'est parce qu'en fait il se passe quelque chose de presque miraculeux lorsqu'on lit. C'est qu'on est en empathie avec les personnages. Lorsqu'ils ont peur, nous avons peur pour eux, nous nous prenons d'affection pour eux. Et donc en fait, c'est comme si nous établissions des relations sociales alors que nous sommes tout seuls avec un livre. Et en général, les lecteurs, les études montrent que les lecteurs sont plus tolérants et plus empathiques que les gens qui ne lisent pas. Ça aide, entre guillemets, à être une bonne personne, même si ça ne garantit rien. Il y a des gens très mauvais dans l'histoire de l'humanité qui aiment
0: les livres. Qui sont de grands lecteurs. Pourquoi ceux qui lisent aujourd'hui sont-ils de moins en moins nombreux?
3: Au fond de vous, vous savez, vous avez la réponse. On est tous concernés. Le principal responsable, c'est les écrans. Toutes les études qui analysent la lecture en France montrent qu'il y a une chute qui commence à être vertigineuse depuis à peu près 10-15 ans, en gros avec l'arrivée des smartphones et des réseaux sociaux. C'est des outils qui ont été construits pour créer une addiction et pour qu'on y retourne.
0: Et ce, quelle que soit la tranche d'âge, vous relatez dans l'article que même les 50-65 ans, qui jusqu'à présent étaient bien représentés parmi les lecteurs, eux aussi sont impactés par ce désamour de la lecture.
3: Et 71% des plus de 50 ans lisaient encore 5 livres il y a 3 ans. Ils sont plus que 59% en 2026. C'est-à-dire que le décrochage est assez rapide parce qu'ils sont aussi concernés par ces outils-là. Ils vont...

0: parlant de lecture, je vous invite à parcourir l'article du Pèlerin, retrouver le goût de lire, un dossier à retrouver dans le magazine cet été. Merci Pierre-Wolf Mondrou.
1: Merci beaucoup.
0: Ne pas déranger, connaissez-vous cette option qu'on peut activer sur son smartphone? Muriel Jordan a décidé, elle, ce matin, de s'y intéresser de très très près. Vous connaissez Muriel, quand elle fait les choses, elle ne les fait pas à moitié. On la retrouve dans un instant, c'est tendance. Juste après, In Deep, ici, 5h54.

0: Écoutez ici, avant de retrouver le journal de 6 heures et toutes vos infos locales, Muriel Jordan arrive pour vous. Elle décrypte un phénomène de société qui raconte notre monde chaque jour. Et ce matin, Muriel, on s'intéresse à l'option ne pas déranger qu'on peut activer sur nos smartphones.
1: Ah oui, on l'aime cette option ne pas déranger. On l'aime parce qu'elle nous donne l'impression de reprendre le contrôle sur nos discussions, sur nos réseaux sociaux. On l'aime parce qu'elle nous offre de la tranquillité d'esprit. Bref, ce mode ne pas déranger, bah, c'est comme si nos cerveaux passaient de ça à ça. Pas étonnant que la génération Z, la Gen Z, comme on dit, ces jeunes nés entre 97 et 2012, ne jurent que par ce mode ne pas déranger. Et oui, parents, grands-parents ou oncles, tantes, il faut que je vous annonce un truc, hein, si vous n'étiez pas au courant, les ados mettent leur portable en ne pas déranger toute la journée. Et c'est pour ça que vous pouvez pas les joindre. Plein d'adolescents ont la phobie des appels téléphoniques. Ils sont angoissés quand on les appelle, ils ne décrochent pas et ils appellent peu. Ils préfèrent vraiment le SMS. Cette peur porte un nom, la téléphobie. Et ils sont nombreux à la partager sur les réseaux sociaux.
2: Ceux qui fuient à tout prix toutes les conversations téléphoniques. Tu les appelles, limite, tu les agresses. D'ailleurs, ils décrochent jamais et quand eux doivent passer un coup de fil, ils vont toujours angoisser et reporter jusqu'au dernier moment.
3: Je sais pas pour vous, mais moi perso, je déteste appeler des inconnus au téléphone. Que j'avais trouvé une solution, c'est que je préparais tous mes appels en avant sur un post-it.
1: Selon une étude britannique parue fin 2024, 56% de la génération Z est atteinte de téléphobie à cause de mauvaises nouvelles. Bah oui, ils imaginent immédiatement le pire quand le téléphone sonne sans prévenir.
0: Et c'est donc cette phobie, Muriel, qui explique l'usage permanent du mode ne pas déranger chez les ados.
1: Oui, sans doute, parce que d'après cette étude, 37% des 18-34 ans préfèrent un message audio à un coup de fil de crainte de devoir décrocher et chercher les mots en direct. Voilà, ils sont face à une véritable peur parfois de décrocher en direct, de faire face à une mauvaise nouvelle, d'être pris de court. D'ailleurs, sur TikTok, le hashtag NPD comme ne pas déranger ou DND, do not disturb, cartonne.
4: Mon téléphone, il est en mode ne pas déranger depuis 2 ans. Et franchement, je pense que je vais mourir avec cette option activée.
5: T'as un truc à faire et tu ne veux pas être dérangé par les notifications de ton téléphone? Tu peux le mettre en muet pour une durée déterminée. Comme ça, tu oublieras pas de remettre le vibreur ou la sonnerie.
1: Et comme disait MC Solar en 1997... Oui, les temps changent. Avant, il y a 20-30 ans, on kiffait recevoir des messages. Moi, quand j'entendais la notif d'un message, je me précipitais sur le chat ou sur mon téléphone à clapet, impatiente de savoir

0: c'était ma meilleure pote ou mon crush de l'époque. Bah aujourd'hui, c'est l'angoisse de la notif. Bref, le mode ne pas déranger, c'est très tendance chez les ados. Donc, je vous conseille soit de leur envoyer un SMS, soit de prendre rendez-vous avec eux pour un coup de téléphone.
1: Bien vu. Et à demain, Muriel Jordan, pour retrouver toute la collecte des ces tendances. Une seule adresse, ici.fr. Valentin, on vous retrouve dans une demi-heure à 6h30.
2: Pour l'info en français dans le monde.
1: Et puis en attendant, on vous laisse en compagnie de toute l'équipe d'ici matin, à vos côtés, à l'écoute de votre radio locale. On vous dit à demain et on vous souhaite une excellente journée.
3: Eh bien, excellente journée à vous également. Johan, on vous retrouve demain avec plaisir. En attendant, eh bien, toute l'équipe est présente ce matin pour vous accompagner, pour réaliser cette émission. C'est Thomas pour répondre à vos appels. C'est Arthur au 04 76 46 45 45. Et pour l'actu locale, Laurent Gallien, bonjour.
4: Bonjour, vous ne trouvez pas qu'il fait un peu meilleur?
3: Ça, en tout cas, psychologiquement, je suis préparé à retrouver des températures un peu plus normales.
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3: Il est 6h, vous écoutez la première radio sur l'info locale en Isère. Bon lundi! Le journal est présenté par Laurent Gallien. Et Laurent, il fait encore chaud ce matin, mais l'épisode caniculaire touche à sa fin.
4: À plus de 30 degrés cet après-midi en Isère, si l'on en croit les prévisions de Météo France. Avec un risque d'orage, on aura le temps d'en reparler. Mais après 10 jours à près de 40 degrés, le moins qu'on puisse dire, c'est que cette baisse va faire du bien aux serveurs et cuisiniers dans les restaurants, notamment où la chaleur des fourneaux s'ajoute à celle de l'atmosphère. Le reportage de Louis Cal.
6: Léa et Evan dressent des nappes à carreaux rouges et blancs sur les tables. Elles sont toutes les deux serveuses dans une pizzeria du centre-ville. Cette semaine, c'était...
7: un enfer. Et littéralement un enfer. Nous, on n'a pas la clim, on a une giga terrasse. Et ça a été littéralement atroce. On a relevé les températures en cuisine il y a quelques jours. Ça montait à 68.
6: Alors, pour essayer de se rafraîchir, une seule solution.
7: On remplit des seaux avec de l'eau et des glaçons et on trempe nos avant-bras dedans et on se mouille la nuque et tout ce qu'on pouvait faire.
6: Hein. Pour Léa, la fin de la canicule, c'est un soulagement.
7: Ça va être tellement plus facile parce qu'en vrai, ça nous impactait de ouf dans notre mental, dans notre façon de travailler. On n'était pas opé à venir bosser. C'était compliqué en vrai de se lever tous les matins et de se dire qu'on va encore crever de chaud, on n'avait pas envie de venir bosser.
6: Au comptoir, devant la broche brûlante, le patron de ce kebab avait hâte que la semaine se termine.
8: D'habitude, la semaine, ça passe vite. Tac, tac. Cette semaine, c'est vraiment trop long. Hein.
6: En 4 ans, il n'avait jamais connu de telle chaleur.
8: Jamais vu une chaleur comme ça. Max 31, 32, voilà. Mais ça va, ça baisse la température, et ça va mieux.
6: Il coupe la broche pour faire redescendre la température. Aujourd'hui, il fera près de 30 degrés. Ça reste chaud, mais serveurs et cuisiniers l'assurent. Ils vont enfin pouvoir souffler.
4: Et la vigilance orange canicule tombe ce matin en Isère, rétrogradée en jaune. Donc notre département, l'épisode de canicule touche à sa fin, mais le Premier ministre va néanmoins présider une nouvelle cellule interministérielle de crise en cette fin d'après-midi pour faire un bilan le plus complet possible, en tout cas de cette vague de chaleur. Bilan, c'est ce que nous ferons également avec SOS Médecins, invité de 7h45 tout à l'heure, son président à Grenoble, Romain Varnier.
3: Nos animaux familiers ont aussi souffert de cette période.
4: La clinique vétérinaire, la maison des urgences à Échirol, le nombre de consultations a augmenté de 10% à cause de la chaleur, avec parfois malheureusement des décès d'animaux impossibles à sauver. Repérer le plus vite possible les signes de coup chaud est donc essentiel pour des épisodes caniculaires amenés à se reproduire. Chloé Daven est vétérinaire à la maison des urgences.
9: Si on constate que son animal présente des mouvements respiratoires beaucoup plus désordonnés que d'habitude, avec une augmentation de la fréquence respiratoire, une langue très pendante qui peut parfois prendre un aspect rouge vraiment très vif. Pour les chats, on peut se retrouver aussi avec des chats qui présentent une respiration gueule ouverte, ça c'est vraiment un signe d'alerte. Des animaux avec une bave très gluante, vraiment signe de déshydratation. Chez certains, on peut avoir des signes de confusion. On va avoir un animal qui va être très agité, qui va pas savoir se poser, qui va changer en permanence de place, l'apparition de diarrhée ou de vomissement. Quand vraiment on a des troubles neurologiques qui sont apparus ou qui, malgré les mesures de refroidissement, n'arrivent pas soit à faire baisser leur température, soit à retrouver un calme, là, il ne faut pas hésiter à consulter. Pareil, lorsque vous prenez la température rectale et que vous avez une température qui a plus de 40,5 degrés, il faut aller consulter. Il y a des conséquences qui peuvent être dramatiques, avec des séquelles qui peuvent être irréversibles.
4: Le coup de chaud chez nos animaux domestiques, on en reparle à 6h30 dans l'info d'ici. C'est aussi sur ici.fr. Les secours en montagne n'ont pas manqué de travail ce week-end. Une dizaine de secours samedi, 6 autres hier pour le PGHM qui était de service ce week-end et qui a notamment porté secours à deux jeunes de 18 ans blessés après des chutes à VTT aux Deux Alpes. Et puis dans le Trièves hier, deux parapentistes, le premier à Trémigny, l'autre à Pelafol, ont sollicité les secours. Après avoir vu leur voile se replier brutalement, ils sont hospitalisés, polytraumatisés. Au même CHU de Grenoble.
3: Les avocats de Bourgoin-Jallieu et Grenoble sont appelés à manifester aujourd'hui.
4: Dans le cadre d'un appel national pour plus de moyens pour la justice et contre le projet de loi de réforme appelé de réforme de la justice criminelle et respect des victimes, les mobilisations devraient prendre la forme de rassemblement à la mi-journée devant les tribunaux. Des avocats qui pourraient être rejoints également par des personnels de ces mêmes tribunaux.
3: 6h04, les championnats de France cycliste à la Tour du Pin, c'est terminé.
4: Après Célia Géry samedi chez les femmes, c'est Romain Grégoire qui s'est imposé sur la course homme hier. Portera donc le maillot tricolore pendant un an et notamment pendant le prochain Tour de France. C'était beau, ces championnats, c'était très chaud, évidemment, avec deux événements malheureux, un coup de chaud sans trop de gravité, heureusement, vendredi, pour 11 enfants de Doissin, venus voir la course, et le décès d'un participant à la cyclosportive, ça c'était samedi matin. On fait un bilan avec Yohann Platel, c'est le maire de la Tour du Pin.
2: Ça faisait longtemps que le pays n'avait pas connu de telles chaleurs. Ça gâche un peu l'événement, ça a aussi limité un peu la fréquentation. Et puis des événements de santé qui sont passés. Ça reste une belle fête, mais forcément ce qu'on va retenir, c'est aussi la chaleur qu'il y a eu pendant ces 4 jours pour les cyclistes. Donc on s'est organisé, on a installé des brumisateurs qui n'étaient pas prévus. On avait prévu aussi des points de ravitaillement d'eau pour le public. Il y a vraiment eu tout qui a été mis en place pour gérer au mieux l'événement et la chaleur. Au vu des conditions climatiques qui étaient annoncées, aussi bien pour les coureurs que pour le public, ça s'est plutôt bien passé. Même si voilà, malheureusement, il y a eu cet événement avec les 11 enfants, mais qui ont été très rapidement pris en charge. Et puis le décès d'un membre de la cyclosportive, mais qui arrivait à 9h du matin sous 27 degrés. Donc vraisemblablement pas de lien avec la chaleur en soi, mais forcément ce sont des événements qui gâchent un petit peu la fête.
4: Fin des championnats de France à la Tour du Pin. Prochaine étape, vélo pour l'Isère. Et quelle étape, 4 jours de Tour de France dans notre département à partir du 22 juillet et à vivre avec ici Isère, la radio du vélo cet été.
3: Lui signe une grande performance aux États-Unis. Thomas Cardin termine 4e d'un des plus grands ultra-trails.
4: La Western State en Californie, une course de 160 km, 6000 mètres de dénivelé positif, un des 4 majeurs de l'ultra-trail mondial avec l'ultra-trail du Mont-Blanc ou encore le Grand Raid de la Réunion. Alors que le Mélanin dispute seulement sa deuxième course de plus de 100 km. Thomas Cardin.
10: Comment je me sens? Je me sens déjà bien fourbu. C'est vrai que j'ai les jambes qui ont bien ramassé. En fait, c'est normal. Hein. J'ai quand même parcouru 160 km en 14 heures, donc c'est allé très vite. Par contre, j'ai un grand sourire parce que voilà, c'est la première fois que je fais une telle distance et que j'ai bien réussi. Puis c'est aussi la première fois que je participais à cette course mythique. Pour moi, la finir et faire 4e, en effet, c'est vraiment presque comme une victoire parce que c'est un accomplissement et ça vient clôturer vraiment 6 mois où j'ai découvert cette nouvelle discipline de l'ultra trail, moi qui faisais des distances plus courtes jusqu'à présent.
4: Et Mathieu, vous voulez savoir en combien de temps Thomas Cardin a parcouru les 160 km de la Western State?
11: À mon avis, vous allez me faire peur, mais je suis tout oui.
4: Course en montagne, je le rappelle. Hein.
11: Ouais.
4: 14h, 7 minutes et 58 secondes. Les 4 premiers de cette course, dont l'Isérois, donc, ont battu l'ancien record de l'épreuve, une épreuve qui a été remportée par un autre Français, Vincent Bouillard, Cocorico. Moins loin, en Chartreuse, c'est le Grenoblois Quentin Lignot qui a gagné le trail du Grand-Duc hier, un trail normal, celui-là pas ultra, mais tout de même sous une chaleur intense. La Coupe du Monde de football, le premier 16e de finale hier soir a vu le Canada battre l'Afrique du Sud in extremis 1-0. Ce soir, à la suite avec Brésil-Japon et Allemagne-Paraguay. Allemagne-Paraguay qui désignera le futur éventuel adversaire des Bleus qui eux joueront demain face à la Suède. Futur éventuel, oui, parce qu'encore faut-il passer la Suède.
11: Tout à fait.
4: Tout le monde parle de France-Allemagne, mais...
11: Mais on n'y est pas encore, hein.
4: Non, et eux non plus.
11: Chaque jour suffit sa peine, tout
4: la
11: à
4: météo.
11: Fait.
4: La météo.
11: La météo, eh bien, c'est encore chaud ce matin. 22 à Grenoble, à Vienne et à Bourgoin-Jallieu. Encore un ciel dégagé, une ambiance chaude. Mais cet après-midi, des orages se développent en montagne. Des orages puissants, d'ailleurs, hein, qui vont amener pas mal de pluie. Ils déborderont ensuite en plaine. Un risque orageux qui perdure jusqu'en soirée, qui permettra de faire baisser les températures, avant de laisser d'ailleurs place à un temps plus calme cette nuit, et donc à des températures plus basses. Alsace. Ce ne sera pas encore les grandes fraîcheurs, mais on perd déjà quelques degrés. Et pour aujourd'hui, ça se ressentira cet après-midi. 28 à 32 en pleine, grand maximum. On sera plus autour des 30. 24 à 25 degrés à 1000 mètres, 20 degrés à 2000 mètres. Voilà pour les tendances ce matin. Vos relevés d'ores et déjà, Isabelle est à Courtenay, nous dit 23 degrés avec un ciel voilé. Martine est au Sapé en Chartreuse où il fait encore 19 degrés avec un ciel clair. Vous passez également sur notre page Facebook pour nous donner les relevés. Vous n'hésitez pas, pas de soucis de circulation ce matin, pas de problème avec les trains. Donc on continue de vérifier tout ça, mais vous nous appelez si jamais ça change.
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11: Vos chansons préférées pour vous accompagner, peut-être cette dernière semaine avant les vacances. Julien Clerc, Cœur de rocker.

0: Julien Clerc et Cœur de Rocker, 6h12, c'est ici Isère.
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0: Bon réveil pour vous accompagner dans cette dernière semaine, peut-être avant les vacances, si vous êtes un juilletiste, et puis avant les vacances scolaires également. Ça nous permettra de découvrir ces programmes d'été qu'on a mis en place dès cette semaine, et notamment d'aller à votre rencontre. Plein de personnalités, de d'Isérois que l'on va rencontrer tout au long de ces deux mois d'été. Et Nathalie Malocher nous emmènera à Vertrieux pour aller découvrir la vie de Sylvie et Philippe, qui tiennent le bar-restaurant de la commune. Avant cela, chaque matin, les folie à la date du jour, c'est l'éphéméride.
3: Un éphéméride qui nous permet de saluer l'une des plumes les plus célèbres de l'Isère.
0: On pourrait presque dire la plus célèbre, mais non, c'est pas tout à fait le cas. Non. Voilà, il y a débat, mais il y en a un peu au-dessus, quoi. Plume contemporaine, née le 29 juin 1921 à Bourgoin-Jallieu, il s'agit de Frédéric Dard. 288 romans, 20 pièces de théâtre, 16 adaptations au cinéma.
3: Le plus prolixe, en tout cas.
0: Tout à fait. Oui, c'est ça. Il en a fait un peu plus que l'autre, bien sûr. Un personnage iconique dans tout ça, San Antonio. Frédéric Dard, qui était né avec le bras gauche atrophié et qui, enfant, avait expliqué que pour compenser son handicap, qui l'empêchait de jouer avec ses camarades, il leur racontait les films à l'affiche, et quand il les avait pas vus, il utilisait son imagination pour inventer des scénarios. Voilà comment naît peut-être la psyché d'un grand romancier. Et puis 68 ans aujourd'hui, c'est l'anniversaire de Pearl Jam derrière ce tube. Alors, il y en a eu d'autres, mais celui-là, d'autant plus marqué que c'était le générique mythique du top 50, Dream.
3: Salut, petit clou.
0: Eh oui, vous avez la bonne référence, tout à fait. Pietro Paolo Pelandi, de son vrai nom. Il a pris le pseudonyme Pilayon à cause des trois P que contient son nom et parce que l'emblème de sa famille, c'est le lion, parce qu'il est noble. Voilà, son père était comte et il est devenu comte à sa suite. Voilà, vous aurez cette petite info ce matin à placer si vous y arrivez. Félicitations. Le barbecue sain pour l'été. Les conseils du docteur Kirzek pour vous accompagner en termes de santé, c'est dans une minute.
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0: 6h15, votre santé, c'est avec vous, docteur Kirzek. Comme tous les matins, on passe l'été en pleine forme. Et pour vos conseils, évidemment, on va penser vacances, on pense barbecue, mais un barbecue malin et sain, bonjour.
5: Bonjour à toutes et à tous, c'est l'été, les vacances qui approchent. Et je sais ce que vous allez me dire, docteur, on veut des grillades, on veut des merguez, on veut des brochettes. Mais vous avez aussi entendu parler des problèmes cancérogènes de cette viande qui est trop grillée, la viande sur le barbecue. Alors on fait quoi? On jette le grill? Non, pas du tout. On fait un barbecue malin et sain, en effet. J'allais dire, suivez le guide avec des astuces ultra simples. Première astuce, la marinade. C'est un peu notre meilleur ami pour les barbecues. Avant de poser la viande sur les braises, on peut la faire tremper 30 minutes dans une marinade avec de l'huile d'olive, du citron, de l'ail, du thym, du poivre. Les antioxydants des herbes et de l'agrumes vont réduire jusqu'à 90% de la formation des composés cancérogènes, ces fameux hydrocarbures aromatiques polycycliques, c'est leur nom, les HAP. La cuisson d'aliments à des températures élevées, ça va développer ces cancérigènes. Si vous mettez de l'huile d'olive, du citron, des agrumes, ça va diminuer la production. Et puis évidemment, pas de contact direct avec la flamme, évidemment. Astuce numéro 2, on évite les flammes justement. Vous voyez ces belles flammes qui lèchent la viande, c'est exactement ce qu'il faut éviter. Quand le gras tombe sur les braises, ça va brûler, ça produit de la fumée qui est chargée là aussi en cancérogènes et qui va se déposer sur la viande. Donc retirer le surplus de gras, utiliser une grille fine et au mieux une plaque trouée ou une feuille d'alu percée et ne laissez pas le feu trop vif, braise rouge et sans flamme, ça c'est l'idéal et ne laissez pas la viande sans bouger, retournez là aussi toutes les minutes, c'est important. Et dernière astuce, la pré-cuisson au four ou à la vapeur. Oui, je vous entends me dire, mais docteur, c'est plus un barbecue. Oui, mais le fait de pré-cuire 5 minutes la viande ou les saucisses au four ou au micro-ondes, ça réduit énormément le temps sur le grill.
0: Quand on pense à l'alimentation saine, on ne pense pas forcément viande.
5: Mettez des légumes, poivrons, courgettes, aubergines, oignons, maïs. Les légumes ne produisent presque pas les mauvaises substances. Vous pouvez les servir généreusement avec un peu de viande. C'est ça le secret du barbecue méditerranéen. Et puis après le barbecue, nettoyez la grille aussi à chaud. Vous allez enlever tous les résidus qui sont carbonisés. Et avec le barbecue, le rosé, c'est pas indispensable. Vous vous hydratez, ça c'est important. Vous mettez une belle salade verte, des féculents complets. Mais le rosé, c'est vraiment avec beaucoup de modération. Et là, vous aurez un barbecue malin, sain, avec une marinade, pas de flamme, une pré-cuisson, vous retournez la viande et des légumes à gogo. Et allez, d'ici là, bon été, bonne santé, à l'écoute d'ici bien sûr.
0: On va se préparer à l'été, vous savez quoi, on va le faire avec une bande originale qui est parfaite pour ça. Ça va bien vous lancer dans le lundi que nous sommes, 29 juin, ça va bien vous lancer dans cette semaine. Il s'agit de Eye of the Tiger, de Survivor. Avant de partir se balader en Isère à votre rencontre, on va le faire tout l'été. Les gens d'ici, Nathalie Malocher va discuter avec Sylvie et Philippe de Vertrieux. Une très belle rencontre que l'on vous partage juste après ça.

0: Survivor, Eye of the Tiger, 6h20. Bon réveil avec Ici Isère. Tout l'été, nous allons partir à la découverte des habitants de l'Isère, c'est-à-dire vous, Isérois. On fait votre portrait dans les gens d'ici. Nathalie Malocher nous emmène ce matin à Vertrieux, aux portes du Bugey. Son décor naturel, des falaises majestueuses, de la forêt de Cerverin, un lieu idéal pour une escapade au grand air et un rendez-vous donné dans le lieu incontournable de la commune, le bar-restaurant Les Platanes, pour nous accueillir Sylvie et Philippe.
1: Bienvenue au bar des Platanes, restaurant aussi, on fait uniquement le plat du jour. Par contre, c'est pas comme un bar en ville, on est là, on reçoit que des amis, des copains, on aime faire la fête. Voilà, tout le monde, oui, tout le monde bien entendu, mais
2: c'est Philippe qui parle.
1: Voilà. Et puis on fait des activités très conviviales, on organise des têtes de veau, des journées moules, des fêtes un peu décalé, comme la Saint-Valentin, c'est réservé aux célibataires.
2: C'est original.
1: Voilà, donc...
2: C'est un lieu que vous avez repris, hein, c'est ça
1: repris en 2016. Alors, c'était mes enfants qui avaient ça avant. Et puis, comme ils ont voulu arrêter et qu'on ne voulait pas laisser le bar du village, parce que j'adore Vertrieux, c'est... je ne pourrais pas l'habiter ailleurs. Donc, pourquoi pas.
2: J'ai lu des super critiques vous concernant, hein, Sylvie, en disant qui a l'accueil. Et puis alors, que les assiettes sont belles, bonnes et généreuses.
1: Alors oui, je cuisine comme ma grand-mère, donc bien sûr que c'était la générosité. Puis c'est ça le restaurant. C'est pas, enfin pour moi c'est ça le restaurant, c'est la générosité. Comme je suis moi, généreuse, et ben voilà, donc ma cuisine me ressemble. Vertrieux, c'est très très convivial. Tous les gens, c'est un village familial. Tout le monde se connaît, tout le monde se parle, tout le monde s'aime, avec nos défauts, nos qualités. Les critiques, ça serait pas un village s'il n'y avait pas de critiques. Mais c'est ça, c'est convivial. En fait, on aime la vie.
2: Mais ça se voit.
1: Voilà, donc du moment qu'on aime la vie, les gens, ils nous suivent. Les nouveaux habitants, ils arrivent, ils nous connaissent, ils viennent et ils repartent pas, ils restent. Et après, ça devient des amis. J'ai des clients qui sont partis, qui ont déménagé de Vertrieux. Et ben, ils reviennent nous voir. C'est des amis, quoi. Et surtout que Vertrieux, on est caché, on est coincé entre la Roche et le Rhône. Donc, si on rentre pas dans le village, on nous voit pas.
2: Et quelle beauté ! Le village est beau.
1: Oui, mais c'est ça un trésor. C'est que c'est caché.
0: Allez découvrir ce trésor Vertrieux et Sylvie et Philippe qui vous accueillent au bar-restaurant Les Platanes. On continuera de partir à votre rencontre tout l'été, ça va être un vrai plaisir. Dans les prochaines minutes, votre horoscope du jour, Catherine Viguier avant 6h30 et Louane avec cette très jolie chanson qu'elle dédicace à sa fille, Conduire.
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0: Louane et conduire, il est 6h26, vous écoutez ici Isère. Votre horoscope dans quelques instants avec Catherine Viguier. Du voyage pour quasiment tout le monde, ce sera avant l'info d'ici à 6h30.
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0: Un été où on va savoir ce que les astres nous réservent. Nous sommes le lundi 29 juin. Bonjour Catherine Viguier.
5: Bonjour.
0: C'est l'horoscope du jour et deux actualités pour notre zodiaque.
5: La pleine lune au Capricorne et Mars qui visite les Gémeaux. Bélier, c'est une petite révolution pour vous avec un possible dépaysement mais aussi des responsabilités à assumer.
6: Taureau, la pleine lune vous permet de voyager et de vous exprimer. Il est aussi question de vos finances.
7: Gémeaux, avec Mars, planète guerrière chez vous, vous allez de l'avant gonflé d'énergie.
8: Cancer, votre vie relationnelle est mise en lumière, affective et professionnelle.
9: Lion, l'amitié, un public, une clientèle sont au rendez-vous et un projet que vous menez tambour battant.
10: Vierge, vous espérez obtenir un travail ou bien encore vous avez besoin de reconnaissance.
11: Balance, Mars en signe ami visite votre secteur des voyages, ce sera très positif.
12: Scorpion, vos richesses matérielles, spirituelles et la communication sont au programme.
13: Sagittaire, avec Mars en signe opposé au vôtre, préparez-vous à être à l'écoute des autres.
14: Capricorne, la pleine lune est chez vous, vous êtes déterminé, vous vous engagez seul ou accompagné.
15: Verseau, plein feu sur vos enfants, une activité artistique et puis l'amour vous donne des ailes.
16: Poisson, vous agissez pour votre foyer et puis vous êtes super soutenu de part et d'autre.
17: Et pour nous tous, on agit sérieusement avec talent, sans trop se prendre au sérieux.
0: Bon, ça parle de nous ça Laurent, on agit sérieusement avec talent.
18: C'est tout nous ça.
0: C'est notre portrait, je suis d'accord, j'espère que c'est le vôtre aussi, je n'en doute pas. Merci Catherine Viguier, on peut retrouver votre horoscope si jamais vous avez raté votre signe, que vous êtes arrivé juste après, sur ici.fr et l'application ici.
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0: Dans quelques instants, l'info d'ici. Alors, on devrait sortir de la canicule aujourd'hui, mais elle a quand même touché beaucoup de monde, notamment nos animaux, Laurent Gallien.
18: Tout à fait. On va aller faire un tour à la clinique vétérinaire, la maison des urgences à Échirolles pour parler de ce qui s'est passé pendant les 10 jours de grosse chaleur qu'on a eu en Isère. Les animaux aussi ont souffert. Il y a quelques bons gestes à adopter.
0: Et ce sera juste après l'actualité nationale et internationale. En 90 secondes, il est 6h30. Et cette actualité, c'est avec vous, Valentin Bertrand.
19: Les enquêteurs continuent de s'activer autour des débris d'avion à Tomblaine, près de Nancy, où un appareil s'est écrasé hier. 11 personnes sont mortes, 5 moniteurs de parachute, 5 élèves, dont plusieurs infirmiers libéraux. Et le pilote, problème mécanique ou humain, toutes les hypothèses sont explorées. Un dossier complet est à retrouver sur ici.fr. Une nouvelle cellule interministérielle de crise convoquée cet après-midi par Sébastien Lecornu. Le Premier ministre veut faire le bilan de ces 12 jours de canicule extrême, déjà marqués par 1000 décès supplémentaires. Ce matin, plus aucun département n'est en vigilance rouge. Seuls 5 du sud-est et de la Corse restent en orange. Autre conséquence de cette canicule, le risque feu de forêt est élevé autour de la Méditerranée et même maximal dans le Vaucluse. Faire payer plus cher les vêtements de mauvaise qualité, en interdire la publicité. Le Sénat s'apprête à adopter officiellement une loi contre l'ultra fast fashion dans le viseur des marques comme Shein et Temu. Dans son ensemble, le secteur textile représente 10% 10% des émissions mondiales de gaz à effet de serre. Le brevet des collèges, jour 2 pour les 850 000 élèves de 3e. Ils planchent à 9h sur l'histoire géo et à 13h30 sur les épreuves de sciences. Au mondial de foot, le Canada est le premier pays à se qualifier pour les 8e de finale. Ce sera le tour, on l'espère, des Bleus demain à 23h contre la Suède. L'équipe de France qui vient de retrouver son coach Didier Deschamps de retour après les funérailles de sa maman. Match à vivre, bien sûr, sur votre radio ici.
0: Merci Valentin. Il est 6h31, c'est l'info d'ici, Laurent Gallien. Et en pleine période de canicule, nos animaux aussi souffrent.
18: Oui, un seul chiffre pour s'en convaincre. La semaine dernière, la clinique vétérinaire La Maison des Urgences, qui se trouve à Échirolles, a enregistré 10% de consultations en plus. Léa Giraudot, vous êtes allée tendre votre micro ici, Isère, sur place.
20: La Maison des Urgences à Échirolles vient juste d'ouvrir et déjà un appel pour une suspicion de coup de chaud.
21: Symptômes, là, c'est difficulté respiratoire, pas en forme et il racle au niveau de la gorge. Donc éventuellement, ça peut faire penser à un coup de chaleur.
20: À peine quelques minutes plus tard, Aros, un jeune Boston Terrier d'un an, franchit la porte. Céline n'a pas voulu prendre de risque.
22: Et il respire mal, là. Je pense que c'est lié à la chaleur. La chaleur, la clim, je préfère venir en amont. Plutôt qu'il ait une mauvaise nuit, et nous aussi.
23: Je vous laisse me raconter les premiers symptômes, ça avait débuté quand?
22: Le samedi, il a commencé à, vous savez, à faire le raclement, là, comme quand ils ont l'impression, qu'il s'étouffe. Le truc où on a l'impression qu'il va s'étouffer.
23: Plutôt du nez.
22: Oui, plutôt du nez. Okay. Et là, il l'a refait ce matin. Et là, il ronfle, alors qu'il n'a pas l'habitude de ronfler, il râle de la gorge. Et ce matin, il n'a pas mangé. Il n'a pas mangé aujourd'hui au bureau, il n'a pas mangé en arrivant ce soir. Donc,
23: okay. Sur ce genre de chien à tête un petit peu écrasé, le nez encombré, ça peut vite les mettre un petit peu en détresse respiratoire, surtout quand il fait chaud. Donc, je vais essayer de vous donner, de vous faire des inhalations avec des huiles essentielles pour vraiment faire que l'écoulement puisse être drainé au niveau du nez.
20: Céline repart soulagée et Aros avec une petite ordonnance. Dans la salle de consultation, c'est au tour de Léon, un beau chat de 14 ans d'entrée avec Rémi et Caroline.
24: Et ben moi, quand je suis rentrée ce soir, là, c'était 6h. Je l'ai vu coucher devant la porte du garage qui n'est pas habituel pour lui. Je l'ai appelé, il n'a pas voulu, il ne s'est pas levé rien. Et puis, je l'ai porté, moi, après, dedans.
23: D'accord.
24: Et en fait, j'ai vu qu'il creusait vachement au niveau de la poitrine, qu'il était toutes les positions, il n'était pas bien, il
23: sûrement pas.
24: Il n'a pas voulu boire. Quand je l'ai rentré, je voulais le faire boire, il n'a pas voulu.
23: Okay.
24: Et il avait du mal à bouger quand même.
20: Des symptômes à ne pas ignorer, confirme Chloé Daven, vétérinaire à la clinique.
25: Quand vraiment on a des troubles neurologiques qui sont apparus ou qui, malgré les mesures de refroidissement, n'arrivent pas soit à faire baisser leur température, soit à retrouver un calme, là, il ne faut pas hésiter à consulter. Pareil, lorsque vous prenez la température rectale et que vous avez une température qui a plus de 40,5 degrés, il faut aller consulter. Il y a des conséquences qui peuvent être dramatiques, avec des séquelles qui peuvent être irréversibles.
20: Si le coup de chaud semble passer, Léon va devoir passer des examens complémentaires pour écarter tout risque de complications.
18: Les bonnes pratiques, les bons gestes à adopter pour nos animaux domestiques en cas de chaleur, c'est à retrouver sur ici.fr. Une canicule qui touche à sa fin, ce qui n'est pas dommage, nous dira dans le journal tout à l'heure à 7h un artisan couvreur qui aimerait bien qu'on en tire quelques enseignements. Et puis nous nous pencherons sur les bons chiffres du tourisme en Isère après un bel hiver et avant d'entrer dans les vacances d'été. Nous sommes passés de l'orange au jaune ce matin.
0: Ça y est, oui. Depuis 6 heures officiellement, mais bon, déjà, on prenait le chemin d'une baisse des températures, alors qui n'est pas encore tout à fait effective, mais ça va arriver.
18: Bon, puisque il faisait encore chaud. Hein.
0: C'est ça. Bah, au réveil, là, bah, même là, 22 à Grenoble, à Vienne et à Bourgoin-Jallieu, ça reste un peu élevé. On va revenir là-dessus dans quelques instants. Mais donc, une ambiance encore chaude ce matin. Ça va se calmer cet après-midi avec des orages, par contre, assez puissants qui vont nous accompagner. On va déjà aller voir comment ça se passe à Biolle avec Serge qui est avec nous. Bonjour Serge.
26: Bonjour Mathieu, bonjour Laurent.
18: Bonjour Serge.
0: Alors dites-nous, quel temps il fait chez vous? Il fait encore chaud un peu aussi, j'imagine?
26: Non, ça s'est bien rafraîchi.
0: Ah, combien vous...
26: 18 degrés.
0: Ah oui, pas mal.
26: Et on a le ciel qui est bleu, mais un peu voilé.
0: Oui, effectivement, c'est la tendance.
26: Temps, quand même, un peu tendre, je pense, c'est du vent du nord, parce que oui. Ça a bien rafraîchi. Hein.
0: C'est vrai, ça souffle aussi à Grenoble, c'est pareil, là, ce vent qui nous accompagne ce matin, qui va nous permettre d'avoir un ressenti un peu plus frais. Des orages cet après-midi, avant de retrouver des températures un peu plus de saison, hein, 28 à 32 degrés en pleine, Serge. Donc, on perd presque une dizaine de degrés.
26: Oui, ben ça fera du bien quand même, hein, parce que ça fatigue cette chaleur.
0: Tout à fait. C'est vrai que là, toutes ces journées de canicule, on sera bien content de retrouver un temps un peu plus normal. Et donc ces orages assez puissants, je préfère prévenir. On annonce quand même pas mal de pluie sous orage. Ils arriveront par la montagne, ils déborderont ensuite en plaine, en fin d'après-midi, milieu d'après-midi, fin d'après-midi. Mais après, retour d'un temps plus calme cette nuit. On l'espère, une nuit un peu plus fraîche. Merci d'être passé, Serge.
26: Eh ben merci Mathieu, merci à toute l'équipe et à bientôt.
0: À bientôt, avec plaisir. Vous nous appelez si jamais il y a un souci sur la route, c'est pas le cas pour l'instant, il y avait quelques incidents, mais isolés en termes de circulation ferroviaire, ça revient à la normale. 04 76 46 45 45.
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0: Un résumé d'un bon réveil, c'est d'écouter Ici Isère. Et si en plus, vous entendez une chanson qui met de bonne humeur, ben là, c'est la totale. Voici Happy avec Pharrell Williams.

0: Happy, c'était Pharrell Williams. Bon réveil, il est 6h40, c'est ici Isère.
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0: Que direz-vous de profiter de quelques bons plans, Laurent?
3: Je prends, moi.
0: Bah, j'espère. Un jour qui dit non, quelqu'un qui dit, ça m'intéresse pas, moi je veux pas. Là, notamment, un bon plan pour aider les jeunes avec une carte financée par le département de l'Isère. On vous en parle tout à l'heure dans notre agenda des services. Ce sera les 3+ à 6h50. Mais avant, un autre bon plan, c'est juste d'aller se balader, de prendre l'air, sans penser aux températures ou au vent qui souffle d'ailleurs pas mal en ce moment, puisqu'on va parcourir les routes à vélo cet été. Bah oui, hein, ici Isère, première radio sur le vélo. Entre tous les partenariats qu'on a, notamment le Tour de France, on vous a accompagné sur les tours de le championnat de France cycliste sur route et également le Tour Auvergne-Rhône-Alpes. On parcourt différents itinéraires cyclistes et on fait quelques belles rencontres. Cette semaine, nous sommes à vélo en Chartreuse. Alain Salomon a demandé à Anne, une cycliste passionnée, de l'accompagner pour découvrir un itinéraire qui va du col de Couze au col de Porte, mais parfois en s'éloignant de la route principale. Un itinéraire qu'elle a contribué à élaborer, à faire à vélo classique ou à VAE.
4: Voilà, là on est sur un itinéraire qu'on propose effectivement aux vélos voyageurs, donc qui auront le plaisir de parcourir toutes les petites routes du Léman jusqu'à la Méditerranée sur des itinéraires loin des grands axes.
5: Voilà, c'est ça, c'est vraiment le principe de vélo voyageur. On prend son temps, quoi, tout simplement. Attendez, moi je m'arrête deux minutes là. Face à la Chartreuse, on n'est pas véritablement dans le cœur du massif encore, hein.
4: Non, pour le moment, on est sur la partie, on va dire, on arrive de la Savoie, là, et on va rentrer dans le massif petit à petit. Là, on est sur le col des Aigons, on est content de faire une première petite pause avant de continuer.
5: À l'ombre. Plus, c'est bienvenu. Et on va être un petit peu en balcon au-dessus du Guévif.
4: Voilà.
5: C'est Guévif qu'on va suivre jusqu'à Saint-Pierre-d'Entremont. Alors, le but, c'est évidemment d'observer les paysages, de rencontrer des gens. Il n'y a pas de mal à s'arrêter.
4: Il n'y a pas de mal à s'arrêter. C'est bien l'intérêt de cet itinéraire. On invite le vélo voyageur à poser son vélo de temps à autre et aller à la rencontre des différents hommes qui construisent et des femmes qui construisent ces territoires.
5: Des produits du terroir aussi.
4: Des produits du terroir, bien sûr. On aura l'occasion d'aller en découvrir.
5: Dans des Chartreuses. Bon, évidemment, il y a la liqueur. On ne va pas en abuser. Et qu'est-ce qu'on fait en Chartreuse? On fait du fromage, non?
4: On fait du fromage, on fait du très très bon fromage.
5: Il y a une laiterie, non, dans le coin?
4: Il y a une laiterie, alors elle n'est pas sur l'itinéraire même, mais un petit détour s'impose.
5: On est donc à la laiterie des Entremonts. Bonjour.
6: Bonjour.
5: C'est vous, Raphaël?
6: Oui, c'est moi.
5: Ah, on avait rendez-vous alors pour goûter de ce bon fromage que l'on fabrique ici.
6: Ça fait combien de temps que ça existe, la coopérative, ici?
7: Alors, la coopérative, c'est les années 30.
5: Ensuite... Vous n'étiez pas là?
7: Non, pas encore. Heureusement. Et ils ont développé une SICA dans les années 2000. Voilà, donc
5: qu'est-ce
7: le
5: que c'est
7: magasin. Donc, c'est une société intérêt collectif agricole. C'est ce qui nous permet en fait de vendre d'autres produits de la coopérative.
5: Et vous avez combien de producteurs, par exemple, pour le lait?
7: Pour le lait de la coopérative, on a une trentaine de producteurs. Donc, on descend jusqu'à Miribel-les-Échelles, à Tignan-Saint. Le ramasseur de lait se promène pas mal.
5: Et quels sont les fromages que vous proposez ici?
7: Alors, on propose 6 fromages, tous différents les uns des autres. Donc, on propose 2 tomes, la tome de Chartreuse. Et on fait une tome qui sera plus affinée. Pour les amateurs de fromage un petit peu plus piquant, c'est la tome de montagne. Donc elle s'affine 3 mois, le double de la tome de Chartreuse, et elle sera beaucoup plus relevée en goût.
5: Uniquement des fromages à base de lait de vache, hein, on est d'accord?
7: Oui, tout du lait de vache et tout du lait cru. Voilà.
5: C'est ça qui est bon,
7: oui.
5: Justement. Qu'est-ce qu'on prend comme fromage alors, Anne?
6: Je pense qu'on va en prendre pas qu'un seul, hein, on va en prendre plusieurs. On va voir ça.
0: Du vélo en Chartreuse et un bon bout de fromage à savourer au sommet d'un col après l'effort, c'est ça la vie. Demain, nous serons du côté de Saint-Philibert d'Entremont.
3: On n'était plus dans le vélo là.
0: Non, c'est vrai, il est malin, Alain Salomon, vous savez, il passe de l'un à l'autre. Hein. Et on attaquera la montée vers le col du Cucheron dans quelques instants. Votre santé et celle de vos animaux, on vous en a déjà parlé dans l'info d'ici. Et on reviendra sur une habitude un peu déroutante des chiens qui mangent leurs excréments.
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0: 6h45, nous recevons notre vétérinaire. Bonjour docteur Pierre Fabin.
9: Bonjour Mathieu.
0: On revient avec vous sur les infos à savoir sur nos animaux et un comportement vraiment déroutant, même complètement dégoûtant pour tous les propriétaires d'animaux. Le chien qui mange ses propres crottes. Alors comment expliquer cette habitude vraiment répugnante?
10: Alors on appelle ça de la coprophagie. Il faut savoir que dans la nature, c'est un comportement tout à fait normal pour la chienne qui nettoie par exemple le nid de ses chiots. Mais chez un chien adulte, c'est un signal d'alarme. La première piste, ça va être d'ordre médical ou alimentaire. Si vous lui donnez des croquettes de mauvaise qualité qui sont bourrées de céréales, son estomac n'arrive pas à tout digérer. Les excréments qui sortent sont alors encore pleins de nutriments qui sentent la nourriture. Votre chien les mange simplement pour récupérer ce qu'il a raté au premier passage. Ça peut aussi venir d'une grosse invasion de vers intestinaux qui lui vole son énergie de l'intérieur. Donc la première étape, c'est toujours de vermifuger et de vérifier la qualité de ce que vous mettez dans sa gamelle.
0: Si la gamelle est de très bonne qualité et qu'il est bien vermifugé, est-ce que le problème peut être dans sa tête ?
10: Et oui, absolument, l'aspect psychologique est énorme dans ces cas-là. Le cas classique, c'est le chien qui fait ses besoins dans votre salon, en votre absence. Quand vous rentrez, vous criez et vous ramassez la crotte devant lui. Dans la tête de votre chien, il associe l'excrément à votre colère. La fois suivante, pour éviter de se faire gronder, il va tout simplement faire disparaître la preuve en la mangeant. Il y a aussi la recherche d'attention. Un chien qui s'ennuie tout seul au jardin a vite compris une chose. S'il touche à sa crotte, vous accourez à la fenêtre en criant. Pour lui, bingo, il a capté votre attention. Même si c'est pour se faire fâcher, c'est toujours mieux que d'être ignoré. C'est pour ça qu'il ne faut jamais courir vers lui en hurlant.
0: Concrètement, comment on réagit à la maison pour casser cette mauvaise habitude une bonne fois pour toutes?
10: S'il s'oublie dans la maison, isolez-le dans une autre pièce avant de nettoyer pour qu'il ne vous voie surtout pas ramasser. Ensuite, travaillez le détournement. Quand vous sortez en balade et qu'il fait ses besoins, appelez-le immédiatement avec une voix très enjouée et donnez-lui une friandise irrésistible. Le but, c'est de lui prouver que ce que vous avez dans la main est mille fois meilleur que ce qui est par terre. Enfin, la petite astuce de grand-mère qui fonctionne très bien, mettez un peu de piment ou de poivre sur une de ses selles pour que la prochaine fois, il y pense à deux fois avant de réessayer cette mauvaise habitude.
0: Merci beaucoup pour toutes ces infos, hein, pour justement accompagner entre guillemets ce comportement. Des explications du docteur Pierre Fabin que vous retrouvez sur ici.fr et sur l'application Ici. Dans quelques instants, d'autres conseils, mais cette fois dans votre vie quotidienne. Notre agenda des services, les 3+, juste après France Gall, avec encore une fois l'une de vos chansons préférées, c'est Ella, Ella, 6h48.

France Gall, elle l'a. Bon réveil, il est 6h51, c'est ici Isère. Votre agenda des services, trois infos pratiques, locales, utiles et sympas. Ce sont les trois plus pour encourager les collégiens à partir de 11 ans dans leur pratique sportive, culturelle ou artistique. Le département de l'Isère et la CAF proposent la carte Tatou, valable toute la scolarité au collège. Elle offre une cagnotte de 60 € financée par le département pour les activités annuelles sportives, artistiques ou culturelles, mais aussi un bonus culture, de 60 € financé par la CAF de l'Isère, qui est offert aux familles dont le quotient familial est inférieur à 1 200 €. Les critères, c'est résider en Isère, être scolarisé dans un collège public ou privé sous contrat. Pour l'obtenir, rendez-vous sur ici.fr pour la demander. L'été se décline sous le signe du théâtre et du cinéma. Tout d'abord à Grenoble jusqu'au 5 juillet, les rencontres du Jeune Théâtre Européen réunissent 140 jeunes comédiens issus de 12 compagnies de 9 pays européens autour d'une programmation gratuite. 10 jours de spectacles, d'échanges et de créations portés par de jeunes artistes venus de plusieurs pays européens. Les rencontres se termineront le samedi 4 juillet avec une parade spectacle de clôture à 21h15 sur la place Félix Poula, puis un spectacle de clôture à 22h place d'Agier avec les participants des 38e rencontres du Jeune Théâtre Européen. Les réservations sont conseillées. Approchez-vous de Créarc. Faire le tri dans vos vêtements à RB. L'association La Remise organise une collecte. Ce sera vendredi 10 juillet de 13h30 à 15h30 sur le parking du rond-point de Tavernol. Voilà pour ces infos qui, je l'espère, vous ont été utiles. Tout l'été, votre agenda des services, ce seront les 3+. Avant de se balader et de découvrir des petits coins que vous adorez, mon Isère à moi, avant 7h, ce sera l'occasion de partir en Chartreuse. Mais d'abord Claudio Capeo avec Un homme debout. Bon début de journée.

0: Claudio Capeo, un homme debout. Claudio Capeo qui continue d'aider sa femme qui est fleuriste, voilà, de temps en temps. Ça lui permet de se détendre quand il n'est pas en tournée. Donc, alors, c'est pas chez nous que ça se passe, mais si un jour vous passez chez une fleuriste dans l'est de la France, et bien peut-être que c'est Claudio Capeo qui vous aura préparé le bouquet. Nous, on vous prépare des beaux endroits à visiter. Ce sera tout cet été mon Isère à moi, des Isérois qui nous donnent un peu leur coin incontournable. On sera avec Capucine dans quelques instants, direction la Chartreuse.
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0: Un été pour partir se balader dans notre beau département. Il y a plein d'endroits magnifiques à découvrir, mais vous ne les connaissez peut-être pas. Et les meilleurs guides qu'on puisse trouver, c'est vous, justement. Tous les matins, mon Isère à moi, ça va être l'occasion de se partager des beaux endroits à découvrir. Et aujourd'hui, nous sommes avec Capucine de Saint-Hilaire-du-Touvet. Bonjour.
4: Bonjour.
0: Alors, t'as 15 ans, t'es de Saint-Hilaire-du-Touvet. Et alors, c'est quoi ton petit coin de paradis en Isère?
4: Alors, moi, ce serait la cascade du Glaisier.
0: Ok.
4: Donc, entre Saint-Hilaire et le Touvet.
0: D'accord.
4: Sur la route.
0: Et pourquoi... déjà, quand il y a une cascade, en général, c'est plutôt chouette. Mais pourquoi t'as choisi cet endroit en particulier?
4: Vraiment, avec les rayons du soleil, toute l'ambiance, parce qu'elle est vraiment dans la forêt. Ça imprègne vraiment, ça fait comme un monde un peu féerique, c'est vraiment magnifique.
0: Et tu vas régulièrement? T'as découvert ça à quel âge?
4: J'y vais depuis petite.
0: Ouais.
4: Et ouais, quand je peux y aller, j'y vais.
0: Bon, à découvrir donc la cascade du Glaisier, c'est ça. Est-ce qu'on peut, se baigner dans ce coin-là ou
4: oui.
0: S'il n'y a pas de souci?
4: Ouais, il y a différentes cascades,
0: okay.
4: À différents niveaux. On peut y accéder à pied, il y a... 5 minutes à partir de la route. Et puis après, plus on monte, plus c'est beau, moi, je trouve. Mais chacun...
0: Faut mériter ça, quoi.
4: Oui.
0: Eh bien, merci beaucoup, Capucine. 15 ans de Saint-Hilaire-du-Touvet, qui nous a raconté la cascade du Glaisier. Eh bien, merci beaucoup pour ce petit coin de paradis partagé.
4: De rien. Au revoir.
0: Au revoir Capucine. Dans les prochaines semaines, si vous aussi vous avez envie de nous raconter ces beaux endroits, vous pouvez déjà le faire en passant sur notre page Facebook. Page Facebook qui vous accueille pour faire le point sur la couleur du ciel. On a le poste météo du jour. Venez nous dire quelles sont les températures. Je crois que la chaleur est déjà pas mal présente, même si ça va aller mieux dans le courant de la journée. On fait le point tout au long de ce réveil ensemble.
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0: Il est 7h, vous écoutez la première radio sur l'info locale en Isère. Bon réveil! C'est le journal présenté par Laurent Gallien. Laurent

0: canicule touche à sa fin en Isère.
1: Et nous sommes rétrogradés en jaune ce matin sur la carte des alertes Météo France, qui n'annonce pas plus de 30 degrés cet après-midi dans le département, avec un risque d'orage. Fin de canicule pour cette fois, mais il y a toutes les chances que ça se reproduise dans un mois, dans un an. Alors ce charpentier couvreur qui travaille par intérim s'interroge.
2: Les deux prochaines semaines, je pense que je vais travailler parce que ça va redescendre. Mais par contre, les suivantes, j'ai déjà prévenu en disant que si jamais ça repart avec des températures comme ça, je vais peut-être pas le faire parce qu'on a adapté les horaires, mais c'est très difficile. Et puis, comme un collègue l'a dit, on a l'impression de faire 3 semaines en une, quoi, tellement c'est fatigant. Ça fait peur de tomber, en fait, parce qu'il y a des risques tout le temps dans notre métier. Mais là, le risque, il est intense parce que ça fait tourner un peu la tête par moment, quoi. C'est pas surprenant non plus. On sait très bien ce qui se passe face au réchauffement climatique. Des fois, c'est ça fout la rage, quoi. En fait, ça fait des années qu'on en parle, quoi. C'est de la force politique dont on a besoin, là, maintenant. Autant pour le code du travail que pour des règles de vie, de consommation, qu'il faut changer, quoi.
1: Quels enseignements tirer ? Le Premier ministre va peut-être en parler cet après-midi. Il va présider une nouvelle cellule interministérielle de crise en fin d'après-midi pour faire un bilan déjà le plus complet possible de cette vague de chaleur. Il y a la vague, mais l'après-vague peut encore être difficile. Ça, nous en parlerons à 7h45 avec Romain Varnier. Il est président de SOS Médecins à Grenoble.
0: Des enseignements, il y en a aussi à tirer concernant nos animaux.
1: Les bonnes habitudes, les bons gestes pour protéger nos chiens et chats, mais pas que, avec Chloé Daven, elle est vétérinaire à la Maison des Urgences.
3: L'idéal, c'est vraiment de sortir aux heures les plus fraîches. Quand vous devez sortir vos animaux pour les besoins hygiéniques, on essaye de trouver des zones à l'ombre et plutôt dans l'herbe, parce qu'il faut faire attention également au risque de brûlure au niveau des coussinets sur le bitume. Leur mettre à disposition de nombreuses gamelles avec de l'eau fraîche, à changer régulièrement. Proposer une alimentation humide que vous pouvez conserver au réfrigérateur et leur proposer régulièrement pour qu'ils se réhydratent de cette manière-là. Pour tout ce qui est cochon d'Inde, lapin, de la verdure que vous avez conservée au frais, des fruits et des légumes. Et pour les chats, c'est vraiment apporter de la pâtée. Vous pouvez les doucher. Température ambiante, une petite douche, il faut vraiment aller jusqu'à la peau, pas de l'eau glaciale parce que là vous allez faire un choc thermique. Leur laisser à disposition un baquet avec de l'eau à l'intérieur pour qu'ils puissent venir se réhydrater. Et vraiment limiter les expositions au soleil, que ce soit chien ou chat, vraiment les garder le plus à l'intérieur possible.
1: Voilà des conseils à retenir peut-être pour le prochain épisode caniculaire et à retrouver sur ici.fr.
0: Un grave accident de la route hier soir en Nord-Isère.
1: Un enfant de 10 ans blessé grave, deux adultes plus légèrement dans une collision impliquant 3 véhicules vers 19h20 hier soir sur la départementale 1006 à l'île d'Abo. Une des voitures s'est déportée sur la mauvaise voie et a percuté les deux autres en face. La départementale a été fermée une heure, le temps de poser notamment un hélicoptère pour conduire le garçon à l'hôpital femme-mère-enfant de Bron. Les deux autres blessés ont été hospitalisés à Bourgogne-Jallieu. Il y avait 6 personnes en tout dans les 3 véhicules. Les secours en montagne n'ont pas manqué de travail également ce week-end, avec une dizaine de secours samedi, 6 autres hier pour des chutes à VTT aux Deux Alpes notamment. Et dans le Trièves hier pour 2 parapentistes, le premier à Trémini, l'autre à Pelafol, qui ont sollicité les secours après avoir vu leur voile se replier brutalement. Ils ont été hospitalisés et polytraumatisés au CHU de Grenoble.
0: Les avocats de Bourgogne-Jallieu et Grenoble sont appelés à manifester aujourd'hui.
1: Dans le cadre d'un appel national pour plus de moyens pour la justice et contre le projet de réforme appelé justice criminelle et respect des victimes. Les mobilisations devraient prendre la forme de rassemblements à la mi-journée devant les palais de justice.
0: Il est 7h03, le tourisme se porte bien en Isère.
1: Après un hiver bien doté en neige et avant les vacances d'été, Isère Attractivité a fait les comptes et tire un bilan positif. Malgré un nombre de nuitées en très légère baisse de 1%, le secteur enregistre 1,4 milliard de chiffres d'affaires. Et si la période hivernale reste le pic de fréquentation, Léa Giraudot, la période estivale n'a pas à rougir.
4: Le mois d'août est même celui qui enregistre le plus de réservations d'hébergement, suivi de près par le mois de juillet. Il faut dire que l'Isère a quelques atouts dans sa manche. 7 grands lacs, plutôt agréables quand l'on voit les chaleurs caniculaires, 9000 km de sentiers, les parcs régionaux du Vercors et de la Chartreuse, sans oublier le parc national des Écrins, ce qui séduit les amoureux du Grand Air. Des locaux majoritairement venus de la région Auvergne-Rhône-Alpes, mais aussi de l'étranger, et plus précisément des Pays-Bas en période estivale. Les musées et sites touristiques font aussi le plein, avec une fréquentation en hausse de 2% par rapport à ces 3 dernières années. Près de 768 000 visiteurs pour le domaine de Vizille, 616 000 pour le parc Walibi, qui caracole tous les deux en tête du classement. Et puis, autre site prisé par les touristes, notamment au beau jour, c'est Saint-Antoine-l'Abbaye. La commune profite de son titre de village préféré des Français, reçu l'année dernière.
1: Saint-Antoine-l'Abbaye qui devrait connaître encore un bel été. Le musée de Saint-Antoine a enregistré une hausse de 35% de sa fréquentation.
0: Clap de fin pour pour les championnats de France de cyclistes sur route à la Tour du Pin.
1: Après Célia Géry, samedi chez les femmes, c'est Romain Grégoire qui s'est imposé sur la course homme et portera donc le maillot tricolore pendant un an, notamment pendant le Tour de France. Avec encore près de 37 degrés sur la ligne d'arrivée hier, les 4 jours championnats ont été très très chauds. C'est le premier titre chez les pros pour le coureur de Besançon, âgé de 23 ans.
5: C'est juste incroyable, c'est franchement une explosion de bonheur. C'est un titre que j'ai tellement voulu, que j'ai tellement rêvé, j'ai tout mis en place pour aller chercher. C'est une victoire d'équipe celle-là, je pense que vu le travail que l'ont fait les 31 coureurs aujourd'hui au départ, c'est vraiment eux que je dois cette victoire. Et c'est juste fou. C'était un titre que je voulais tellement, l'équipe le voulait tellement que voilà, on a tout mis en œuvre autour de ce championnat pour arriver au top, pour que toute l'équipe soit au top aussi autour de moi. La stratégie était 100% tournée autour de moi, donc c'est aussi une grosse pression quand on est plus de 30 coureurs au départ. Mais de pouvoir les remercier comme ça et répondre présent, c'est juste fou. On travaille toute une carrière pour avoir ce genre de maillot, donc là, même s'il y a le tour dans une semaine, je pense qu'on va essayer de bien en profiter pendant quelques temps.
1: De beaux et très chauds championnats de France à la Tour du Pin, marqué par deux événements malheureux. Un coup de chaud sans trop de gravité, heureusement, vendredi, pour 11 enfants de Doissin venus voir la course. Et puis le décès d'un arrêt cardiaque d'un participant à la cyclosportive samedi matin tôt, alors que la température était encore correcte pour faire du vélo. Bilan complet de ces championnats dans les Vals du Dauphiné à 7h30. Dans l'info d'ici, une grande performance de Thomas Cardin. Le trailer de Mélan a terminé quatrième hier d'un des plus grands ultra-trails de la planète, la Western State en Californie, 160 km, 6000 mètres de dénivelé positif. C'est un des quatre majeurs de l'ultra-trail mondial, avec l'ultra-trail du Mont-Blanc ou encore le Grand Raid de la Réunion. Et ce, alors que le Mélanais disputait seulement sa deuxième course de plus de 100 km dans sa carrière. Un petit mot peut-être de football, de la Coupe du Monde. Premier 16e de finale de Coupe du Monde hier soir. Le Canada a battu l'Afrique du Sud in extremis 1-0. Ce soir, il y a à suivre Brésil-Japon et Allemagne-Paraguay. La météo en Isère, on l'a dit, la vigilance orange est rétrograde.
0: Terminée durant le week-end.
1: En jaune, voilà, ça veut dire qu'il va faire encore assez chaud, mais les températures normales pour la saison.
0: Et peut-être un ressenti un peu plus bas. Il y a un vent qui souffle assez constant, qui fait que vous aurez entre guillemets peut-être un poil plus de fraîcheur. 22 à Grenoble, 22 à Vienne, 22 à Bourgoin-Jallieu ce matin, 24 à Pontcharra, nous dit Jean-François, avec du soleil, un ciel bleu au Bourdoisan avec 18 degrés, nous dit Didier. Donc ce matin, une ambiance encore chaude, un ciel plutôt dégagé, même si vous nous signalez quand même un voile nuageux qui est déjà présent. Par contre, cet après-midi, des orages puissants qui vont amener pas mal de pluie en montagne et qui débordent ensuite en plaine vers le milieu de l'après-midi. Un risque orageux qui perdure jusqu'en soirée avant de laisser place à un temps plus calme cette nuit et des températures qui vont donc baisser. Même déjà cet après-midi, température maximale en nette baisse, même si c'est encore chaud. 28 à 32 degrés en plaine, 24 à 25 degrés à 1000 mètres et 20 degrés à 2000 mètres. Vous nous donnez les tendances sur la page Facebook. Vous passez aussi au 04 76 46 45 45. Pas d'alerte en voiture ce matin. C'est très calme en train également. On reste vigilant.
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0: On va respirer aujourd'hui. On va bien démarrer cette semaine avec tous vos rendez-vous et bien sûr vos chansons préférées. Voici Véronique Sanson, chanson sur ma drôle de vie.

0: Véronique Sanson, chanson sur ma drôle de vie, une vie drôle aussi, c'est ce que vous allez avoir en écoutant ici. On a plein de petites blagues, on a plein de bons moments à vous faire passer. Bon réveil, 7h10.
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0: Laurent, si je vous donnais une thématique, vous pour une sortie, vous seriez plutôt parc et attractions, animaux, grotte. Qu'est-ce qui vous branche le plus?
3: La semaine dernière, grotte.
0: Ah, bah oui,
3: la semaine prochaine, parc et attractions.
0: Eh bien, figurez-vous qu'on va pouvoir avoir tout ça en même temps.
3: Oh, super.
0: Puisque c'est le retour. Alors, il était déjà là un peu dans notre jeu de 11h midi la semaine dernière, mais du passeport de l'été. Et voilà, plus de 1000 euros de valeur pour tous les sites que vous allez pouvoir visiter. On vous l'offrira tout à l'heure. Oui, je vois que ça commence déjà à se chauffer. Non, c'est pas maintenant. Calmons-nous. Ce sera tout à l'heure à 7h20 qu'on lancera le jeu pour vous l'offrir. Et puis, bien sûr, on n'oublie pas l'actualité. Ça, c'est non-stop, mon œil, l'occasion de revenir sur l'édito du jour et savoir ce qui a inspiré Alain Ginesté. Vous vous doutez bien que dans l'actualité, en ce moment, il y a une thématique plus importante que les autres, c'est la canicule. Et on découvre ça dans une minute.
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0: Il est 7h13, vous écoutez Ici Matin, l'occasion de retrouver l'édito sur l'actu du jour, c'est Mon œil avec vous Alain Ginesté.
3: Et va-t-on enfin arrêter de se plaindre de la chaleur, c'est-à-dire avec un peu de provocation, il n'y a ce matin plus aucun département en alerte rouge canicule, pour autant l'épisode n'est pas fini Alain.
4: Pas tout à fait, c'est vrai, mais disons qu'on va moins suffoquer et donc peut-être un peu moins chouiner, comme avait dit le chroniqueur Daniel Riolo lors de la première canicule, celle de fin mai, et qui n'a d'ailleurs pas renouvelé cette fois son imparable conseil santé. Il fait chaud, basta. T'ouvres la fenêtre et tu mets un t-shirt. Heureusement qu'on n'a pas fait ça ces derniers jours. On voit bien de toute façon qu'on n'en est plus là. Les faits sont têtus, les températures aussi. Mais avec ces épisodes rapprochés et de plus en plus intenses, peut-être qu'il y en aura de plus en plus des chouineurs. Parce que si la canicule touche tout le monde, que c'est un événement universel, comme a dit Yann Barthès dans l'émission Quotidien il y a quelques jours, voilà que ceux qui habitent dans les combles, sous les toits, osent désormais chouiner.
5: Donc ils se sentent autorisés à parler plus fort, car j'habite sous les toits. Tout le monde s'en fout.
4: Hallucinant mépris de classe, déconnexion, indécence, voilà ce qu'on a pu lire après cette sortie lunaire, où il était dit aussi que face à ce phénomène, qu'on soit Bernard Arnault, un ministre, ou vous ou moi, on était tous logés à la même enseigne. Pas tout à fait quand même. En France, un logement sur deux devient une bouilloire thermique en cas de canicule. C'est la Fondation pour le logement qui le dit. Et on comprend que ça n'est pas fait rire du tout ceux qui vivent dans les chambres de bonne, les naufragés du dernier étage. Alors oui, on a tous chaud, mais quand même pas pareil. Des fois l'hiver, on a tous froid, mais pas de la même manière en fonction de là où on habite. Des fois, on a tous faim, mais on le vit pas pareil si le frigo est plein. Et puis on va tous mourir aussi, mais peut-être pas de la même manière ou au même âge, en fonction de là où on vient. Donc oui, le réchauffement climatique est là, mais nous ne sommes pas égaux devant lui, les faits sont têtus, et dire désormais « suer et arrêter de chouiner », ça ne passe plus.
0: Alors que suer, ça, on risque de le faire, effectivement, avec ces températures encore chaudes en ce moment, mais cette bonne nouvelle malgré tout, on sort de cette canicule, on va retrouver des températures un peu plus normales, à voir si d'autres épisodes arriveront plus tard, mais pour l'instant, faisons avec ce qu'on a. Merci beaucoup Alain pour cet édito du jour. Dans quelques instants, du patrimoine et des personnages de chez nous à découvrir, les illustres Isérois nous donneront l'occasion de partir à la rencontre d'un spécialiste de la voltige, c'est peut-être même lui qui l'a inventé, Adolphe Pégou, après Laurent Voulzy et le rêve du pêcheur.

0: incarne un peu la mignonnerie dans cette chanson. Pou pou pou pou pou pou pou.
1: On dirait qu'il vient. 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
0: Bah non, ceux-là ils sont gentils. On dirait qu'il vient vous réveiller le matin. Là, vous imaginez, Laurent vous le dit, pou pou pou pou, en vous tapotant la joue là. Non, ça se passe pas, ça se passe jamais. Mais ça marcherait bien, écoutez. En tout cas, on était bien pour un bon réveil avec le rêve du pêcheur. Et Laurent vous le dit, il est 7h20.
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0: Tous les matins, on va partir à la découverte de ces destins exceptionnels qui ont marqué l'histoire, l'histoire iséroise et l'histoire avec un grand H aussi, puisqu'ils sont de chez nous. Ils ont marqué cette histoire par leurs idées, par leurs actes, et on les découvre tous les jours. Je vous les raconte avec de la hauteur que nous allons prendre l'illustre isérois du jour, c'est Adolphe Pégou.
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0: Révolutionner un domaine, ça tient à pas grand-chose. Et le destin de l'Isérois dont on va parler en est peut-être le meilleur exemple.
4: Nom de Dieu !
0: Adolphe Pégou vient au monde le 13 juin 1889 à Montferrat, à côté du lac de Paladru, dans une famille d'agriculteurs.
5: Paysan, c'est dégueulasse !
0: Mais labourer des champs, s'occuper des semailles, c'est pas le projet pour Adolphe. Dès qu'il a 18 ans, bye bye la ferme, bonjour la grande muette, il s'engage dans l'armée et c'est là qu'il va faire une découverte qui va changer sa vie, le pilotage aérien. Revenu à la vie civile, Adolphe Pégou ne chôme pas. En moins d'un mois, il passe du statut de débutant à l'obtention du brevet de pilote.
6: Vous avez fait à 4G un piqué inversé avec un MiG-28.
0: D'ailleurs, un mois, c'est encore le temps qu'il lui faudra pour être embauché comme pilote d'essai par Louis Blériot, l'une des références de cet univers à l'époque.
7: Waouh ! Tout le monde se calme !
0: Mais Adolphe ne va pas s'arrêter là. C'est un enchaînement de premières qui va faire sa légende. Parce que le 19 août 1913, première, il est le premier pilote à sauter en parachute.
8: Hey Adolphe, on pensait t'attacher un gros drap dans le dos pour que tu sautes d'un avion qui pourtant fonctionne très bien en plein vol. Qu'est-ce que t'en penses ?
0: Et alors que la descente se fait tranquillement, il observe son avion qui descend tout seul. Sans personne aux commandes, Pégou voit son appareil faire des figures qu'il n'a jamais vues de sa vie. Sa première pensée, c'est de se dire
4: « C'est de toute beauté !»
0: Et la seconde, mais des manœuvres comme ça, ça pourrait permettre à un pilote de se sortir de situations désespérées. Une réflexion qu'il va mettre en application un mois plus tard, c'est décidément une constante, en réalisant le premier vol tête en bas de l'histoire. 400 mètres, la margoulette inversée, et devant son patron Louis Blériot.
9: Quelle histoire ça aussi.
0: Le 21 septembre 1913, moins d'un mois après cette performance, le bougre accélère. Adolphe Pégou réalise cette fois tout un programme de figures acrobatiques qui se termine par le désormais célèbre loupé.
10: Attends que je t'explique mon idée, enfin.
0: Adolphe Pégou est-il le premier à l'avoir réalisé ? Les historiens n'arrivent pas à trancher entre lui et le russe Piotr Nesterov, mais ça n'empêchera pas la légende de l'Isérois de naître à ce moment.
11: Impeccable, non ?
0: Toute la presse relate sa démonstration. Il est demandé de partout, en Europe, en Russie, même en Allemagne, où on n'est normalement pas très fan des Français à l'époque. Cette star de la voltige se produit devant parfois des dizaines de milliers de personnes. Et alors que les États-Unis réclament aussi de voir Adolphe dans leurs cieux, la Première Guerre mondiale éclate. Adolphe Pégou est affecté au 2e groupe d'aviation de Reims et rapidement, le professionnel des acrobaties aériennes utilise son savoir-faire pour s'imposer dans les airs. Premier pilote à remporter 5 combats aériens de l'histoire, Adolphe Pégou devient donc le premier as de l'histoire de l'armée française.
12: Et Verboten aussi.
0: Pégou, pionnier jusqu'au bout. Sa légende prendra fin le 31 août 1915. Il rencontre dans le ciel Otto Kandowski, l'un de ses anciens élèves et pilotes allemands, là-bas dans les airs, pas loin de Belfort. L'aviateur germain et son mitrailleur lui rendront hommage quelques jours plus tard en déposant une couronne de fleurs ornée de l'inscription « À Pégou, mort en héros pour sa patrie ». Ses inventions ne furent pas suffisantes pour lui sauver la vie. Adolphe Pégou, le pionnier de la voltige aérienne, est un Isérois, illustre Isérois. Et oui, précurseur de la voltige aérienne, Adolphe Pégou. Vous pouvez réécouter ce récit, mais retrouver aussi tous les portraits des illustres isérois qui nous accompagneront tout cet été sur ici.fr en page Isère. Et pour approfondir votre connaissance d'Adolphe Pégou, un musée lui est dédié à Montferrat. Vous avez toutes les infos sur son site pégou.fr. C'est le moment de jouer avec nous pour remporter le passeport de l'été. Un passeport d'une valeur qui dépasse les 1000 euros. 27 destinations différentes en Ardèche, dans la Loire, la Drôme, l'Isère, la Savoie, la Haute-Savoie. Toute la région pour découvrir le jardin des fontaines pétrifiantes, la veine d'Orniac, la cité du chocolat Valrhona. Je vous les fais pas tous, mais c'est un incontournable. Pour ça, il faut répondre à cette question. On va écouter un extrait et vous allez me dire quelle est cette chanson de l'été. Il me faut le titre. Écoutez l'extrait, c'est parti.

0: le titre de cette chanson de l'été. En gros, si vous savez compter en espagnol, vous devriez plutôt vous en sortir. 04 76 46 45. Voilà, exactement. La bonne réponse, et on se retrouve dans quelques instants pour vous offrir le passeport de l'été. Ici 2026, voici Nick Kershaw et The Riddle. Ça aussi, c'est bien écouté en été.
1: On compte les années, là.
0: Ah oui, là, voilà, c'est une autre façon de compter. Il est 7h24. Excellent réveil avec toute l'équipe d'ici matin.

0: Super chaud, c'était The Riddle. Bon réveil avec ici Isère dans quelques instants. Un passeport de l'été à gagner. Ah, c'est bien ça. Hein. Ce sera juste avant de retrouver l'info d'ici à 7h30.
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0: 7h28. Vous écoutez ici Isère. Ah, vous avez vu, j'étais calé hein, dans l'ambiance. Dominique est avec nous à Saint-Égrève. Bonjour Dominique.
6: Bonjour.
0: Dominique, le passeport de l'été ici 2026, ça va être pas mal pour partir en vadrouille avec les enfants, les petits-enfants, hein, c'est ça hein.
6: Ouais, en plus, ça va être très bien même.
0: Eh ben, il y a 27 destinations différentes dans toute la région. Pour ça, on joue avec cette chanson, ce tube de l'été. Alors, on réécoute l'extrait et vous me donnez le titre juste après. Oui, redites-moi, Dominique, quel est le titre de cette chanson ?
6: Ricky Martin, Une
0: Dose Presse. Ah, bah, je demandais que le titre, vous me donnez l'artiste. C'est parfait, ça. Eh ben, c'est gagné. Vous savez compter en espagnol, à ce que je vois, Dominique ?
6: Ouais.
0: Enfin, comme tout le monde qui a entendu
7: jusqu'à 13, quoi.
0: Jusqu'à 13, voilà. C'est pas mal déjà. Bah, il va falloir apprendre à compter jusqu'à 27. Bah, pas forcément en espagnol, parce que là, il y a 27 destinations différentes pour ce passeport de l'été ici 2026. Et c'est gagné, Dominique, bravo!
6: Ah ouais, je vous remercie, c'est vraiment super.
0: Et bah, merci à vous d'avoir joué, d'avoir réussi à passer, parce qu'il fallait être efficace. Hein. Il y avait du monde.
6: La première fois.
0: Et ben bah, bravo, une première fois réussie. Merci, Dominique. Dominique, quelle est votre radio locale en Isère?
6: Bah, ici, Isère.
0: Eh oui.
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0: Dans quelques instants, l'info d'ICI, Laurent Gallien. Bilan de l'épreuve qui s'est déroulée ce week-end.
7: Oui, tout à fait. On va revenir sur les 4 jours de championnat de France cycliste sur route, sur les routes du Val du Dauphiné, du côté de la Tour du Pin. Ça a été une belle fête. Alors, il y a eu des soucis, notamment liés à la forte chaleur. On sait que la course homme, déjà hier, a été raccourcie. Celle des dames l'avait été aussi. Voilà, on va faire le bilan.
0: L'actu nationale et internationale à 7h30, le 90 secondes.
8: Entre 20 et 30 degrés attendus cet après-midi. On respire de nouveau. Toutes les vigilances rouges sont levées. Il ne reste que 5 départements du Sud-Est et de la Corse en vigilance orange. L'heure est maintenant au bilan et aux leçons à tirer après cette canicule. Une cellule interministérielle de crise est prévue à 16h. 2 enquêtes ouvertes pour comprendre le crash d'avion survenu hier à Tomblaine, près de Nancy. L'une du bureau enquête et analyse compétent dans ce genre d'accident et une autre du parquet de Paris à la recherche des responsabilités pénales. Les 11 occupants de l'appareil sont morts sur le coup. C'est un texte politiquement inflammable. La loi d'urgence agricole est examinée aujourd'hui au Sénat. Parmi les mesures controversées, la simplification des procédures pour construire une méga bassine ou encore le retour de l'acétamipride, un néonicotinoïde dangereux pour la biodiversité, la santé, mais réclamé par les betteraviers et les producteurs de noisettes. MaPrimeRénov' à nouveau raboté dès la rentrée de septembre. Le changement d'une fenêtre ou du ballon d'eau chaude, les monogestes en fait ne seront plus éligibles au profit des rénovations globales. Des affaires renvoyées, des tribunaux ralentis, magistrats et avocats protestent contre la réforme judiciaire portée par leur ministre Gérald Darmanin. Ils dénoncent l'accélération des procédures pénales et l'allongement de la durée légale de détention provisoire. Il replonge sur une distance qui lui réussit bien. Léon Marchand sur le départ ce matin du 200 mètres brasse au championnat de France de Saint-Étienne. C'est l'une des 4 épreuves sur lesquelles il a triomphé lors des JO de Paris 2024.
0: Merci beaucoup Valentin. On revient à l'actu chez nous. L'info d'ici à 7h31. Laurent Gallien, le bilan des championnats de France cycliste sur route.
7: Romain Grégoire a été sacré champion de France hier à la Tour du Pin pour clore 4 jours de course sur les routes des Vals du Dauphiné. 4 jours de compétition marqués, Antonin Kermen, par la canicule.
5: Personne n'y aura échappé. De jeudi à dimanche, le thermomètre s'est affolé. Encore 37 degrés hier sur la ligne d'arrivée. Forcément, les 40 000 spectateurs attendus sur les 4 jours n'étaient pas aussi nombreux. Mais hier, pour la dernière course, il y avait tout de même des amoureux du vélo dans les rues de la sous-préfecture.
9: On s'est dit, allez, c'est pas tout le temps dans la région, donc on a fait le déplacement.
10: Moi, j'adore le vélo, alors je resterai toute l'après-midi, là, ça me dérange pas.
11: On s'est armé d'eau, de gourdes et autres, donc puis voilà, on est à l'ombre, on se fait attention, on va pas n'importe où.
12: Allez les gars, allez.
13: Je suis épatée à la vitesse où ils vont, on n'a même pas le temps de regarder les dossards, de voir les coureurs. C'est vraiment des fusées, là, vraiment, c'est impressionnant.
5: Entre ravitaillement supplémentaire en course et brumisateur pour le public, il a aussi fallu pour les organisateurs gérer ces conditions difficiles. Le président de la Fédération française de cyclisme, Michel Callot, a d'ailleurs tenu à remercier les 450 bénévoles présents sur l'événement.
14: Grand coup de chapeau parce qu'ils ont fait un travail énorme dans des conditions difficiles, hein, ça ne faut pas les nier, avec la chaleur. Et moi, ce que je constate, c'est que chacun est à son poste, tout est parfaitement réglé, la machine est huilée.
5: Cette canicule aura provoqué le malaise sans gravité de 11 enfants d'une école de Doissin venus assister aux courses vendredi. Mais pour le maire de la Tour du Pin, Johan Platel, ces championnats de France restent une réussite.
15: Je vais garder les sourires que j'ai vus au bord des routes, le départ et le Champ de Mars qui étaient plein de monde. C'est ce qu'on attendait avec les championnats de France de cyclisme. Vraiment, il y a eu une mise en lumière fantastique. Ce qu'on va retenir de ces championnats de France, c'était une opportunité et il n'y a aucun regret d'avoir candidaté à ces championnats de France.
5: Des championnats de France aussi marqués par le décès après un malaise cardiaque d'un concurrent de la course cyclosportive organisée samedi. Un drame qui a eu lieu à 9h alors que la température était de 26 degrés. A priori donc, sans lien direct avec la canicule.
7: Et si nous en avons terminé avec les championnats de France cyclistes, nous n'en avons pas fini avec le vélo en Isère, bien évidemment, puisque le Tour de France passera 4 jours dans notre département à partir du 22 juillet. Quelles conséquences en ville pour la canicule qui s'éloigne aujourd'hui? Conséquences les 10 derniers jours, mais aussi peut-être encore pour les jours qui viennent. On va en parler avec l'invité de 7h45. Il est président de SOS Médecins à Grenoble. Et puis votre chien, votre chat ont aussi souffert de la chaleur ces 10 derniers jours. Il y a des signes à ne pas négliger. Ça, nous en parlerons dans le journal de 8h. Avec des prévisions météo qui donc montrent des températures en baisse.
0: En baisse, tout à fait. Pour l'instant, on est encore sur ce qu'on a eu ces derniers jours. C'est-à-dire qu'on garde une matinée dans la même veine. Ce sera dans l'après-midi que la transition va se faire. 22 à Grenoble, 22 à Vienne, 22 à Bourgoin-Jallieu, avec un vent du nord quand même qui souffle ce matin et qui vous permettra d'avoir peut-être un ressenti un peu plus bas. 24 degrés à Pontcharrat, du soleil, nous dit Jean-François. René est à Saint-Hilaire-du-Touvet, un ciel bleu et 17 degrés, parfois un léger voile nuageux, mais globalement un temps dégagé. C'est cet après-midi que des orages vont se développer en montagne, des orages puissants qui amènent pas mal de pluie d'ailleurs et qui débordent ensuite en plaine. Un risque orageux qui perdure jusqu'en soirée avant de laisser place à un temps plus calme. Cette nuit, des températures plus basses. Cet après-midi, 28 à 32 degrés en plaine, ce qui reste chaud mais qui est quand même beaucoup plus bas que ce qu'on a pu avoir les jours précédents. 24 à 25 degrés à 1000 mètres et 20 degrés à 2000 mètres. Et on devrait garder à peu près 30 degrés l'après-midi tout au long de cette semaine. Donc on revient sur des choses un peu plus tenables et un peu plus normales. Pas de soucis de circulation ce matin sur la route, écoutez, j'ai pas d'alerte à vous signaler. Pareil pour le train, c'est très calme et tant mieux, mais on reste vigilant. Et vous nous appelez si jamais une difficulté apparaît au 04 76 46 45 45.
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0: Que diriez-vous d'aller en montagne? C'est un peu un pléonasme que d'avoir envie d'aller en montagne en Isère. Et c'est ce que nous allons faire dans quelques instants. Après Jean-Jacques Goldman, c'est ta chance.

0: Jean-Jacques Goldman, c'est ta chance, 7h40, bon début de journée avec Ici Isère.
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0: Il y a des objets comme ça qui sont importants pour nous au quotidien. Alors si vous êtes randonneur, la carte IGN, ça c'est certain. Si vous êtes juste dans la vie, la carte bleue, ça peut être bien pratique. Et son invention, cette carte bleue, d'où vient-elle? Eh bien, elle va nous être racontée dans Voyage dans le temps par Stéphane Bern tout à l'heure, juste avant 8h. Et je vous parlais de carte IGN, c'est parce que la montagne, c'est aussi un incontournable chez nous. Et on va y aller tout cet été, on vous emmène en montagne. Dans nos alpages, il y a de la vie et pas qu'un peu. Nous sommes dans nos montagnes, dans le pays d'Alvar, en Belledonne. Alain Salomon nous propose de le suivre en direction du gîte d'alpage de Combe Madame, pardon, c'est comme ça qu'on le dit, de Combe Madame. Il est parti de la Faire d'Alvar, et après trois quarts d'heure de marche en forêt à l'ombre, voilà qu'il nous propose de faire une rencontre très champêtre.
3: Vous entendez ? Ça, ce sont les brebis que garde Chloé. Elle est la bergère de l'alpage de Combe Madame. Il y a ces border collies qui sont en train de m'accueillir. Bonjour Chloé.
4: Bonjour.
3: C'est quoi cette petite cabane ici ?
4: Alors ici, on est au premier chalet de Combe Madame. C'est une première petite étape avant d'arriver au refuge, où nous on s'arrête avec les brebis.
3: D'accord, parce que vous, en fait, vous venez de monter.
4: Tout à fait. Et là, on fait une petite halte au premier chalet pour pâturer pendant 2-3 jours avant de monter là-haut au refuge.
3: Mmh. Toi, tu es aussi la gérante de ce refuge de Combe Madame.
4: Oui, tout à fait. Ouais.
3: Enfin, refuge, gîte d'alpage.
4: Voilà, gîte d'alpage.
3: C'est quoi la différence ?
4: Eh bien, la différence, un refuge, quand vous allez monter en montagne, vous allez trouver uniquement un gardien, pas forcément un berger qui loge dedans. Et là-haut, nous, on est un gîte, donc c'est-à-dire que c'est géré en partie par les bergers, donc par moi. Et on cohabite avec les gardiens qui sont là-haut.
3: Donc l'image d'Épinal de la bergère toute seule sur sa montagne.
4: Non, là-haut, il n'y a pas. Là-haut, on partage tout.
3: Et ça, c'est important pour toi.
4: Oui, ouais, c'est pour ça que j'ai choisi Combe Madame. C'est surtout pour ça, pour rencontrer les randonneurs, pour partager notre métier, voir du monde. Ouais, je ne voulais pas être seule, pas du tout.
3: Originaire du nord de la France.
4: Oui, un peu plus plat.
3: Ouais, au début, une carrière dans le tourisme et aujourd'hui, bergère.
4: C'est ça, ouais.
3: Pourquoi, Chloé ?
4: Eh bien, par hasard. Des rencontres, je travaillais au Plénet, la station de ski, et j'ai rencontré une bergère qui m'a proposé un été de tenter l'expérience avec une amie à elle. Et donc j'ai fait une saison d'aide bergère d'abord pour essayer ce métier. Et là, elle m'a complètement partagé son savoir-faire et je suis tombée amoureuse du métier, quoi. Et après, c'était parti.
3: Pourquoi ?
4: Le fait déjà d'être au grand air, de travailler avec les animaux, c'est vraiment super génial. Elle t'apporte énormément, les brebis.
3: Il y en a combien là ?
4: Là, il y en a à peu près 700-750.
3: Ah oui, quand même.
4: Ouais, après on est deux, donc ça va. Heureusement qu'on est deux.
3: Ouais, mais l'alpage de Combe Madame est grand.
4: Oui. Mais il est grand, mais il est divisé en plusieurs secteurs. Donc après, elles peuvent pas aller partout dans l'alpage. On les limite un peu. Donc,
3: okay. Chloé, cet été, on va te retrouver très souvent au gîte d'alpage.
4: Oui.
3: Pourquoi ? Pour expliquer la vie de berger ?
4: Ouais, carrément, parce que tous les secteurs qu'on pâture autour du refuge, le soir on rentre les brebis au parc de nuit qui est à côté du refuge, donc tous les soirs vous pouvez les randonneurs venir nous aider à rentrer les brebis, et nous on adore parler de notre métier, donc faut pas hésiter à venir nous voir. On est là pour ça, pour partager, donc vous pouvez nous retrouver en fin de journée ou nous accompagner un peu avec le troupeau le matin, il n'y a pas de souci.
3: Je confirme, elle adore parler de son métier.
4: on peut rester des heures.
3: Ouais, et moi, je suis encore à grimper. Combien de temps là maintenant pour gagner le gîte ?
4: Là, on est à peu près à mi-chemin, donc on peut compter
3: trois bons quarts d'heure.
4: Ouais.
3: En marchant
4: vite. Tu vas voir... T'as encore un passage dans la forêt et après tu vas sortir de la forêt et c'est là que l'alpage se dévoile vraiment et ça sera magnifique, tu vas voir. Et le refuge, on le voit au dernier moment, c'est la surprise.
0: Et cette surprise, on la partagera ensemble demain à la même heure, à moins que vous n'alliez faire un tour sur ici.fr. On vous a déjà mis l'intégralité de ce reportage et toutes les infos qu'il faut pour rejoindre le gîte d'alpage de Combe Madame. Vous écoutez Ici Isère, dans quelques instants nous retrouverons notre invité du jour, un invité qui va nous permettre de faire un point aussi sur cette canicule et ses fortes chaleurs en ville, notamment Laurent Gallien.
5: Voilà, on va voir comment ça s'est passé pendant ces 10 jours, on va voir aussi quelles conséquences sur notre santé, on sait ces gros coups de chaleur. Nous serons dans quelques instants avec Romain Varnier, le président de SOS Médecins à Grenoble.
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0: Il est 7h46, l'invité d'ici matin va nous permettre de revenir sur ces fortes chaleurs que nous avons connues, qui sont encore un peu d'actualité aujourd'hui. Nous recevons le docteur Romain Varnier, président de SOS Médecins à Grenoble, qui répond à vos questions, Laurent Gallien.
5: Bonjour Romain Varnier.
9: Bonjour.
5: On va d'abord se pencher, si vous le voulez bien, sur le constat. On vient de vivre 10 jours de très forte chaleur. Bon, là, on sort de la canicule, apparemment. Quelles ont été les conséquences en termes de sollicitations, tout d'abord, pour vous, chez SOS Médecins? Est-ce qu'il y en a eu plus?
9: Oui, évidemment, on a eu un peu plus de sollicitations avec surtout des tableaux cliniques un peu différents de d'habitude, mais surtout vers la période de la fin de la canicule, ce que vous venez de dire, c'est-à-dire que là, c'est 10 jours, et on a bien senti qu'au début, il y avait une forme d'adaptation habituelle dans la situation, mais que vers les derniers jours de la canicule, entre l'augmentation de son intensité et sa durée, on avait beaucoup plus de patients atteints par la canicule.
5: Et puis l'enchaînement, effectivement, des jours chauds fait qu'on supporte de plus en plus difficilement aussi, j'imagine. C'était pour des coups de chaleur?
9: Alors on a eu des coups de chaleur un peu nouveaux, c'est-à-dire que jusque-là on avait des patients plutôt fragiles, hein, c'est ce qu'on entend souvent, notamment sur les médias, les personnes fragiles, âgées, seules, qui ont du mal à être autonomes pour l'hydratation. Et après le truc un peu nouveau, peut-être lié aussi à notre région, c'est qu'on a eu beaucoup de jeunes en fait, plutôt entre 40 et 50 ans, qui sur la fin de la canicule se faisaient des coups de chaud, surtout avec des activités sportives. Physique en extérieur, où genre on est un peu je vais être plus fort que la canicule, et là on a eu des vrais tableaux de déshydratation, notamment avec des bilans biologiques perturbés chez des plus jeunes.
5: Ça veut dire que on s'est peut-être habitué aux canicules, ou en tout cas on a réussi à s'adapter un petit peu depuis 2003 du côté des personnes âgées. Il y a eu des choses faites, des précautions prises, mais que chez les adultes, on va dire en période active, on a encore du mal à s'adapter, quoi.
9: Non, en tout cas, les gens ont l'impression peut-être de s'adapter un peu trop bien. Mais malheureusement, je crois qu'ils ne mesurent pas l'intensité et le niveau de stress imposé au corps par ces températures.
5: Même si on s'est plutôt bien sorti de cette période et que bon, là, ça se rafraîchit, est-ce qu'on garde quelque part des séquelles de ces périodes de forte chaleur ? Est-ce qu'il y a des conséquences sur l'après-canicule ?
9: Oui, bien sûr, ce qu'on peut constater, par contre, c'est qu'on a aussi des états de fatigue, notamment ceux qui sont obligés d'avoir des activités en extérieur, on sent une fatigue qui s'installe. Donc ce qu'on peut craindre, c'est plutôt les jours à venir, une fatigue qui perdure un peu, et ce qu'on peut craindre encore plus aujourd'hui, mais c'est plus à vous de nous dire, on a l'impression que dans une semaine, ça va revenir à peu près. Donc est-ce que les corps vont avoir le temps de se reposer ?
5: Donc qu'est-ce qu'il faut faire là ? Il faudrait justement prendre du repos là maintenant ?
9: Ouais, c'est plutôt maintenant, se reposer et continuer à bien avoir une hygiène de vie la plus correcte possible, notamment sur l'hydratation et l'alimentation. Et puis profiter de ces nuits un peu plus fraîches pour recharger les batteries.
5: Je parlais tout à l'heure de la canicule de 2003, de ces enseignements qu'on avait tirés. Il y en a quelques-uns quand même. Et je pense là aux salles climatisées, dans les maisons de retraite, etc. Il y a quand même eu des choses faites qui ont été positives.
9: Sur les personnes fragiles, on voit quand même qu'il y a des procédures et qui se mettent en place, notamment dans les institutions où le personnel est plutôt très réactif et maintenant ça fait partie de ses habitudes de travail.
5: Eh ben, on va tâcher de prendre des précautions, docteur, pour les jours qui viennent, parce qu'il faut s'adapter aussi sur le long terme. Alors, il y a un épisode caniculaire qui va revenir là peut-être, mais il en aura d'autres, vraisemblablement pour les années qui viennent.
9: Voilà, ce qu'on peut retenir, nous, en tout cas, pour les jeunes, là, les nouveaux cas qu'on a vus, c'est plutôt qu'il faut bien faire ses activités physiques tôt le matin. ou plus, en tout cas quand les températures sont plus clémentes, et pas se dire que
10: on est plus fort que la canicule, quoi.
9: Santé, on peut garder ses activités physiques habituelles.
10: Alors on n'est jamais plus fort que la canicule et que les fortes chaleurs. Merci docteur Romain Varnier, président de SOS Médecins à Grenoble, d'être venu ce matin faire à la fois un bilan de cette période de canicule, puis nous donner quelques conseils utiles et nécessaires
9: lorsqu'elle
10: va se reproduire. Merci, bonne journée.
9: Merci, au revoir.
0: 7h50, dans quelques instants. Alors, il faut aussi faire attention quand vous allez profiter de rendez-vous culturels, à bien vous hydrater, à faire attention à la chaleur. Un rendez-vous incontournable à cette période, du blues dans le Grésivaudan. C'est dans l'agenda des sorties de Christophe Chardon, après Vanessa Paradis, qui nous chante Les épines du cœur. Bon réveil, il est 7h50. Et toute l'équipe d'ici matin est très contente de vous accompagner dans ce début de semaine, peut-être la dernière avant le début des vacances. On l'espère.

0: Vanessa Paradis, les épines du cœur, 7h53. Merci de vous réveiller avec Ici Isère.
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0: Les vacances arrivent, mais vous avez même du temps et des loisirs à combler. Ça tombe bien, l'agenda des sorties de Christophe Chardon. Et là pour ça, Christophe, dans l'agenda du jour, de la musique et un festival dans le Grésivaudan.
3: Le festival Grésy Blues bat son plein dans la vallée du Grésivaudan. Après le Touvet hier, ce soir le festival s'arrête à Barreau, dans l'enceinte du fort Barreau. Première partie avec Little Big Cat. Ce trio en a dans le ventre. Il navigue du jazz blues sophistiqué jusqu'à la soul. Et puis suivra Federico Verteramo. Alors si l'Argentine évoque souvent le tango, le foot ou encore les barbecues, Buenos Aires a été aussi dans les années 90-2000 le berceau d'un club mythique, le Blues Special Club. Eh bien, c'est sur cette scène qu'en 2007, ce jeune passionné de blues et de guitare a fait ses débuts. Il a fondé son propre groupe en 2013, sorti 3 albums et s'est produit dans plus de 15 pays, dans des clubs prestigieux, jusqu'aux plus grands festivals internationaux. Écoutez Federico Verteramo.

0: 2 au 4 juillet, cette fin de semaine, dans les jardins de la mairie de Culin. Eh bien, on vous propose de belles soirées ce vendredi pour un festival de reprises avec Queen Alive, Best of Floyd. Mais vous avez aussi le samedi, la nuit des vacances XXL, axée sur le succès des années 90. C'est présenté par Charlie et Lulu, rien que ça. Evangélie Larousseau, les L5 Zouk Machine, un feu d'artifice clôturera l'événement. C'est donc les 50 ans de Stella Danse. Ça se passe à Culin vendredi. Et samedi.
1: Merci Christophe, ça nous permet de faire un sacré paquet de choix hein, et d'avoir plein de possibilités pour se détendre et profiter des sorties autour de chez nous. Vous aurez besoin peut-être parfois pour certaines sorties de votre carte bleue. Vous en avez besoin au quotidien. Mais d'où vient-elle cette carte bleue ? Explication dans Voyage dans le temps avec Stéphane Bern dans une minute et ce sera avant de retrouver notre journal de 8h.
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1: 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On en reparle tout à l'heure. Avant cela, toujours une balade dans l'histoire tous les matins. C'est avec notre spécialiste Stéphane Bern dans Voyage dans le temps. Bonjour Stéphane.
4: Bonjour Mathieu et bonjour l'Isère.
1: Ce matin, on voyage au temps où un étourdi invente l'une des cartes incontournables de notre quotidien.
4: Les grandes inventions peuvent naître de petits moments de gêne. L'addition qui arrive, le portefeuille qui manque et le rouge qui monte aux joues. En 1949, au Madge's Cabin Grill, un restaurant chic de New York, Frank McNamara savoure son repas et passe un agréable moment en bonne compagnie. Jusqu'au moment de payer. La catastrophe.
5: C'est vraiment la cata, c'est la catastrophe.
4: Ses poches sont vides, l'homme d'affaires a oublié son portefeuille. Heureusement, sa femme lui sauve la mise et règle l'addition. Derrière chaque grand homme se cache une femme. McNamara se promet qu'une telle situation n'arrivera plus. Pour s'en assurer, il a une idée. Et si l'on pouvait payer sans avoir d'argent sur soi ? Quelques mois plus tard, il retourne au Major's Cabin Grill avec son associé et paye le repas. Toujours sans son portefeuille, mais cette fois à l'aide d'une petite carte en carton. À ne pas confondre avec un chèque en bois. Le principe est simple, on consomme aujourd'hui et on paye plus tard. C'est la première carte de crédit moderne lancée par le Diners Club.
6: T'as toujours pas de carte de crédit ?
7: Enfin, tu sais bien, je suis interdit bancaire.
4: Le succès est rapide. L'idée séduit les clients, soulage les commerçants et transforme peu à peu notre rapport à l'argent. Mais ce qui est fascinant, c'est que cette invention avait déjà été imaginée 60 ans plus tôt. En 1888, dans son roman « 100 ans après » ou l'an 2000, l'écrivain Edward Bellamy décrit une société futuriste où chacun possède une carte lui permettant de régler ses achats sans monnaie. La carte de crédit a réglé un problème. Ne plus avoir besoin d'argent sur soi. Elle n'a malheureusement pas réglé le problème majeur, ne plus avoir d'argent tout court.
1: Et oui, effectivement, ça, bah, on attend que vous l'inventiez, Stéphane Bern. On est preneur, en tout cas. 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
1: Il est 8h et vous écoutez la première radio sur l'info locale en Isère. Bon lundi, bon début de semaine. C'est le journal présenté par Laurent Gallien. Laurent, il fait encore chaud ce matin, mais l'épisode caniculaire touche à sa fin.
8: Oui, on n'attend pas plus de 30 degrés cet après-midi dans le département, si l'on en croit Météo France, avec un risque d'orage. On en reparlera lors des prévisions météo à la fin de ce journal. Mais après 10 jours, à près de 40 degrés, le moins qu'on puisse dire, c'est que cette baisse de température va faire du bien aux serveurs et cuisiniers dans les restaurants, notamment là où la chaleur des fourneaux s'ajoute aux températures caniculaires. L'eau est calme.
6: Léa et Evan dressent des nappes à carreaux rouges et blancs sur les tables. Elles sont toutes les deux serveuses dans une pizzeria du centre-ville. Cette semaine, c'était...
9: un enfer. Et littéralement un enfer. Nous, on n'a pas la clim, on a une giga terrasse. Et

0: Ça a été mais littéralement atroce. On a relevé les températures en cuisine il y a quelques jours, ça montait à 68.
1: Alors pour essayer de se rafraîchir, une seule solution.
0: On remplit des seaux avec de l'eau et des glaçons et on trempe nos avant-bras dedans et on se mouille la nuque et tout ce qu'on pouvait faire. Hein.
1: Pour Léa, la fin de la canicule, c'est un soulagement.
0: Ça va être tellement plus facile parce qu'en vrai, ça nous impactait de ouf dans notre mental, dans notre façon de travailler. On n'était pas OP à venir bosser. C'était compliqué en vrai de se lever tous les matins et de se dire qu'on va encore crever de chaud. On n'avait pas envie de venir bosser.
1: Au comptoir, devant la broche brûlante, le patron de ce kebab avait hâte que la semaine se termine.
2: D'habitude, la semaine, ça passe vite. Cette semaine, c'est vraiment trop long.
1: En 4 ans, il n'avait jamais connu de telle chaleur.
2: Jamais vu une chaleur comme ça. Max 31, 32, voilà. Mais ça baisse la température, et ça va mieux.
1: Il coupe la broche pour faire redescendre la température. Aujourd'hui, il fera près de 30 degrés. Ça reste chaud, mais serveur et cuisinier l'assurent. Ils vont enfin pouvoir souffler.
3: Mais attention à la fatigue accumulée que l'on peut continuer à payer dans les jours qui suivent. C'est ce que nous a dit à 7h45 notre invité ce matin, Romain Varnier, président des SOS Médecins à Grenoble. Les SOS Médecins qui a eu à traiter des personnes fragiles, mais aussi des personnes de 40 à 55 ans qui dépassaient leurs limites dans des pratiques sportives.
4: Nos animaux familiers ont aussi souffert de cette période.
3: À la clinique vétérinaire, la maison des urgences à Échirolles, le nombre de consultations a augmenté de 10% la semaine dernière à cause de la chaleur, avec parfois malheureusement des décès d'animaux impossibles à sauver. Repérer le plus vite possible les signes de coup de chaud est essentiel pour des épisodes caniculaires amenés à se reproduire. Chloé Daven est vétérinaire à la maison des urgences.
5: Si on constate que son animal présente des mouvements respiratoires beaucoup plus désordonnés que d'habitude, avec une augmentation de la fréquence respiratoire, une langue très pendante qui peut parfois prendre un aspect rouge vraiment très vif. Pour les chats, on peut se retrouver aussi avec des chats qui présentent une respiration gueule ouverte, ça c'est vraiment un signe d'alerte. Des animaux avec une bave très gluante, vraiment signe de déshydratation. Chez certains, on peut avoir des signes de confusion. On va avoir un animal qui va être très agité, qui va pas savoir se poser, qui va changer en permanence de place, l'apparition de diarrhée ou de vomissement. Quand vraiment on a des troubles neurologiques qui sont apparus ou qui, malgré les mesures de refroidissement, n'arrivent pas soit à faire baisser leur température, soit à retrouver un calme, là, il ne faut pas hésiter à consulter. Pareil, lorsque vous prenez la température rectale et que vous avez une température qui a plus de 40,5 degrés, il faut aller consulter. Il y a des conséquences qui peuvent être dramatiques, avec des séquelles qui peuvent être irréversibles.
3: Voilà, et nous allons reparler de ce coup de chaud chez nos animaux domestiques à 8h30 dans l'info d'ici. Vous retrouvez aussi tous ces bons conseils sur ici.fr.
4: 8h03, un accident de la route a fait 3 blessés, dont un grave hier soir en Orisère.
3: Un enfant de 10 ans après une collision impliquant 3 véhicules, c'était vers 19h20 sur la départementale 1006 à l'île d'Abo, la départementale qui a été fermée une heure, le temps notamment de poser un hélicoptère pour conduire le garçon à l'hôpital femme-mère-enfant de Bron. Les deux autres blessés adultes ont été hospitalisés à Bourgoin-Jallieu. Il y avait 6 personnes en tout dans les 3 véhicules. Les secours en montagne, le peloton de gendarmerie de haute montagne n'a pas manqué de travail non plus ce week-end, avec une dizaine de secours samedi et 6 autres hier, dont 2 parapentistes dans le Trièvre, à Trémini et à Pellafol, qui ont sollicité les secours après avoir vu leur voile se replier brutalement. Ils ont été hospitalisés et polytraumatisés au CHU de Grenoble.
4: Le tourisme se porte bien en Isère.
3: C'est un constat. Après un hiver bien doté en neige et avant les vacances d'été, Isère Attractivité fait le point et tire un bilan positif. Les nuitées se sont inscrites en très légère baisse de 1%, mais le secteur enregistre toujours le même chiffre d'affaires, un équivalent 1,4 milliard de chiffre d'affaires du tourisme en Isère. Léa Giraudot, c'est la montagne qui en profite le plus.
6: Et de loin, plus de 60% des réservations se font en zone montagne, principalement évidemment en hiver, mais c'est bien le mois d'août qui enregistre le plus de nuitées devant le mois de février et le mois de décembre. Les 21 stations de ski iséroises ont enregistré l'année dernière 5,5 millions de forfaits journées, soit une hausse de 10% par rapport à la saison 2023-2024 et même une augmentation de 15% par rapport à la moyenne des 4 dernières saisons. Et tout ça, eh bien, ça se ressent dans les caisses. Les recettes des domaines skiables ont atteint 182 millions d'euros. C'est même plus que la saison post-Covid de 2021-2022, une année record. Un succès de la montagne iséroise qui se fait notamment grâce à nos voisins d'Auvergne-Rhône-Alpes. Ils représentent un tiers des touristes du département, les Rhodaniens en tête. Mais le succès isérois se fait aussi à l'international. En hiver, ce sont les Britanniques qui font la course en tête, relevée en été par les Néerlandais.
3: Voilà, et notre tourisme va encore sans doute être poussé un petit peu cet été avec le Tour de France fin juillet et 4 jours en Isère. Les avocats de Bourgoin-Jallieu et de Grenoble notamment ont appelé à manifester aujourd'hui. C'est dans le cadre d'un appel national pour plus de moyens pour la justice et également contre le projet de réforme appelé justice criminelle et respect des victimes. Des mobilisations qui devraient prendre la forme de rassemblement à la mi-journée devant les tribunaux. Des avocats qui pourraient être rejoints d'ailleurs par des personnels de ces mêmes tribunaux.
4: Les championnats de France cyclistes à la Tour du Pin, c'est terminé.
3: Célia Géry a été couronnée samedi chez les femmes. C'est Romain Grégoire qui s'est imposé hier sur la course homme et qui portera donc le maillot tricolore pendant un an, notamment pendant le prochain Tour de France. C'était beau ces championnats, c'était très chaud aussi avec deux événements malheureux, un coup de chaud sans trop de gravité heureusement vendredi pour 11 enfants de Doissin venus voir la course et puis le décès d'un participant à la cyclosportive samedi matin alors que les températures étaient encore clémentes.
4: Lui signe une grande performance aux États-Unis. Thomas Cardin termine quatrième d'un des plus grands ultra-trails.
3: Western State en Californie, 160 km, 6000 mètres de dénivelé positif, c'est un des quatre majeurs de l'ultra-trail mondial avec entre autres l'UTMB. Alors que le Mélanais disputait seulement sa deuxième course de plus de 100 km. Thomas Cardin, content mais un petit peu fatigué quand même.
7: Comment je me sens? Je me sens déjà bien fourbu. C'est vrai que j'ai les jambes qui ont bien ramassé. En fait, c'est normal. Hein. J'ai quand même parcouru 160 km en 14 heures, donc c'est allé très vite. Par contre, j'ai un grand sourire parce que voilà, c'est la première fois que je fais une telle distance et que j'ai bien réussi. Puis c'est aussi la première fois que je participais à cette course mythique. Pour moi, la finir et faire quatrième, en effet, c'est vraiment presque comme une victoire parce que c'est un accomplissement et ça vient clôturer vraiment 6 mois où j'ai découvert cette nouvelle discipline de l'ultra trail. Moi qui faisais des distances plus courtes jusqu'à présent.
3: 160 km, 6000 mètres de dénivelé positif couru par Thomas Cardin en 14h, 7 minutes et 58 secondes. Les 4 premiers de cette course, dont lui, ont battu l'ancien record de l'épreuve. Une épreuve qui a été remportée par un autre Français, Vincent Bouillard. Et puis moins loin, en Chartreuse, c'est le grenoblois Quentin Lignot qui a gagné ce week-end le trail du Grand-Duc sous une chaleur intense encore une fois. Donc la victoire d'un Isérois. Un trail de longueur normale, celui-là. Il avait même été un peu raccourci, d'ailleurs.
4: Est-ce normal? Non, je plaisante, bien sûr.
3: Il avait été un peu raccourci en raison
4: de la chaleur.
3: Des fortes chaleurs. La météo, les fortes chaleurs qui s'estompent, qui s'éloignent un petit peu.
4: Voilà, on va essayer de profiter de cette semaine où il fera chaud, mais il fera chaud de manière un peu plus normale. Alors, aujourd'hui, c'est un peu la journée de transition. Oh, transition. Ça va trancher dans le vif. Si ce matin, il fait encore chaud, 23 à Grenoble, à Vienne ou à Bourgoin-Jallieu, et on reprend d'ailleurs vos relevés, hein. Juste en dessus de Bourgoin-Jallieu, Marcel Achesdeum nous dit qu'il fait 20 degrés avec un ciel bleu. Antoinette est aux abrés. 21 degrés avec un ciel clair. Eh bien, cet après-midi, c'est là où tout va, entre guillemets, basculer, puisque on garde cette ambiance chaude avec un petit vent qui peut peut-être nous donner un ressenti légèrement plus frais, entre guillemets. Mais cet après-midi, les orages sont de retour. Des orages puissants qui vont se développer d'abord en montagne. Ils amènent pas mal de pluie, ensuite ils débordent en plaine. Et un risque orageux perdure jusqu'en soirée avant de laisser place à un temps plus calme cette nuit et des températures plus basses. Pour ce qui est des températures cet après-midi, 28 à 32 maximum. On sera plus autour de 30 en théorie. 24, donc ça c'est en plaine, 24 à 25 degrés à 1000 mètres et 20 degrés à 2000 mètres. Donc déjà, on va ressentir une baisse qui sera plutôt agréable à avoir avec nous. Pour ce qui est de la circulation, vous nous appelez si jamais il y a un souci sur la route. Ça reste chargé, notamment à Grenoble, sur la 480 entre Clay et le Rondeau. Et puis sur la Rocade Sud, cette fois, quand vous arrivez de la 41 en direction du Rondeau également. Vous n'hésitez pas à nous appeler pour nous tenir au courant s'il y a des coins particuliers ou des difficultés qu'on n'a pas signalées et qui posent de vrais problèmes. 04 76 46 45 45 pour nous donner toutes ces informations. Pour ce qui est du train, on a quelques retards, mais rien de très impactant, principalement lié à une gestion du trafic qui est de retard d'une 5 à 10 minutes, pas plus. On reste vigilant et vous nous appelez si jamais il y a d'autres problèmes, mais pas de gros impact sur le réseau ce matin.
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4: Besoin de vous détendre, besoin d'anticiper pourquoi pas les vacances. Bon, on a tout ce qu'il vous faut, hein. Des rencontres, des balades, et puis vos chansons préférées. Ça, c'est avec Mylène Farmer et l'un de ses titres les plus célèbres, si ce n'est le plus célèbre. Voici Libertine à 8h10.

0: Mylène Farmer, Libertine, bon réveil, il est 8h13, bon début de journée et de semaine, hein, tout sera bon avec toute l'équipe d'ici matin.
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0: S'il y a bien une activité que vous allez faire ou que vous allez regarder, alors que vous avez déjà regardé, je pense, dans les dernières semaines et que ça va continuer, c'est le vélo, hein, forcément. 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
0: 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Puis dans quelques instants, à l'inverse, on va s'occuper de vos arnaques, celles qui peuvent vous tomber dessus. Et ça, c'est grâce à Audrazo et C'est pas vrai. Une mauvaise surprise qui peut arriver en rentrant chez vous, un piège, une tonalité un peu bizarre au téléphone, eh bien vous découvrez tout ça dans une minute.
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3: 8h15 sur Ici Isère, c'est l'heure de C'est pas vrai, le rendez-vous anti-arnaque.
0: Audrazo, vous avez eu une mauvaise surprise l'autre jour en rentrant chez vous.
5: Effectivement, j'arrive dans le hall de mon immeuble et je vois là, sagement posée sur le banc dans l'entrée, une pile de magnets. Ils sont assez grands, enveloppés dans du cellophane avec une tonalité bleu-blanc-rouge, ça fait sérieux. Et dessus, je vois une liste de numéros de téléphone, la mairie, les pompiers, les hôpitaux de la région et puis le numéro d'un plombier, d'un électricien, d'un dératiseur avec écrit en rouge 24 heures sur 24, 7 jours sur 7. Donc là, qu'est-ce que j'ai fait? J'ai ramassé toute la pile et hop, j'ai mis tout ça à la poubelle.
0: Pourquoi? Quel est le piège?
5: Eh bien parce que ces magnets que vous avez déjà vus, vous aussi j'en suis sûre, et que vous avez peut-être même déjà collés sur votre frigo, ces magnets ne sont pas très honnêtes. Tenez, avant de tout jeter, j'ai regardé le numéro de la mairie qui était écrit dessus, j'ai vérifié dans Google, c'était celui d'une commune qui est à 7 km de chez moi, c'était pas du tout ma mairie. Le logo tout en haut, alors là ça varie, moi j'ai eu le logo d'un hôpital, ça peut être aussi celui d'une ville ou d'un département, en tout cas ça fait très officiel, mais ce ne sont pas eux qui ont édité ces magnets. Alors qui est derrière tout ça? Eh bien, regardons maintenant la liste des artisans, le serrurier, le plombier. C'est bizarre, les numéros de téléphone sont tous un peu pareils, ils se ressemblent beaucoup. En fait, ils renvoient vers la même personne, j'ai testé, et l'artisan qui va débarquer chez vous a toutes les chances d'être fort malhonnête. Un couple s'est fait facturer comme ça 1500 euros pour un simple remplacement de disjoncteur. N'appelez pas ces numéros et prévenez vos voisins aussi que c'est une arnaque, c'est ce que j'ai fait.
0: Merci beaucoup Aude pour ces conseils que l'on retrouve sur ici.fr. Julien Doré, avant de partir à la découverte, à votre découverte, à la rencontre des Isérois dans les gens d'ici, direction Tavernol, l'un des hameaux que vous retrouverez à Briey-en-Gonne avec Alain Salomon. Voici nous, très jolie chanson de Julien Doré.

0: Julien Doré et nous, jeudi à 20h, Julien Doré sera au cinéma avec votre radio ici pour découvrir la captation Le Dernier Pestacle, projection unique pour vivre ce concert sur grand écran. Un très beau rendez-vous à vivre ensemble. Autre rendez-vous que l'on vit ensemble, c'est votre portrait. Les gens d'ici, on part à votre rencontre pour découvrir un peu votre quotidien. Avec Alain Salomon, on file aujourd'hui à Briey et Angonne, une commune assez étalée le long de la départementale 5 avec ses trois hameaux, les Angonne, Briey et Tavernol. Entrée de Tavernol, Alain s'arrête devant une grande bâtisse en pierre sur laquelle il est écrit « Moulin coopératif de Tavernol ».
1: Je vous avouerai que cela m'a un petit peu intrigué parce qu'il y a du nouveau en ce qui concerne ce moulin. J'ai justement rendez-vous pour en parler avec Patrice Doré qui est en charge de la valorisation et du patrimoine ici à Briey-Angonne. Et il va peut-être nous raconter l'histoire de ce moulin. Bonjour Patrice.
2: Bonjour.
1: Enchanté. Évidemment. Oh dis donc, c'est magnifique ici.
2: C'est magnifique, tout est d'origine.
1: On sent que ça a plus d'un siècle.
2: Plus d'un siècle, c'est un des tout premiers moulins électriques du département de l'Isère, construit en 1910 grâce à la volonté de sociétaires, d'agriculteurs. La machinerie a été modifiée qu'en 1936 et à la mort du meunier, cette machinerie est restée intacte. C'est-à-dire que pendant 30 ans, le moulin a sommeillé et grâce à une volonté municipale. En 2022, le moulin a été acheté à la métropole, Cronop-Alpes-Métropole, à l'euro symbolique.
1: Un euro symbolique. Et attendez, là, les machines, elles sont en train de se remettre en route. Hein.
2: Ah oui, là, ça fait un bruit, c'est un vacarme.
1: Ah oui, c'est impressionnant. Mais alors, ce sont des bénévoles aujourd'hui qui l'animent, ce moulin?
2: Tout à fait. Ce sont des bénévoles, des briatos, et grâce également à un meunier qui nous a aidés, et à des entreprises spécialisées. C'est un des rares moulins en fonctionnement actuellement.
1: Mais alors, pourquoi avoir remis en service ce moulin, Patrice Doré? C'est pour proposer de la farine made in Briey-Angonne?
2: Exactement. Le blé provient de la commune, et Briey-Angonne, le blé qui sort de la terre de Briey-Angonne, est un blé incomparable. Briey vient d'un mot gaulois qui voulait dire forteresse, et Angonne d'un mot latin, dans les courbes. Les deux paroisses ont été rattachées à la Révolution française.
1: D'accord. Alors aujourd'hui, ce moulin a repris vie, parce que le patrimoine, ça doit être vivant.
2: Avec une volonté de transmettre, d'où le bruit des courroies, en cuir d'origine.
1: Ah oui.
2: Transmettre un savoir-faire et également un savoir-être, d'où la volonté des bénévoles de participer à ce projet.
1: Oui, des bénévoles d'ailleurs qui sont en train de mettre en action ce moulin. Il y a plusieurs étages hein, ici, Patrice.
2: Il y a également trois étages. Une pancarte indiquait qu'il était strictement interdit de monter sans le meunier parce que ce sont des machines artisanales, mais industrielles à l'époque. C'est un progrès considérable d'avoir un moulin à façon.
1: On monte quand même, même si c'est interdit. Allez, on va y aller. Avec un vieil escalier en bois, magnifique, je passe devant.
2: Allez-y. Nous sommes au premier étage.
1: Et on sent que c'est du patrimoine vivant pour le coup.
2: C'est du patrimoine vivant, c'est du patrimoine historique. Et en même temps, l'avantage, c'est que c'est un témoin. Les agriculteurs du début du XXe siècle ont mis en place cette coopérative. Ce sont des sociétaires qui venaient également de Villard-de-Lans, de toute la vallée du Grésivaudan, pour moudre leur blé. C'est-à-dire qu'on apportait sa production et on pouvait repartir avec la farine provenant d'une production d'un autre sociétaire.
0: Et l'état d'esprit aujourd'hui autour de ce moulin, c'est toujours le même. Hein. C'est pourquoi des bénévoles se sont montés en association pour produire et vendre de la farine made in Briey-Angonne. Vous pourrez visiter ce moulin pour les prochaines journées du patrimoine en septembre prochain, un moulin coopératif à Tavernol, et rencontrer celles et ceux qui lui ont redonné vie. 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À l'occasion du passage du Tour de France à Voiron. La question la voici. En 1977, Voiron accueillait le Tour de France. Cette année-là, un cycliste isérois était en jaune, vainqueur du Tour de France 75, connu pour avoir fait tomber Eddy Merckx. Est-ce que c'est Bernard Thévenet ou Laurent Fignon? 04 76 46 45 45 avec la bonne réponse. Oui, Laurent, si on a, si on a l'année, on est plutôt pas mal. Surtout, c'est qu'un monsieur qu'on connaît bien ici. Appelez-nous pour tenter de remporter ce droit d'être dans le tirage au sort. Et pourquoi pas avoir ce vélo d'une valeur de 2600 euros qui vous permettrait d'être un peu le Bernard Thévenet d'ici Isère. Allez, disons-le comme ça, soyons fous. Voici Radio Gaga de Queen. Bon début de journée.

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3: 8h28. Un vélo d'une valeur de 2600 euros à remporter en participant au tirage au sort pour le gagner. Eh bien, il faut répondre à une question. Nous avons Didier qui nous appelle de Fontaine. Bonjour Didier.
4: Oui, bonjour.
3: Didier, je vous pose la question. En 77, Voiron accueillait le Tour de France. Cette année-là, un cycliste isérois était en jaune, connu pour avoir fait tomber Eddy Merckx. Est-ce que c'est Bernard Thévenet ou Laurent Fignon?
4: Ah, Fignon est encore un peu jeune. Hein,
3: eh oui.
4: C'est Bernard Thévenet.
3: Eh oui, exactement. Oui, c'est ça. Laurent Fignon, il est encore tout petit. Il n'y avait pas les roulettes sur le vélo, mais quand même pas loin.
4: Il est tout petit, mais il a gagné en 83. Lui,
3: voilà,
4: donc
3: ça a laissé un peu le temps. Oh, mais je vois qu'on connaît. C'est très bien, ça. Il est calé, Didier. Et il est dans le tirage au sort. Vous quittez pas, on vous passe Arthur. Et on espère vous retrouver lundi prochain pour vous offrir ce beau vélo avec Sport 2000 Mondo Vélo à Voiron. Quelle est votre radio locale en Isère, Didier?
4: Pardon?
3: Quelle est votre radio locale en Isère?
4: Ah, ben c'est ici Isère, bien sûr.
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3: Dans quelques instants, l'info d'ici, on va revenir sur la canicule, mais pour nos animaux, Laurent.
6: Oui, on va se pencher sur comment reconnaître un coup de chaud avant l'heure, peut-être avant que ça ne devienne trop grave. Quels sont les bons gestes à adopter face à la grosse chaleur?
3: 8h30.
7: Problème technique ou humain, toutes les hypothèses sont explorées par les enquêteurs à Tomblaine, près de Nancy, où le crash d'un avion a fait 11 morts. L'appareil venait de décoller pour un baptême de parachutisme. Une cellule psychologique est ouverte pour accompagner les témoins, dont les proches présents sur l'aérodrome au moment de l'accident. C'en est fini de la vague de chaleur. Plus que 5 départements du sud-est et de la Corse sont en vigilance orange canicule. L'heure est maintenant au bilan. La chaleur a fait au moins 100 000 morts et mis à mal notre réseau électrique et ferroviaire. Sébastien Lecornu réunit cet après-midi une cellule interministérielle de crise à Matignon. Faire payer plus cher les vêtements de mauvaise qualité, en interdire la publicité. Le Sénat s'apprête à adopter officiellement une loi contre l'ultra fast fashion. Dans le viseur, des marques comme Shein ou Temu. Dans son ensemble, le secteur textile représente 10% des émissions mondiales de gaz à effet de serre. L'eau minérale Volvic condamnée pour pratique commerciale trompeuse. En cause, la mention bouteille 100% recyclée ou neutre en carbone, un jugement historique selon la CLCV à l'origine de l'action. C'est la première fois que la justice se prononce sur ces indications. Volvic annonce faire appel. Au mondial de foot, le Canada est le premier pays à se qualifier pour les huitièmes de finale. Ce sera, on l'espère, autour des Bleus demain à 23h avec ce match contre la Suède, l'équipe de France qui vient de retrouver son coach Didier Deschamps de retour après les funérailles de sa maman. Match qui sera bien sûr à vivre comme tous les autres de l'équipe de France sur votre radio ici.
3: Merci Valentin Bertrand. Il est 8h31, c'est l'info d'ici. En période de canicule, Laurent Gallien, nos animaux aussi souffrent.
6: Ils ont souffert ces 10 derniers jours, particulièrement la semaine dernière, un seul chiffre pour s'en convaincre. La clinique vétérinaire, la maison des urgences à Échirolles, a enregistré 10% de consultations en plus la semaine dernière. Léa Giraudot a rendu visite à ses vétérinaires.
8: La maison des urgences à Échirolles vient juste d'ouvrir et déjà un appel pour une suspicion de coup de chaud.
9: Symptômes, là, c'est difficulté respiratoire, pas en forme et il racle au niveau de la gorge. Donc éventuellement, ça peut faire penser à un coup de chaleur.
8: À peine quelques minutes plus tard, Aros, un jeune Boston Terrier d'un an, franchit la porte. Céline n'a pas voulu prendre de risque.
10: Et il respire mal. Je pense que c'est lié à la chaleur. La chaleur, la clim, je préfère venir en amont. Plutôt qu'il ait une mauvaise nuit, et nous aussi.
9: Et là, je vais se me raconter les premiers symptômes, ça a débuté quand
10: même. Samedi, il a commencé à, vous savez, à faire le raclement, là, comme quand ils ont l'impression qu'il s'étouffe. Le truc où on a l'impression qu'il va s'étouffer.
9: Plutôt du nez.
10: Oui, plutôt du nez.
9: Okay.
10: Et là, il a refait ce matin. Et là, il ronfle, alors qu'il n'a pas l'habitude de ronfler, il râle de la gorge. Et ce matin, il n'a pas mangé. Il n'a pas mangé aujourd'hui au bureau, il n'a pas mangé en arrivant ce soir. Donc,
9: okay. Sur ce genre de chien à tête un petit peu écrasée, le nez encombré, ça peut vite les mettre un petit peu en stress respiratoire, surtout quand il fait chaud. Donc, je vais aussi vous donner de quoi faire des inhalations avec des huiles essentielles pour vraiment faire que l'écoulement puisse être drainé au niveau du nez.
8: Céline repart soulagée et Aros avec une petite ordonnance. Dans la salle de consultation, c'est au tour de Léon, un beau chat de 14 ans, d'entrer avec Rémi et Caroline.
11: Et ben moi, quand je suis rentrée ce soir, là, c'était 6h.
2: Je l'ai vu coucher devant la porte du garage qui n'est pas habituelle pour lui. Je l'ai appelé et il n'a pas voulu. Il ne s'est pas levé rien. Et puis je l'ai porté moi après dedans.
11: D'accord.
2: Et en fait j'ai vu qu'il creusait vachement au niveau de la poitrine, qu'il était toutes les positions, il était pas bien, il a pas voulu boire. Quand je l'ai rentré, je voulais le faire boire, il a pas voulu.
11: Okay.
2: Et il avait du mal à bouger quand même.
8: Des symptômes à ne pas ignorer, confirme Chloé Daven, vétérinaire à la clinique.
12: Quand vraiment on a des troubles neurologiques qui sont apparus ou qui, malgré les mesures de refroidissement, n'arrivent pas soit à faire baisser leur température, soit à retrouver un calme, là, il ne faut pas hésiter à consulter. Pareil, lorsque vous prenez la température rectale et que vous avez une température qui est à plus de 40,5 degrés, il faut aller consulter. Il y a des conséquences qui peuvent être dramatiques, avec des séquelles qui peuvent être irréversibles.
8: Si le coup de chaud semble passer, Léon va devoir passer des examens complémentaires pour écarter tout risque de complications.
6: Les bons gestes à adopter pour nos animaux domestiques lors de canicules, c'est à retrouver sur ici.fr. Une canicule qui touche à sa fin, ce qui n'est pas dommage, nous dira dans le journal de 9h un artisan couvreur qui aimerait bien qu'on en tire quelques enseignements. Et puis attention aux suites tout de même, nous dira SOS Médecin également dans le prochain journal. On peut payer la fatigue accumulée, la météo.
3: C'est encore chaud ce matin, on n'est pas encore tout à fait, alors officiellement on n'est plus en vigilance orange, on est passé en vigilance jaune, mais toujours sur cette tendance chaude avec 24 à Grenoble comme à Vienne et à Bourgoin-Jallieu, ce qui reste quand même assez chaud pour cette période de la journée. Mais dans le courant de l'après-midi, des orages se développent en montagne, des orages puissants qui vont amener pas mal de pluie d'ailleurs. Pensez à faire attention si vous êtes en montagne aux éboulements, aux coulées de boue, ce genre de choses. Hein. Des orages qui débordent ensuite en plaine et le risque orageux perdure jusqu'en soirée pour tout le département. Ça fera baisser les températures et ça laissera ensuite place à un temps plus calme cette nuit et une semaine d'ailleurs plutôt ensoleillée hein, derrière, mais des températures qui auront bien baissé puisqu'on aura 28 à 32 degrés en plaine cet après-midi, 24 à 25 à 1000 mètres, 20 degrés à 2000 mètres. Des températures accompagnées actuellement d'un trafic relativement calme, même si vous êtes là actuellement nombreux sur les routes, notamment la rocade sud de Grenoble, de manière assez classique. Sinon pour le reste, eh bien ça roule bien que vous soyez dans le Nord-Isère ou à Vienne. Si vous prenez le train aussi, vous nous appelez si jamais il y a un souci. Pas grand chose à vous signaler. Il y avait quelques retards jusqu'à maintenant, mais aucun incident généralisé. Donc on reste vigilant et vous nous appelez si jamais il y a d'autres problèmes. 04 76 46 45 45. Mais pour l'instant, ça va.
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3: Et pour se déplacer, on peut prendre aussi le vélo. On va visiter notre département à vélo juste après ce titre des Innocents. De quoi prendre un bon bain de soleil avec Color.

0: Les Innocents colorent, vous écoutez ici Isère, il est 8h40.
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0: Il fait chaud, il fait beau et vous aurez sûrement envie de sortir. Pourquoi pas vous lancer dans l'univers de la bande dessinée, la 13e édition du festival Préambule. Nous vous en parlons tout à l'heure dans le petit journal des loisirs. Ce sera à 8h50 avec encore plein d'auteurs incroyables invités et un bon moment à passer. Bon moment qu'on va passer d'ores et déjà en partant sur les routes de l'Isère à vélo, puisque l'Isère est une terre de vélo cet été, ne serait-ce qu'avec toutes les compétitions qui y sont liées et que nous vous faisons découvrir. Nous sommes partenaires du Tour de France par exemple. Et on parcourt aussi différents itinéraires cyclistes en faisant quelques belles rencontres. Nous sommes en Chartreuse. Alain Salomon a demandé à Anne, une cycliste passionnée, de l'accompagner pour découvrir un itinéraire qui va du col de Cou au col de Porte, mais parfois en s'éloignant de la route principale. Un itinéraire qu'elle a contribué à élaborer, à faire à vélo classique ou à VAE.
3: Voilà, là on est sur un itinéraire qu'on propose effectivement aux vélos voyageurs, donc qui auront le plaisir de parcourir toutes les petites routes du Léman jusqu'à la Méditerranée sur des itinéraires loin des grands axes.
4: Voilà, c'est ça, c'est vraiment le principe de vélo voyageur. On prend son temps, quoi, tout simplement. Attendez, moi je m'arrête deux minutes là. Face à la Chartreuse, on n'est pas véritablement dans le cœur du massif encore, hein.
3: Non, pour le moment, on est sur la partie, on va dire, on arrive de la Savoie, là, et on va rentrer dans le massif petit à petit. Là, on est sur le col des Aigons, on est content de faire une première petite pause avant de continuer.
4: À l'ombre. C'est bienvenu. Et on va être un petit peu en balcon, au-dessus du Guévif.
3: Voilà.
4: C'est le Guévif qu'on va suivre jusqu'à Saint-Pierre-d'Entremont. Alors, le but, c'est évidemment d'observer les paysages, de rencontrer des gens. Il n'y a pas de mal à s'arrêter.
3: Il n'y a pas de mal à s'arrêter. C'est bien l'intérêt de cet itinéraire. On invite le vélo voyageur à poser son vélo de temps à autre et aller à la rencontre des différents hommes qui construisent et des femmes qui construisent ces territoires.
4: Des produits du terroir aussi.
3: Des produits du terroir, bien sûr. On aura l'occasion d'aller en découvrir.
4: Dans des chartes. Bon, évidemment, il y a la liqueur. On ne va pas en abuser. Et qu'est-ce qu'on fait en Chartreuse? On fait du fromage, non?
3: On fait du fromage, on fait du très très bon fromage.
4: Il y a une laiterie, non, dans le coin?
3: Il y a une laiterie, alors elle n'est pas sur l'itinéraire même, mais un petit détour s'impose.
4: On est donc à la laiterie des Entremonts. Bonjour.
5: Bonjour.
4: C'est vous Raphaël?
5: Oui, c'est moi.
4: Ah, on avait rendez-vous alors pour goûter de ce bon fromage que l'on fabrique ici.
3: Ça fait combien de temps que ça existe, la coopérative ici?
5: Alors la coopérative, c'est les années 30.
4: Ensuite... Vous n'étiez pas là?
5: Non, pas encore. Heureusement. Et ils ont développé une SICA dans les années 2000. Voilà, donc le magasin. Donc c'est une société intérêt collectif agricole. C'est ce qui nous permet en fait de vendre d'autres produits de la coopérative.
4: Et vous avez combien de producteurs, par exemple, pour le lait?
5: Pour le lait de la coopérative, on a une trentaine de producteurs. Donc, on descend jusqu'à Miribel-les-Échelles, à Tignan-Saint. Le ramasseur de lait se promène pas mal.
4: Et quels sont les fromages que vous proposez ici?
5: Alors, on propose 6 fromages, tous différents les uns des autres. Donc, on propose 2 tomes, la tome de Chartreuse. Et on fait une tome qui sera plus affinée. Pour les amateurs de fromage un petit peu plus piquant, c'est la tome de montagne. Donc elle s'affine 3 mois, le double de la tome de Chartreuse, et elle sera beaucoup plus relevée en goût.
4: Uniquement des fromages à base de lait de vache, hein, on est d'accord?
5: Oui, tout du lait de vache et tout du lait cru. Voilà.
4: C'est ça qui est bon,
5: oui.
4: Justement. Qu'est-ce qu'on prend comme fromage alors, Anne?
3: Oh ben, je pense qu'on va en prendre pas qu'un seul, hein, on va en prendre plusieurs. On va voir ça.
0: Et vous pourrez voir ça encore tout au long de cette semaine. On sera en Chartreuse pour découvrir tous ces itinéraires. Un bon bout de fromage à savourer au sommet d'un col après l'effort, c'est ça la vie. Demain, nous serons du côté de Saint-Philibert d'Entremont pour attaquer la montée vers le col du Cucheron.
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0: Il est 8h45, juste après le journal de 9h. Bienvenue chez vous pour parler d'un sujet de société et qui va plaire à un bon nombre de personnes, je pense. Avec vous, Nathalie Malocher, bonjour.
7: Oui, espérons-le.
0: Bon,
7: oui.
0: Les fruits, je pense que c'est assez global comme sujet, comme intérêt.
7: L'été a le goût des fruits. Comment vous, vous aimez les fruits? Comment vous, vous les choisissez? Quels fruits représentent l'été selon vous? Est-ce que vous les cuisinez? Comment vous les dégustez un petit peu autrement? Aussi avec un morceau de fromage par exemple.
0: Ah, c'est original.
7: De manière plus sensorielle, parlez-nous de texture, parlez-nous de sensations, croquer ou alors faire fondre dans la bouche la pastèque très très fraîche
0: avec du jus de citron.
7: Ah tiens donc.
0: C'est pas mal du tout avec du jus de citron. Ouais,
7: vous avez testé ça?
0: Oui, on en consomme énormément en ce moment. Ouais.
7: Ouais. Pastèque, melon, toutes sortes de fruits, hein, les fruits en général, les fruits que l'on peut manger directement sur le pied, c'est la fraise par exemple.
0: Oh là là.
7: Voilà, on sort le matin déguster un petit bout de fraise par-ci, un petit bout de framboise par-là. On cueille, il reste encore quelques.
0: Nathalie, je sais pas s'il y a des fruits juste croqués. Voilà, vous croquez des petits bouts de fruits en passant.
7: Ah ouais, moi je ne fais que croquer des petits bouts de fruits.
0: Bah, parfait.
7: Bon, quoi qu'il en soit, si vous avez envie de témoigner ce matin, voilà, nous parler du plaisir de manger des fruits dès à présent, vous nous appelez au 04 76 46 45 de fois pour nous accompagner ce matin entre 9h et 10h. Maxime Lafranceschina, meilleur ouvrier de France, Léal Charlie Primeur, assassiné parisé. Voilà. Je peux reprendre mon souffle.
0: Un petit bonjour. Bonjour Maxime.
8: Bonjour à tous.
7: Coucou.
0: On vous retrouve tout à l'heure, si vous êtes déjà là. Eh bien, à tout à l'heure, Nathalie.
7: Oui, avec plaisir.
0: Dans quelques instants, de la bande dessinée, le festival Préambule, dans le petit journal des loisirs, juste après Manon, Lisa et le petit pêcheur.

0: Manon Lisa et le petit pêcheur. Juste avant de parler bande dessinée, on fait un petit point trafic avec un tram qui est bloqué, Laurent Gallien.
1: Tout à fait, tramway A au niveau du cours Beria en raison d'une manifestation de commerçants du quartier qui sont contre la voie vélo qui doit passer sur le cours Beria et les travaux qui sont en cours. Voilà, le tramway est bloqué, ils entendent rester sur place jusqu'à 9h.
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0: Direction Pressin maintenant pour vous parler du festival Préambule, festival de bande dessinée que nous allons vous présenter en compagnie de notre invité. Il s'agit de Charline Chargelec. Bonjour Charline.
4: Oui, bonjour.
0: Pour un très beau... Alors, oui, dites-moi.
4: Juste, je rectifie tout de suite, c'est pas un festival de BD du tout.
0: Ah pardon, autant pour moi. Alors, racontez-nous, c'est quoi ce festival? Ah oui, c'est du théâtre, pardon, théâtre de rue, marionnettes, tout ça. Oui, festival jeune public. Alors, ben voilà, on va présenter le festival. J'étais pas sur la bonne page, vous voyez, ça peut arriver. Charline, quelle est l'ambiance et quelle est la thématique de ce festival?
4: Alors, l'ambiance du festival, alors il faut s'imaginer un festival qui va commencer donc dimanche jusqu'à mercredi et qui se trouve en pleine nature, dans les bois. Mmh. Donc déjà, on est on est dans un cadre de verdure, un peu hors du temps, en pleine nature. Et puis après, la thématique, on va mettre en lumière le spectacle vivant à travers des spectacles de marionnettes, de musique, de cirque, de clowns. Et puis autour de ça, va se rajouter des ateliers créatifs et ludiques, soit professionnels, soit gérés par des bénévoles.
0: Le but, c'est de pouvoir amener les gens, les enfants, à découvrir ces disciplines de plein de manières différentes.
4: Eh ben, c'est amener la culture en milieu rural et boisé pour le coup. Et puis de qualité, donc c'est vrai qu'on sélectionne, on prend soin de la programmation pour proposer une belle diversité de qualité. Et puis c'est un peu de proposer aussi aux gens une bulle hors du temps. C'est-à-dire que de monter dans cette colline, dans ce bois, et entendre des rires, de la musique, il y a un moment, c'est vraiment proposer une parenthèse, quelque chose hors du temps.
0: Le bois de Châteauvieux, c'est ça, après ça.
4: C'est son nom historique, on va dire.
0: Le nom rajoute à l'ambiance, en l'occurrence, par l'association Zébulon. Juste cette association, toute l'année, alors elle s'occupe de ce rendez-vous, mais est-ce qu'elle a d'autres missions aussi?
4: Alors effectivement, on s'occupe, donc le Festival Préambule, là on est sur notre 13e édition, donc depuis 2009, mais depuis maintenant 2019 on est passé en biennale, et à travers ce choix de passer en biennale, l'association peut enfin proposer aussi d'autres choses que le festival. Mmh. C'était un désir aussi des bénévoles de l'association. Et donc l'année dernière, on a fait par exemple des concerts, des soirées-concerts. Alors là, c'était en soirée, à la fraîcheur des bois, toujours dans la forêt. Ça nous tient à cœur, ce lieu naturel, pour proposer des... Voilà, vraiment, on tient à ce moment suspendu. Et puis la nature, l'importance de la nature, à quel point on est bien dedans et on peut faire mille choses.
0: Et le festival Préambule, Charline, du 5 au 8 juillet, voilà l'occasion de proposer, de participer à ces 7 spectacles, ces ateliers et d'être hors du temps, on l'a bien compris, pour un festival éco-responsable dont vous nous avez très bien parlé, beaucoup mieux que moi. Merci d'avoir passé ces quelques minutes avec nous, Charline.
4: Merci beaucoup, et le programme est téléchargeable sur notre site internet.
0: Zébulon.com, en l'occurrence, pour découvrir
4: exactement
0: tout ça.
4: Exactement.
0: À bientôt.
4: Merci. Au revoir.
0: Votre santé dans quelques instants avec le docteur Kirzek, juste après Billy Preston, Nothing from Nothing, à 8h54.

0: Votre santé, ça c'est toujours et c'est en entier avec le docteur Kirzek tous les matins. Ici Isère qui pense aux vacances et au barbecue. Docteur, bonjour, un barbecue malin et sain aujourd'hui.
1: Bonjour à toutes et à tous, c'est l'été, les vacances qui approchent et je sais ce que vous allez me dire. Docteur, on veut des grillades, on veut des merguez, on veut des brochettes. Mais vous avez aussi entendu parler des problèmes cancérogènes de cette viande qui est trop grillée, la viande sur le barbecue. Alors on fait quoi? On jette le grill? Non, pas du tout. On fait un barbecue malin et sain en effet. J'allais dire, suivez le guide avec des astuces ultra simples. Première astuce, la marinade. C'est un peu notre meilleur ami pour les barbecues. Avant de poser la viande sur les braises, on peut la faire tremper 30 minutes dans une marinade avec de l'huile d'olive, du citron, de l'ail, du thym, du poivre. Les antioxydants des herbes et de l'agrumes vont réduire jusqu'à 90% de la formation des composés cancérogènes, ces fameux hydrocarbures aromatiques polycycliques, c'est leur nom, les HAP. La cuisson d'aliments à des températures élevées, ça va développer ces cancérigènes. Si vous mettez de l'huile d'olive, du citron, des agrumes, ça va diminuer la production. Et puis évidemment, pas de contact direct avec la flamme, évidemment. Astuce numéro 2, on évite les flammes justement. Vous voyez ces belles flammes qui lèchent la viande, c'est exactement ce qu'il faut éviter. Quand le gras tombe sur les braises, eh bien, ça va brûler, ça produit de la fumée qui est chargée là aussi en cancérogène et qui va se déposer sur la viande. Donc retirer le surplus de gras, utiliser une grille fine et au mieux une plaque trouée ou une feuille d'alu percée et ne laissez pas le feu trop vif. Braise rouge et sans flamme, ça c'est l'idéal et ne laissez pas la viande sans bouger. Retournez là aussi toutes les minutes, c'est important. Et dernière astuce, la pré-cuisson au four ou à la vapeur. Oui, je vous entends me dire, mais docteur, c'est plus un barbecue. Oui, mais le fait de pré-cuire 5 minutes la viande ou les saucisses au four ou au micro-ondes, ça réduit énormément le temps sur le grill.
0: Et quand on pense à alimentation saine, on ne pense pas forcément viande.
1: Mettez des légumes, poivrons, courgettes, aubergines, oignons, maïs. Les légumes ne produisent presque pas les mauvaises substances. Vous pouvez les servir généreusement avec un peu de viande. C'est ça le secret du barbecue méditerranéen. Et puis après le barbecue, nettoyez la grille aussi à chaud. Vous allez enlever tous les résidus qui sont carbonisés. Et avec le barbecue, le rosé, c'est pas indispensable. Vous vous hydratez, ça c'est important. Vous mettez une belle salade verte, des féculents complets. Mais le rosé, c'est vraiment avec beaucoup de modération. Et là, vous aurez un barbecue malin, sain, avec une marinade, pas de flamme, une pré-cuisson, vous retournez la viande et des légumes à gogo. Et allez, d'ici là, bon été, bonne santé à l'écoute d'ici, bien sûr.
0: Merci, docteur. On retrouve tous vos conseils sur ici.fr.
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0: Et on va parler des fruits d'été dans quelques instants avec vous, Nathalie Malochet. Bienvenue chez vous.
6: Alors, ça peut être les fruits, mais ça peut être aussi les légumes, pourquoi pas.
0: Hein,
6: des carottes.
0: Attendez.
6: C'est pas la saison des carottes.
0: On va parler des fruits et des légumes d'été dans quelques instants avec vous, Nathalie Malochet.
6: Oui, mais plutôt les fruits, alors.
0: Ah, ok.
6: Non, mais je vous taquine un
0: petit peu. Je la referai demain. À demain.
6: Merci, à demain, Mathieu.
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0: Isère, il est 9h01. Galien pour l'info. Laurent, les tramways grenoblois bloqués une demi-heure ce matin.
1: Oui, c'est au niveau du cours Beria, bloqué par des commerçants mécontents des projets d'aménagement de voies vélo le long du cours. Ils ont annoncé, ces commerçants en colère, lever le blocage à 9h. Les circulations devraient donc reprendre petit à petit. La canicule touche à sa fin. En Isère, nous sommes rétrogradés en jaune ce matin sur les cartes des alertes Météo France, qui n'annoncent pas plus de 30 degrés cet après-midi dans le département. Fin de canicule pour cette fois, mais il y a toutes les chances que ça se reproduise dans un mois, dans un an. Alors ce charpentier couvreur qui travaille par intérim s'interroge sur la suite.
2: Les deux prochaines semaines, je pense que je vais travailler parce que ça va redescendre. Mais par contre, les suivantes, j'ai déjà prévenu en disant que si jamais ça repart avec des températures comme ça, je vais peut-être pas le faire parce qu'on a adapté les horaires, mais c'est très difficile. Et puis, comme un collègue l'a dit, on a l'impression de faire 3 semaines en une, quoi, tellement c'est fatigant. Ça fait peur de tomber, en fait, parce qu'il y a des risques tout le temps dans notre métier. Mais là, le risque, il est intense parce que ça fait tourner un peu la tête par moment, quoi. De toute façon, c'est pas surprenant non plus. On sait très bien ce qui se passe face au réchauffement climatique. Des fois, c'est et ça fout la rage, quoi. En fait, ça fait des années qu'on en parle, quoi. C'est de la force politique dont on a besoin, là, maintenant. Autant pour le code du travail que pour des règles de vie, de consommation, qu'il faut changer, quoi.
1: Et attention à la fatigue accumulée. Les jours d'après peuvent aussi être difficiles. Alerte SOS Médecins. Son président à Grenoble, Romain Varnier, était notre invité de 7h45 ce matin.
3: Oui, bien sûr, ce qu'on peut constater, par contre, c'est qu'on a aussi des états de fatigue, notamment ceux qui sont obligés d'avoir des activités en extérieur, on sent une fatigue qui s'installe. Donc ce qu'on peut craindre, c'est plutôt les jours à venir, une fatigue qui perdure un peu, et ce qu'on peut craindre encore plus aujourd'hui, mais c'est plus à vous de nous dire, on a l'impression que dans une semaine, ça va revenir à peu près. Donc est-ce que les corps vont avoir le temps de se reposer?
1: Donc qu'est-ce qu'il faut faire là? Il faudrait justement prendre du repos là maintenant?
3: Ouais, c'est plutôt maintenant, se reposer et continuer à bien avoir une hygiène de vie la plus correcte possible, notamment sur l'hydratation et l'alimentation. Et puis profiter de ces nuits un peu plus fraîches pour recharger les batteries.
1: Romain Varnier de SOS Médecins à Grenoble, c'est à réécouter l'interview complète de 7h45 sur ici.fr et l'application ici.
0: Un grave accident de la route hier soir en Orisère.
1: Un enfant de 10 ans blessé grave, deux adultes plus légèrement dans une collision impliquant 3 véhicules, c'était vers 19h20. Hier soir sur la départementale 1006 à la Tour du Pin, une des voitures s'est déportée sur la mauvaise voie et a percuté les deux autres de face. La départementale a été fermée une heure. Le temps notamment de poser un hélicoptère pour conduire le garçon à l'hôpital femme-mère-enfant de Bron. Les deux autres blessés ont été hospitalisés à Bourgoin-Jallieu. Il y avait 6 personnes en tout dans les 3 véhicules. À Vienne, vers 22h23, parking de la gare. Hier soir, un homme a été secouru blessé par arme blanche au pouce gauche ainsi qu'au front. Une victime qui a déclaré connaître son agresseur avant d'être transporté à l'hôpital. Les avocats de Bourgoin-Jallieu et Grenoble appelés à manifester aujourd'hui dans le cadre d'un appel national pour plus de moyens pour la justice et contre le projet de réforme appelé justice criminelle et respect des victimes, des mobilisations qui devraient prendre la forme de rassemblement à la mi-journée devant les palais de justice.
0: Clap de fin pour les championnats de France cyclistes à la Tour du Pin.
1: C'est Romain Grégoire qui s'est imposé hier sur la dernière course de ces 4 jours de championnat de France, la course homme, c'était beau. Ces championnats, c'était aussi caniculaire avec un coup de chaud sans trop de gravité, heureusement vendredi, pour 11 enfants de Doissin venus voir la course. Yann Platel est le maire de la Tour du Pin.
4: Ça faisait longtemps que le pays n'avait pas connu de telles chaleurs. Ça gâche un peu l'événement, ça a aussi limité un peu la fréquentation. Et puis des événements de santé qui sont passés. Ça reste une belle fête, mais forcément ce qu'on va retenir, c'est aussi la chaleur qu'il y a eu pendant ces 4 jours pour les cyclistes. Donc on s'est organisé, on a installé des brumisateurs qui n'étaient pas prévus. On avait prévu aussi des points de ravitaillement d'eau pour le public. Il y a vraiment eu tout qui a été mis en place pour gérer au mieux l'événement et la chaleur. Au vu des conditions climatiques qui étaient annoncées, aussi bien pour les coureurs que pour le public, ça s'est plutôt bien passé. Même si voilà, malheureusement, il y a eu cet événement avec les 11 enfants, mais qui ont été très rapidement pris en charge. Et puis le décès d'un membre de la cyclosportive, mais qui est arrivé à 9h du matin sous 27 degrés. Donc vraisemblablement pas de lien avec la chaleur en soi. Mais forcément, ce sont des événements qui gâchent un petit peu la fête.
1: Voilà, décès d'un arrêt cardiaque pour un cyclotouriste samedi. C'est terminé pour les championnats de France de cyclisme à la Tour du Pin, mais c'est loin d'être terminé pour nos traités de vélo, puisqu'à partir du 22 juillet, le Tour de France passera 4 jours dans le département. C'est à vivre, évidemment, avec ici Isère, la radio du vélo. La météo, Nathalie, on a dit ça se rafraîchit un tout petit peu.
0: Oui, donc pour faire du vélo aujourd'hui, ça sera plutôt pas mal.
1: Oui, avec quelques orages quand même, attention.
0: Oui, alors on va détailler tout ça, vous avez raison, Laurent.
1: Choisissez bien l'endroit où vous allez faire du vélo.
0: Exact. Ce matin, ciel encore dégagé, ambiance chaude cet après-midi. Des orages vont se développer en montagne, vous l'avez dit Laurent, des orages puissants d'ailleurs, qui vont amener pas mal de pluie, déborder ensuite jusqu'en plaine. Risque orageux qui va perdurer jusqu'en soirée avant de laisser place à un temps plus calme. La nuit prochaine et des températures plus basses aussi. Ce ne sera pas encore les grandes fraîcheurs, mais on va déjà perdre quelques degrés, ça va faire du bien.
1: Oui,
0: on dormira mieux.
1: Et vous avez raison, il y a encore des 3-4 nuits à plus de 20 hein, sur Grenoble. Mm-hmm.
0: Bon, avec un bon ventilo, ça peut faire l'affaire. Les températures maximales en nette baisse, mais encore chaudes, hein, en plaine évidemment, 28-32 degrés du côté des plaines, et puis 24 à 25 degrés à 1000 mètres d'altitude, ce qui est plutôt pas mal, 20 degrés à 2000.
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0: La bonne humeur est là, l'été est là, les températures sautent en baisse et ça donne envie tout simplement de célébrer l'été avec une bonne petite chanson que vous aimez bien tous, j'en suis certaine. À fredonner avec nous maintenant, Marc Lavoine, et pour une biguine avec toi.
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0: Begin avec toi à l'instant, c'était Marc Lavoine. Ici Isère, il est 9h10.
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0: Bonjour à tous, bienvenue chez vous. Chaque jour des thèmes différents consacrés aux sujets de société dans l'air du temps et la période également. Ce lundi, l'été a le goût des fruits. C'est une saison que beaucoup attendent et ce tout au long de l'année. Soleil, repas en terrasse, marché coloré et surtout le retour des fruits. Pêche, abricots, melons, cerises, nectarines, pastèques. Pourquoi ont-ils souvent meilleur goût en cette période? Pour en parler ce matin, nous accueillons Maxime Lafranceschina, meilleur ouvrier de France Primeur, installé à Cessinet-Parisé sous l'enseigne Les Halles Charlie. Bonjour Maxime.
3: Et bonjour à tous.
0: Ça nous fait plaisir de vous avoir à nos côtés.
3: Mais
0: pour célébrer ce début d'été sur notre antenne, évidemment. Parler des fruits, bien sûr. Alors, on parle beaucoup de canicule, avant de parler un peu plus sur le goût, etc. Quel effet la canicule sur les fruits, Maxime?
3: Alors, il y a un aspect positif, un aspect un peu plus négatif. L'aspect positif, c'est qu'on va prendre du sucre parce que cette chaleur va faire que les fruits vont se gorger de sucre et d'absence d'eau, donc ils vont se concentrer. Et ensuite, sur la culture, c'est un peu plus problématique. Là, je pense cette semaine et la semaine dernière aux tomates qui, à partir d'une certaine température, ne poussent plus. Ah. Et ça bloque la production de tomates, ça accélère certaines productions. Donc, l'adaptabilité va être de rigueur.
0: Bon, l'été, la plus belle saison pour manger des fruits. Les variétés sont tellement nombreuses, on l'a dit, et vous en savez quelque chose, évidemment. Alors, avant de parler de goût, du plaisir de la dégustation et comment choisir un fruit dans sa maturité, quelques mots, donc on l'a dit, sur la canicule, et quelques mots aussi de Loulou, qui tenait vraiment, Loulou Gourmet, blogueuse, qui aime cuisiner, partager ses belles recettes, qui tenait justement à participer à cette émission et nous parler des fruits d'été qu'elle adore.
4: C'est certainement la meilleure saison de l'année. Il faut en profiter pleinement parce qu'en plus de ça, c'est hydratant et ça a plein de bienfaits pour la santé.
0: Vous, les fruits, vous les aimez comment? Directement sur l'arbre? Bon, je pense à la cerise, je pense à la fraise, sur le pied directement. Comment vous les consommez, vous, Loulou, les fruits?
4: Alors malheureusement, j'ai pas tous les fruits dans mon jardin, mais oui, le must, c'est de se lever et de prendre une petite framboise jaune directement de l'arbre à la bouche. Alors là, c'est le luxe absolu. Mais heureusement qu'on a des primeurs et puis des gens qui font attention à ce qu'ils achètent et les variétés qu'ils proposent, parce que comme ça on a accès plus facilement. Parce que j'ai pas d'abricotier par exemple chez moi, donc l'abricot est précieux, et un bon abricot, et ben c'est rare finalement. Un abricot bien mûr, bien sucré et bien juteux, on n'en trouve pas à tous les coins de rue. Alors moi, j'ai découvert chez Maxime la Franceschina, l'abricot orange red. Je pensais que le goût de l'abricot avait disparu avant cette rencontre. Et finalement, non, je me suis juste rendu compte que peut-être que j'achetais les abricots pas la bonne variété dont j'attendais, et peut-être pas à la bonne période. Et c'est vrai que quand vous attrapez un orange red à la bonne saison, vous avez du mal à le cuisiner tellement il est bon au naturel, en fait. C'est ça. Et puis, il est extrêmement juteux et gourmand, quoi. Et pas besoin de rajouter de sucre ou quoi que ce soit. C'est un dessert à lui-même, quoi.
0: Vous aimez les associations un petit peu audacieuses avec les fruits. La pêche, par exemple, avec un peu de fromage, un petit morceau de fromage, c'est pas mal, là.
4: Alors oui, on connaît souvent les tomates mizza, mais on peut aussi faire des pêches tomates mozza ou des pêches mozzarella, par exemple. Parsemées d'huile d'olive avec un super vinaigre et du basilic frais. C'est hydratant, c'est gourmand, c'est tout ce qu'on aime pour l'été. Il y a aussi le fameux mariage pastèque, parce que pastèque, c'est aussi un fruit que j'adore et que j'ai beaucoup acheté aussi chez Maxime, parce qu'il sait conseiller la bonne pastèque bien sucrée. Et ben la pastèque feta, par exemple, tout simplement. Et puis on peut même faire de la pastèque feta rôtie à la plancha, si on veut impressionner un peu les invités pour l'apéro. Après aussi l'abricot, j'en achète en grande quantité, mais ça dure pas longtemps un abricot, c'est assez fragile, c'est comme la framboise ou la fraise. Donc, je vais aussi le cuisiner en sorte de clafoutis, un clafoutis d'abricot au thym. C'est merveilleux. Des sorbets aussi, c'est très facile, des sorbets. Faudra en parler, parce qu'il suffit d'avoir un bon mixeur et vous le mixez avec un blanc d'œuf et vous avez un sorbet immédiat, quoi. Naturel, quoi.
0: Mais pas froid. Il faut mettre des glaçons, alors, peut-être.
4: Non, sinon vous allez avoir une sorte de gazpacho. Vous les congelez. vous les mettez au congélateur 24 heures et vous les mixez avec un blanc d'œuf, un peu de sucre si nécessaire, mais si vous avez un bon fruit à bonne maturité, des fois vous n'avez même pas besoin de sucre, et là vous avez un sorbet mini.
0: Voilà, lulugourmet.com pour la retrouver et ses belles idées de recettes. Mais c'est vrai Maxime que l'idée de congeler les fruits pour faire des sorbets, c'est une super idée. Vous avez envie de parler du plaisir de manger des fruits en cette saison, quels fruits symbolisent pour vous le plus l'été, comment vous les aimez, comment vous les cultivez aussi, comment vous les choisissez ou même comment vous les cuisinez. Appelez-nous dès à présent, Arthur vous attend au standard, ici 04 76 46 45 45, 04 76 46 45, deux fois, on vous attend jusqu'à 10h dans Bienvenue chez vous, l'été a le goût des fruits.

0: Ça se donne à l'instant avec Amel Bent, 6h. Passez une très belle matinée, un bon début de semaine, un bel été à nos côtés. Il est quasiment 9h20.
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0: L'été a le goût des fruits, c'est notre thème du jour. Bien inspirant pour nous en parler, Maxime Lafranceschina, meilleur ouvrier de France primeur installé à Cessinet-Parisée sous l'enseigne Les Halles Charlie. Alors, on dit souvent que l'été est la plus belle période pour manger des fruits. Qu'est-ce qui fait, Maxime, qu'un fruit d'été est meilleur? C'est le soleil, la maturité, le sucre aussi, parce que vous parliez de sucre. L'effet de la canicule sur certains fruits, c'est augmenter le fruit en sucre. C'est un petit peu tout ça réuni, Maxime?
3: Et avant tout, le fait qu'on n'en ait pas pendant 6 mois. Pendant 8 mois, comme les cerises, on est frustré pendant une longue période et on aime à retrouver effectivement les fruits d'été qui annoncent tout ce qui va avec, la bonne saison, les journées longues, la chaleur, le beau temps. Et ce qu'on constate, nous, au magasin, c'est que c'est cette envie de se faire plaisir, de déguster des produits sains, sucré comme vous l'avez dit, juteux, avec des arômes, des parfums différents selon le moment auquel on le consomme. On a attaqué au début de la saison avec les fraises, on a eu une multitude de variétés de fraises avec des textures différentes, des goûts différents, des destinations différentes pour que ce soit cuisiné ou pour que ce soit à manger comme ça. La cerise qui est vraiment à part, parce qu'il y a un amour, faut le dire, c'est un amour pour ce produit-là de tous nos clients.
0: Mais la saison, en fin de compte, la cerise est très très courte, hein, donc il faut savoir vraiment en profiter.
3: Mais c'est ce qui fait aussi le succès de la cerise, c'est parce que c'est court et intense. On arrive, nous, à l'allonger quand on démarre dans la région de Céret, et là, comme je vous ai amené sur le plateau, on est là sur les coteaux du Ventoux, donc on est monté en altitude pour retarder justement la floraison de l'arbre et pour avoir des cerises un peu plus tard. Normalement, on devrait terminer aux alentours du 10 juillet. Et ensuite, viennent les fruits à noyaux, que ce soit les abricots, les pêches, les nectarines. C'est vraiment quelque chose qui est très apprécié des clients. Je fais une petite aparté sur les nectarines et les pêches. Ce ne sont pas des pommes. On les mange à maturité.
0: Oui, c'est ça.
3: Trop souvent.
0: Trop dur.
3: Et le produit que vous allez prendre chez vous et qui ne mûrit pas, c'est pas ça les pêches. Les pêches, c'est juteux, c'est sucré, c'est des textures différentes en fonction de la variété et du produit.
0: Bon, il y a tellement de choses à raconter autour de fruits. Des fruits, évidemment, des fruits d'été qu'on attend avec impatience. Et dès qu'arrive le mois de septembre, octobre, on en a un petit peu moins. Et il y a cette frustration. Y a-t-il des méthodes, évidemment, pour conserver les fruits d'été?
3: Oui, on aura
0: l'occasion, évidemment, d'en reparler. En tout cas, vous êtes chez vous. Bienvenue chez vous. Si vous avez envie de témoigner autour du fruit, quelle sensation, quel plaisir croquer dans un fruit d'été vous procure? Qu'est-ce que vous cultiver aussi à la maison? Il y a des abricotiers, j'en ai vu là dans certains jardins, qui sont juste magnifiques. Les fraises, bien sûr, hein, pour Patoun d'ailleurs, qui nous a écrit sur WhatsApp. Le fruit d'été, la représentation du fruit d'été, c'est la fraise et le melon, tout simplement, pour se rafraîchir. Comment vous aimez les fruits d'été? Comment vous allez les choisir? Où est-ce que vous allez les trouver? Chez évidemment Maxime, ou alors sur les petits marchés, là où vous êtes en vacances, parce qu'il y a aussi ce plaisir-là, hein, d'aller faire un petit tour chez les professionnels pour choisir le bon fruit et se faire conseiller également. Dès à présent, on attend vos témoignages au standard, ici Isère, au 04 76 46 45 45. 04 76 46 45 deux fois. Bienvenue chez vous jusqu'à 10h.
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0: Ça donne envie de faire un petit plongeon hein, dans un lac Isère, là, c'est franchement paladru ou autre, hein. Ça donne très envie. Envie aussi de croquer dans les bons fruits d'été, c'est notre thème du jour, aux côtés de Maxime Lafranceschina, meilleur ouvrier de France primeur, Léal Charlie, assassiné par Isée. Venez témoigner sur votre plaisir de manger des fruits, saison trop courte, mais oui, mais il y a des façons de les conserver également, hein, pour retrouver encore ce plaisir tout au long de l'hiver. Il n'y a pas que la congélation, il y a toutes sortes de choses à faire avec, par exemple, un bel abricot, des confitures. Comment vous faites d'ailleurs vos confitures à la maison? Venez nous raconter, on vous attend autour des fruits d'été, l'été a le goût des fruits, au 04 76 46 45 deux fois. Juste après Stevie Wonder, on vous retrouve à Just Call to Say I Love You. Bel été!

0: I just called to say I love you à l'instant avec Stevie Wonder.
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0: On en parle avec Maxime Lafranceschina, meilleur ouvrier de France, primeur. On parle de fruits, bien sûr. Hein. L'été a le goût des fruits, la manière dont on peut les cultiver. Donc, le plaisir aussi de manger des fruits, hein. Dès le petit matin, aller dans le jardin, hein, cueillir une petite framboise comme si, aller peut-être croquer dans une fraise. Enfin, c'est le plaisir est là. Et parlez-nous de votre plaisir, vous aussi, de choisir les bons fruits d'été également. Vous en avez peut-être dans votre jardin, ou alors vous avez un petit coin où vous aimez bien aller chercher aussi les fruits, mais les fruits sauvages, hein, on ne l'a pas dit, mais en montagne, il y en a plein, il y a des framboises, il y a toutes sortes.
3: Myrtilles.
0: Les myrtilles, bien sûr. Hein. Bon, on le sait, vous n'allez pas nous donner vos petits coins, mais ce n'est pas grave. En tout cas, le plaisir de manger des fruits, et les fruits d'été, c'est notre thème du jour. En attendant, quelques infos à vous donner par rapport à la route, rien de particulier, puisque tout va bien actuellement sur l'ensemble du réseau routier, autoroutier du département de l'Isère. Vous êtes en revanche témoin de quoi que ce soit sur la route. Arthur vous attend dès à présent au standard.
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0: Un titre justement qui vous parle de l'été, c'est Madonna avec Holiday. 04 76 46 45, deux fois les fruits d'été à l'honneur, et vos témoignages les bienvenus maintenant.

0: Celebrate, Celebrate Holiday, bien sûr, c'est Madonna. Il est 9h35.
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0: Et oui, parce qu'on chantait, on dansait en même temps, hein, Maxime, c'est pour ça, et on se perd après sur le titre. Et on célèbre l'été, l'été a le goût des fruits ce matin avec vous, Maxime Lafranceschina, meilleur ouvrier de France, primeur, quel joli titre pour vous retrouver, les Halles Charlie à Cessiné Parisé. Donc on parle de fruits d'été, sur votre podium, à vous Maxime, les trois fruits d'été en priorité à déguster.
3: Les trois fruits d'été, ça va être en numéro 3, on va dire, tout ce qui est pêche et nectarine. Le numéro 2, ça va être l'abricot, parce que comme on a amené ce matin, c'est quelque chose qu'on a bien à cœur. Et le top du top, ça va être le melon, parce que le melon, ça en dit long sur les capacités de celui qui vous les vend à ce qu'il soit tout le temps bon et durant toute la saison. Et moi, c'est une petite enquête à chaque fois quand je vais sélectionner mes lots de melon. On va proposer à nos clients.
0: Ouais, alors le melon qu'on peut aussi avoir dans nos jardins. Moi, j'en connais plein qui ont des melons dans leur jardin. Alors, comment choisir? Parce qu'on a tous des croyances, hein, ouais,
3: exactement,
0: par rapport à ça.
3: Faut différencier les croyances de véritablement ce qui va impacter le goût du melon.
0: Alors, vous allez tout nous dire. Comment choisir un bon melon? Moi, je vois souvent les gens, bah, ils tâtent comme ça.
3: C'est une bonne.
0: Un lourd melon est un bon melon.
3: Oui. La densité. Bah
0: voilà. La densité,
3: c'est quelque chose d'assez très important. Il ne faut pas que le melon soit trop léger par rapport à son volume. Une fois que vous avez trouvé la densité, vous allez le sentir. Le melon doit avoir une odeur de melon sans avoir une odeur trop prononcée qui tirerait sur le madère, quelque chose ou trop puissant.
0: Fermenté peut-être.
3: Ça voudrait dire qu'effectivement, le melon est fermenté, peut-être vitreux à l'intérieur.
0: Donne envie, hein.
3: Eh ben écoutez, vous ne savez pas, mais tout ce qui est Danemark et Suède, ils adorent le melon comme ça.
0: Ah oui.
3: Alors, c'est quelque chose vraiment de rédhibitoire pour nous.
0: On ne comprend pas, oui.
3: Ensuite, bon, vous allez avoir la couleur. La couleur, il faut qu'il soit de couleur crème à vert, parce que très souvent, en ce moment, on va acheter une variété qui est quasiment plantée partout en France. C'est la variété Charentais jaune. C'est pas la provenance, hein.
0: D'accord, c'est la variété
3: du Charentais jaune.
0: Il y a la nuance.
3: On le reconnaît parce que on dit qu'il est écrit, c'est-à-dire qu'il est brodé.
0: Ah.
3: On appelle ça, en fonction du terroir dans lequel il a poussé, il est plus ou moins écrit. Et ensuite, moi j'aime cette couleur un peu beige, cette couleur pas tout à fait verte, mais pas tout à fait jaune. Cette couleur un peu beige va faire que là déjà, on a pas mal d'indices, et l'indice principal, la déhiscence. La déhiscence, c'est quand le pédoncule commence à se détacher. Ça ne veut pas dire que le melon va être bon. Ça veut dire que le melon est arrivé à la maturité maximum. Il a pu donner tout ce qu'il pouvait et qu'il est temps de le récolter.
0: La déhiscence.
3: La déhiscence, c'est le pédoncule du melon qui se détache.
0: On aura appris un mot.
3: petite parenthèse encore. Au niveau de l'opposé du pédoncule, l'espèce de pastille que nous avons, qui représente la fin de la fleur du melon. Vous voyez, quand vous retournez le melon, certains cherchent des mâles, des femelles.
0: Il n'y en a pas ?
3: Il y en a, mais ça n'a aucune incidence sur la qualité et le goût du melon.
0: Et les rainures ?
3: Les rainures, il faut qu'elles soient présentes, légèrement vertes, mais pas trop. Et c'est pour ça qu'on va aller chercher, voir la déhiscence du melon, voir si le pédoncule s'est détaché. Ça veut dire que le melon est à pleine maturité. Notre enquête ne s'arrête pas là.
0: Mais on va mettre un quart d'heure.
3: Voilà. Mais l'enquête qu'on peut faire, nous, en tant que consommateurs, sur l'étal, déjà, quand on a passé en revue tous ces points-là, on a déjà fait un bon morceau de la reconnaissance d'un bon, d'un mauvais melon.
0: Très bien. La conservation ?
3: Alors, le melon est très sympa, hein. Le melon, il se conserve très très bien. Il accepte le frigo sans problème. 2-3 jours à l'extérieur, en fonction des températures qu'il fait. Sinon, au frigo, 4-5 jours sans problème. Attention à l'odeur. Parce que le melon, c'est le beurre qui va prendre le goût, c'est les œufs avec la coquille poreuse qui peuvent prendre le goût. Le mieux, c'est de le filmer.
0: Bon, bah écoutez, avec tout ça, hein, je crois qu'on a de quoi passer un bel été avec de bons fruits. Et évidemment, l'amour des fruits, l'amour des fruits d'été, bien sûr. Venez nous en parler ce matin. Bienvenue chez vous, aux côtés de Maxime Lafranceschina, meilleur ouvrier de France primeur. On vous attend dès à présent. Et j'en perds ma voix, dis donc. Au 04 76 46 45 45, 04 76 46, 45 deux fois. Arthur vous attend.
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0: Et le plaisir de retrouver des titres des années 80. Vous avez chanté, vous avez dansé et vous aviez même le look du groupe L'Affaire Louise Trio à l'époque des années 80 avec Chic Planète. Passez un très bon début de semaine. Bon lundi avec nous sur Ici Isère.

0: planète à l'instant avec l'affaire Louis Trio, 9h45.
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0: Le plaisir de savourer des fruits d'été, la meilleure saison de l'année. Oh oui, très certainement, hein, vous n'êtes pas là pour me contredire, Maxime oui. Lafranceschina. Donc on adore évidemment les fruits d'été. On a évoqué les fraises, on a évoqué évidemment les abricots, les cerises bien sûr, le melon. Comment prolonger justement ce plaisir? Parce que c'est vrai que c'est court quand même.
3: Hein. Oui, tout à fait.
0: On part sur les fruits d'été aux alentours du mois de mai-juin, et puis ça s'arrête quoi? Septembre, octobre à
3: ça
0: peine?
3: Ça dépend après, effectivement, la fin de la saison. Mais comment les prolonger? L'astuce quand même qu'on a entendu tout à l'heure, c'est de congeler notamment les cerises, notamment les abricots. C'est pas compliqué du tout. On prend l'abricot, on le coupe en deux, on le fait congeler à plat. Puis après,
0: sans noyau,
3: et après on l'en sachette. On le met dans des sachets. On va pouvoir en faire des tartes. Vous avez des abricots top. Même ça permet aussi, par exemple, pour ceux qui ont des arbres, la production arrive tout en même temps. Elle est abondante. On va en profiter un petit peu en frais. Mais qu'est-ce qu'on fait du reste? Eh bien, congeler pour faire donc des abricots pour des tartes, pour du clafoutis, la confiture. Je fais un petit bémol sur la confiture. N'attendez pas trop pour faire vos confitures d'abricots, parce que plus vous attendez, plus vous prenez de risques d'avoir, vous savez, ce fil résiduel qui peut y avoir dans les abricots. On a beau le mixer et tout, plus on attend, plus ça va être prononcé. Faites-le le plus rapidement possible, parce que c'est quelque chose qui sera beaucoup plus agréable ensuite en dégustation.
0: D'autant que c'est un fruit qui s'abîme très très vite. Hein.
3: L'abricot, ça dépend comment il est ramassé, et surtout il fait chaud, hein. Il fait très très chaud, et je crains vraiment les abricots qui vont arriver vers le 15 juillet, qui soient pas déjà un peu filandreux, très désagréable en confiture. Et ensuite, la congélation, les bocaux, j'ai encore pas mal de clients qui font du stérilisé, vous allez faire des pêches, vous allez faire des cerises, vous allez faire tout ce qui est nectarine notamment, et puis après la consommation confiture. Les confitures 100 mètres poids pour poids. Hein.
0: Ah, c'est bien.
3: Mon
0: ça,
3: Dieu.
0: Parce qu'avant, on faisait 55.
3: Hein, ça.
0: Oui, donc faiblement sucré, on fait 20-80.
3: Non, c'est peut-être. Après, on va avoir des problèmes de conservation.
0: D'accord.
3: Mais on reprend son poids net sans les noyaux. Et on va, selon la sucrosité du fruit, mettre 500-600 grammes de sucre. On va bien faire cuire sa confiture bien chaude, qu'on va mettre dans des pots en verre, fermés avec un couvercle en ferraille. On a bien rempli le pot. C'est un peu périlleux parce qu'on doit serrer tout en ayant le pot un peu chaud. Et on retourne, et c'est là qu'on tire au vide le peu d'air qui reste dans le bocal, ce qui va permettre de mettre un peu moins de sucre et d'aussi bien la conserver.
0: Parfait. Et quand on ouvrira les confitures cet hiver, ça fera plop.
3: Marquez la variété de l'abricot. Parce que souvent, on a fait une bonne confiture, on a mis le bon taux de sucre, la bonne variété qui est très très importante, et on sait plus qu'on avait mis il y a 6 mois. Donc, marquez la variété. On sait l'année prochaine s'il faut refaire avec celui-ci, que ce soit de l'orange raide, du bergeron, bergeval, il y en a tellement. Et comme ça, on sait exactement s'il faut ou pas renouveler l'opération avec cette variété.
0: Ça se construit à combien de temps?
3: La confiture?
0: Oui.
3: Quand on l'a fait bonne?
0: Oui.
3: Pas assez. Pas avant.
0: C'est pas mal, ça, en termes de conclusion. Bon, en tout cas, ça a été un plaisir, évidemment, de vous
3: partager toujours
0: à nos côtés. Maxime Lafranceschina, on le rappelle, meilleur ouvrier de France Primeur, les Halles Charlie, à Cessiné-Parisé. On vous souhaite de passer un très, très bel été. Continuez à nous régaler de vos merveilleux fruits.
3: Merci à vous.
0: Au revoir, Maxime.
3: Au revoir.
0: À bientôt. Et dans quelques instants, par ici, les économies, Valère Correa.

0: Le cœur maladroit à l'instant avec Marine. Il est 9h51, ici Isère, avec par ici les économies et Valère Coréard chaque jour. Avec nous, Valère, pour un bon plan pour notre pouvoir d'achat aujourd'hui. Vous vouliez, Valère, nous parler autonomie.
1: Si vous constatez qu'il va devenir nécessaire de faire des aménagements chez vous pour continuer d'y vivre dans de bonnes conditions, sachez qu'il existe des aides pour effectuer ces travaux, ces aménagements. C'est très peu connu, ça s'appelle ma prime adapte. Ma prime adapte permet de financer les travaux pour continuer de vivre chez soi plus longtemps, hein, lorsqu'on avance en âge ou en cas de handicap, de perte d'autonomie. Concrètement, elle peut servir, cette prime, à remplacer une baignoire par une douche de plein pied, installer un monte-escalier, des barres d'appui ou encore élargir des portes pour faciliter les déplacements. Alors l'aide est réservée aux ménages aux revenus modestes et très modestes, mais elle est aussi accessible aux propriétaires bailleurs. Selon les ressources du foyer, elle peut prendre en charge jusqu'à 50% ou même 70% du montant des travaux, dans la limite, bien sûr, des plafonds prévus.
0: Et quelle est la marche à suivre pour bénéficier d'une aide?
1: Allez voir sur le site france-rénov.gouv.fr et vous allez dans la rubrique aide. Alors le parcours est simple. D'abord, il faut se renseigner auprès de France Rénov, un CCAS, une maison France Service. Et puis, il faut ensuite vérifier si vous entrez dans les critères de l'aide pour vous assurer que vous êtes bien éligible. Et là, c'est parti pour le dossier qui peut aussi bien être fait en version papier ou en ligne. Vous serez alors orienté vers un assistant à maîtrise d'ouvrage, habilité autonomie, qui validera avec vous les besoins que vous avez. Et si vous avez un accord, c'est parti pour la demande de subvention, les devis, les travaux. Et vous pouvez vivre dans de meilleures conditions avec un logement adapté. Bon, quand j'ai dit que c'était simple, je suis peut-être allé un petit peu vite. Mais enfin, c'est accessible, c'est méconnu, mais ça peut rendre un gros service. Ma prime adapte. Est-ce que vous en aviez entendu parler ou vous connaissez peut-être quelqu'un qui a déjà fait la demande? Racontez-moi. Mon mail, c'est parici-les-économies@radiofrance.com.
0: C'est bien noté. Merci beaucoup, Valère. Je fais un petit raccourci. Valère Coréard, c'est pas mal, hein, Valéard? Qu'est-ce que vous en pensez? Oui. On se retrouve bien sûr dès demain pour parler une fois de plus d'économie.
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0: Ici Isère, il est 9h56, d'ici 4 minutes, maintenant 10h, votre rendez-vous avec l'info. Très belle matinée à nos côtés.

0: composé par Roger Waters, l'un des titres les plus célèbres du groupe Pink Floyd. À l'instant, c'était Another Brick in the Wall.
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0: Première radio sur l'info locale en Isère, ici Isère, il est 10h. L'info à vos côtés, Laurent Gallien, bonjour.
2: Bonjour, les tramways Grenoble bloqués une demi-heure ce matin entre 8h30 et 9h au niveau du cours Beria, bloqués par des commerçants mécontents des projets d'aménagement de voies vélo le long du cours. La circulation est redevenue normale et le cours Beria a été désormais libéré. D'une manifestation à l'autre, une vingtaine d'avocats du barreau de Grenoble sont rassemblés devant le palais de justice ce matin dans le cadre d'un appel national pour plus de moyens pour la justice et contre le projet de réforme appelé Justice criminel et respect des victimes. Les avocats de Bourgoin-Jallieu ont prévu de manifester également à la mi-journée. Un enfant de 10 ans blessé grave, deux adultes plus légèrement dans une collision impliquant trois véhicules vers 19h20 hier soir sur la départementale 1006 à l'île d'Abo. La route a été fermée une heure, le temps notamment de poser un hélicoptère pour conduire le garçon à l'hôpital femme-mère-enfant de Bron. Les deux autres blessés ont été hospitalisés à Bourgoin-Jallieu. Il y avait 6 personnes en tout dans les trois véhicules. À Vienne, hier soir vers 22h23, parking de la Gère. Un homme a été secouru blessé par arme blanche, à une main et au front. Une agression dont la victime a dit connaître l'auteur avant d'être conduit à l'hôpital. Les championnats de France cyclistes à la Tour du Pin, c'est terminé après 4 jours de course. Après Célia Géry samedi chez les femmes, c'est Romain Grégoire qui s'est imposé sur la course homme hier et portera donc le maillot tricolore pendant un an, notamment pendant le Tour de France. C'était beau ces championnats, c'était très chaud aussi avec deux événements malheureux. Un coup de chaud sans trop de gravité, heureusement vendredi pour 11 enfants de Doissin venus voir la course. Et puis le décès d'un participant à la cyclosportive samedi matin alors que les températures étaient encore clémentes, décédé des suites d'un arrêt cardiaque. Jazz à Vienne, ça continue sur la scène du Théâtre Antique ce soir. Jeff Mills. Un des précurseurs de la techno, Jeff Mills, donc ce soir à Jazz à Vienne. Sous un... Ah, peut-être de la pluie, Vienne, allez savoir. Ah,
0: allez bon, savoir.
2: En tout cas, aujourd'hui, c'est moins chaud et c'est plus orageux, par contre.
0: Oui, ça c'est vrai. Le ciel est encore bien dégagé ce matin, l'ambiance chaude cet après-midi, vous l'avez dit, avec...

0: Avec des orages qui vont se développer en montagne, des orages puissants qui vont amener pas mal de pluie, déborder même jusqu'en plaine et peut-être même du côté de Vienne. On verra ça demain matin, on en reparlera. Ce risque orageux qui perdure jusqu'en soirée avant de laisser place à un temps plus calme cette nuit avec des températures qui seront plus basses. Les maximales en nette baisse aujourd'hui, mais elles restent quand même assez chaudes du côté des plaines. 28 à 32 degrés, un peu plus en altitude à 1000 mètres, 24 à 25 degrés, 20 degrés à 2000 mètres.
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0: Ici Isère pour retrouver tous les artistes que vous aimez, notamment les artistes des années 80, tout début des années 80. Que de douceur avec Francis Cabrel en 83. Et question d'équilibre. Belle matinée, bel été.

0: d'équilibre et Francis Cabrel à 10h06.
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0: Avec chaque jour, un clin d'œil aux associations et autant dire qu'elles sont très très nombreuses à travers le département. Alors si je vous dis une surface de 13 hectares abritant 27 000 âmes dans un dédale de 25 km d'allée à Grenoble, nous sommes au cimetière Saint-Roch. Absolument, un musée à ciel ouvert plutôt original et pourquoi pas à visiter pendant ses vacances. Ce matin, on part à la rencontre de ceux qui ont contribué à l'essor de la ville de Grenoble, des scientifiques, des militaires, des hommes politiques et des peintres, grâce à l'association Saint-Roch, vous avez dit cimetière, qui a été créée en 2004. Est-ce que cette association a pour but aussi de faire un inventaire de personnages isérois célèbres? Marie-Claude Rivoire, présidente de cette association, est au micro de Pierre Monaton.
2: Tout à fait, parce qu'en fait, nous mettons en scène des personnages historiques où on fait des reconstitutions historiques. Oui. Par exemple, on fait revivre tout l'entourage de Stendhal. On imagine que Stendhal reviendrait, par exemple, à Grenoble et on fait parler tous ceux qui l'ont connu. Voilà. Et puis aussi, on parle aussi de tous les gens qui ont assisté à l'entrée de Napoléon à Grenoble en mars 1800.
3: Son retour de l'île d'Elbe.
2: On parle aussi de tous les industriels.
3: Et ils sont nombreux. Comme Tesser, par exemple.
2: Comme Tesser, par exemple, oui. Comme Merlin, Gérin.
3: Oui. Et ils sont nombreux. Ouais. Quelles sont aujourd'hui, quand même, les tombes qui suscitent peut-être le plus d'intérêt auprès des visiteurs? Alors, c'est vrai qu'on parle souvent du frère du général de Gaulle, je crois, qui est enterré ici à Grenoble.
2: Oui, tout à fait. Par contre, on parle beaucoup de sa femme, du frère.
3: Parce qu'ils habitaient notre région?
2: Du général de Gaulle, oui.
3: Oui.
2: Ils habitaient.
3: Niveau de sa famille?
2: Par le biais de sa femme.
3: D'accord, très bien.
2: Son épouse qui était de la famille Michaud.
3: Voilà. Sinon, qu'est-ce qu'on vous demande quand on fait la visite de cimetière de Saint-Roch?
2: C'est nous qui proposons. Parce que c'est nous qui faisons des recherches. Oui. On découvre quand même des destins extraordinaires. Et bien nous, notre projet actuel, c'est de faire visiter le cimetière sur le thème de la montagne et tous les gens qui ont eu un lien avec la montagne et qui se sont tués, par exemple, en montagne. Et nous avons un personnage extraordinaire que peu de gens connaissent actuellement parce qu'il a vécu au début du 20e siècle. C'est Léon Zwigelstein. Léon Zwigelstein, il y a un livre pourtant qui a été écrit sur lui qui s'appelait Le cheminot des Alpes. C'était un célibataire un peu endurci, un ours, on va dire. Mais c'est lui qui a initié la grande traversée des Alpes de Nice jusqu'à Zermatt en Suisse avec du matériel de l'époque, dans les années 1920. Il s'est tué en montagne avec un de ses amis dans l'Oisan. Et en fait, nous, on raconte aussi toute l'histoire de cette péripétie aussi, puis du ski au début du XXe siècle. Nous avons aussi un personnage que je ne sais pas si le grand public connaît, mais pourtant il y a eu des livres et des documentaires qui ont été faits sur lui, c'est Conrad Killian. Conrad Killian, c'est un géologue, explorateur du Sahara et découvreur du pétrole.
3: Ah oui.
2: Ça
3: raconte une histoire.
2: Ce sont des personnages extraordinaires. Ce sont quand même des personnages. Conrad Killian, c'est vraiment un personnage romanesque, un aventurier qui a traversé le désert en Méharée et qui a été en fait trouvé suicidé dans une chambre d'hôtel à Grenoble, rue Thiers. Je dis bien retrouvé suicidé. Mais qu'en fait, on sait qu'il a été assassiné.
0: Voilà, toute une histoire, une association pleine de richesses, vous l'avez compris, à découvrir sur son site internet saintrochgrenoble.fr ou encore rendez-vous tous les jeudis après-midi de 14h30 à 17h30 à la chapelle Saint-Roch, au centre du cimetière, pour faire des visites. Encore un illustre isérois à découvrir dans quelques instants, et cette fois-ci aux côtés de Mathieu Montel, un homme précurseur de la voltige aérienne. Mathieu, évidemment, va raconter avec brio l'histoire de cet homme-là, juste après Bruno.

0: Voilà, on a envie de l'accompagner forcément, Bruno Mars, à l'instant, avec ce titre I Just Might. Il est 10h14.
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0: Et chaque jour de cet été, Mathieu Montel vous raconte des destins exceptionnels. Ils sont isérois, iséroises bien sûr, et ont marqué l'histoire par leurs idées, leurs actes. Nous allons prendre de la hauteur aujourd'hui avec l'illustre isérois du jour, Adolphe Pégou.
3: Révolutionner un domaine, ça tient à pas grand chose. Et le destin de l'isérois dont on va parler en est peut-être le meilleur exemple.
4: Nom de Dieu.
3: Adolphe Pégou vient au monde le 13 juin 1889 à Montferrat, à côté du lac de Paladru, dans une famille d'agriculteurs.
5: Paysans, c'est dégueulasse.
3: Mais labourer des champs, s'occuper des semailles, c'est pas le projet pour Adolphe. Dès qu'il a 18 ans, bye bye la ferme, bonjour la grande muette, il s'engage dans l'armée et c'est là qu'il va faire une découverte qui va changer sa vie, le pilotage aérien. Revenu à la vie civile, Adolphe Pégou ne chôme pas. En moins d'un mois, il passe du statut de débutant à l'obtention du brevet de pilote.
6: Vous avez fait à 4G un piqué inversé avec un MiG-28.
3: D'ailleurs, un mois, c'est encore le temps qu'il lui faudra pour être embauché comme pilote d'essai par Louis Blériot, l'une des références de cet univers à l'époque.
7: Waouh ! Tout le monde se calme !
3: Mais Adolphe ne va pas s'arrêter là. C'est un enchaînement de premières qui va faire sa légende. Parce que le 19 août 1913, première, il est le premier pilote à sauter en parachute.
8: Hé hey Adolphe, on pensait t'attacher un gros drap dans le dos pour que tu sautes d'un avion qui pourtant fonctionne très bien en plein vol. Qu'est-ce que t'en penses ?
3: Et alors que la descente se fait tranquillement, il observe son avion qui descend tout seul. Sans personne aux commandes, Pégou voit son appareil faire des figures qu'il n'a jamais vues de sa vie. Sa première pensée, c'est de se dire
9: « C'est de toute beauté !»
3: Et la seconde, mais des manœuvres comme ça, ça pourrait permettre à un pilote de se sortir de situations désespérées. Une réflexion qu'il va mettre en application un mois plus tard, c'est décidément une constante, en réalisant le premier vol tête en bas de l'histoire. 400 mètres, la margoulette inversée, et devant son patron Louis Blériot.
10: Quelle histoire ça aussi.
3: Le 21 septembre 1913, moins d'un mois après cette performance, le bougre accélère. Adolphe Pégou réalise cette fois tout un programme de figures acrobatiques qui se termine par le désormais célèbre loupé.
11: Attends que je t'explique mon idée, enfin.
3: Adolphe Pégou est-il le premier à l'avoir réalisé ? Les historiens n'arrivent pas à trancher entre lui et le russe Piotr Nesterov. Mais ça n'empêchera pas la légende de l'isérois de naître à ce moment.
12: Impeccable, non ?
3: Toute la presse relate sa démonstration. Il est demandé de partout. En Europe, en Russie, même en Allemagne, où on n'est normalement pas très fan des Français à l'époque. Cette star de la voltige se produit devant parfois des dizaines de milliers de personnes. Et alors que les États-Unis réclament aussi de voir Adolphe dans leurs cieux, la Première Guerre mondiale éclate. Adolphe Pégou est affecté au 2e groupe d'aviation de Reims et rapidement, le professionnel des acrobaties aériennes utilise son savoir-faire pour s'imposer dans les airs. Premier pilote à remporter 5 combats aériens de l'histoire, Adolphe Pégou devient donc le premier as de l'histoire de l'armée française.
13: Et Verboten aussi.
3: Pégou, pionnier, jusqu'au bout. Sa légende prendra fin le 31 août 1915. Il rencontre dans le ciel Otto Kandulski, l'un de ses anciens élèves et pilotes allemands, là-bas dans les airs, pas loin de Belfort. L'aviateur germain et son mitrailleur lui rendront hommage quelques jours plus tard en déposant une couronne de fleurs ornée de l'inscription « À Pégou, mort en héros pour sa patrie ». Ses inventions ne furent pas suffisantes pour lui sauver la vie. Adolphe Pégou, le pionnier de la voltige aérienne, est un isérois, illustre isérois.
0: Voilà, Adolphe Pégou, dont les exploits nous ont été racontés à l'instant par Mathieu Montel dans Les Illustres Isérois. Vous pouvez réécouter ce récit sur ici.fr en page Isère et pour approfondir votre connaissance du bonhomme, un musée lui est dédié à Montferrat. Vous avez toutes les infos sur son site pégou.fr.
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0: À 10h19, ici Isère, dans un instant, vous allez venir nous raconter votre petit coin de paradis, le lieu où vous aimez aller, vous balader, prendre un petit peu de fraîcheur, l'été également. C'est mon Isère à moi avec Mathieu Montel, le revoici, le revoilà. Mathieu Montel avec Capucine qui viendra nous parler de son Isère à elle, du côté de Saint-Hilaire-du-Touvet.

0: C'est disco, disco funk, et ça fait du bien, très sincèrement. Sister Sledge à l'instant, avec We Are Family à 10h22, ici Isère, tous les jours un Isérois, une Iséroise raconte à Mathieu Montal, en tout cas cette semaine, un petit coin de paradis du département. Mathieu est avec Capucine ce matin à Saint-Hilaire-du-Touvet.
1: Bonjour Capucine.
2: Bonjour.
1: Alors t'as 15 ans, t'es de Saint-Hilaire-du-Touvet, et alors c'est quoi ton petit coin de paradis en Isère?
2: Alors moi, ce serait la cascade du Glaisier.
1: Ok.
2: Donc entre Saint-Hilaire et le Touvet.
1: D'accord.
2: Sur la route.
1: Et pourquoi bon, déjà, quand il y a une cascade, en général, c'est plutôt chouette. Mais pourquoi tu as choisi cet endroit en particulier?
2: Vraiment avec les rayons du soleil, toute l'ambiance, parce qu'elle est vraiment dans la forêt.
1: Mmh.
2: Ça imprègne vraiment, ça fait comme un monde un peu féerique. C'est vraiment magnifique.
1: Et tu y vas régulièrement? Tu as découvert ça à quel âge?
2: J'y vais depuis petite.
1: Ouais.
2: Et ouais, quand je peux y aller, j'y vais.
1: Bon, à découvrir donc la cascade du Glaisier, hein, c'est ça. Est-ce qu'on peut se baigner dans ce coin-là ou
2: oui.
1: S'il n'y a pas de souci?
2: Oui, il y a différentes cascades,
1: okay.
2: À différents niveaux. On peut y accéder à pied. Il y a 5 minutes à partir de la route. Et puis après, plus on monte, plus c'est beau, moi je trouve. Mais chacun.
1: Faut mériter ça, quoi.
2: Oui.
1: Eh ben merci beaucoup Capucine, 15 ans de Saint-Hilaire-du-Touvet, qui nous a raconté la cascade du Glaisier. Eh ben merci beaucoup pour ce petit coin de paradis partagé.
2: Bah de rien. Au revoir.
0: Au revoir Capucine. Et bonjour à vous d'ailleurs, hein, si vous avez envie de venir tout simplement nous raconter votre Isère à vous, votre petit coin de paradis, l'été, la fraîcheur, les cascades, la montagne, pourquoi pas, la plaine, les lacs, que sais-je. N'hésitez pas, vous pouvez vous inscrire. Hein. N'hésitez pas, 04 76 46

0: Voilà un titre qui rassemble toutes les générations, n'est-ce pas? 1988 à l'instant. C'était donc début de soirée et nuit de folie à 10h28. Quelques infos pratiques tout de suite aux côtés de Michel Caron.
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2: L'info près de chez vous, pour apprendre à vos enfants âgés de 6 à 11 ans à nager ou à se perfectionner, l'école de natation de Mélan ouvre les inscriptions pour l'année scolaire 2026-2027. Les séances ont lieu du 16 septembre au 16 juin, les mercredis à la piscine des Buclos, hors vacances scolaires et jours fériés. Trois créneaux sont proposés selon le niveau, 14h, 14h45 ou 15h30. Les inscriptions se font directement en ligne à partir de votre espace famille. Une priorité sera donnée aux enfants Mélanais. Les inscriptions sont accessibles également si vous ne possédez pas d'espace famille. Il suffira d'en créer un et de fournir des pièces justificatives. Le tarif est calculé selon le quotient familial de la CAF. 25 euros pour les quotients inférieurs à 300 euros. Vous aimez les histoires? À Noyaret, l'association Les Parpalotes propose des animations gratuites autour du conte. Des histoires locales, demain, mardi 30 juin à 19h à l'épicerie chez Flo.
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0: La bonne humeur et les balades, on continue à se balader bien évidemment dans quelques instants en direct depuis l'office du tourisme de Vienne-Condrieu. On viendra vous parler entre autres évidemment du festival Jazz à Vienne et de plein d'autres choses aussi. Ce sera juste après Alain Souchon avec Quand je serai KO.

0: Voilà, jolie balade avec Alain Souchon et Quand je serai KO. Il est 10h33, la balade continue.
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0: Et nous prenons la direction de l'Office du tourisme de Vienne-Condrieu avec vous, Vanessa Puravet. Bonjour.
3: Bonjour à tous.
0: On est en plein cœur du Festival Jazz à Vienne. Du monde partout, j'imagine, hein, sur votre très belle commune.
3: Exactement, et nous on n'est pas KO, hein. C'est pas comme la chanson que les auditeurs viennent d'écouter, au contraire on est en plein boom avec ce magnifique festival qui se déroule bien évidemment à Vienne depuis de nombreuses années, qui va continuer jusqu'au 11 juillet. Une très belle programmation de concerts au Théâtre Antique, alors je précise, il y a encore des petites places, hein. Certains ne sont pas complets, donc il faut vite aller réserver si vous voulez participer à des concerts dans ce cadre magnifique qui est le Théâtre Antique de Vienne. On a la possibilité voilà, d'avoir encore des petites places. Et en aparté de ces concerts qui se déroulent dans le Théâtre Antique, il y a un magnifique autre espace qui s'appelle le Jardin de Cybèle, mmh. et qui propose de nombreux concerts gratuits cette fois-ci à partir de midi jusqu'à minuit. C'est un espace qui est totalement animé tout au long de la journée. Possibilité de se restaurer sur place, de profiter des magnifiques jardins de Cybèle qui ont été redécouverts récemment dans la ville. Et il y a bien sûr de nombreux autres animations qui font la part belle au jazz, avec entre autres une très belle exposition sur Miles Davis qui est dans une magnifique église qui abritera très prochainement le Grand Musée de Vienne, une des plus belles églises et anciennes églises de Vienne. Donc un cadre magnifique pour une très belle exposition qui est visible tous les après-midi de 14h à 19h.
0: Bon, vous nous donnez franchement envie de venir vous rejoindre. Je sais également qu'il y a pas mal d'animations hein, au cœur de la ville de Vienne. Vous pouvez nous en toucher deux mots ?
3: Oui, bien sûr. Alors là, on a effectivement eu la joie de revoir, entre guillemets, le Festival Région des Lumières qui est porté par la région Auvergne-Rhône-Alpes. Ça fait deux années consécutives. On a un magnifique mapping sur la façade de l'hôtel de ville, un très bel hôtel particulier du 18e siècle. Un mapping qui va se dérouler jusqu'au 19 juillet, donc dès la tombée de la nuit jusqu'à minuit à peu près. On a effectivement un très beau spectacle qui permet de nous plonger aussi dans l'ADN et dans l'âme de Vienne, avec des tableaux qui sont inspirés du fleuve Rhône évidemment, des paysages viticoles, toutes les traditions locales, donc animation 2D et 3D agrémentée d'une très belle son originale qui vous plonge vraiment dans une expérience immersive.
0: Bon, bah, écoutez, de quoi passer franchement de beaux moments tout au long de ce festival, mais pas que, sur cette belle ville de Vienne avec une fois de plus, évidemment, encore plein de choses à visiter. Merci beaucoup d'avoir été avec nous ce matin, Vanessa. On vous souhaite de passer un très très bel été et bon festival jazz à Vienne à vous. À bientôt.
3: Merci à vous.
0: Merci
3: à bientôt.
0: Beaucoup. Au revoir.
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0: L'été, la fraîcheur de nos montagnes bien sûr, et le plaisir d'aller se balader tout là-haut dans nos montagnes. C'est le rendez-vous que vous propose dans quelques instants Alain Salomon qui va vous emmener là-bas, là-haut dans les montagnes et combe madame. Juste après Patricia Cass, si elle voulait jouer cabaret. Elle voulait

0: voulait jouer cabaret. Patricia Cass à 10h40.
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0: Cet été ici, Isère a décidé de vous emmener en montagne, car l'été, dans nos alpages, il y a de la vie et pas qu'un peu. Cette semaine, nous sommes dans le pays d'Alvar, en Belledonne. Alain Salomon nous propose de le suivre en direction du gîte d'alpage de Combe Madame. Il est parti de la ferrière d'Alvar et après 3 quarts d'heure de marche en forêt, à l'ombre, un peu de fraîcheur, voilà qu'il nous propose de faire une rencontre très champêtre.
3: Vous entendez ? Ça, ce sont les brebis que garde Chloé, elle est la bergère de l'alpage de Combe Madame. Il y a ces border collies qui sont en train de m'accueillir. Bonjour Chloé.
4: Bonjour.
3: C'est quoi cette petite cabane ici?
4: Alors ici, on est au premier chalet de Combe Madame. C'est une première petite étape avant d'arriver au refuge, où nous on s'arrête avec les brebis.
3: D'accord, parce que vous, en fait, vous venez de monter.
4: Tout à fait. Et là, on fait une petite halte au premier chalet pour pâturer pendant 2-3 jours avant de monter là-haut au refuge.
3: Mmh. Toi, tu es aussi la gérante de ce refuge de Combe Madame.
4: Oui, tout à fait.
3: Ouais. Enfin, refuge, gîte d'alpage.
4: Voilà, gîte d'alpage.
3: C'est quoi la différence?
4: Eh bien, la différence, un refuge, quand vous allez monter en montagne, vous allez trouver uniquement un gardien, pas forcément un berger qui loge dedans. Et là-haut, nous, on est un gîte, donc c'est-à-dire que c'est géré en partie par les bergers, donc par moi. Et on cohabite avec les gardiens qui sont là-haut.
3: Donc l'image d'Épinal de la bergère toute seule sur sa montagne.
4: Non, là-haut il n'y a pas. Là-haut on partage tout.
3: Et ça c'est important pour toi.
4: Oui, ouais, c'est pour ça que j'ai choisi Combe Madame. C'est surtout pour ça, pour rencontrer les randonneurs, pour partager notre métier, voir du monde. Ouais, non, je voulais pas être seule, pas du tout.
3: Originaire du nord de la France.
4: Oui, un peu plus plat.
3: Ouais, au début une carrière dans le tourisme et aujourd'hui bergère.
4: C'est ça, ouais.
3: Et pourquoi Chloé?
4: Eh ben par hasard. Des rencontres. Je travaillais au Plénet, la station de ski, et j'ai rencontré une bergère qui m'a proposé un été de tenter l'expérience avec une amie à elle. Et donc j'ai fait une saison d'aide bergère d'abord pour essayer ce métier. Et là, elle m'a complètement partagé son savoir-faire et je suis tombée amoureuse du métier, quoi. Et après, c'était parti.
3: Pourquoi ?
4: Ben, le fait déjà d'être au grand air, de travailler avec les animaux, c'est vraiment super génial. Elle t'apporte énormément, les brebis.
3: Il y en a combien là?
4: Là, il y en a à peu près 700-750.
3: Ah oui, quand même.
4: Ouais, après on est deux, donc ça va. Heureusement qu'on est deux.
3: Ouais, mais l'alpage de Combe Madame est grand.
4: Oui. Mais il est grand, mais il est divisé en plusieurs secteurs. Donc après, elles peuvent pas aller partout dans l'alpage. On les limite un peu. Donc,
3: okay. Chloé, cet été, on va te retrouver très souvent au gîte d'alpage.
4: Oui.
3: Pourquoi? Pour expliquer la vie de berger.
4: Ouais, carrément, parce que tous les secteurs qu'on pâture autour du refuge, le soir on rentre les brebis au parc de nuit qui est à côté du refuge, donc tous les soirs vous pouvez les randonneurs venir nous aider à rentrer les brebis, et nous on adore parler de notre métier, donc faut pas hésiter à venir nous voir. On est là pour ça, pour partager, donc ouais, vous pouvez nous retrouver en fin de journée ou nous accompagner un peu avec le troupeau le matin, ouais, y a pas de souci. Hein.
3: Je confirme, elle adore parler de son métier.
4: Bah, on peut rester des heures.
3: Ouais, mais moi je suis encore à grimper. Combien de temps là maintenant pour gagner le gîte?
4: Là on est à peu près à mi-chemin, donc on peut compter
3: trois bons quarts d'heure.
4: Ouais.
3: En marchant.
4: Mais là
3: vite,
4: tu vas voir. T'as encore un passage dans la forêt et après tu vas sortir de la forêt et c'est là que l'alpage se dévoile vraiment et ça sera magnifique, tu vas voir. Et le refuge, on le voit au dernier moment, c'est la surprise.
0: Quel bonheur, et cette surprise, on la partagera ensemble demain à la même heure, à moins que vous n'alliez faire un tour sur ici.fr où l'on vous a déjà mis l'intégralité de ce reportage et toutes les infos qu'il faut pour rejoindre le gîte d'alpage de Combe Madame. Taylor Swift. Tout de suite avec Open Light. Profitez.

0: forcément, on a envie de l'accompagner. J'ai toujours rêvé d'être choriste de Taylor Swift. Ben voilà, c'est fait. Hop Light à 10h48.
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0: Ces tendances, et oui, ça fait partie de la vie quotidienne, notre radar des tendances, Muriel Jordan, qui décrypte pour nous chaque matin un phénomène donc de société qui raconte notre monde. Ce matin, on s'intéresse à l'option ne pas déranger qu'on peut activer sur nos smartphones.
3: Ah oui, on l'aime, cette option ne pas déranger. On l'aime parce qu'elle nous donne l'impression de reprendre le contrôle sur nos discussions, sur nos réseaux sociaux. On l'aime parce qu'elle nous offre de la tranquillité d'esprit. Bref, ce mode ne pas déranger, bah, c'est comme si nos cerveaux passaient de ça à ça. Pas étonnant que la génération Z, la Gen Z, comme on dit, ces jeunes nés entre 97 et 2012, ne jurent que par ce mode ne pas déranger. Et oui, parents, grands-parents ou oncles, tantes, il faut que je vous annonce un truc, hein, si vous n'étiez pas au courant, les ados mettent leur portable en ne pas déranger toute la journée. Ah ouais, c'est pour ça que vous pouvez pas les joindre. Plein d'adolescents ont la phobie des appels téléphoniques. Ils sont angoissés quand on les appelle, ils ne décrochent pas et ils appellent peu. Ils préfèrent vraiment le SMS. Cette peur porte un nom, la téléphobie. Et ils sont nombreux à la partager sur les réseaux sociaux.
4: Ceux qui fuient à tout prix toutes les conversations téléphoniques. Tu les appelles, limite, tu les agresses. D'ailleurs, ils décrochent jamais et quand eux doivent passer un coup de fil, ils vont toujours angoisser et reporter jusqu'au dernier moment.
5: Je sais pas pour vous, mais moi perso, je déteste appeler des inconnus au téléphone. J'avais trouvé une solution, c'est que je préparais tous mes appels en avance sur un post-it.
3: Selon une étude britannique parue fin 2024, 56% de la génération Z est atteinte de téléphobie à cause de mauvaises nouvelles. Bah oui, ils imaginent immédiatement le pire quand le téléphone sonne sans prévenir.
0: Et oui, et c'est cette phobie, Muriel, qui explique l'usage permanent du mode ne pas déranger chez les ados.
3: Oui, sans doute, parce que d'après cette étude, 37% des 18-34 ans préfèrent un message audio à un coup de fil de crainte de devoir décrocher et chercher les mots en direct. Voilà, ils sont face à une véritable peur, parfois de décrocher en direct, de faire face à une mauvaise nouvelle, d'être pris de court. D'ailleurs, sur TikTok, le hashtag NPD, comme ne pas déranger, ou DND, do not disturb, cartonne.
6: Mon téléphone, il est en mode ne pas déranger depuis 2 ans. Et franchement, je pense que je vais mourir avec cette option activée.
7: T'as un truc à faire et tu ne veux pas être dérangé par les notifications de ton téléphone? Tu peux le mettre en muet pour une durée déterminée. Comme ça, tu oublieras pas de remettre le vibreur ou la sonnerie.
3: Et comme disait MC Solar en 1997... Oui, les temps changent. Avant, il y a 20-30 ans, on kiffait recevoir des messages. Moi, quand j'entendais la notif d'un message, je me précipitais sur le chat ou sur mon téléphone à clapet, impatiente de savoir si c'était ma meilleure pote ou mon crush de l'époque. Bah, aujourd'hui, c'est l'angoisse de la notif. Bref, le mode ne pas déranger, c'est très tendance chez les ados. Donc, je vous conseille soit de leur envoyer un SMS, soit de prendre rendez-vous avec eux pour un coup de téléphone.
0: Et oui, merci beaucoup Muriel et à demain.
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0: L'été a fredonné, bien sûr, toutes les chansons que vous aimez. Maxime Le Forestier, par exemple, qui arrive maintenant avec Né quelque part. Et juste après, vous retrouverez Lewis Capaldi avec Someone You Loved. Passez une belle journée, un bel été avec nous. À l'écoute d'ici 6h.
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0: Someone You Loved. À l'instant, c'était Lewis Capaldi. Et c'est le grand jeu de l'été. Oui, vous allez jouer avec nous juste après les infos de 11h pour remporter le fameux passeport de l'été. 27 destinations au total à travers la région Rhône-Alpes, en Ardèche, Drôme, Loire, l'Isère bien sûr, et les pays de Savoie, donc Savoie, Haute-Savoie. Un passeport de l'été d'une valeur de 1000 euros pour vous balader à travers la région, entre châteaux, entre parcs d'animation bien sûr, avec Walibi par exemple, hein, les loisirs indoor, outdoor, les jardins secrets, ou même aller faire un petit peu de luge coaster du côté de Champs-Rousses. Voilà l'idée. Alors aujourd'hui, on va vous proposer de découvrir un lieu et voici un premier indice. C'est un coq, absolument. Il s'agit bien d'un coq. Alors, vous avez envie de jouer avec nous? Vous avez une petite idée? Alors allons-y. 04 76 46 45 deux fois. Arthur vous attend.
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0: Première radio sur l'actualité locale en Isère, il est 11h. L'info à vos côtés, Julien Malidas, bonjour.
2: Bonjour Nathalie, bonjour à tous. Les tramways grenoblois bloqués pendant une demi-heure ce matin, entre 8h30 et 9h au niveau du Courberia, par des commerçants qui protestent contre les projets d'aménagement de voies vélo le long de ce Courberia. La circulation a repris normalement depuis. Rassemblement également devant le palais de justice ce matin, une quarantaine d'avocats en grève. Appel national au rassemblement pour plus de moyens pour la justice contre le projet de réforme appelé justice criminelle et respect des victimes. Les avocats de Bourgoin-Jallieu ont prévu de manifester eux aussi, ce sera à la mi-journée. Un enfant de 10 ans gravement blessé dans un accident de la route hier soir à l'île d'Abo. Une collision impliquant 3 voitures a eu lieu un peu après 19h sur la départementale 1006. Deux adultes ont été plus légèrement blessés dans l'accident. Une journée et un week-end particulièrement chargés pour les secouristes en montagne. Une dizaine d'interventions pour le PGHM samedi et 6 autres hier. Ils ont notamment porté secours à 2 jeunes de 18 ans, tous deux blessés à VTT dans le secteur des Deux Alpes. Ils ont été transférés vers l'hôpital de Grenoble. Et puis deux hommes ont également été hospitalisés après des accidents de parapente. Les championnats de France de cyclisme à la Tour du Pin, c'est terminé après Célia Géry. Samedi, chez les femmes, c'est Romain Grégoire de la Groupama FDJ qui s'est imposé sur la course homme. Il va donc porter le joli maillot tricolore pendant un an et notamment pendant le Tour de France. Championnat de France de cyclisme marqué également malheureusement par des incidents et le décès notamment d'un participant à la cyclosportive samedi matin. La suite des 16e de finale de la Coupe du Monde de foot. Ce soir avec Brésil-Japon, c'est à 19h. L'Allemagne affrontera le Paraguay un petit peu plus tard à 22h30. Et puis au milieu de la nuit, si vous êtes insomniaque, il y aura un Pays-Bas-Maroc à 3h du matin. La météo, bon, on respire un petit peu mieux, ça commence?
0: Exactement, ce matin il faisait lever du jour 22 à Grenoble, 22 à Vienne, tout comme à Bourgoin-Jallieu. Donc plutôt dégagé, dans une ambiance

0: Mouroud. En revanche, cet après-midi, des orages même vont se développer en montagne, avec des orages puissants qui vont amener pas mal de pluie, déborder même jusqu'en plaine. Risque orageux qui va perdurer jusqu'en soirée avant de laisser place à un temps un petit peu plus calme cette nuit, avec des températures plus basses. Voilà, ce ne sera pas les grandes fraîcheurs, mais au moins on va perdre quelques degrés mieux respirer, c'est ça, Julien? Ça sert du bien, n'est-ce pas? Les températures maximales sont en baisse, mais encore bien chaudes, notamment du côté des plaines, avec 28 à 32 degrés, 24 à 25 degrés à 1000 mètres et 20 degrés à 2000.
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0: La bonne humeur avec notre grand jeu de l'été qui arrive dans quelques instants, avec le premier indice que vous avez entendu autour du coq pour remporter le fameux passeport de l'été, 27 destinations au total à travers la région Rhône-Alpes. En attendant, toute la musique que vous aimez, Daniel Balavoine et la Ziza.

0: L'Aziza, à l'instant, c'était Daniel Balavoine. Il est 11h08.
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0: Et qu'est-ce qu'on va s'amuser ensemble tout au long de cet été? Qu'est-ce qu'on va passer de beaux moments à s'amuser, à chercher? Évidemment, je sais que vous êtes très très fort pour résoudre les fameuses énigmes. Je vous rappelle le principe du grand jeu de l'été, c'est trouver, grâce à des indices sonores, des lieux, des personnages ou même des communes en lien évidemment avec le département de l'Isère pour gagner tout au long de cet été le fameux passeport pour aller vous balader à travers la région Rhône-Alpes, que ce soit dans la Drôme, l'Isère, l'Ardèche bien sûr, la Loire, les pays de Savoie, avec à chaque fois des escales plutôt intéressantes entre grottes comme les grottes de Chorange par exemple, le jardin des fontaines pétrifiantes ou Alibi, ou même le parc Indian Forest du côté de la Chartreuse Acrobastille, ici à Grenoble, 27 destinations avec à chaque fois deux entrées gratuites. Voilà, voilà un petit peu l'idée. Et si on réécoutait notre tout premier indice? C'est le fameux coq, et je vous rappelle que nous cherchons un lieu ce matin. Bonjour Virginie.
3: Bonjour.
0: Vous êtes à Grenoble, tout va bien pour vous ce matin Virginie? En vacances peut-être?
3: Pas encore, mais un peu plus fraîchement que ces derniers jours, oui.
0: Oui, ça veut dire que vous avez un peu mieux dormi, hein, c'est ça?
3: C'est ça, c'est bon. Ça.
0: Tant mieux. Alors Virginie, avec ce coq, vous avez pensé à quel lieu précisément?
3: À Nivola-Vermel.
0: Nivola-Vermel. Et pourquoi Nivola-Vermel? Vous pouvez nous expliquer?
3: Comme ça, au premier instinct, j'ai pensé à l'affaire du coq qui a été jugée à titre posthume dernièrement.
0: Le coq Rico, le fameux coq Rico.
3: C'est ça. Hein. C'est ça qui est décédé pour ses bruits de campagne.
0: Eh oui.
3: Jugé dérangeant. Voilà, ça m'a fait penser à ça.
0: Ouais, c'est une très bonne idée. Donc, nous allons tout de suite vérifier s'il s'agit de la bonne réponse. Ah, c'était pas ça, mais l'idée était très bonne en tout cas. N'hésitez pas à revenir d'ici midi pour jouer avec nous si vous avez encore d'autres belles idées comme ça. Et ça
3: merci
0: serait bien
3: beaucoup.
0: D'avoir la bonne en même temps. Bon, à bientôt, oui. Je vous embrasse Virginie. Au revoir.
3: Merci, au revoir.
0: On va retrouver Pierre maintenant du côté de Bernin. Bonjour Pierre.
4: Bonjour.
0: Bien dormi, Pierre? Oui, ça va.
4: Ah oui, on a mieux dormi, c'est, ouais. Oui, c'est vrai.
0: Bon, on
4: c'est
0: est bien à Bernin. Il n'y a oui. Pas un côté. Il n'y a pas des cascades du côté de Bernin, là-bas?
4: Si, il y a des cascades du côté de Bernin, Crolles. Il y a des petites palades pour aller se rafraîchir, il n'y a pas de souci.
0: Exactement, vous avez un très joli coin, Pierre, hein, du côté de Bernin.
4: Bah, oui.
0: Alors, il ne s'agit pas de Nivola-Vermel avec le fameux coq Rico. Vous avez pensé à quoi? À quel lieu?
4: Bah, au col du coq, voilà. Parce que, voilà,
0: c'est le coq. Coq, col du coq.
4: Bon, ouais. C'est une idée. Hein,
0: oui, c'est une idée. Mais ça serait tellement simple.
4: Oui.
0: Bon, bah écoutez, pourquoi pas? Pourquoi pas? On va tout de suite vérifier s'il s'agit de la bonne réponse. Eh bien, non. Mais...
4: On va attendre les prochains indices.
0: Exactement. Si je puis me permettre, l'idée est très bonne. Quand même.
4: Hein,
0: je ne peux pas vous en dire plus, sinon je vous donnerai la solution à la fameuse énigme, d'accord? Bon, je vous souhaite de passer une belle journée du côté de Bernin. Je vous dis à bientôt et peut-être même à tout à l'heure avec le deuxième indice d'ailleurs, hein, puisque vous l'attendez. Le deuxième indice qu'on écoute maintenant.
2: L'Isère, c'est aussi le pays du Grésivaudan. Avec ses terres escarpées et ses gorges profondes, où circulent de nombreux torrents et rivières. Des frontières naturelles au Moyen-Âge, entre Royaume de France et Duché de Savoie.
0: Voilà qui est intéressant. Vous avez une petite idée du lieu que nous cherchons ce matin? Voilà, on fait un peu de tourisme. On parle aussi de coq. Vous avez deux indices maintenant et peut-être même la bonne réponse. Donc à vous de jouer dès à présent au standard. Ici, 0-0-4 76 46 45 deux fois pour gagner le fameux passeport de l'été 2026.

0: Les années 80, I'm so excited à l'instant, et les Pointer Sisters à 11h15.
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0: Et oui, à vous de trouver grâce à des indices sonores un lieu. Voilà, c'est ce que nous cherchons aujourd'hui pour remporter le passeport de l'été d'une valeur de 1000 euros avec près de 27 destinations totales à travers la région Rhône-Alpes. On écoute, on réécoute rapidement nos deux indices. On a douté le coq.
2: L'Isère, c'est aussi le pays du Grésivaudan, avec ses terres escarpées et ses gorges profondes où circulent de nombreux torrents et rivières. Des frontières naturelles au Moyen-Âge, entre Royaume de France et Duché de Savoie.
0: Alors, on a deux indices importants. Il ne s'agit pas de Nivola Vermel, hein, en lien avec le coq Rico, ni du col du coq. Nous accueillons tout de suite Astrid, qui est à Saint-Lathier. Bonjour Astrid.
3: Oui, bonjour.
0: Bon, vous êtes en forme, hein, vous avez l'air bien dynamique, hein, Astrid.
3: On essaye.
0: Et c'est quoi votre secret alors pour être bien dynamique comme ça?
3: Bouger beaucoup, en fait.
0: Manger ou bouger? Je sais pas comment.
3: Bouger.
0: Ah oui, ben, on peut faire les deux en même temps. Approcher, oui, bouger, manger. Ouais. Il faut un peu de carburant, forcément. Bon, Astrid, grâce à ces deux indices, vous avez pensé à quoi? À quel lieu précisément?
3: Voiron.
0: Ah, Voiron, très bien. Alors, vous allez nous expliquer pourquoi Voiron?
3: Alors, Voiron, parce qu'il y a un restaurant qui s'appelle Le Coq Gourmand.
0: Bravo.
3: Et puis, à Voiron, il y a aussi pas loin le lac de Paladru, puis il y a sûrement des rivières autour.
0: Ah, le côté eau dont on voilà. Parlait. D'accord. Nous vérifions tout de suite s'il s'agit bien de Voiron. Cette fois-ci, en tout cas.
3: Non.
0: Mais c'était très bien vu. Hein. Les indices correspondaient, c'était très bien. N'hésitez pas à revenir d'ici midi. Hein. Il reste encore trois quarts d'heure. Ok. Peut-être à tout à l'heure. Au revoir, Astrid.
3: Au revoir.
0: Bonjour, Sonia.
4: Bonjour.
0: À Saint-Hilaire-de-la-Côte. Vous allez bien ce matin, Sonia?
4: Oui, ça va.
0: Oui, bah oui, ça va bien. Bon, alors, il ne s'agit pas de Voiron ni de Nivola Vermel, le col du coq. À quelle commune, à quel lieu avez-vous pensé, Sonia?
4: Oui, Saint-Maximin. Alors, Saint-Maximin.
0: Oui, et pour quelle raison, Sonia? Saint-Maximin?
4: Parce que c'est dans le Grésivaudan et il y a un coq, non?
0: Grésivaudan, coq, ça pourrait correspondre, en effet. Nous vérifions tout de suite. Eh bien non, Sonia, il ne s'agit pas de Saint-Maximin, mais l'idée du Grésivaudan est très plaisante, si je puis me permettre.
4: Merci.
0: Voilà, ça, c'est vraiment un indice de taille. Je vous embrasse, Sonia, et peut-être
4: merci,
0: à tout à l'heure. N'hésitez pas à revenir. Au revoir. Et si on écoutait un troisième indice maintenant ?

0: Chamchamcheur.
1: Alors ça, c'est une pub qui est un peu vieillie, hein, il faut bien l'avouer. Pub des années 80, Chamcham, chamois d'or. Ah, pourquoi Chamcham, chamois d'or? Est-ce le fromage? Est-ce le chamois? À vous de jouer dès à présent avec ce troisième indice. Vous avez peut-être un peu plus d'idées sur le lieu que nous cherchons maintenant. 04 76 46 45 deux fois. On vous attend. Arthur est là pour vous accueillir. Peu importe.

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1: Un vrai coup de cœur, le dernier titre de Zazie à l'instant avec Peu importe, c'est le grand jeu de l'été.
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1: Grâce à des indices sonores, hein, à découvrir un lieu bien particulier ce matin. On a eu le coq, hein, le coq, le cocorico du coq. On a eu également un indice qui nous parlait du Grésivaudan. Voilà, ça a été identifié. Puis il y a eu cet indice-là, le troisième. Chat.

0: grâce à nos indices, on a pu mettre de côté la commune de Nivola-Vermel. On a également eu comme proposition le col du Coq. Il ne s'agit pas non plus de Voiron ni de Saint-Maximin. On va aller voir Séverine à la salle en Beaumont. Bonjour Séverine.
1: Bonjour.
0: J'adore votre commune. Elle est très belle, votre commune de la salle en Beaumont. Vraiment, vous avez beaucoup de chance d'habiter dans ce secteur du département. Vous en profitez largement, j'imagine, pour aller faire de belles et grandes randos.
1: Oui.
0: Oui, bien. Vous avez envie de gagner le passeport, forcément, ça s'entend. Droite au but, avec nos différents indices. Donc, vous pensez à quelle commune, précisément?
1: Moi, j'ai pensé à Champs-Rousses.
0: Ah, Champs-Rousses. Oh, pourquoi Champs-Rousses?
1: Avec le cham, je sais pas pourquoi, c'est le début de Champs-Rousses.
0: Oui, d'accord.
1: Je me souviens de cette publicité, en plus, il y avait, je crois que c'était, on voit la montagne.
0: Dans une télécabine, ouais.
1: C'était bien station de ski.
0: Pourquoi pas, ouais, très bien.
1: Voilà.
0: Après, le coq et le côté Grésivaudan.
1: Je sais pas, le coq finalement. Non, mais ça, j'ai pas entendu avant.
0: Ah, bah d'accord.
1: Maintenant, le coq, je me dis, finalement, des fois, il y avait eu Rossignol, c'était bien la tête du coq. Mais bon, c'est ça comme ça.
0: On tente, mais bon. nous allons tout de suite vérifier, Séverine. Non, je suis désolée, ça sera pour une prochaine fois, peut-être tout à l'heure, puisqu'il vous reste un peu moins d'une demi-heure pour jouer, d'accord?
1: D'accord.
0: Allez, je vous embrasse, bonne journée.
1: Merci.
0: Au revoir.
1: Bonne journée.
0: On va tout de suite aller retrouver Claire, qui est à Saint-Paul-de-Vars. Bonjour Claire.
2: Oui, bonjour.
0: Oui, ça va, vous avez une petite voix ce matin, vous avez mal dormi?
2: Il a fait chaud, mais ça va.
0: Bon, ça va être mieux là dans les prochains jours. Hein. Dixit Météo France qui nous dit que les températures vont baisser. On n'est plus en vigilance orange et c'est vrai forcément que ça fait du bien. Bien, alors Claire, à quel lieu pensez-vous?
2: Moi, je pensais au Cré du Poulet.
0: Le Cré du Poulet. Donc l'indice collerait avec le fameux coq.
2: Voilà.
0: D'accord. Grésivaudan.
2: Et puis, c'est un lieu de randonnée, donc j'imagine qu'il peut y avoir des chamois, des animaux, etc.
0: Alors, vérifions. C'est vrai que ça pourrait coller. Hein. Vérifions s'il s'agit de la bonne réponse. Non, mais franchement, vous avez bien travaillé quand même. Hein. Moi, je vous félicite. Bon, mais ce n'est pas la bonne réponse. Ce sera peut-être pour tout à l'heure, hein, le fameux passeport de l'été, ou pour une prochaine fois. En tout cas, je vous embrasse et je vous souhaite de passer une belle journée à Saint-Paul-de-Vars. À bientôt.
2: Merci, à bientôt. Au revoir.
0: Au revoir, Claire. On a eu 3 indices. Il y en a forcément un autre qui arrive maintenant. Écoutez bien le 4e.
3: D'eau fraîche, un oiseau.
0: L'oiseau. Ah, tiens donc. Ça pourrait être un indice de taille, ça aussi. Hein. On a le coq, on a le grésivaudan, on a le chamois, on a l'oiseau. À quel lieu est-ce que ça vous fait penser précisément? À vous de jouer dès à présent au 04 76 46 45 45. 04 76 46 45. Deux fois, on vous attend dès à présent pour remporter le passeport de l'été 2026. 27 destinations au total à travers la région Rhône-Alpes, la Savoie, la Haute-Savoie, la Loire, la Drôme, l'Ardèche et l'Isère. Bien sûr, on se retrouve juste après Coq Robin.

0: Parties Week à l'instant avec Coq Robin à 11h30.
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0: Et la voix, et quelle voix, celle de Guillaume Grand qu'on retrouve maintenant avec toi et moi. Voilà, pour chanter, fredonner en ce lundi matin. Passez un bel été à nos côtés.
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0: 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C'était Guillaume Grand, 11h35.
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0: Et qui dit grand jeu dit grand cadeau quand même. Aussi, grand beau cadeau, 2 entrées gratuites pour 27 destinations différentes dans la région Rhône-Alpes, en Ardèche, Drôme, Loire, Isère, Savoie, Haute-Savoie, avec le passeport de l'été d'une valeur de 1000 euros. Alors on joue ensemble ce matin pour découvrir un lieu. Hein, on découvre un lieu, donc on a eu différentes propositions au niveau de la Vermelle, le col du Coq, Voiron, Saint-Maximin, Champrousse, le Cré du Poulet, avec tous les indices qu'on vous a diffusés avec un coq. On a évoqué également le Grésivaudan, on a parlé de chamois d'or, on a parlé d'oiseaux aussi avec la chanson de Michel Fugain. On va retrouver Irène à Bourgoin-Jallieu. Bonjour Irène.
3: Oui, bonjour.
0: Vous allez bien ce matin à Bourgoin ?
3: Oui, très bien, merci. Un petit peu moins chaud, donc ouais. Ça va mieux.
0: Et le programme de la journée alors, Irène ?
3: Oh là, je dois partir. Enfin, j'habite sur Bourgoin et je dois partir sur Lyon là en début d'après-midi.
0: Bon, d'accord. Donc un petit peu de voiture, quoi. Alors, avec tous les indices qu'on vous a diffusés, à quel lieu pensez-vous ce matin, Irène ?
3: Moi, je pensais à Saint-Pierre de Chartreuse.
0: Et oui, ça collerait avec quoi ? Quels indices ça, dites-nous.
3: Oui, ben ça collait peut-être avec le col du Coq, avec la forêt, j'ai entendu parler de forêt, et puis le chamois, là, ça me faisait penser à Cham Chaude.
0: Ah, c'est ça, très bien. Et l'oiseau ?
3: Je pensais. Alors l'oiseau, je ne sais pas trop. Il y a des oiseaux, mais ce n'est pas un indice pour moi qui m'a aidé. Ce
0: n'est pas un indice de taille, d'accord. Nous allons vérifier s'il s'agit de la bonne réponse.
3: Merci.
0: Oh, c'est pas pour cette fois-ci, Irène, mais vous avez bien cherché, vous avez bien mené l'enquête. Bon, on vous embrasse et bon rendez-vous donc du côté de Lyon en début d'après-midi. À bientôt, au revoir.
3: Merci, à bientôt, au revoir.
0: Bonjour Jean-Louis.
4: Bonjour.
0: À Pierre-Châtel, Jean-Louis.
4: À la Festinière, exactement.
0: Oui, et il fait bon vivre. C'est un sacré beau lieu. Hein. Enfin, moi, je
4: juste parle. En dessous de la Pierre-Châtel.
0: Oui, très bien. On est en pays mathésin avec vous.
4: Oui.
0: Et on est bien en Mathésine. Alors, à quelle commune pensez-vous ? Enfin, à quel lieu précisément pensez-vous, d'ailleurs ?
4: Saint-Hilaire-du-Touvet.
0: Saint-Hilaire-du-Touvet, ah ! Et pourquoi ?
4: Alors, les oiseaux, la coupe Picard.
0: Ah, très bien, parfait.
4: Beaucoup de parapins, tout. Et le coq, eh bien, il y a eu la boucle Saint-Hilaire-le-Coq. Le col du coq.
0: Ouais, c'est bien vu, ok.
4: Alors, bon, après, je ne sais plus.
0: Grésivaudan, chamois, tout
4: oui,
0: ça.
4: Oui, Grésivaudan, ouais. Bien sûr. Mmh. C'est parti de la commune.
0: Bien sûr.
4: La communauté de communes du Grésivaudan.
0: Et les chamois, il y en a pas mal aussi. Hein,
4: je suppose qu'il doit y avoir des chamois, oui, bien sûr.
0: Bon, ça pourrait coller, tout ça, là. Ça pourrait être vraiment, vraiment bien pour vous. Pourquoi pas ce passeport de l'été ? Vérifions s'il s'agit de la bonne réponse. Eh ben non, fausse joie.
4: Oh, eh ben tant pis.
0: Mais c'était tellement bien mené. Bon, écoutez, je vous félicite quand même parce que je trouve que vous avez bien travaillé. Peut-être une prochaine fois, je l'espère en tous les cas. N'hésitez pas à revenir.
4: Très très bonne journée à vous.
0: Merci beaucoup Jean-Louis. Au revoir. Alors, il nous en manque encore des indices. Bah oui, on avance petit à petit. Alors, on a l'oiseau, on a les chamois, Grésivaudan, on a le coq. On va écouter ce cinquième indice qui, je pense, devrait vous mettre sur la voie. On cherche bien un lieu, hein. Je vous rappelle, un lieu, pas forcément une commune. Écoutons.
5: Il n'y a qu'un cheveu sur la tête à Mathieu, il n'y a qu'une dent, il n'y a qu'une dent. Il n'y a qu'un cheveu sur la tête à Mathieu, il n'y a qu'une dent dans la mâchoire à Jean. Et
0: il n'y a qu'un cheveu sur la tête à Manin. Alors, il n'y a qu'un cheveu sur la tête à Mathieu, il n'y a qu'une dent, il n'y a qu'une dent. Bon. Ça peut être un indice important quand même pour vous, hein, entre oiseaux, chamois, grésivaudan, coq. À vous de jouer dès à présent, on vous attend. 04 76 46 45 deux fois Arthur pour vous accueillir. À tout de suite.
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0: Et en musique avec Johnny Hallyday. Avant de vous retrouver dans un instant pour emporter, je l'espère pour vous, le fameux passeport de l'été, Johnny et le chanteur abandonné.

0: puissant, hein. Quelle puissance dans la voix de Johnny Hallyday à l'instant avec le chanteur. Abandonné. Excellent été avec nous, 11h45.
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0: Et l'été, avec le passeport de l'été, c'est encore mieux pour vous balader à travers la région Rhône-Alpes, Drôme, Ardèche, Loire, Isère, Savoie, Haute-Savoie, 27 destinations au total, 2 entrées à chaque fois pour différents sites. Un passeport de l'été d'une valeur de 1 000 €. Nous cherchons un lieu ce matin. On a parlé de Coq, hein, avec voilà qui était notre indice numéro 1. Après, on a parlé Grésivaudan, Chamois, L'Oiseau, également avec Michel Fugain, sa très très belle chanson. Et puis, il y a eu cet indice-là.
3: Il n'y a qu'un cheveu sur la tête à Mathieu, il n'y a qu'une dent, il n'y a qu'une dent. Il n'y a qu'un cheveu sur la tête à Mathieu, il n'y a qu'une dent dans la mâchoire à Jean. Et il n'y a que deux.
0: Le cheveu, la dent. Bonjour Michel, à Crôle.
4: Bonjour Nathalie.
0: Bon, vous allez bien ce matin, Michel?
4: Ah oui, très très bien, oui, oui, oui.
0: Vous êtes en forme, vous faites quoi? Vous l'occupez comment, votre matinée?
4: Eh bien déjà, je me tiens au frais. Je vous écoute attentivement.
0: Et vous cherchez.
4: Et je cherche.
0: Et je cherche et je cherche. Alors, on cherche un lieu. Hein. Je crois que les gens ont un petit peu confondu ce matin. On cherche bien un lieu et pas forcément une commune. Vous voyez ce que je veux dire?
4: Oui.
0: Alors, à quel lieu pensez-vous, Michel?
4: Moi, je pense à la dent de Crôle.
0: Et pour quelle raison? Vous allez nous expliquer.
4: Alors, parce qu'on a parlé d'un coq, donc le col du coq, c'est dans le Grésivaudan. On a parlé de chamois, donc il y a des chamois. On a parlé d'oiseaux, il y a des rapaces. Et on a parlé de la dent de Crôle.
0: Est-ce que ça pourrait coller tout ça? C'est pas mal, hein? C'est pas mal.
4: C'est pas mal, hein, oui.
0: Vérifions. Il me semble. Alors, vérifions s'il s'agit de la bonne réponse. Et je crois que oui.
4: Oh, et je crois que oui. Merci.
0: Oh, on est tellement heureux. Toute l'équipe est très heureuse ce matin de vous offrir votre passeport de l'été. Vous allez voyager, hein, vous, à travers la région Rhône-Alpes. Hein. Vous allez sacrément bien vous balader. Hein. 27 destinations, donc Ardèche, Drôme, je disais tout à l'heure, la Loire, l'Isère et les Pays de Savoie. Est-ce qu'il y a un site que vous aimeriez visiter dans un premier temps, quelque chose qui vous tient particulièrement à cœur? Vous avez le domaine des fauves, vous avez le musée de l'eau, la Terre des géants, le facteur idéal du facteur cheval. Vous l'avez déjà vu, le palais?
4: Oui, c'est vrai qu'on a déjà visité beaucoup de sites, mais bon, oui, on refera des sites, hein, oui.
0: Oui, et c'est la première fois que vous le remportez, ce passeport de l'été?
4: Eh oui.
0: Eh bien, écoutez, vous avez très très bien travaillé ce matin, et en même temps vous étiez à Crôle, la dent de Crôle. Il suffisait de... Bon, en tout cas, Michel, on vous embrasse bien fort, on vous souhaite de passer un très bel été avec ce fameux passeport.
4: Merci, un grand merci.
0: Hein. Bah, écoutez, on est là pour ça, pour vous faire plaisir et vous divertir un minimum quand même.
4: Ok, merci, bonne journée.
0: Viendrez nous raconter, on tient la petite carte postale, hein, si c'est possible.
4: Ok, d'accord, n'en faites pas.
0: Merci beaucoup, au revoir et à bientôt.
4: Et
0: belle journée à vous. Un nouvel indice? Ben oui, puisqu'on repart dès demain matin avec un nouveau passeport de l'été, n'est-ce pas? Et vous allez pouvoir commencer à chercher avec cet indice numéro 1. Alors, qu'est-ce que je peux vous dire? Nous cherchons, notez bien pour demain matin, nous cherchons un personnage. Écoutez.

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2: Bah alors là, vous avez toutes les générations, hein, que des artistes magnifiques. Vous avez fredonné avec nous, j'en suis certaine. Donc si vous avez une petite idée, vous la mettez bien de côté et on se retrouve bien sûr dès demain matin pour jouer encore une fois entre 11h et midi au fameux passeport de l'été, le grand jeu de votre été.

0: Ordinary à l'instant, c'était Alex Warren. Faut pas trop en faire non plus. Il est 11h53.
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0: Avec le fameux passeport de l'été que vous avez remporté avec brio ce matin, on tenait vraiment à vous féliciter parce que vous avez tous été de super enquêteurs. Vraiment, on vous trouve particulièrement brillant, donc encore félicitations et bravo à vous. On se retrouve bien sûr dès demain matin pour jouer ensemble au fameux grand jeu de l'été pour remporter ce passeport. 27 destinations à travers la région Rhône-Alpes. Dans quelques instants, vous allez retrouver le journal de midi. Et juste après, retour au taquet avec Valérie Damido. En attendant, les années 80, une pépite, un vrai bonheur de la retrouver, elle. C'est Muriel Dac avec ce titre de l'année 85, Et Tropique.

0: musique à l'instant avec Muriel Dac.
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0: Ici Isère, première radio sur l'actualité locale en Isère, il est midi. Les infos à vos côtés, Julien Balidas. Les tramways grenoblois bloqués pendant une demi-heure ce matin au niveau du cours Béria.
2: Oui, bloqués par des commerçants qui protestent contre les projets d'aménagement de la chrono-vélo dans le quartier. Les travaux devaient avoir lieu en octobre, mais selon eux, le chantier a été avancé à début juillet, ce qui empêche donc toute discussion sur les nouveaux aménagements du cours Béria qui doit passer à sens unique, ce que ne veulent pas les commerçants comme Karim, qui tient une brasserie dans le quartier.
3: Ils n'ont pas respecté le calendrier, ça devait être au mois d'octobre. Là, ils nous ont pris de court. On n'a pas été informés, comme d'habitude. En plein été, si je ne peux pas travailler avec ma terrasse, qu'il y a des marteaux piqueurs et des tractos, voilà, on fait comment? Donc ça, c'est un manque de respect total. Donc aujourd'hui, on n'a pas d'autre solution que de faire ça pour essayer de se faire entendre. Ça fait un petit moment qu'on essaye de discuter avec la municipalité, la métro. On donne des alternatives. Il n'y a personne qui veut nous écouter. Nous, on a vu le résultat dans tous les quartiers de Grenoble où il n'y a plus de circulation, il n'y a plus de commerce. Nous, ce qu'on veut, c'est juste sauver nos commerces.
2: Et la circulation du tram a repris normalement dans la matinée. Un homme blessé par des coups de couteau hier soir à Vienne vers 23h. Il a été touché à la main et au front. Avant d'être hospitalisé, la victime a déclaré aux policiers qu'elle connaissait son agresseur. Un enfant de 10 ans, gravement blessé dans un accident de la route. C'était hier soir à l'île d'Abo, une collision impliquant 3 voitures qui a eu lieu un peu après 19h sur la départementale 1006. Deux adultes ont été plus légèrement blessés dans cet accident. Beaucoup de travail aussi ce week-end en montagne. Pour les secouristes, une dizaine d'interventions pour le PGHM samedi, 6 autres hier. Ils ont notamment porté secours à 2 jeunes de 18 ans blessés à VTT aux Deux Alpes et transférés à l'hôpital à Grenoble. Deux hommes ont également été hospitalisés après des accidents de parapente. Le Secours populaire de l'Isère lance un appel aux dons pour aider les Vénézuéliens touchés par 2 violents séismes mercredi. Près de 1500 personnes sont mortes et des dizaines de milliers sont toujours portées disparues selon les autorités. Les dons financiers peuvent être fait auprès des antennes locales de l'association la plus proche de chez vous.
0: Une quarantaine d'avocats du barreau de Grenoble rassemblés devant le palais de justice ce matin.
2: En robe noire et ballon rouge à la main, appel national au rassemblement pour plus de moyens pour la justice. Les avocats qui rejettent le nouveau projet de loi appelé justice criminelle porté par le ministre Gérald Darmanin. Sandrine Fiat est bâtonnière du barreau de Grenoble. Elle était présente ce matin dans le rassemblement.
4: La voyez ce matin, j'étais en audience, exemple criant, en droit de la famille, une magistrate qui nous dit que sa première audience de renvoi, c'est février. Nous sommes en juin et c'était une audience pour protéger les enfants des problèmes de garde, des problèmes de difficultés au niveau familial. Et c'est pas normal qu'on n'ait pas d'audience ou que les audiences soient surchargées parce qu'il y a un manque de moyens, un manque de magistrats. Depuis le début du mouvement, on alerte sur justement le fait que la justice en France n'a pas de moyens, qu'on est vraiment les parents pauvres au niveau européen. Comme vous le savez, l'affaire récente a montré qu'il y avait un manque criant de moyens. On a un projet de loi qui était le projet de loi justice intégrale qui est toujours dans les tuyaux parce que ça nécessite des moyens importants. Et effectivement, il faut prioriser la justice pour que la justice ait les moyens d'exercer sereinement.
2: Sandrine Fiat, donc la bâtonnière du barreau de Grenoble. Autre mobilisation des avocats, cette fois à Bourgoin-Jallieu, prévue en ce moment même, donc à la mi-journée. Les championnats de France de cyclisme à la Tour du Pin, c'est terminé après Célia Géry, samedi chez les femmes, c'est Romain Grégoire qui s'est imposé sur la course en ligne homme hier. Il va donc porter le maillot bleu, blanc, rouge pendant un an et notamment pendant le Tour de France. Les championnats de France de cyclisme, malheureusement marqués également par le décès d'un participant à la cyclosportive

0: samedi matin. La suite des 16e de finale de la Coupe du Monde de foot ce soir avec Brésil-Japon à 19h. L'Allemagne affrontera de son côté le Paraguay à 22h30 avant un Pays-Bas-Maroc qui aura lieu à 3h du matin. Et puis Jazz à Vienne, ça continue. Le programme avec ce soir sur la scène du Théâtre Antique, Jeff Mills. Pionnier de la techno, Jeff Mills. On l'entend bien, ça vous motive.
1: C'est pas mal.
0: Si vous aviez des places, vous y seriez, je pense, Nathalie. En compagnie de Sonra Orchestra et Verbe ce soir, Jeff Mills, donc au Théâtre Antique. Voilà, ça va bouger, je pense, ce soir au Théâtre Antique de Vienne. Et il va faire un peu moins chaud.
1: En espérant qu'il ne pleuve pas ce soir au Théâtre Antique de Vienne. Oui, moins chaud, vous avez raison, absolument. Avec ce ciel qui est encore bien dégagé. Ambiance chaude cet après-midi, notamment avec des orages qui vont se développer en montagne, des orages plutôt puissants qui vont amener pas mal de pluie, déborder même jusqu'en plaine. Risque orageux qui va perdurer même jusqu'en soirée. Hein. Donc peut-être pleuvoir du côté de Jazz à Vienne ce soir avant de laisser place à un temps plus calme la nuit prochaine. Concernant les températures, aujourd'hui encore bien chaude, hein, 28 à 32 degrés en pleine, 24 à 25 degrés à 1000 mètres. Il est 12h05.
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5: Bonjour la France, j'espère que t'as passé un bon week-end. La France, j'espère que tu démarres bien ce lundi. J'espère que t'as un petit peu moins chaud, la France. Comment ça va, Éric Bastien?
6: Écoutez, ça va, j'ai froid.
5: D'accord, alors il tient des propos incohérents. Céline, est-ce que tu peux appeler quelqu'un de médical? Je ne sais pas, le docteur Kirzek, s'il est là.
6: Mais attendez, on n'est pas habitué. J'ai mis une écharpe ce matin pour aller emmener mes enfants à l'école.
5: D'accord, ok, c'est bien. Bah écoute, c'est super. Moi, j'ai toujours chaud, mais tout va bien.
6: On l'a décongelé. Maria.
5: Mais Maria, elle est là.
6: En toutes circonstances.
5: La glace ne prend pas là avec toute cette chaleur. Alors, je vous rappelle que c'est une nouvelle semaine. Oh, c'est les émissions d'été.
6: C'est vrai.
5: Au taquet, en maillot de bain, sur la plage. Alors, le cadeau cette semaine, mes petits canards, c'est magnifique. 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
6: Mais vous le savez, Valérie, Jumalongo a toujours été inspiré par l'Espagne.
5: Bien sûr, par l'Espagne.
6: D'ailleurs, Joe Malongo a décidé de se rebaptiser Joe Malonga. Il est passé à la mairie de Barcelone, et il va se mettre en mode Joe Malonga. 32 doseta, 6 verres en verra. C'est lamentable et pas drôle ce que je suis en train de vous faire, mais une cafetière qui est à gagner à la fin de la semaine.
5: Appelez le docteur Kirzek. Allez, on accueille nos candidats du jour, Pascal et Claire. À tout de suite.
7: Bonjour.
5: Comment ça va?
7: Voilà.
5: Pascal, tu m'entends?
7: Oui, j'entends. Bonjour. Hein.
5: Ça va?
7: Ça va bien, oui. Un peu stressé, mais ça va.
5: Oh non, Pascal, tu joues avec moi. Déstresse-toi tout de suite, mon petit chat. Tu joues avec ici Roussillon.
7: Exactement.
5: Tu as 66 ans. Tu habites à Marquixane, en Pyrénées-Orientales.
7: Oui.
5: Comment appelle-t-on les habitants de Marquixane?
7: Des marquichois et des marquichoises.
5: Mon petit marquichois. Alors, tu es marié à Christiane, tu as 4 enfants, 4 petits-enfants. Du don, ça te fait du boulot ou pas? Ils habitent pas loin, ils habitent près de chez toi, tes petits-enfants?
7: Oui. Enfin, il y en a 3 qui habitent près de chez moi et il y en a une qui habite sur Paris.
5: Ah, voilà, d'accord. Il y en a 3 qui ont de la chance et une, malheureusement.
7: Oui, un peu moins.
5: Un peu moins. Alors, tu es retraité et tu as travaillé 35 ans dans la grande distribution. Tu faisais quoi?
7: Oui, j'étais manager de rayon.
5: Eh ben alors, tu t'es content d'être à la retraite et de plus manager les rayons?
7: Oh oui, trop de stress, beaucoup de stress.
5: Bah oui, c'est trop stressant. Ouais. Surtout que petit, tu voulais être chanteur de variété.
7: C'est vrai, oui.
5: Eh oui, et voilà. Ouais. Et que ta passion, c'est le chant, que tu vas tout le temps au karaoké, et ta chanson que tu adores, c'est celle que je suis en train de passer.
7: Oui.
5: J'aurais voulu. Mais je t'entends pas, chante. Pour pouvoir inventer ma vie.
7: Non, c'est pas ça, Valérie.
5: Pour pouvoir inventer ma vie. Alors, moi j'adore.
7: J'aurais voulu être un chanteur.
5: Eh oui, voilà. Bon, t'adores chanter, hein, Julien Clerc, Gérard Lenormand, Léo Ferré. Et ton fils est pianiste, et il paraît que vous entraînez pour chanter un truc pour l'anniversaire de ta fille.
7: Oui, qui s'est passé samedi.
5: Alors, c'était bien.
7: Oh, formidable, on a passé une soirée extraordinaire. J'ai un beau-fils qui avait tout organisé. Il a fait venir un DJ international.
5: Oh,
6: international.
5: Oh là là.
6: Genre David Guetta et tout.
7: Oui, un DJ international. Je ne peux pas vous dire son nom parce que je ne me souviens plus. Il revenait d'Ibiza.
5: Oh là là.
6: Le mec avait David Guetta dans son salon, c'est normal.
5: Et voilà. Alors, mon petit Pascal, on va chanter, on va danser, on va surtout gagner. Je vais te poser la question, la première question, vrai ou faux. Tiens, je te mets un petit coup de Pink Floyd.
6: Ah, j'aime bien ça.
5: Ah, ça, c'est la chanson préférée de Eric Bastien.
6: Tous les matins.
5: Alors, écoute bien cette question. Les billets d'euro sont fabriqués en coton. Les billets d'euros sont fabriqués en coton. Vrai ou faux, top chrono, 5 secondes.
7: C'est vrai.
5: Oui, c'est vrai, ils sont 100% fibre de coton, ce qui leur donne un peu cette texture particulière qui est plus résistante et plus durable. Eh bien, bravo, premier point pour Pascal.
6: Eh oui, Claire est avec nous. Bonjour Claire, avec ici Poitou. Comment ça va Claire?
8: Bonjour.
5: Hello.
6: Qui habite à Vouillé, dans les Deux-Sèvres. Est-ce que tu es en forme Claire? Est-ce que tu as passé un bon week-end?
8: Je suis au taquet, j'ai passé un bon week-end, il faisait presque frais, donc ça allait.
6: Ouais, ça a mieux ce matin quand même, on respire un petit peu, hein. Quand même, la plupart des départements qui se sont éloignés de cette canicule. Bon Claire, je te mets pas la pression dès le lundi, mais voilà, moi j'en peux plus.
5: Ça fait
6: quand même des semaines, voire des mois, voire presque des années, que je ne suis pas foutu de gagner ne serait-ce qu'une émission le vendredi, une finale. Ça m'est arrivé une fois, jadis, donc s'il te plaît Claire, puis-je compter sur toi aujourd'hui?
8: Alors, ça met la pression, mais je vais faire ce que je peux.
6: Mais oui, ça va le faire, Claire. Qui est mariée à Guillaume, qui a deux filles. Comment elles s'appellent, tes petits, parce qu'elles sont petites, comment elles s'appellent?
8: Oui, c'est Louise et Gabrielle. Elles ont 7 et 3 ans.
6: 7 et 3 ans. Bon, c'est les vacances scolaires à la fin de la semaine, là.
8: Oui, ça fait du bien.
6: Oui, d'accord. Vous partez un petit peu? Vous savez déjà ce que vous allez faire cet été ou pas?
8: Alors, on va partir en août sur la Côte d'Azur.
6: D'accord. À quel endroit? On peut savoir ou c'est...
8: Du côté de Saint-Raphaël.
6: D'accord. Donc plutôt dans le Var. Profite bien. Est-ce que tu emmènes toute ton animalerie là? Parce que... Deux cochons, des poules et des canards. Tu fais comment?
8: Heureusement, on a les voisins qui sont sympas.
6: Bah merci les voisins. T'as un gros chien. T'as ton mari qui est gérant d'une ferme. Il y a 30 vaches et 6 moutons.
8: Exactement.
6: Et ouais.
8: Exactement.
6: Et vous allez pouvoir vous échapper un petit peu. Ça va aller.
8: Ça va faire du bien. Oui, on a des personnes qui sont chouettes et qui s'occupent bien de nos animaux quand on n'est pas là.
6: Bon, tant mieux. Claire, bienvenue. Allez, un premier point peut-être pour toi qui arrive tout de suite avec un extrait. Écoute.
9: C'est l'histoire de la vie.
6: Ah ouais, c'est ça, c'est le cycle éternel pour moi. L'histoire de ma vie, la lose. Jamais, jamais un gagnant. En 2025.
8: Alors, si c'est sur le roi lion, je suis bien.
5: Non, c'est pas ça la question.
6: Ouais, c'est pas loin, mais bon. En 2025, il n'y a plus qu'en Afrique où on peut trouver des lions en liberté. Moi, je l'affirme. Est-ce que c'est vrai ou faux? Top chrono, 5 secondes. Les lions en liberté.
8: C'est vrai.
6: Tu dis qu'il n'y a plus qu'en Afrique, tu dis c'est vrai? Non, c'est faux. Non, c'est faux. Bien que l'Afrique abrite une majorité des lions sauvages, il existe encore des populations, comme par exemple dans la forêt de Gir, notamment en Inde, où on peut encore trouver des lions en liberté. Désolé, Claire.
5: Allez, Pascal, un point. Claire, pas encore de points. Et là, tout de suite, encore une chanson pour Eric Bastien.
6: Ah.
5: Parce que, on a décidé de te faire plaisir.
6: Oh, c'est gentil.
5: On sait que t'aimes l'oseille. Allez,
6: bien sûr.
5: Money, money, money. Vous écoutez ici, vous écoutez à bas. Tout de suite, mes chéris.
6: Oh, j'adore.

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1: Ah bah, money, money, money, toujours 16. Oh, qu'est-ce que j'ai aimé cette chanson.
0: Jingle.
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0: Tu parles. Allez, on joue avec Pascal qui joue avec ici Roussillon contre Claire qui joue avec ici Poitou. Pascal qui a 66 ans, qui est marié à Christiane, qui adore chanter. Alors, il paraît que tu bricoles un petit peu, tu viens d'emménager dans une maison et alors tu fais quoi dans cette maison? Qu'est-ce que tu bricoles?
3: Oh bah les placards, enfin beaucoup de bricoles avec mon beau-fils qui est de la partie, donc je l'aide et puis on a monté la cuisine, là je suis en train de faire le jardin, enfin bon le jardin je le fais à partir de 6h30 le matin jusqu'à 9h parce qu'après il fait trop chaud.
0: Ah bah oui.
3: Voilà, et bon il y a encore un peu de travail mais c'est bientôt fini.
0: C'est bientôt fini, il fait chaud là aujourd'hui ouais. Dans les Pyrénées-Orientales.
3: Bah là, c'est un peu couvert, mais samedi, quand on a été à l'anniversaire, dans la voiture, il faisait 54.
0: Oula.
3: Et là, toute la nuit, on en a eu jusqu'à 1h du matin, il devait encore faire 32 ou 33.
0: Ah oui, c'était chaud là. Ça, c'est chaud là.
3: Ah oui, là, c'est chaud. Ouais.
0: C'est un petit peu chaud. Alors, tu cuisines un peu. Tu cuisines les pizzas, l'omelette. Oui.
3: Les raviolis.
0: Ah, c'est bien les raviolis, dis donc.
3: Oui, en boîte. Hein.
1: Ah oui.
3: C'est vrai. Oui, en boîte.
0: Ah oui.
3: Parce que les enfants me demandaient toujours, papa, fais la cuisine, tu vas nous faire quoi? De la pizza, des frites, non pas des frites, des raviolis.
0: Oh là
3: parce
0: là.
3: Que moi, non, je ne sais pas faire la cuisine. C'est ma femme qui s'en occupe.
0: Alors, qu'est-ce qu'elle sait cuisiner, Christiane?
1: Des raviolis.
0: Non. Tout, c'est-à-dire
3: tout.
0: Ah, elle sait tout faire.
3: Elle sait tout faire.
0: Oh bah dis donc, c'est bien ça.
3: J'ai un cordon bleu à la maison, elle sait tout faire.
0: Ah, c'est magnifique ça.
3: Ça c'est magnifique. Hein. Oui.
0: Bah oui, apparemment, c'est quoi ton plat préféré qu'elle cuisine?
3: Le plat préféré, je sais pas, le cassoulet.
0: Ah oui, d'accord, elle sait vraiment faire des trucs en plus hyper durs.
3: Bon. Couscous.
0: Oh là là. Alors,
3: ouais. Tu
0: es en tête. Tu as marqué un point.
3: Oui.
0: Tu vas en marquer un deuxième tout de suite. Tiens, je te mets un petit coup d'Indochine.
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0: alors, moi j'affirme que l'Australie, le continent, l'Australie est plus large que la Lune. Est-ce que c'est vrai ou faux? Top chrono, 5 secondes. L'Australie est plus large que la Lune.
3: C'est faux.
0: Eh ben non, c'est vrai. La distance d'est en ouest sur l'Australie, c'est 4000 km et le diamètre de la Lune mesuré par la NASA, c'est 3004. Donc, l'Australie est plus large que la Lune.
1: Claire, qui pour l'instant n'a pas de points, Claire qui est dans les Deux-Sèvres, à Vouillé, qui a 36 ans et qui est mariée à Guillaume. Dis-moi Claire, alors on découvre un petit peu ta vie avant de jouer, j'ai découvert que tu avais été mannequin chez L'Oréal. Waouh! Mais raconte
5: dans
1: ça!
5: Mes jeunes années!
1: Ouais,
0: dans
1: hier.
0: Mes jeunes années, genre comme si t'étais vieille.
1: Bah non, elle est toute jeune. Là. Oh, c'est quoi, Claire, raconte?
5: Ben, en fait, c'était pour payer mes études et ils cherchaient des jeunes femmes pour aller sur des scènes. Et il y avait le coiffeur qui faisait des coiffures vraiment très particulières, vraiment en mode show, avec des coiffures en l'air. Et puis, il y avait aussi la présentation des couleurs. Et donc, avec les copines, on faisait ça. C'était
1: génial.
5: C'était très sympa.
1: Bah, t'as défilé, bah, et surtout que tu as défilé un petit peu partout en France avec ces coupes de cheveux sur des show coiffures.
5: Ouais.
1: Donc, c'est une bonne manière de financer les études. Du coup, tu es devenue quoi aujourd'hui? Tu fais quoi dans la vie? Je t'ai pas demandé, Claire.
5: Alors maintenant, je travaille dans tout ce qui est la facturation en EHPAD. C'est un peu moins d'amour,
1: ouais.
5: C'est très sympa aussi.
1: Bah oui, écoute, c'est le métier que tu fais aujourd'hui. Et j'imagine que tu le fais quand même avec passion. Tu es sur un travail un petit peu plus calme. Et petit, tu voulais être vétérinaire. Bon, tu es parti sur l'administration. Ok. Dis-moi, tu cuisines un petit peu ou pas, toi? Parce que j'ai l'impression que autant Pascal, c'est sa femme qui gère, autant toi, c'est l'inverse. Pareil que c'est cauchemar en cuisine avec toi, Claire.
5: Exactement.
1: Ah oui.
5: Non, moi, on m'empêche de passer en cuisine. Et moi, je pourrais tenter, mais moi, on m'empêche de passer en cuisine parce que je n'ai pas les talents de la femme de Pascal. Je suis très, très, très, très nulle. Mais j'ai un mari qui cuisine très, très, très
1: bien. C'est génial. Le mari, 100% cuisine. Ouais. Parce que plus personne ne veut de ton pâté chinois là, que tu faisais. C'était une espèce de recette. Là. Tes amis détestent.
5: Exactement.
1: Bah, oui.
5: Vraiment, ma spécialité,
1: oui.
5: Personne veuille regoûter.
1: Oui, oui, non, mais c'est revenu jusqu'à nous, hein, avec une espèce de recette québécoise, c'est immonde. Tu arrêtes ça tout de suite, Claire. Tu arrêtes.
5: Okay.
1: Allez, voici ta question, elle vaut un point de plus, bonne chance. En parler, tiens, c'est marrant qu'on
0: un
1: parle
0: point
1: de cuisine.
0: Tout court.
1: Oui.
0: Allez, dépêche-toi.
1: En parler de fromage. Il y a des chercheurs, Claire, qui ont découvert que notre cerveau fonctionne plus rapidement juste après avoir mangé du fromage. Est-ce que c'est vrai ou faux selon toi? Top chrono, 5 secondes.
5: Je vais dire faux quand même parce que j'aime le fromage. Mais je...
1: T'as raison. Non, c'est totalement faux. Le fromage n'a aucun pouvoir magique. En revanche, il paraît que les Français, ça joue sur leur humeur. Petit verre de vin avec modération, petit morceau de fromage et on a la patate.
0: Ouais, bah oui, évidemment, c'est on a la patate.
1: Vous allez, du Saint-Nectaire.
0: Un point Pascal, un point Claire. Et là, tout de suite, on va partir avec Florent Pagny. Si tu veux, mais c'est... Allez, vous écoutez ici, vous écoutez Florent Pagny. On vous aime, à tout de suite.

0: si tu veux m'écouter, bien sûr, je ne fais qu'écouter Valérie depuis 2 ans. Florent Pagny sur Ici, 12h25.
1: Ah là là.
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0: Encore pour 3 semaines.
1: Et nous sommes au taquet avec Pascal et Claire qui ont un point chacun. Alors, on va faire le quiz musical. Là, ça va être ton moment, Pascal. Donc, je vais juste dire un petit truc avant ce quiz. Alors, comme ça, on est impatients. Faut que ça aille vite.
3: Je vais vite.
4: Ah oui, c'est vrai que je suis très impatient. Oui, il faut que ça aille vite. Bon, c'est pas toujours bien fait, mais bon.
1: Ah oui. Après, t'aimes pas que ça traîne, quoi.
4: Ah non. Puis j'ai mon épouse, elle, c'est complètement le contraire.
1: Ah, ça doit.
4: Mon fils aussi, alors comme ça. Ouais.
1: Oh là là. Ça doit être sympa, ça. Tiens.
4: Ah oui.
1: Oh là là. Bon, alors, écoute, c'est le double mix, c'est-à-dire que tu as deux chansons qui vont s'enchaîner, et il va falloir que tu me dises à la fin quels sont les deux chanteurs, ou un groupe, ou des chanteurs, en tout cas, qui chantent, qui sont les deux extraits. Écoute bien, c'est parti.
4: Je le dis à la fin.

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1: Alors, qui c'est qui chante? Allez, c'est parti.
2: Gypsy King et Danny Briand.
0: Oh là là.
1: Gypsy King et Danny Briand. Alors, est-ce que c'est la bonne réponse? Est-ce que... Oui!
0: C'est chico les gypsies. Hein.
1: Ouais. Ça va. Ouais, ouais. Je suis amoureux et quand j'entends ta voix, je suis fou de joie. Ouais. Et voilà, 2 points pour Pascal, bien ça sûr. Fait 3.
0: Ah, mais c'est comme Monaco qui est en France. Hein. Elle fait
2: oui.
0: Quoi,
2: Valérie, est-ce que je peux raconter juste une anecdote sur Danny Briand?
1: Alors après, parce non, que après, on est après, à cause.
0: Oui. Non, mais allez-y,
1: non,
0: c'est bon.
1: À cause d'Éric Bastien,
0: on est en retard. Je voudrais pas que vous ayez un défaut.
1: Non,
0: allez-y.
1: Mais non, on la racontera après. Dépêche-toi.
0: Bon, alors Claire, qui collectionne les chaussures, Claire. Oui, Claire collectionne les chaussures, sauf que elle est pas d'accord avec ça. Son mari lui dit si.
3: Mon Dieu, quel bonheur d'avoir un mari.
0: Mais voilà, t'as combien de paires de chaussures?
4: J'en ai, je pense, au moins 50.
0: Ouais, donc si, tu collectionnes quand même les paires, 50. Toi, t'es convaincu que non, mais ton mari l'affirme. Alors, il est sympa, ton mari, parce qu'il t'a fait un meuble spécial pour tes chaussures.
1: Oh!
4: Oui. Un beau petit meuble avec des petits casiers pour mettre chaque petite paire de chaussures.
0: Ben oui, et des petits casiers avec des lumières. Il lui a mis des petits luminaires et
4: oui.
0: Tout pour ses... Oh!
1: Dis donc, il est sympa, ton mari.
0: Il sait cuisiner, il fait des trucs. Il est génial, ce gars.
1: Ben oui, il est génial. Moi, j'ai pas mon mari, il m'a pas fabriqué des
0: casiers. Et qu'il a questionné les chaussures, ou pas?
1: Bah, j'ai beaucoup de chaussures, oui, ça, c'est vrai.
0: Combien
1: bon.
0: Plus que 50?
1: Oui, plus que 50.
0: Ah oui, quand même, oui. Bah, alors, Régis, il faut t'y mettre. Voici ton quiz musical, ça vaut 2 points, il y a 2 artistes
1: calme-toi,
0: au groupe.
1: Calme-toi, tu vas trop vite.
0: Il y a l'anecdote de Danny Briand, moi j'ai hâte de savoir.
1: Oui, vas-y.
0: Allez, Claire, on

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1: Allez, on se concentre 10 secondes, Claire, qui chante?
2: J'aurais préféré l'autre.
1: Oui. Ah, c'est pas la réponse que j'attends, mais.
3: T'en as aucun des deux, là?
2: Non.
4: Alors, et toi, Pascal, tu les as? C'est qui?
5: Oui, c'est Ringo Sheila et François Feldman.
1: Oh, il est trop fort.
4: Voilà.
1: Mais oui.
4: La Venise.
1: Sheila et Ringo, effectivement.
4: Et sur la Tamise.
1: La Tamise. Et François Feldman.
4: Que deviennent.
1: Mais Claire.
4: Et voilà. Ouais.
1: Oh, c'est la chute là.
4: Bah c'est pas, écoute.
1: Ah ça va mal là.
4: Alors ça veut dire que Pascal, tu as 3, ça c'est magnifique. Claire, tu as 1. Là on va écouter la réclame et après on écoutera l'anecdote de Patrick sur Dany Briand. Alors c'est la réclame mais pas que, c'est aussi l'actualité dans toutes vos régions.
1: Bien sûr.
4: Tu le sais ça.
1: Il y a 44 stations.
4: 44 stations de votre radio.
1: Ici.
4: Voilà.
1: Parce que là j'ai bon.
4: Jusque-là, t'as bon,
1: bah,
4: pour
1: je
4: une fois.
1: En CM2.
4: Et pour une fois que t'as bon.
1: T'as vu ?
4: Allez, l'actualité dans vos régions, la pub, et on se retrouve après.
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8: L'info près de chez vous, pour apprendre à vos enfants âgés de 6 à 11 ans à nager ou à se perfectionner, l'école de natation de Mélan ouvre les inscriptions pour l'année scolaire 2026-2027. Les séances ont lieu du 16 septembre au 16 juin, les mercredis à la piscine des Buclos, hors vacances scolaires et jours fériés. 3 créneaux sont proposés selon le niveau, 14h, 14h45 ou 15h30. Les inscriptions se font directement en ligne à partir de votre espace famille. Une priorité sera donnée aux enfants Mélanais. Les inscriptions sont accessibles également si vous ne possédez pas d'espace famille. Il suffira d'en créer un et de fournir des pièces justificatives. Le tarif est calculé selon le quotient familial de la CAF. 25 euros pour les quotients inférieurs à 300 euros. Vous aimez les histoires? À Noyaret, l'association Les Parpalotes propose des animations gratuites autour du conte, des histoires locales, demain, mardi 30 juin à 19h à l'épicerie chez Flo.
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1: 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C'est comme ça.
4: Et je rappelle que c'est une nouvelle semaine. Qui dit nouvelle semaine dit nouveau cadeau. 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On reprend la compète avec Pascal qui a 3 et Claire qui a 1. Allez Pascal, on va écouter tout de suite Dany Briand et tu vas nous raconter ton anecdote. 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
4: Alors qu'est-ce qui s'est passé avec Dany Briand?
5: Avec Dany Briand, c'était pas moi, c'était mon frère dans les années 2000. Il était technicien dans le sport et il allait lui livrer un vélo elliptique.
4: Ah.
5: Et donc il sonne, Dany Briand, il ouvre et il vient de se lever. Et lui, il était avec un diable et puis le matériel. Et il est rentré dans l'appartement, à Paris. Il est rentré dans l'appartement, il y avait une moquette blanche. Le problème, c'est qu'il y avait roulé dans une crotte de chien.
4: Oh, en merde.
5: Et donc, sur la moquette blanche, et c'est Dany Briand qui lui a dit, mais je crois que vous avez roulé dans un... La moquette était dans un état...
4: Mon Dieu.
5: Je ne sais pas s'il nous écoute, mais peut-être qu'il s'en souvient.
1: Ah, je pense qu'il est en PLS, Dany, depuis ce jour-là.
4: Ah oui, d'accord, je comprends. C'est un peu compliqué de mettre de la merde de chien sur de la moquette blanche. Oh.
1: C'est moche.
5: Oui, il ne l'a pas vu. Dans la rue, il a roulé sur les pieds, comme ça, dans l'appartement.
4: Oh là là là. Oh, c'est bien, c'est sympa. Dany, si tu nous écoutes, on s'excuse. Alors.
1: En même temps, ça fait briller le sol, hein, Dany.
5: Oui.
4: Ah là là. Quand j'entends tes blagues, j'ai envie de crever. Alors, aïe. Bien, alors, nous allons parler du fait que tu veux être un aigle. Si tu étais un animal, tu voudrais être un aigle, un grand aigle qui volerait partout dans les airs.
5: C'est vrai.
4: Ah oui, d'accord. T'aimes les... Ah, tiens, il y a Pascal qui vient de passer. Voilà.
5: Oui.
4: Ok, alors mon petit Pascal...
1: Très très belle anecdote.
4: Bah, j'aime bien l'idée qu'il veuille être un aigle. Les gens, il y en a, ils veulent être des gorilles, des chiens, des chats. Lui, il veut être un aigle, il veut voler.
1: L'aigle royal.
5: C'est majestueux, un aigle.
4: Oui, c'est magnifique. Alors Pascal, tu es en tête avec 3 points. Je te propose de marquer 3 points de plus avec la question à choix multiples. Je vais te poser la question, te faire des propositions. Et à mon top chrono, tu auras 10 secondes pour me donner ta réponse. Alors, aujourd'hui, lundi 29 juin, se poursuivent les épreuves du brevet des collèges. Alors,
1: c'est l'heure.
4: Le BEPC, là. Mais alors, est-ce que tu sais combien de candidats passent chaque année le brevet des collèges en France? Écoute bien. 450 000. 650 000. 850 000. Un seul, Éric Bastien, qui ne l'a toujours pas depuis 40 ans.
1: Ah, non.
4: Alors, combien de Français passent le brevet des collèges chaque année? 450 000, 650 000, 850 000 ou que Éric Bastien? Top chrono, 10 secondes.
5: Je dirais 650 000.
4: 650?
5: Oui, 650 000.
4: Et non, c'est plus, c'est 850 000. Oh. Et oui, et l'année dernière, ils étaient même 849 300. C'est encore, tu vois, très précis. Bon, bah, pas de points, mais voilà, tu as appris un truc.
1: Bon, et bonne chance, évidemment, à tous les collégiens et aux parents qui vont récupérer les collégiens tout à l'heure. La rencontre avec Guillaume, on va s'en dire un petit mot. Claire, à Issy-Poitou, qui habite Vouillé, dans les Deux-Sèvres, elle est mariée à Guillaume. Ça fait combien de temps que vous êtes mariée, d'ailleurs?
0: Eh ben, ça va être nos 2 ans cette année.
1: 2 ans cette année, donc jeune mariage. On va parler du mariage, mais avant ça, la rencontre. La rencontre, c'est un peu en mode... Eh oui, parce que, si j'ai bien compris, vous travaillez chacun d'un côté, vous habitez chacun d'un côté, et le point commun, c'est que vous êtes tous les deux dans une coloc. Sauf qu'un jour,
0: exactement,
1: tu vas nous le raconter, il y a une soirée intercoloc.
0: Et oui, et là, la soirée intercoloc où nos deux colocs se rencontrent, et bien là, coup de foudre avec le coloc de la coloc d'en face.
1: Ah ouais, toi, t'as eu coup de foudre direct à Guillaume. Tu t'es dit tout de suite, mais c'est quoi un coup de foudre? C'est-à-dire que tu le vois, tu te dis, tu sais que c'est l'homme de ta vie, direct.
0: Ah, c'est lui, oui.
1: Ah ouais, quand même. Ah, c'est impressionnant.
0: Oui.
1: Il t'a parlé tracteur. Et...
0: Oui, il m'a parlé tracteur. Donc, je sais pas, moi qui adore les animaux, la vie à la ferme, et bien ça, plaf, ça fait l'étincelle.
1: Ben oui, je rappelle que ton mari, il est gérant d'une ferme de 30 vaches et de 6 moutons. Bon, ça a été le gros coup de foudre. Ça, c'était il y a une petite dizaine d'années. Et puis ben, voilà, ça l'a fait, hein, un moment important. Donc, mais alors du coup, il y a une histoire de parrainage. C'est quoi l'histoire avec les colocs?
0: Eh bien, on est tous restés amis. Alors, il y en a qui sont aussi mariés entre eux.
1: D'accord.
0: Et puis maintenant, les colocs, c'est les parrains, marraines de nos enfants.
1: D'accord. Ah ouais. Donc, une belle histoire. 2 ans de mariage. Alors, vous vous êtes mariés en mode cachotier, vous l'avez dit, à personne.
0: Oui, c'était mariage secret. On était là pour fêter le baptême de ma deuxième.
1: Gabrielle.
0: En fait, on a dit à tout le monde, exactement, on a dit à tout le monde, venez, on va faire une photo dans le parc de la mairie parce que c'est beau.
1: D'accord.
0: Et en fait, il y avait le maire qui nous attendait, qui nous a mariés en direct.
1: Mais tout le monde a dû être bluffé parce que personne n'est au courant. Comme tu dis, ils sont venus pour le baptême.
0: Personne n'était au courant.
1: Et même les parents, si vous avez encore vos parents, je ne sais pas, mais ils n'étaient pas du tout au courant non plus.
0: Non, il n'y avait vraiment personne sauf nos deux témoins respectifs. Ils étaient obligés puisqu'il fallait fournir des documents. Mais sinon, personne n'était au courant. Alors tout le monde a adoré, sauf la belle-mère qui n'a pas trop aimé le...
1: Voilà, je savais bien qu'il y avait une histoire. Elle n'a pas aimé, parce que c'est la mère de Guillaume. Elle n'était pas contente de ne pas être au courant. Voilà. Elle s'est détendue ou pas depuis?
0: Oui.
1: Comment elle s'appelle?
0: Elle nous en reparle encore.
1: Ah oui, tu vois, comment elle s'appelle?
0: C'est Marie-Christine.
1: Bon, Marie-Christine, ils sont heureux depuis 2 ans. Allez, cool, Marie-Christine, on t'aime. Allez, voici ta question. Elle arrive à choix multiples. Nous sommes aujourd'hui, et Valérie l'a dit, avec tellement d'aisance verbale.
4: Bien sûr.
1: Que nous sommes le 29 juin aujourd'hui. Alors, ok, c'est les épreuves du brevet. Mais c'est également l'anniversaire de la commercialisation du premier iPhone. Est-ce que tu sais, Claire, en quelle année le premier iPhone est sorti? Voici les propositions. Il est sorti en 2005. Il est sorti en 2007. Il est sorti en 2010. Il est sorti l'année de la création du Damido Land, c'est-à-dire cette année, il y a quelques semaines encore, grâce à Valérie Damido. Top chrono, 10 secondes. 2005, 2007, 2010, ou bien 2026, Damido Land iPhone.
0: Je dis 2007.
1: Bon, évidemment, Damido Land, c'est une blague. Tu dis 2007, présenté par Steve Jobs. Oui, c'est en janvier 2007, premier iPhone qui a été mis en vente le 29 juin de la même année. Bah, ça fera 20 ans l'année prochaine. Et figure-toi qu'en 74 jours, c'est-à-dire en deux mois, ils en avaient vendu 1 million d'exemplaires.
4: Magnifique. Allez, Pascal, tu as 3, Claire, tu as 4. Et il reste encore la question cachée, le bingo. Mais là, tout de suite, un jour, j'irai à New York avec toi.
1: Bien sûr,
4: allez,
1: on y va.
4: C'est téléphone, c'est Jean-Louis Aubert, c'est New York avec toi. Vous écoutez ici, on vous aime.

0: pas.
1: Ici?
0: À Rennes, New York,
1: vous êtes. Bah oui, c'est ici qu'ils nous ont emmenés. C'est Jean-Louis Aubert. Enfin, c'est le téléphone surtout.
0: Ouais,
1: c'est ici.
0: Mais c'est Jean-Louis qui chante.
1: Bah, c'est Jean-Louis, mais il y a Richard Kolinka à la batterie aussi, quand même. Pas
0: oui, d'accord, mais enfin, c'est Jean-Louis aussi, oui, Richard.
1: Enfin,
0: qui chante.
1: Il y a Louis Martignac qui est à la guitare également. Il y a Corinne aussi.
2: Votre jeu.
0: Oui,
2: de
0: d'accord,
2: midi,
0: ok.
2: C'est.
1: Vous pouvez toujours me contredire, de toute façon.
0: Oui, mais c'est Jean-Louis qui chante.
1: Oui.
0: Allez.
1: Non, mais c'est vrai, mais bon.
0: Bisous. Allez, Pascal, tu as 3, Claire, tu as 4. Alors, notre petit Pascal qui joue avec ici, Roussillon. Il paraît que toi, si tu avais dû déjeuner avec quelqu'un, tu aurais adoré déjeuner avec le général de Gaulle.
3: Exactement.
0: Alors, et il paraît que ton papa avait le portrait du général de Gaulle. Et que, d'ailleurs, ouais, ton papa, il était résistant, il avait voulu le rejoindre en Angleterre. Et qu'est-ce qui s'est passé?
3: Ouais. Non, il n'a pas rejoint en Angleterre. Il a été arrêté par la police espagnole, ben, ici au Pertus, et ils l'ont ramené en France, et il a été la police française l'a incarcéré.
0: Sympa. Voilà.
3: Donc il n'a pas pu prendre le bateau pour rejoindre le général de Gaulle. Donc, mais il a été à son enterrement. Il avait dit à ma mère, si le général de Gaulle décède avant moi, on ira à son enterrement. Et il était à son enterrement, et il était à côté du général Massu, dans la foule.
0: Eh ben voilà.
3: À Colombey, les deux églises. Ouais.
0: Ok.
3: Et il est mort deux ans après, mon père.
0: Ah.
3: Après le général de Gaulle, pas lui.
0: D'accord, ok.
3: Voilà.
0: Eh bien, mon petit chat, je vais raconter une petite anecdote qui parle de mobylette. Et oui, parce que Pascal, quand il a 14 ans, il décide de partir en vacances avec deux copains en mobylette. Voilà, et voilà, ils ont fait le trajet Lille, la Bretagne. Alors, combien de temps pour y aller?
3: 3 jours.
0: Et voilà, ça fait quand même 2500 km en 103 Peugeot, hein.
3: Ouais, aller-retour avec là-bas, oui, à peu près 2700 km en Peugeot 103, oui.
0: Eh ben dis donc, et il paraît que tu t'es même tombé parce que tu t'es endormi en roulant?
3: Oui, dans la nuit, ouais, parce qu'on roulait la nuit aussi, et je suis tombé, je me suis endormi au guidon, et je suis tombé, et les copains m'ont tiré, parce que j'étais sur une route nationale, en plus il n'y avait pas de lumière, donc, et qu'il y avait de la circulation.
0: Ah, dis donc, t'as pas intérêt, parce que la mobylette, ça contient pas beaucoup d'essence, t'as pas intérêt à tomber en panne d'essence, parce que les stations...
3: Non. Bon, ça consommait pas beaucoup non plus, mais il fallait souvent t'arrêter à la pompe à essence pour mettre de l'essence.
0: Ah oui.
1: Ça va pas vite, en plus, une mob.
0: Bah, une mob, c'est 50, super, mais il y a 50 ans, pour trouver des pompes à essence sur la route Lille-Bretagne,
3: c'était pas évident, non, c'est sûr. Voilà, c'est un beau souvenir.
0: C'est un beau souvenir.
1: Mais surtout, pourquoi aller jusqu'en Bretagne choisir ça, c'est folie, 3 jours.
0: Mon père, il a fait la Garenne, Colombe, le Sud, en vélo avec ses copains. Donc, tu sais, c'était leurs vacances. Mais pas les mêmes vacances.
1: Non.
0: Alors, écoute bien, là, tu as 3. Tu peux marquer 5 points de plus.
3: Oui.
0: Et avec la question cash, tiens, une petite chanson.
3: Oui.

0: boisson qui est composée de pastis et de sirop de menthe et évidemment de l'eau. Comment ça s'appelle quand on met du pastis et du sirop de menthe et de l'eau? Ça s'appelle, top chrono, 10 secondes.
1: Un perroquet.
0: Et c'est une bonne réponse, bien sûr, un perroquet. Et si on met de la grenadine, c'est une tomate. Voilà, 5 points de plus, tu as 8.
2: Bon, tout ça avec modération, bien évidemment.
0: Oui.
2: Il faut le dire. Claire, comment ça va? Tu veux un petit apéritif? Qu'est-ce que je te sers? Une grenadine, une menthe à l'eau, qu'est-ce qu'on se prend?
3: Limonade. Ouais, une petite grenadine.
2: Une petite grenadine pour les gamines, comme on dit. Eh ben Claire, moi je suis bien content, parce que là t'es en tête, sauf que là il a marqué. Il a marqué. Et donc,
0: il a 8.
2: Oui, il a 8. Donc, Claire,
0: il a 8, ouais.
2: Ouais, ouais, Claire.
0: Ça, sinon, ça se passe bien au niveau du magasin de mots, il y a des salles pour la canicule.
2: On y va ensemble après. Bon, non, c'est bon, nous parlez bien. Non,
0: moi, je parle bien.
2: Non, parlez bien. Impeccable. Dites-moi.
0: Impeccable, ouais.
2: Oui. Claire aime voyager. Claire, elle a été aux États-Unis, elle a été aux Antilles, elle a été en Australie, en Namibie, au Maroc. Mais elle rêve d'aller au Chili. Pourquoi déjà le Chili t'attire?
3: Alors, c'est les différences entre les paysages, du fait que peut y avoir des déserts, il peut également y avoir tout au bout des icebergs, tout quoi, ce mélange m'attire, et donc j'aimerais bien que ce soit mon prochain voyage.
2: Bon, et tu en as parlé à Guillaume, ton mari?
3: Oui.
2: Et alors, il n'est pas d'accord?
3: Je pense que ce sera pour l'été prochain, enfin j'espère.
2: Ce qui est fou, c'est que tu nous as raconté que tu étais mariée depuis 2 ans. Et je découvre que ton mari est nul en date et que pour qu'il se rappelle du nombre d'années de mariage, vous faites un voyage chaque année. Mais ton mari ne sait pas compter jusqu'à 2?
3: Non, mais au moins il sait. Pour nous, 1 an, on était
2: c'est inquiétant,
3: en Autriche
2: quand même.
3: Pour le A,
2: okay.
3: Le B pour les 2 ans au Baléares, et okay. Comme ça, le C pour les 3 ans.
2: Ah, génial! Le D, le Danemark, voilà. Le E, l'Éthiopie, F, la Finlande.
0: Ah, tu sais, dis donc.
3: Exactement.
0: C'est bien, Eric connaît son alphabet.
2: Exactement, à passer F, je ne vais pas au-delà. Alors là, c'est juste pour le fun et pour le plaisir. Parce que tu nous as dit que si tu étais un animal, tu serais un canard. Alors on s'est dit, allez!
4: C'est la danse des canards.
2: C'est juste pour le plaisir.
0: Maintenant, ouais, c'est juste pour le plaisir. Ouais.
2: Bon, et Claire, faut pas prendre la voiture, hein, Claire. Hein. Faut y arrêter la voiture.
3: Non.
2: Ah oui. Combien d'accidents? Combien d'accidents?
3: 5.
2: Voilà. Donc le Ferrari Land, on va peut-être pas y aller. À Barcelona, en Espagne. 5 accidents et à chaque fois, c'est pas de ta faute.
0: Bien sûr.
3: Non.
2: Évidemment.
3: C'est les autres.
2: Bien sûr, c'est les autres. Voilà. Bon, enfin, ton mari t'a demandé d'arrêter. T'as quand même passé 2 fois ton permis, hein.
3: Oui.
2: Bon.
3: Non, allez. C'est pas.
2: Oui.
3: Je suis pas très content.
2: Oui, c'est pas grave. Non, mais sois prudente quand même sur les routes. Voici ta question. Elle vaut 5 points. C'est une question cash. Il n'y aura pas de proposition de réponse. Quel célèbre magazine de bande dessinée fut lancé par le Parti communiste français en 1969. Top chrono, 10 secondes. Un magazine de BD lancé par le Parti communiste français en 69. Très connu.
0: Attends, est-ce que tu sais, Pascal?
1: Charlie Hebdo, non?
0: Non, Pif Gadget.
2: C'est Pif Gadget.
1: Pif Gadget.
2: Et oui, pour accompagner le journal, ils avaient eu cette idée de génie d'offrir un gadget dans chaque numéro. Il y en a beaucoup qui s'en souviennent, hein, d'ailleurs, il y avait plein de petits trucs.
0: Ah bah
2: petits
0: moi, j'ai eu plein de trucs, quoi.
2: Ouais.
0: Alors, ça fait 8 pour Pascal, 4 pour Claire.
1: Oh.
0: Et là, tout de suite, vous écoutez ici, on va écouter Le Petit Pêcheur de Manon Lisa. À tout de suite, mes chéris.

0: Ah bah c'est une nouveauté, Manon Lisa, ça s'appelle Petit Pêcheur et c'est sur ici à 12h52.
1: Et à 12h52, c'est l'heure de la réclame, j'adore.
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1: Allez, c'est soirée Pascal et Claire. Alors, Pascal à 8, Claire à 4. Mon Dieu, qui va gagner et qui va l'emporter?
0: Mon Dieu.
1: Alors, une dernière anecdote avant d'encourager mon candidat. Alors, comme ça, Pascal, on part avec tes frères et ton beau-frère à la pêche au brochet. On passe le péage de Saint-Arnoux. Il y a des douaniers, surtout une petite douanière. Il y a un de tes frères qui dit, t'as vu, elle a un sacré pétard. Fenêtre ouverte, qu'est-ce qui s'est passé?
5: Ce qui s'est passé, c'est que mon frère disait un sacré pétard, mais il parlait du pistolet. Mais elle, elle a pris ça pour elle. Donc, ils nous ont arrêtés après le payage. Ils nous ont fait sortir et ils nous ont fouillé. Ils ont fouillé le coffre. J'ai un frère qui a même levé les mains. Il y a un douanier, il a dit non, non, baissez les mains, monsieur. Voilà.
1: Qu'on parlait de son cucu, bien sûr. Bah oui, non, il parlait pas de ça. Ah, oui. Bon, voilà. Bon,
5: bah non, pas du tout. Non, non, pas du tout. Non, non, non, non. Non.
1: Voilà.
5: Voilà, c'est une anecdote.
1: Ok. Voilà. Alors, mon petit Pascal, tu es en tête, mais tu sais qu'il y a le bingo. Donc, il va falloir que tu l'emportes. Pour t'encourager, je vais te mettre une petite chanson de Julien Clerc. Tiens.
6: Ah,

0: que je ne connaissais pas cette chanson de Julien Clerc, alors que franchement, j'adore Julien Clerc. Hein.
1: Valérie, écoutez, vous ne pouvez pas me faire plus plaisir que de m'avoir passé cette chanson. C'est extraordinaire.
0: Bah, tu remercieras Céline, la réalisatrice, qui a été bien cherchée dans la cave et le grenier de Radio France. Alors, écoute bien ton bingo. Il est très simple. Tu vas devoir trouver à mon top chrono, et tu auras 10 secondes pour le faire. Tu vas devoir trouver un maximum de mots qui riment comme canicule. Donc des mots qui riment en hule. Voilà, comme canicule en fait. Un maximum de mots qui riment comme canicule. Tout ce qui rime en hule. Allez, top chrono, c'est parti. 10 secondes.
1: Alors, catapulte.
0: Hule.
1: Hule. Culbute, non, ça va pas.
0: Non. Alors. Bon, ça veut dire que tu n'as rien, hein, parce que opercule, clavicule, ondule, accule, annule, bidule, bascule, calcul. Voilà, tu as zéro, mon chéri. Alors là
1: je me suis planté comme une grosse buse.
0: Ça m'arrange pas bien, ça.
2: Bon, alors.
1: Je me doute bien.
2: Claire, tu as 4, il a 8. Mais là, il a rien fait du tout dans notre bingo.
0: Ouais, c'est pas la peine de le rajouter.
2: Non, je lui réexplique juste là.
0: Ça va.
2: Claire, il suffit de marquer. Comment dire? Un point. Ouais. En un point, tu encaisseras les 10 points que valent le bingo chaque jour. Et tu reviendras vendredi. Ce qui fait
0: alors que moi, j'avais encore plein d'anecdotes sur Pascal à rencontrer.
2: Oui, c'est bien dommage. Hein, tant pis.
0: Quoi?
2: Vous ne pourrez pas les raconter vendredi.
0: Oui, c'est vrai, mais bon.
2: Je sais pas, appelez-vous. Prenez son numéro de portable.
0: Allez, ça suffit.
2: Passez le voir cet été. Claire! Claire! Claire, ça va?
3: Oui,
0: j'ai cru que tu faisais un malaise.
2: Tu vas bien, rassure-moi, Claire. Ça va ou pas? Ça va ou pas, là?
3: Non, je suis très concentrée, je risque.
0: Oui, reste concentrée, parce que c'est pas gagné encore. Hein, elle peut faire raison. Zéro. Hein.
2: Et on a déjà vu, Madame Davidot, des situations comme ça.
0: Oui, nous avons déjà vu.
2: Où l'autre a fait zéro, hein. Donc attention.
3: Mais c'est pour ça, là, j'ai vraiment la pression.
2: Oui. Alors, pour t'encourager, te détendre un petit peu, on va te faire écouter une artiste que tu adores. Tu vas d'ailleurs la voir en concert au mois de mai, c'est Céline Dion.
0: Est-ce que vous avez remarqué, vous qui nous écoutez, que dès que cette chanson passe quelque part, dans un baptême, un mariage, un anniversaire, que sais-je, toutes les filles hurlent « Ah, j'adore !» et elles vont toutes sur la piste chanter ça. Je n'ai jamais vu ça, une chanson qui provoque ça. C'est un truc de malade.
2: Ça, c'est Jean-Jacques Goldman.
0: C'est super!
2: C'est l'effet Jean-Jacques Goldman.
0: Oh là là là.
2: Mais t'as tes places pour mai 2027, alors. 2027, hein?
3: Oui. Ouais, c'est 2027,
0: Si c'est 2026, c'est foutu.
2: Et oui, parce qu'en mai, je sais plus où elle passe, mais elle vient. En septembre, elle est à Paris.
0: Oui, mais en mai, c'est parti, là. C'est fini, on est fin juin.
2: Ah, on est fait. Oui, en mai 2027.
0: Oui, voilà.
2: Il sera passé plein de choses en mai 2027. Oula, ma bonne dame. Oula. Bon.
0: On y va.
2: On est chaud.
0: On est chaud, cacao.
2: Claire, on a besoin d'un point.
0: Ouais.
2: Claire, qui connaît toutes les dates par cœur. Elle connaît la date d'anniversaire de sa voisine, par exemple.
0: Oui, bon,
2: on
0: n'a
2: rien à faire. Claire, dont la fête est le 11 août, rappelons-le. Moi aussi, je le sais.
0: Bon, allez, sans plus attendre.
2: On a le temps, on n'a qu'un point à marquer.
0: Oui.
2: Allez, on y va. Maximum de rimes en heure. En heure, comme le mot fraîcheur. Tu vois, fraîcheur, c'est fini par heure. Top chrono, on y va. 10 ans.
3: À la bonne heure, une fleur. Bonne humeur.
2: Bien sûr. Bah, la bonne heure.
3: Acteur,
2: oui. Petit dernier ? Allez.
0: Elle a marqué 4. Elle en a marqué.

0: Bonjour Wendy Bouchard, bienvenue.
1: Hola Wendy Chouchou.
2: Bonjour chers amis, tous
0: ça
2: les
0: va?
2: Deux, vous avez bien,
0: oui.
2: Vous êtes rafraîchis comme il fallait ce week-end
0: oui.
2: à peu près,
0: oui,
2: vous avez trouvé cette fraîcheur.
3: Oui, j'ai passé le week-end dans la piscine de ma belle-mère.
2: Bon, voilà. Alors ça c'est bien, nous allons continuer dans cette grosse séquence à interroger les responsabilités et surtout notre avenir avec Corinne Lepage, notre invitée notamment.
3: Bonne émission chérie.
2: Au revoir chers amis.
3: À demain.
2: À demain.
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0: Allez, bienvenue, la France qui respire un petit peu mieux aujourd'hui. Vous écoutez ici.
3: Vous écoutez ici, il est 13h, je vous aime, faites attention à vous. Et c'est ma France.
0: Belle journée, et ma France est avec Wendy Bouchard.
3: Yes.
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2: Bonjour à tous, merci d'être à l'écoute de Ma France, une France qui respire davantage, oui, même s'il ne faut pas baisser la garde et continuer de surveiller les plus fragiles qui ont été profondément secoués par cette canicule. Le gouvernement réunit une cellule de crise, 14 ministres convoqués en fin de journée pour faire le bilan, notamment humain. 1000 morts de plus en 4 jours sous des températures à 40 degrés. Face au procès en impréparation, les ministres réagissent alors qu'une nouvelle vague de chaleur pourrait être attendue. Mais attention, vous l'entendrez à ce que vous lisez sur les réseaux sociaux. En Lorraine, au lendemain de la mort de 11 personnes dans un crash d'avion sur l'aérodrome de Nancy, les enquêteurs tentent de comprendre les raisons de ce drame. Le retour du projet de loi d'urgence agricole au Sénat, la réintroduction d'un pesticide controversé notamment, soulève la colère des médecins. Et puis les Français entrent dans un nouveau tournoi avec des matchs à élimination directe au Mondial de foot. France-Suède à suivre demain 23h pour les 16e de finale et le journal du Mondial arrive dans ma France. 13h15 pour réagir à cette séquence caniculaire inédite. J'accueille l'ancienne ministre de l'Environnement, Corinne Lepage, avocate spécialisée dans ces questions écologiques. Elle publie un petit plaidoyer formidable pour lutter contre la régression environnementale. Elle veut remettre la santé et les Français au cœur du projet. Nous l'avons tous ressenti, cette sensation d'air frais que nous avions oublié, une respiration plus facile, une meilleure récupération. De Granville à Châteauroux, de Lille à Auxerre, plus aucun département n'est en vigilance rouge. Cette vague de chaleur a donc perdu en intensité avec des températures qui toutefois restent en moyenne jusqu'à 3 degrés au-dessus des normales de saison. On revit, la nature aussi, c'est un répit salutaire après cette canicule éprouvante. L'ambiance est plus détendue, par exemple au marché de Panazol. Nous sommes près de Limoges, avec vous Garance Caillé.
5: Entre les étals, les clients ne parlent que de ça.
6: Le moindre souffle d'air, on se sent en revivre. Là, on prend le temps de flâner, de regarder, de discuter.
5: Ce grand bol d'air soulage aussi les commerçants. Exemple avec Linéré Saint-Yves. Il est traiteur et devant lui, d'énormes marmites.
7: Alors, on fait tout ce qui est paella, couscous. Et après, on fait de la rougaille saucisse, spécialité de la Réunion.
5: Ce matin, ça va. Il est à l'ombre. Mais ces derniers jours, il a dû s'adapter.
7: Une vraie catastrophe. Moi, j'arrive sur les marchés assez tôt, vers 5h, pour cuisiner. Parce qu'après, il fait très très chaud.
5: Mais pendant la canicule, ses clients ne sont pas venus. Ses couscous et ses paella ont donc fini à la poubelle.
7: J'ai jeté au moins une quinzaine de plats, quoi. C'est des journées perdues. Vaut mieux rester à la maison que d'avoir des pertes.
5: Il fera entre 28 et 30 degrés tous les jours cette semaine sur la majeure partie de l'Hexagone. Un vrai défi pour Johan Desblés qui vend des produits laitiers sur les marchés.
8: Tous les équipements froids, comme nous, on fait des lactiques. Ils ne réussissent pas à suivre les températures. Les remorques frigo, ce n'est pas fait pour des différentiels de 50 degrés, on ne peut pas réellement monter de stand.
5: Et sur les marchés, les commerçants vont continuer à subir. Selon Météo France, la vague de chaleur s'étendra jusqu'à la mi-juillet.
2: Ouais, car à peine sommes-nous sortis de cette canicule qu'une nouvelle vague de chaleur est annoncée donc. Scénario qui reste possible si un anticyclone se bloque de nouveau entre la France et les îles britanniques. Mais sur les réseaux sociaux, cette information s'emballe. Certains avancent même des dates établies pour ces températures qui seraient encore plus élevées que celles que nous venons de vivre. Et pourtant, Antoine Deyana, vous avez enquêté pour la cellule d'investigation de Radio France, il est encore très tôt pour être aussi précis.
0: Carte rouge vif à l'appui, ses comptes en quête de clics annoncent déjà une canicule plus longue, plus intense, jusqu'à 45 degrés dès le 6 juillet. Ces posts très viraux, l'un d'eux vu près de 3 millions de fois, jouent sur l'angoisse des gens qui sortent à peine d'une semaine caniculaire très intense. Alors d'abord, c'est faux, hein. Aucune prévision officielle n'annonce une telle température la semaine prochaine. Et comme le répond la chaîne Météo à l'un de ses posts sur Instagram, affirmer aujourd'hui qu'une canicule sera plus chaude et plus longue, c'est impossible. Météo France annonce tout de même qu'un scénario avec de fortes chaleurs est très probable la semaine prochaine. On sera sans doute autour des 30 degrés selon les prévisions actuelles, mais l'intensité précise reste, elle, incertaine. Les prévisionnistes utilisent un indice de confiance, une note sur 5, qui grimpe à mesure que l'échéance approche. Par exemple, pour la semaine du 14 juillet, l'indice de confiance est de 2 sur 5.
2: Merci Antoine. Avant les projections, il y a le temps présent et le bilan de cette canicule.

0: Que le Premier ministre dressera à 18h place Beauvau en cellule interministérielle de crise. Rendez-vous orchestré aussi pour anticiper au mieux d'éventuels épisodes, dit le Premier ministre. Le ministre de l'Intérieur le redit, lui, face aux accusations d'impréparation de l'opposition. Ce n'est pas un fiasco, nous étions préparés, voilà ce que souligne Laurent Nunez. En attendant, car il ne s'agit que d'un bilan, les premiers chiffres, Morgane Guillaumard, sont cruels.
1: Rien que depuis mercredi, on dénombre 1 000 000 de victimes supplémentaires par rapport à d'habitude dans notre pays. Un premier bilan dressé par Santé publique France qui va à coup sûr s'alourdir dans les jours qui viennent. Et les victimes, ce sont surtout des personnes âgées, seules, isolées, à la maison. La sécurité civile note une augmentation de 40% des décès à domicile. Constat dressé aussi par ceux qui s'occupent des défunts. Véronique Bertrand est la directrice de 2 entreprises de pompes funèbres à Paris. Ce week-end, elle a pris en charge une quinzaine de personnes décédées contre 45-50 en moyenne en un mois.
2: Beaucoup de sollicitations de décès à domicile en fait, et puis la complexité de la situation puisque nous n'avons plus de place dans nos chambres funéraires sur Paris, Île-de-France. Donc on est parti en fait faire des transferts sur des départements voisins, donc qui ont pu nous accueillir en fait dans d'autres chambres funéraires, notamment donc à Voves dans le département du 28. On a adapté en fait dans les domiciles des défunts afin qu'ils ne soient pas laissés en l'état en fait, et que le corps puisse être mis dans un lieu un peu plus sécurisé.
1: Et elle ajoute que les places qui vont se libérer aujourd'hui pour des départs en obsèques seront malheureusement vite reprises par d'autres victimes des fortes chaleurs.
0: Oui, malgré la baisse des températures dont nous parlions, Morgane Guillaumard, il faut rester vigilant.
1: Oui, c'est pas parce qu'il n'y a que les températures redescendent qu'il faut baisser la garde. Ces derniers jours, les corps ont été mis à rude épreuve, on dort mal, on récupère moins bien. Il risque donc d'y avoir un contre-coup de cet épisode de chaleur, surtout pour les personnes les plus fragiles. Il faut profiter de ce court moment de répit pour se reposer, continuer à bien s'hydrater. Les hôpitaux, eux, s'attendent d'avoir arrivé un flux de patients très important cette semaine, surtout des personnes âgées déshydratées ou très fatiguées. Et d'autres victimes seront à déplorer aussi parce que leurs corps vont être découverts en ce début de semaine avec le retour des aides à domicile, des aides ménagères chez leurs patients. Philippe Juvin, le chef des urgences de l'hôpital Pompidou à Paris, alerte. On va rouvrir les portes des maisons et découvrir des personnes en très mauvais état ou encore mortes à cause de la chaleur.
0: Image tragique, merci Morgane. Après ces grosses chaleurs, des orages violents ont éclaté ce matin. En conséquence, 20 000 foyers restent privés d'électricité selon Enedis, après le passage de vents de grande intensité samedi soir dans les Hauts-de-France, dans le centre Val-de-Loire et l'ouest de l'Île-de-France. Alors que les collégiens de 3e continuent les épreuves du brevet et que les enfants du primaire terminent leur cours vendredi, eh bien, quelques jours des départs pour les grandes vacances, ces chaleurs accablantes ont poussé certains Français à revoir leur programme de vacances, repréciser l'hébergement, la destination et pour être certain de trouver de la fraîcheur dans les réservation, Alexis Morel, c'est très clair, ses critères de recherche sont présents ces derniers jours.
3: Elle a beaucoup souffert ces derniers jours dans son petit appartement bordelais. Alors pour cet été, Alice est en train de revoir ses plans, fini la plage.
4: Là, je voudrais bien aller à la montagne, quoi. De l'air frais là, et de l'eau.
3: Et elle n'est pas la seule, les réservations de logements en montagne bondissent de 9% par rapport à l'an dernier sur le site de location entre particuliers, PAP Vacances. Mais les plus fortes progressions sont ailleurs, explique sa PDG Corinne Joly.
5: Toute la façade nord-ouest du pays, avec des progressions de 13% sur la Manche, 13% aussi en Bretagne.
3: Et des régions réputées plus fraîches, même si ça n'a pas forcément été le cas la semaine dernière. Et quand ce n'est pas la destination qui change en fonction des températures, c'est le choix du logement, avec un critère devenu prioritaire pour Claire de région parisienne.
6: C'est climatisation automatiquement, quitte à payer un peu plus cher, impératif. On ne veut pas souffrir la nuit, sinon c'est plus des vacances.
3: Même si certains hésitent pour des raisons écologiques, oui, la clim s'impose à la dernière minute, confirme Xavier Rousselou de la plateforme Hôtel.com.
7: Les recherches d'hôtels avec climatisation ont bondi de 110% par rapport à la période précédant les vagues de chaleur que l'on a connues récemment.
3: Avec donc une pression à s'équiper pour les hôtels qui ne le sont pas encore, sous peine de perdre des clients.
0: Enfin, la LPO déplore un drame pour la faune sauvage et la saturation de ses centres de soins, avec des milliers d'oisillons, en particulier des hirondelles et des martinets qui ont sauté du nid terrassés par les fortes chaleurs. Le centre de soins du zoo de Beauval, pour les mêmes raisons, lance sur ICI Touraine, et c'est un appel que nous relayons, un appel aux bénévoles pour venir nourrir au zoo les oiseaux en souffrance. Ils ont besoin de bras pour les aider, notamment pour les 3 semaines qui viennent. En Lorraine maintenant, au lendemain de la mort de 11 personnes dans le crash d'un avion sur l'aérodrome de Nancy, qui a fait de ce drame l'accident d'aviation légère le plus meurtrier en France, les investigations se poursuivent. L'appareil décollait pour un baptême de parachutisme avec 5 moniteurs et leurs élèves. Alexis Arad, vous suivez suivez cet accident tragique ces dernières heures avec l'équipe d'ici Lorraine. Deux enquêtes ont été ouvertes, l'une par le bureau d'enquête et d'analyse, l'autre par la justice, pour chercher à déterminer les éventuelles responsabilités dans ce drame. Cela dit, Alexis, les enquêteurs ne pourront pas se fier à des outils qui sont d'importance dans de tels accidents.
8: Lors des crashs d'avions, des boîtes noires, ces enregistreurs de vol qui permettent de retracer les données de vol et les dernières paroles prononcées dans le cockpit avant les catastrophes. Mais pour cet avion, le Pilatus, les boîtes noires ne sont pas obligatoires. Et en leur absence, il faudra donc surtout trouver des témoignages, ceux des personnels de la tour de contrôle de l'aéroport et des riverains et des familles qui étaient présentes sur place au moment du crash. Il va falloir aussi analyser des vidéos qui auraient pu être tournées lors du décollage, que ce soit depuis le sol ou depuis la cabine de l'appareil avec des caméras embarquées ou des téléphones que les enquêteurs vont chercher dans la carcasse.
0: Et quelles informations pourraient apporter ces vidéos dans cette enquête, Alexis ?
8: Eh bien, des détails très précieux comme la position des passagers. On sait que l'avion était à pleine capacité. Il pourrait y avoir eu un problème d'équilibre ou bien voir si certaines paroles prononcées peuvent éclairer sur les circonstances de l'accident. D'autres données seront étudiées comme la trajectoire de l'avion dont le transpondeur a transmis des coordonnées. Les restes du moteur seront examinés et puis les registres techniques de l'avion seront consultés pour savoir si toutes les maintenances nécessaires avaient bien été effectuées. Toutes les pistes sont ouverte de la défaillance matérielle à celle du malaise du pilote alors qu'il faisait encore très chaud hier à Nancy.
0: Merci Alexis Arad pour ici Sud-Lorraine et toutes les informations dans la précision apportée aussi sur la page ici Lorraine sur les réseaux sociaux et sur ici.fr. Dans l'actualité encore, le retour aujourd'hui, lundi, du projet de loi d'urgence agricole au Sénat. Le gouvernement est d'ores et déjà en désaccord avec la volonté des sénateurs d'imposer un droit prioritaire à l'eau pour les usages agricoles. Dans ce texte, il est aussi question de la politique d'abattage du loup, un texte modifié notamment par les députés avec un amendement qui autorise la réintroduction à titre dérogatoire de deux insecticides très controversés, notamment l'acétamipride. Plusieurs médecins et associations de patients sont vent debout, Victor Delande, et il publie une tribune dans Le Monde pour dénoncer cette nouvelle régression coupable pour l'environnement et pour notre santé.
9: Dans cette tribune, les médecins rappellent d'abord des faits scientifiques. Ces produits phytosanitaires sont dangereux pour la biodiversité et pour la santé humaine. Pierre Sujobert est professeur d'hématologie aux Hospices Civils de Lyon.
10: L'acétamipride diffuse dans l'eau. On en retrouve dans à peu près tous les liquides humains qu'on peut prélever. Dans le sang, dans les urines, dans le sperme, dans le liquide céphalorachidien qui baigne le cerveau. C'est un produit qui est toxique pour les neurones et qu'on retrouve dans le cerveau des enfants. Plus une femme a été exposée à l'acétamipride pendant sa grossesse, moins le périmètre crânien de son enfant un être sera grand, ce qui traduit des troubles du neurodéveloppement.
9: Sans oublier que de plus en plus de travaux scientifiques suggèrent un effet perturbateur endocrinien de l'acétamipride. Pour les signataires de cette tribune, ce vote au Sénat est donc extrêmement important.
10: L'enjeu, il est également démocratique. Est-ce qu'on croit encore que les choix politiques sont fondés, guidés par une évaluation rigoureuse, scientifique ? Là, c'est vraiment un cas d'école. Si les sénateurs votent cet amendement, malgré le consensus absolu, alors je suis très inquiet en fait sur les perspectives démocratiques.
9: Les médecins qui ont signé cette tribune rappellent enfin que les sénateurs ne peuvent ignorer la mobilisation exceptionnelle l'été dernier de millions de citoyens en faveur d'un environnement plus sain.
0: Ouais, mobilisation autour de la loi Duplomb, c'était en juillet dernier. La régression et de la protection de l'environnement et donc les atteintes à la santé publique, on en reparle dans quelques instants avec notre invitée, ancienne ministre de l'écologie, Corinne Lepage. Les choses très sérieuses commencent demain pour la France en Coupe du Monde. Les Bleus rencontrent la Suède en 16e de finale. C'est un autre tournoi qui commence, une défaite et ce sera l'élimination directe. Les joueurs le savent et ils font confiance à Didier Deschamps pour le leur rappeler.
11: La première compétition, elle est finie. Là, il y en a une deuxième pour ceux qui, et il y en a quelques-uns qui ont déjà fait Coupe du Monde. Là, on bascule. C'est la même compétition, mais c'est une autre compétition. Il y a le coup près après chaque match. La confiance, vous l'avez, on est capable et vous avez été capable de faire de très bonnes choses. Il y a des choses qu'on peut améliorer, bien évidemment. On avance, et plus on avance, hein, on monte la montagne. Donc en face, on aura de plus en plus de répondants aussi, ok ?
0: France-Suède, 16e de finale demain, 23h, le journal du Mondial à suivre dans quelques instants. Enfin, avis aux professionnels, si vous voulez aller travailler en Bretagne, la région manque de maîtres crêpiers, c'est un métier en tension dans une région où les crêpes et les galettes sont incontournables. Difficulté pour les propriétaires de crêperies à trouver des pros avec le bon tournement. Vous l'avez constaté à Auray, dans le petit port de Saint-Goustan, où il y a précisément plusieurs crêperies, Jean-Michel Naga.
12: Isabelle Montfort a ouvert sa crêperie en novembre et elle a eu beaucoup de mal à trouver une crêpière.
13: J'ai regardé sur France Travail, niveau crêpier, il n'y avait rien du tout. Et sur Indeed, rien. Le crêpier est très demandé. Dès qu'il y en a un de disponible, il est très rapidement pris.
12: Et forcément, ils sont plus exigeants sur le salaire.
13: Ah bah c'est 2500. Moi, je viens de m'installer, donc je ne peux pas me permettre de donner ce qu'ils demandaient.
12: Et tout le monde a autant de difficultés à trouver?
13: Ah oui. J'ai eu d'autres professionnels crêpiers qui m'appelaient en me demandant « t'as trouvé quelqu'un ?» Enfin, c'est, ils ne trouvent pas. Ça fait 2 ans que c'est comme ça, que c'est compliqué.
12: Basile est crêpier, justement, dans l'établissement voisin et il reconnaît que son métier est très recherché.
14: Un bon crêpier, c'est pas évident. Le problème, c'est le logement aussi. Toutes les crêperies qui logent, ils ont des crêpières. Ici, ils logent.
12: 4 logements réservés aux saisonniers et en priorité aux crêpiers. C'est une stratégie gagnante pour Juliette, la responsable de salle.
15: Les personnes se déplacent de Paris ou d'autres que s'il y a un logement. Donc c'est vrai que là-dessus, on y travaille depuis plusieurs années parce que c'est vrai que c'est de plus en plus compliqué. C'est 2-3 dernières années, on va dire, de post-Covid, quoi, depuis que les logements sur Saint-Goustan ont un peu flambé, quoi.
12: Les crêpiers sont en position de force, mais ils font souvent un autre choix, celui d'ouvrir leur propre crêperie en Bretagne.
0: Merci. C'est Jean-Michel, il est 13h15.
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0: Et dans Ma France, alors que nous sortons douloureusement de cette nouvelle canicule éprouvante et meurtrière, les urgences et les questions de fond se remettent à plat alors que le vivant, alors que la nature viennent de vivre un terrible préjudice. Avec nous, une femme qui voue sa vie à la défense de cet environnement si fragile, et l'actualité nous le rappelle. Bonjour Karine Lepage.
17: Bonjour Wendy Bouchard.
0: Merci d'être avec nous.
17: Merci de l'invitation.
0: Qui publiait un livre formidable, qui est sorti il y a quelques jours et qui tombe, si j'ose dire, à point nommé pour nous faire réagir. C'est le discrédit écologique dans la collection Tract de chez Gallimard. C'est un petit livre de 70 pages qui se lit très vite et dont vous souhaiteriez finalement que chaque Français s'empare pour dire plusieurs choses. D'abord, c'est un filigrane de votre ouvrage. Au commencement, chers auditeurs, était la santé. Quand on vient de vivre ce qu'on a éprouvé, on le sait très bien, Corinne.
17: C'est-à-dire, je pars de... Ma réflexion, elle est très simple. Il y a un discrédit écologique. Pourquoi ? Première partie du bouquin, c'est une analyse, donc je ne vais pas rentrer dans les détails, mais simplement, je renvoie dos à dos les écophobes, souvent à l'extrême droite, et les wokistes, de l'autre côté, qui, à mon sens, ont oublié l'écologie, parce que l'intersectionnalité et le fait qu'on mélange toutes les luttes fait que l'écologie en est une parmi beaucoup d'autres, et donc ça passe à l'as. Et plus ça monte à l'extrême gauche et plus ça monte à l'extrême droite et ainsi de suite. Et donc, l'écologie est la victime de tout cela. Alors que, et c'est ma thèse, c'est un sujet qui devrait être totalement consensuel, désidéologisé, tout simplement parce que c'est notre vie. Et donc, c'est la raison pour laquelle je me dis comment est-ce qu'on fait pour que les gens se réapproprient le sujet et comprennent que c'est vraiment leur intérêt. Et je crois que la meilleure manière, c'est de parler de la santé. Parce que la santé, c'est quelque chose qui est compris par tout un chacun, qui, certes, peut revêtir des aspects différents si vous habitez à la campagne dans une grande ville, si vous êtes très aisé ou au contraire si vous vivez contre le périphérique. Tout ça, c'est vrai. Mais il n'empêche que les maladies que nous avons du fait de la pollution de l'air, de la pollution de l'eau, de la pollution des sols, eh ben, elles touchent tout le monde. Et donc, c'est la raison pour laquelle je propose de repartir de la santé en posant une question très simple. Qu'est-ce que chacun peut faire pour sa santé ? Très vite, on se rend compte qu'il y a des limites. Je peux faire attention à ce que j'achète, même si acheter bio, par exemple, c'est plus cher. Donc, il y a un problème de pouvoir d'achat. Alors qu'à mon sens, ça devrait être moins cher, mais ça, c'est un avis personnel. Et mais, pour l'eau et pour l'air, très franchement, on atteint très vite les limites, parce que l'air, on peut rien faire du tout, et l'eau, pas grand-chose. Donc, on voit bien qu'on a un besoin de réglementation. Et donc, on se rend compte qu'on remonte la chaîne des causes et que partant de ma vie quotidienne et de ma santé, ben, je pose des questions de base.
0: C'est ça.
17: Qu'est-ce qu'il faut faire pour avoir une eau propre, un air respirable et des aliments qui sont bons pour la santé, non pas mauvais. On parlait des néonicotinoïdes il y a un instant et de la réflexion des médecins. Pour moi, aujourd'hui, le sujet de la pollution chimique est un sujet aussi important que le sujet climatique.
0: Et ça, c'est formidable, parce que vous dites, vous repartez de la base, vous posez des questions de base, et les citoyens, on entendait en effet ces patients, ces médecins, brandissent ces sujets. Mobilisation à 2 millions de pétitionnaires pour la loi Duplomb. Ça repart ici avec ce sujet sur la loi d'urgence agricole. On reparle, et vous l'évoquez, le cadmium, les PFAS, tout ça, c'est notre vie quotidienne. Et ce que nous venons de vivre avec ces organismes éprouvés, ces 1000 décès supplémentaires, on est dedans, Corinne Lepage.
17: On est complètement dedans. On est complètement dedans, et avec une forme de déni quand même, parce que quand on nous dit c'était pas prévisible, si, je suis désolée, les scientifiques le disent depuis très longtemps. Mm-hmm. Moi j'avais publié un papier dans Le Monde en 2003, au moment de la canicule, en disant changement climatique, la révolution ou la mort. J'avais déjà la certitude que c'était bien lié au changement climatique. Quant à l'adaptation, très franchement, on en est loin. Oui, bien sûr qu'on a besoin de climatisation, parce qu'il faut éviter que les gens meurent. Mais c'est pas ça qui va résoudre le problème de l'adaptation. Il va falloir faire beaucoup d'autres choses.
0: Oui, mais déjà là-dessus, on est en retard, cela dit.
17: Déjà, on est très en retard là-dessus. Oui. Mais il va falloir faire beaucoup d'autres choses qui concernent notre vie quotidienne, l'aménagement de nos villes, nos horaires de travail, le type d'aliments que l'on va consommer, etc. etc. Et on voit bien que tout ça est lié, concerne la santé, mais aussi l'environnement, parce qu'il ne faut pas oublier que ce qui est mauvais pour la nature, généralement, n'est pas terrible pour l'homme.
0: Oui, mais vous le dites d'ailleurs, au commencement était la santé, vraiment, ça c'est un slogan qu'il faut soutenir. Vous ajoutez le sujet de la sécurité à la santé, Corinne Lepage. Oui. Également sujet de préoccupation prioritaire des Français, et sur l'antenne d'ici, on le sait bien. Il s'agit, écrivez-vous, de les persuader que l'environnement en fait aussi intégralement partie de notre sécurité quotidienne.
17: Écoutez, on en a eu une illustration formidable avec ce qui vient de se passer sur la canicule. Quand les trains ne circulent plus, quand les réseaux d'EDF, ou plutôt d'Enedis et de RTE, ne parviennent plus à satisfaire, quand les hôpitaux sont complètement submergés, c'est pas un problème de sécurité ? Bien sûr que c'est un problème de sécurité. La question climatique et la question sanitaire, c'est des problèmes de sécurité, et derrière, c'est aussi des problèmes de souveraineté.
0: Oui.
17: C'est-à-dire avoir la capacité de s'organiser de telle manière qu'on puisse faire face.
0: Comment vous expliquez que ces sujets ont été confisqués ? Vous citiez ces extrêmes, à la fois donc le backlash dont on parle beaucoup, cette régression environnementale, il y a ce courant trumpiste, mais en France, on y est aussi. Dans cette loi Duplomb, avec les députés, les sénateurs, on y est aussi. Pourquoi ça a été confisqué alors que c'est essentiel à notre survie ?
17: Parce que c'est devenu un sujet de polarisation politique, comme l'immigration. Pas pour les mêmes raisons, mais le même sujet de polarisation politique.
0: On oppose les plus pauvres.
17: T'es pour l'environnement, t'es de gauche, t'es contre l'environnement, t'es de droite. Ouais. Ben c'est complètement crétin. Ouais. Tout le monde devrait être pour l'environnement.
0: Et ça fait 40 ans que vous dites ça. Hein.
17: C'est notre santé, c'est notre vie, c'est celle de nos enfants. J'entendais hier Luc Ferry, qui est quand même pas un grand écologiste, hein, c'est le moins qu'on puisse dire, dire le sujet majeur aujourd'hui, c'est celui des générations futures. Ce qui nous préoccupe tous, c'est comment nos gosses vont vivre quand même, en ce qui me concerne, mes petits-enfants. Comment vont-ils vivre ? On a tous ce sujet derrière la tête, et on en est co-responsables. Non pas forcément dans les gestes quotidiens qu'on va faire, même si chacun peut essayer de faire au mieux, mais dans les choix politiques qu'on va faire pour exiger de nos politiques qui sortent de cette idéologisation qui est mortifère et qui s'intéresse enfin au vrai sujet.
0: Oui, et même quitte à être cynique, parce que vous citez les politiques qui le sont souvent, on peut y voir un intérêt personnel ou collectif dans l'écologie. Et vous revenez sur la flambée des prix en pleine du carburant, en pleine guerre contre l'Iran, l'engouement pour la voiture électrique. Il faut, voilà, mais pas que les crises seulement créent un sursaut et s'éteignent.
17: Et puis avoir, alors on est dans une dèche budgétaire calamiteuse, ça, tout le monde est d'accord là-dessus, mais on a des choix à faire. On a des choix, il y a peut-être des choses, des sujets qu'il faut pour le moment peut-être un peu réduire et puis investir dans toute cette transformation qui en plus est économiquement intéressante. Mmh. Parce que quand vous faites de la transformation, vous faites bosser les entreprises, vous créez des emplois, bien vous sûr. Avez des activités économiques, vous faites rentrer de l'argent dans les caisses de l'État puisqu'il y a des impôts, de la TVA et tout le tremblement. Donc, c'est une autre vision. Toujours de dire ça va coûter. Oui, mais ça va vachement rapporter. Et le coût de l'inaction est absolument colossal. Je renvoie à la Cour des comptes.
0: 16 à 22% du PIB mondial d'ici 2100.
17: Parce que vous dites. Je renvoie à ce que dit la Cour des comptes, oui. Très benoîtement sur la France, oui. Hein, rapport de janvier 2026, où elle dit le coût de l'inaction est 5 fois ou 6 fois supérieur au coût de l'action.
0: En quelques secondes, Corinne Lepage, à 18h, Sébastien Lecornu réunit pour une énième cellule interministérielle de crise, ses ministres, pour faire le point, le bilan et se projeter. Quelle formule, quel plaidoyer avez-vous envie de lui livrer ?
17: Reprenez le sujet, non pas dans l'urgence et dans la com, parce que c'est quand même de ça dont il s'agit, mais dans la prévention, dans la préparation. On a un plan national d'adaptation au changement climatique. Qu'est-ce que vous en avez fait ? qu'est-ce que vous en avez fait? Et pour le moment, rien du tout. C'est quand même le troisième, je rappelle, plan, pas le premier. Les deux premiers, c'était zéro. Il n'y avait rien dedans. Celui-là, il y a quelque chose, mais en fait, il n'y a rien. Le fonds vert pour les communes, qui permettent effectivement des actions très concrètes, immédiates. Ratiboisé, est-ce qu'il n'y a pas d'autre chose à ratiboiser plutôt que le fonds vert des collectivités locales? Je ne sais pas. C'est des choix à faire. Et qu'ils nous donnent de l'espoir sur la manière dont ils vont continuer à s'en occuper, même quand il fera moins chaud.
0: Sur la base de ce que vous dites, qui est très beau et très juste, l'amour de ses enfants, l'inquiétude quant à leur avenir doit être un puissant moteur. Merci beaucoup Corinne Lepage pour ce discrédit écologique contre le backlash chez Gallimard, collection Tract. C'est un plaisir de vous avoir avec nous.
17: Merci Wendy Bouchard de l'invitation.
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0: Le journal de la Coupe du Monde, cher Bruno, bonjour Salomon.
18: Bonjour Wendy.
0: Alors que les choses sérieuses ont commencé hier soir, Bruno, on est passé à la phase à élimination directe et donc un premier qualifié.
18: Effectivement, on rappelle Wendy qu'avec cette Coupe du Monde à 48 équipes, on a le droit à des 16e de finale en Coupe du Monde. Il y a donc eu hier soir à Las Vegas, alors pas le 16e de finale le plus sexy, on va être très clair, Afrique du Sud, Canada, match techniquement moyen, mais scénario plutôt sympa, puisque les Canucks canadiens l'ont emporté dans les derniers instants. On se met en mode télévision canadienne anglophone. Installez-vous, c'est du velours. In the final moments of the game, here's Jacob Schaffelberg. Schaffelberg's ball into the box, headed away by Ocon. It's Ustakio! Et de Vancouver à Toronto et même du côté de Montréal.
0: Dirait Bruno Salomon.
18: Ouais, c'est ça, au pays du hockey sur glace habituellement. Eh ben le soccer est en train de fédérer. On a vu de nombreuses vidéos montrant des fan zones en liesse et des manifestations bon, même ça. Populaires dans les rues. Le but du milieu de terrain Eustachio a donc permis de l'emporter 1-0 et de voir le Canada se qualifier pour la première fois de son histoire en 8e de finale de la Coupe du Monde. Au prochain tour, le Canada affrontera. Ça risque d'être un tout petit peu plus difficile. Les Pays-Bas ou le Maroc, là, ça risque d'être un peu compliqué.
0: En tout cas, belle ambiance aux États-Unis pour un pays qui n'aime pas le foot. On est content. On prend des nouvelles des Bleus dans ce journal de la Coupe du Monde.
18: Une équipe de France qui a récupéré déjà son sélectionneur Didier Deschamps. Et ça, c'est une bonne nouvelle. Et qui a pris aussi la direction de New York, où les Bleus sont arrivés hier soir. C'est là, dans le New Jersey. C'est en face de New York, au MetLife Stadium, que la France affrontera la Suède demain en 16e de finale de la Coupe du Monde de football. Match à 23h, mais avant cela, les Bleus ont un entraînement de prévu aujourd'hui. En tout cas, cette équipe de France a un sacré soutien. C'est en tout cas ce qu'ont vu les reporters de Radio France. Reportage Xavier Monferrand.
19: Les Bleus ont la cote et ça se voit. Avant de monter dans le bus pour New York, des dizaines de supporters sont venus les attendre comme chaque jour à la sortie de leur hôtel au cœur de Boston. Parmi eux, Ethan, maillot de Barcola sur le dos, il est en vacances avec ses parents et il est venu encourager les Français avant le match contre la Suède.
20: Et Agui, Stéphane et Dédé, ils m'ont dit bonjour, je suis content. C'est aussi grâce à eux, hein, pas de coach, pas de victoire, plus c'est la dernière de Dédé. Et puis, ouais, il y a Mbappé, il y a Ryan, il y a Mike Maignan aussi. Bah, c'est cool, au moins je les ai vus, je n'ai pas eu de signature, mais c'était cool. On va aller chercher la troisième étoile.
19: La troisième étoile, elle est au bout du chemin, mais il est encore long pour François, venu de Vichy pour vivre la Coupe du Monde au plus près des Bleus, confiant pour la France, mais prudent.
21: Alors, il faut, si on veut être champion du monde, il faut battre la Suède. Bon, faut toujours se méfier d'être trop optimiste avec la France, c'est le risque. Mais voilà, après, on a une belle équipe, donc faut être confiant.
19: Et difficile de ne pas se projeter, tous les supporters des Bleus ont déjà en tête le prochain tour et ne parlent que de ça, le choc attendu face à l'Allemagne.
18: Ouais, France-Suède, incertitude, juste petit point médical, incertitude autour de la présence de Marcus Thuram, remplaçant habituellement l'attaquant milanais, est touché au mollet. Un geste sympa, c'est le geste sympa du jour chez les Bleus en arrivant à l'hôtel à New York, dans sa chambre d'hôtel. Ryan Cherki a passé le nez à la fenêtre, il a vu des supporters français qui lui faisaient des grands signes, il est descendu de la chambre d'hôtel et il est allé leur apporter des maillots, il leur a offert un jeu de maillots, c'est plutôt sympa. J'ai bien aimé le geste, on le rappelle, France-Suède, c'est demain à 23h à suivre en intégralité sur notre antenne et la chaîne YouTube ICI, ICI, on vous attend nombreux avec Pierre Clément, Charlotte Lorgeret et Nicolas Perronnet.
0: Cette version.
18: Ah, c'était pour vous, je l'avais promis jeudi.
0: Et là.
18: C'est Sheila quand même. Ah, l'hymne américain par Sheila.
0: Bon, bah voilà, avec Nicolas Perronnet et l'hymne américain. Comment va notre reporter de l'autre côté de l'Amérique?
18: Eh ben, écoutez, il va bien, très bien quand même. Après deux grosses semaines de travail intensif et de déplacements en tout genre, Nicolas a fait un mini break ce dimanche, donc hier, et il a pris la mer.
22: Salut les amis, journée off pour moi hier, bah oui, il en faut un aussi. Je me suis mis en mode touriste du coup à Boston et j'en ai ai profité. Et alors, vu que je commence à bien connaître quand même le Boston sur terre, je suis allé faire un tour en mer au large des côtes du Massachusetts. Et ici, on est en pleine saison baleine. Il y a un sanctuaire, une zone maritime protégée par le gouvernement fédéral américain qui est située en fait à l'embouchure de la baie du Massachusetts entre Cape Ann et Cape Cod. Et c'est l'un des meilleurs sites au monde, tout simplement pour observer les baleines à bosse notamment, car leur migration traverse pile le golfe du Maine. Donc c'est assez facile en fait de les trouver en ce moment dans cette zone. Elles passent leur temps à s'alimenter, ces baleines. Donc il y a des bateaux qui emmènent les gens au large de Boston pour voir ce spectacle qui est quand même assez magnifique. Petite pause touristique donc pour moi avant de repartir dans le New Jersey où les Bleus sont déjà arrivés pour leur 16e face à la Suède. Allez, 3, 4, 5 heures de route peut-être, ça dépend des bouchons. Et nous on y est aussi. À demain.
18: Ça a soufflé sur le bateau pour Nicolas Perraudet, que l'on retrouve donc demain à New York pour France-Suède en live. Et tiens Wendy, avant de dévoiler le programme du jour, je vous rappelle, le programme du jour, c'est Brésil-Japon ce soir à Houston, 19h, Allemagne-Paraguay et Pays-Bas-Maroc. Voilà.
0: Merci
18: pour le programme.
0: Merci beaucoup, cher Bruno Salomon. Et voici à l'écoute de la belle humeur de la proximité sur ICI.
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1: L'info près de chez vous, à Clé, la sécheresse de 2025 a été reconnue comme catastrophe naturelle pour les mouvements de terrain différentiels consécutifs à la sécheresse et à la réhydratation des sols sur la période du 1er janvier 2025 au 31 décembre 2025. Tous les habitants de Clé ayant repéré des fissures sur leur habitation ont jusqu'au 13 juillet pour communiquer à leur assureur l'arrêté ministériel pour demander l'ouverture du volet catastrophe naturelle de leur contrat d'assurance habitation. Arrêté disponible sur le site de la commune. La commune de Péage de Roussillon vous invite à faire appel à votre imaginaire et à votre créativité avec les trésors de la nature dans le cadre d'un atelier bricolage nature gratuit le samedi 18 juillet de 9h30 à midi. Ça se passe à l'espace naturel sensible du méandre des Oves. Cet atelier est accessible en fauteuil roulant, en autonomie et en partie au fauteuil roulant. Prévoir vêtements et chaussures adaptés.
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0: C'était Jerry Rafferty avec Baker Street sur votre radio ici. Quel plaisir de vous accompagner où vous soyez. Vous êtes tous les bienvenus sur votre radio, au programme de votre après-midi. Actu locale, musique, bonne humeur, on s'occupe de tout. Vous vous laissez guider et on démarre ce lundi après-midi, entre autres avec le groupe Coldplay. Et tout de suite, la voix de Louane avec la chanson Conduire. Très bel après-midi.
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2: L'Isère est une terre de vélo et cet été, on vous le prouve en parcourant différents itinéraires cyclistes et en faisant quelques belles rencontres. Cette semaine, nous sommes en Chartreuse. J'ai demandé à Anne, une cycliste passionnée, de m'accompagner pour découvrir un itinéraire qui va du col de Cou au col de Porte, mais parfois en s'éloignant de la route principale. Un itinéraire qu'elle a contribué à élaborer, à faire à vélo, classique ou à VAE.
3: Voilà, là on est sur un itinéraire qu'on propose effectivement aux vélos voyageurs, donc qui auront le plaisir de parcourir toutes les petites routes du Léman jusqu'à la Méditerranée sur des itinéraires loin des grands axes.
2: Voilà, c'est ça, c'est vraiment le principe de vélo voyageur. On prend son temps, quoi, tout simplement. Attendez, moi je m'arrête deux minutes là. Face à la Chartreuse, on n'est pas véritablement dans le cœur du massif encore, hein.
3: Non, pour le moment on est sur la partie, on va dire, on arrive de la Savoie là et on va rentrer dans le massif petit à petit. Là on est sur le col des Aigons, on est content de faire une première petite pause avant
2: à
3: de continuer.
2: À l'ombre, plus, c'est bienvenu. Et on va être un petit peu en balcon au-dessus du Gué Vif.
3: Voilà.
2: C'est le Gué Vif qu'on va suivre jusqu'à Saint-Pierre-d'Entremont. Alors, le but, c'est évidemment d'observer les paysages, de rencontrer des gens. Il n'y a pas de mal à s'arrêter.
3: Il n'y a pas de mal à s'arrêter. C'est bien l'intérêt de cet itinéraire. On invite le vélo voyageur à poser son vélo de temps à autre et aller à la rencontre des différents hommes qui construisent et des femmes qui construisent ces territoires.
2: Des produits du terroir aussi.
3: Des produits du terroir, bien sûr. On aura l'occasion d'aller en découvrir.
2: Dans des chartreuses. Bon, évidemment, il y a la liqueur. On va pas en abuser. Et qu'est-ce qu'on fait en Chartreuse? On fait du fromage, non?
3: On fait du fromage, on fait du très très bon fromage.
2: Il y a une laiterie, non, dans le coin?
3: Il y a une laiterie, alors elle n'est pas sur l'itinéraire même, mais un petit détour s'impose.
2: On est donc à la laiterie des Entremonts. Bonjour.
4: Bonjour.
2: C'est vous, Raphaël?
4: Oui, c'est moi.
2: Ah, on avait rendez-vous alors pour goûter de ce bon fromage que l'on fabrique ici.
3: Ça fait combien de temps que ça existe, la coopérative, ici?
4: Alors, la coopérative, c'est les années 30.
2: Ensuite... Vous n'étiez pas là?
4: Non, pas encore. Heureusement. Et ils ont développé une SICA dans les années 2000. Voilà, donc
2: le magasin.
4: Donc c'est une société intérêt collectif agricole. C'est ce qui nous permet en fait de vendre d'autres produits de la coopérative.
2: Et vous avez combien de producteurs, par exemple, pour le lait?
4: Pour le lait de la coopérative, on a une trentaine de producteurs. Donc on descend jusqu'à Miribel-les-Échelles, voilà, à Tigné-en-Sein, le ramasseur de lait se promène pas mal.
2: Et quels sont les fromages que vous proposez ici?
4: Alors, on propose 6 fromages. Wow. Tous différents les uns des autres. Donc on propose 2 tomes, la tome de Chartreuse, et on fait une tome qui sera plus affinée pour les amateurs de fromage un petit peu plus piquant, c'est la tome de Montagne. Donc elle s'affine 3 mois, le double de la tome de Chartreuse, et elle sera beaucoup plus relevée en goût.
2: Uniquement des fromages à base de lait de vache, hein, on est d'accord?
4: Oui, tout du lait de vache et tout du lait cru. Voilà.
2: C'est ça qui est bon,
4: oui.
2: Justement. Qu'est-ce qu'on prend comme fromage alors, Anne?
3: Oh ben, je pense qu'on va en prendre pas qu'un seul, hein, on va en prendre plusieurs. On va voir allez. Ça.
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0: C'était Coldplay sur votre radio ici. Coldplay, le groupe de tous les records. Leur dernière tournée a réuni quand même 13 millions de fans. 13 millions, ça représente toute la population de la Belgique et ce n'est pas une blague. À suivre les infos de 14h et tout de suite on retrouve les voix de France Gall et Elton John. Donnez pour donner sur votre radio ici.
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0: heures en fin d'après-midi. Même si le mercure a baissé qu'on respire enfin, il s'agit de faire un retour d'expérience, selon le Premier ministre. Tirer les leçons de cet épisode caniculaire historique de 11 jours qui fait craindre une forte surmortalité. Attention, dans certains départements, le risque feu de forêt reste très élevé. C'est du orange aujourd'hui pour les Pyrénées-Orientales, l'Aude, l'Hérault, le Gard, les Bouches-du-Rhône, la Drôme et le Var. Le Vaucluse est en vigilance rouge. À cause des orages, cette fois, la circulation des trains est perturbée en Normandie. Jusqu'à lundi prochain, plus d'une dizaine d'arbres sont tombés, provoquant d'importants dégâts. Selon la SNCF, perturbations donc à prévoir sur les lignes Paris-Rouen-Le Havre, Paris-Caen-Cherbourg ou encore Paris-Trouville-Deauville. Des orages qui ont entraîné aussi de nombreuses coupures d'électricité. 20 000 foyers privés de courant à 9h ce matin dans les Hauts-de-France, le centre Val-de-Loire et l'ouest de l'Île-de-France. Malaise humain ou problème technique, le temps de l'enquête annoncé après le crash d'un avion lors d'un baptême de parachutisme hier. 11 personnes sont mortes dans cet accident qualifié de rarissime par le président de l'aérodrome. Cette grosse panne chez Orange, un incident technique perturbe les connexions à la 4G et à la 5G depuis ce matin. Des perturbations qui n'ont pas entraîné de coupure totale chez les utilisateurs, précise l'opérateur. Et puis en rugby, le demi-mêlé Antoine Dupont déclare forfait pour le championnat des nations. La nouvelle compétition entre hémisphères nord et sud se déroule en juillet.
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2: Une vigilance jaune pour l'Isère, orage et canicule en ce lundi après-midi. Une baisse relative des températures est prévue en fin d'après-midi, impliquant des orages particulièrement localisés sur les massifs isérois. Le vent se lève également et varie entre 20 et 55 km/h par endroit. Côté température, c'est assez lourd, avec 30 degrés du côté de Voiron, 31 à Grenoble et Saint-Marcellin, 29 à la Côte-Saint-André et au Grand-Serre, et un tout petit 27 degrés du côté de Livet.
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0: sur votre radio ici et merci de nous faire confiance et de passer l'après-midi avec nous. Chaque jour, votre radio sélectionne les meilleures musiques pour rythmer votre journée. Tout de suite, on vous propose trois chansons françaises à la suite. Bim, ça tombe, c'est pour moi. Bandolero avec Paris Latino. À suivre également la gagnante de la Star Academy, Marine, avec la chanson Escroc. Et tout de suite, un classique avec Maxime Le Forestier. Ambalaba, le ton est donné. Bel après-midi.
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0: to the show, Jacques Roux.
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2: L'info près de chez vous, pour apprendre à vos enfants âgés de 6 à 11 ans à nager ou à se perfectionner, l'école de natation de Mélan ouvre les inscriptions pour l'année scolaire 2026-2027. Les séances ont lieu du 16 septembre au 16 juin, les mercredis à la piscine des Buclos, hors vacances scolaires et jours fériés. Trois créneaux sont proposés selon le niveau, 14h, 14h45 ou 15h30. Les inscriptions se font directement en ligne à partir de votre espace famille. Une priorité sera donnée aux enfants Mélanais. Les inscriptions sont accessibles également si vous ne possédez pas d'espace famille. Il suffira d'en créer un et de fournir des pièces justificatives. Le tarif est calculé selon le quotient familial de la CAF. 25 euros pour les quotients inférieurs à 300 euros. Vous aimez les histoires ? À Noyaret, l'association Les Parpalotes propose des animations gratuites autour du conte, des histoires locales, demain, mardi 30 juin à 19h à l'épicerie chez Flo.
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0: Très bien après-midi à l'écoute de votre radio ici, la radio proche de vous. On s'occupe de tout dans les prochaines minutes, les infos de 15h. Mais avant, on va écouter ensemble Joe Dassin avec l'été indien, Charlotte Cardin et l'indémodable Étienne Dao avec le titre Mon manège à moi. Bel après-midi.
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1: Merci pour votre fidélité à votre radio ici, il est 15h. 15h, c'est l'heure de retrouver toute l'info en France et dans le monde en 90 secondes avec Marine Legénie.
2: Cette fusillade en Allemagne, près de Hambourg, dans la ville de Stade, des coups de feu.

0: Avocats, magistrats et plusieurs associations appelées à se mobiliser aujourd'hui pour demander le retrait de la réforme de la justice criminelle portée par le garde des Sceaux, Gérald Darmanin. Elle doit être examinée par l'Assemblée nationale demain. Et puis pour le quatrième lundi consécutif depuis la mort de Liana, la mobilisation se poursuit à l'appel d'associations pour réclamer une loi intégrale contre les violences sexuelles, des rassemblements devant les tribunaux partout en France. Léon Marchand déclare forfait pour la finale du 200 mètres brasse prévue ce soir en championnat de France de natation à Saint-Étienne. Le nageur, athlète le plus décoré des Jeux de Paris, a senti une gêne à un adducteur.
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2: Une vigilance jaune pour l'Isère, orage et canicule en ce lundi après-midi. Une baisse relative des températures est prévue en fin d'après-midi impliquant des orages particulièrement localisés sur les massifs isérois. Le vent se lève également et varie entre 20 et 55 km/h par endroit. Côté température, c'est assez lourd avec 30 degrés du côté de Voiron, 31 à Grenoble et Saint-Marcellin, 29 à la Côte-Saint-André et au Grand-Serre et un tout petit 27 degrés du côté de Livet.
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1: C'était la voix de Zucchero sur votre radio ici. En tout cas, c'est un véritable plaisir de passer l'après-midi avec vous. Toute la journée, l'actu locale près de chez vous, de la bonne humeur et bien sûr de la musique à suivre. Trois titres français à la suite, Jane Birkin, Indochine et Alain Chamfort. Et tiens, j'ai une anecdote sur Alain Chamfort qui est complètement dingue. En 2018, il a une idée assez unique. Pour un de ses clips, il a confié des caméras à des chats et les a laissés filmer eux-mêmes la vidéo. Oui, oui. Et devinez quoi ? Chat a bien marché. Ah, mais il est fort. Bah normal, c'est Alain Chamfort. Il est ici. Sur votre radio.
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1: L'info près de chez vous, à Claye, la sécheresse de 2025 a été reconnue comme catastrophe naturelle pour les mouvements de terrain différentiels consécutifs à la sécheresse et à la réhydratation des sols sur la période du 1er janvier 2025 au 31 décembre 2025. Tous les habitants de Claye ayant repéré des fissures sur leur habitation ont jusqu'au 13 juillet pour communiquer à leur assureur l'arrêté ministériel pour demander l'ouverture du volet catastrophe naturelle de leur contrat d'assurance habitation. Arrêté disponible sur le site de la commune. 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Ça se passe à l'espace naturel sensible du méandre des Oves. 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

0: Merci d'être à l'écoute de votre radio ici. Dans un instant, les infos de 16h. Mais avant, on va retrouver les voix de Daniel Balavoine, Shakira avec l'hymne de la Coupe du Monde, Dai Dai, qui cumule déjà plus de 220 millions d'écoutes sur YouTube. Et tout de suite, Eddy Mitchell, Monsieur Eddy Mitchell, avec Couleur Mentalo sur votre radio ici.
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0: Lena, c'est une jeune artiste qui propose des chansons pop-folk, mélancoliques, inspirées de sa culture d'origine arménienne. Elle avait participé à la 7e saison de The Voice. Milena, j'y crois encore.
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1: Merci d'avoir choisi votre radio ici. Il est 16h. 16h, c'est l'heure de retrouver toute l'info en France et dans le monde en 90 secondes. Avec vous, Marine Legénie.
2: Le Conseil d'État valide définitivement la légalité du chantier de l'A69. L'autoroute Toulouse-Castres doit entrer en service d'ici la fin de l'année. Il s'agissait de l'une des dernières étapes de l'opposition juridique à ce projet, au cœur, on le sait, d'une vaste contestation des associations environnementales depuis le printemps 2023. La canicule et une nouvelle cellule de crise prévue à Matignon à 18h en fin d'après-midi, même si le mercure a baissé, qu'on respire enfin, il s'agit de faire un retour d'expérience. Selon le Premier ministre, tirer les leçons de cet épisode canicule historique de 11 jours qui fait craindre une forte surmortalité. Attention, dans certains départements, le risque feu de forêt reste très élevé. C'est du orange pour les Pyrénées-Orientales, l'Aude, l'Hérault, le Gard, les Bouches-du-Rhône, la Drôme et le Var. Le Vaucluse, lui, est en vigilance rouge. À cause des orages, cette fois, la circulation des

0: Une vigilance jaune pour l'Isère, orage et canicule en ce lundi après-midi. Une baisse relative des températures est prévue en fin d'après-midi impliquant des orages particulièrement localisés sur les massifs isérois. Le vent se lève également et varie entre 20 et 55 km/h par endroit. Côté température, c'est assez lourd avec 30 degrés du côté de Voiron, 31 à Grenoble et Saint-Marcellin, 29 à la Côte-Saint-André et au Grand-Serre et un tout petit 27 degrés du côté de Livet.
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C'était le baiser d'Alain Souchon sur votre radio ici. Ravi de partager en tout cas cet après-midi avec vous. Si vous nous découvrez pour la première fois, eh bien soyez les bienvenus sur votre radio. Au programme l'actu de votre région, de la musique et de la bonne humeur, avec entre autres l'humour en tube de Fred Ballard. Elle évoquera la dernière semaine de stress pour les maîtresses d'école. Mais avant,

0: Cet été, on part à votre rencontre et c'est à Vertrieux que nous nous arrêtons en ce lundi. Nous sommes aux portes du Bugey, en bordure du Rhône. Vertrieux, c'est la commune la plus au nord de l'Isère, à une petite centaine de kilomètres de Grenoble. Son décor naturel, entre falaises majestueuses et forêts de cerverins, en fait un lieu idéal pour une escapade au grand air. Aujourd'hui, rendez-vous est donné dans le lieu incontournable de la commune, le bar-restaurant Les Platanes. Et pour nous y accueillir, on retrouve Sylvie et Philippe.
1: Bienvenue au bar des Platanes, restaurant aussi, on fait uniquement le plat du jour. Par contre, c'est pas comme un bar en ville, on est là, on reçoit que des amis, des copains, on aime faire la fête. Voilà, tout le monde, oui, tout le monde bien entendu, mais
2: là, c'est Philippe qui parle.
1: Voilà. Et puis on fait des activités très conviviales, on organise des têtes de veau, des journées moules, des fêtes un peu décalé, comme la Saint-Valentin, c'est réservé aux célibataires.
2: C'est original.
1: Voilà, donc...
2: C'est un lieu que vous avez repris, hein, c'est ça en...
1: Voilà, on a repris en 2016. Alors, c'était mes enfants qui avaient ça avant. Et puis, comme ils ont voulu arrêter et qu'on ne voulait pas laisser le bar du village, parce que j'adore Vertrieux, c'est... je ne pourrais pas l'habiter ailleurs. Donc, pourquoi pas.
2: J'ai lu des super critiques vous concernant, hein, Sylvie, en disant qui a la accueil et puis alors que les assiettes sont belles, bonnes et généreuses.
1: Alors oui, bah, je cuisine comme ma grand-mère, donc bien sûr que c'était la générosité. Puis c'est ça le restaurant. C'est pas, enfin pour moi c'est ça le restaurant, c'est la générosité. Comme je suis moi, généreuse, et ben voilà. Donc ma cuisine me ressemble. Vertrieux, c'est très très convivial. Tous les gens, c'est un village familial. Tout le monde se connaît, tout le monde se parle, tout le monde s'aime, avec nos défauts, nos qualités. Les critiques, ça serait pas un village s'il n'y avait pas de critiques. Mais c'est ça, c'est convivial. En fait, on aime la vie.
2: Mais ça se voit.
1: Voilà, donc du moment qu'on aime la vie, les gens, ils nous suivent. Les nouveaux habitants, ils arrivent, ils nous connaissent, ils viennent et ils repartent pas, ils restent. Et après, ça devient des amis. J'ai des clients qui sont partis, qui ont déménagé de Vertrieux. Et ben, ils reviennent nous voir. C'est des amis, quoi. Et surtout que Vertrieux, on est caché, on est coincé entre la Roche et le Rhône. Donc, si on rentre pas dans le village, on nous voit pas.
2: Et quelle beauté ! Le village est beau.
1: Oui, mais c'est ça un trésor. C'est que c'est caché.

Excellente après-midi à l'écoute de votre radio ici. Merci de nous avoir choisi à suivre l'actu locale près de chez vous. Mais avant, on va écouter Michel Sardou avec Les Lacs du Connemara. D'ailleurs, Les Lacs du Connemara, c'est la chanson la plus diffusée en fin de soirée, surtout dans les mariages en France. Nous allons écouter aussi Manon Lisa et tout de suite Marc Lavoine et Catherine Ringer. Qu'est-ce que t'es belle sur votre radio ici.

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1: L'info près de chez vous, pour apprendre à vos enfants âgés de 6 à 11 ans à nager ou à se perfectionner, l'école de natation de Mélan ouvre les inscriptions pour l'année scolaire 2026-2027. Les séances ont lieu du 16 septembre au 16 juin, les mercredis à la piscine des Buclos, hors vacances scolaires et jours fériés. Trois créneaux sont proposés selon le niveau, 14h, 14h45 ou 15h30. Les inscriptions se font directement en ligne à partir de votre espace famille. Une priorité sera donnée aux enfants mélanais. Les inscriptions sont accessibles également si vous ne possédez pas d'espace famille. Il suffira d'en créer un et de fournir des pièces justificatives. Le tarif est calculé selon le quotient familial de la CAF. 25 euros pour les quotients inférieurs à 300 euros. Vous aimez les histoires? À Noyaret, l'association Les Parpalotes propose des animations gratuites autour du conte, des histoires locales, demain, mardi 30 juin à 19h à l'épicerie chez Flo.
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1: C'était la voix de Zao de Sagazan, la symphonie des éclairs sur votre radio, ici. Allez, il est l'heure de se détendre et de rire avec l'humour en tube de Fred Ballard. C'est le dernier lundi, voilà, avant les vacances. Et Fred Ballard a souhaité rendre hommage à toutes les maîtresses de France, ainsi qu'à toutes les équipes pédagogiques.
2: Non, Colombe, il ne faut plus enlever vous-même les manteaux des enfants quand ils arrivent. Non, Colombe, n'avez-vous pas reçu les dernières directives gouvernementales? Il faut désormais... Cette journée me fatigue déjà.
3: Je comprends, mais il y en a plus que quatre. Et après, c'est la libération pour toutes les maîtresses qui vont vivre deux longs mois de calme et d'arrêt total d'injonctions pédagogiques émanant du ministère de l'Éducation, expert en consignes complexes et alambiquées.
2: Il faut laisser l'enfant quitter de lui-même le vêtement venu de l'extérieur afin qu'il s'engage dans son entrée en groupe classe. Ceux qui n'arrivent pas, ils crèvent de chaud, Colombe. Ah, ils crèvent de chaud s'il le faut, mais moi, je ne me retape pas une réunion avec l'inspecteur d'académie, hein. Cette espèce de gros, encore un beau dessin.
3: Voilà, bah Elodie Pou a bien fait de bifurquer vers une autre voie, hein, parce que c'était limite, hein, dans ces cas-là. Il faut pas forcer. L'abnégation, c'est bien, mais parfois, ça ne suffit pas, car il en faut de la patience pour être professeur des écoles, surtout quand on a la peau noire.
4: C'était mon rêve de petite fille, j'ai toujours rêvé d'entendre des blancs m'appeler maîtresse. Il y a des parents qui arrivent à me dire, attendez, est-ce que L-A-L-A, ça se prononce bien Lala? Non, non. L-A-L-A, ça se prononce Kirikou?
3: Ah oui, il n'y a pas qu'aux enfants hein, qu'on apprend le B-A-B-A. Lala Sania doit aussi apprendre le L-A-L-A à certains parents. Sa façon d'enseigner est moins académique, mais beaucoup plus marrante. Et puis un peu d'autodérision en attendant, ça fait des vacances.
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0: C'était Julien Doré sur votre radio ici. Et pour info, ce jeudi à 20h, Julien Doré sera au cinéma avec votre radio pour la diffusion de son concert Le Dernier Pestacle, projection unique à ne pas louper. Toutes les infos, bien sûr, sont regroupées sur le site de votre radio ici. Les infos de 17h arrivent juste après Jean-Louis Aubert et Alex Warren. Bel après-midi.
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1: Vous êtes à l'écoute de votre radio ici, il est 17h. 17h, tout de suite les infos avec Marine Legénie.
2: Et on respire mieux aujourd'hui sur une large partie du pays. 5 départements du Sud-Est restent tout de même en vigilance orange canicule. Plus aucune vigilance rouge. Alors, quelle première leçon en tirer? Le gouvernement va faire un point dans une heure maintenant, lors d'une nouvelle cellule interministérielle présidée par le Premier ministre, dans la salle de crise du ministère de l'Intérieur. Alors, que peut-on attendre de cette réunion, Audrey Tison?
3: Un bilan détaillé pour mieux préparer les prochaines crises. Voilà l'objectif. Chacun des 17 ministres convoqués doit présenter des données sur les conséquences de la vague de chaleur. À commencer par Stéphanie Rist pour la santé. Le premier chiffre est tombé hier. Au moins 1000 décès supplémentaires sur la semaine passée, d'après Santé publique France. Ce chiffre va forcément encore évoluer dans les prochains jours. Le premier ministre souhaite obtenir un retour d'expérience dans tous les domaines. Travail, transport, sécurité, logement, sport. Plusieurs points préoccupants ont déjà été identifiés et doivent être traités, estime Matignon, comme la solidité de nos réseaux d'eau, d'électricité ou réseau SNCF, mais aussi le rafraîchissement des hôpitaux. 3000 climatiseurs sont en train d'être commandés. À noter que les dégâts sur l'agriculture feront l'objet d'une réunion spécifique ce vendredi.
2: Audrey Tison pour ici. Plus de vigilance rouge à la canicule, mais une vigilance rouge au feu de forêt pour le Vaucluse. Le niveau de danger est très élevé dans ce département. 7 autres du pourtour méditerranéen sont en orange, carte sur ici.fr. Le Conseil d'État valide définitivement la légalité du chantier de l'A69, l'autoroute de Toulouse-Cas.

0: se poursuit à l'appel d'associations pour réclamer une loi intégrale contre les violences sexuelles faites aux femmes et aux enfants, avec des rassemblements à 19h devant les tribunaux de France. Et place Vendôme, à Paris, devant le ministère de la Justice. Une fusillade en Allemagne, près de Hambourg, cet après-midi, dans la ville de Stade. Des coups de feu ont éclaté dans un centre d'aide pour jeunes. Bilan 5 morts, plusieurs blessés et 2 arrestations, dont le tireur présumé. Léon Marchand déclare forfait pour la finale du 200 mètres brasse, prévue ce soir au championnat de France de natation à Saint-Étienne. Le nageur, athlète le plus décoré des Jeux Olympiques de Paris 2024, avec 4 médailles d'or, a senti une gêne à un adducteur. Détail sur ici.fr.
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2: Un petit point météo, un ciel menaçant et le vent qui bouscule pas mal déjà. C'est le programme météo de cette fin d'après-midi. Un rafraîchissement bienvenu après la canicule de ces derniers jours. Des nuages qui se dissiperont au cours de la nuit pour de nouveau laisser place à un ciel dégagé demain matin. En attendant, la lourdeur est encore bien présente et on la ressent avec des températures relativement élevées. On compte 31 degrés à Grenoble, Morestel ou encore Bourgoin-Jallieu. 29 degrés du côté d'Erieux et au Grand-Serre également. Et 30 degrés du côté de Voiron. La circulation en Isère maintenant, rocade sud en direction de Chambéry. Ça commence doucement à ralentir avec 10 minutes de retard sur votre trajet. Du côté de l'A 480, eh bien, ça se porte bien pour le moment. La Nationale 85, quant à elle, indique 5 petites minutes de ralentissement. Le péage de Crolles subit ses premiers ralentissements également. Et sur les quais de Rhône à Vienne, on vous fait prendre 5 minutes de retard aussi avec tous ces ralentissements du côté des trains. C'est pas comme hier, ça se passe plutôt bien. Ils sont à l'heure ce soir. Et puis vous, si vous avez une info qui nous échappe, 04 76 46 45 45.
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2: Kim Wilde était en perte de vitesse quand, dans un délire avec son frère, elle reprend « You Keep Me Hanging On » de Diana Ross. C'était un succès garanti et c'est sûr, ici Isère.

0: La légendaire Kim Wilde et son You Keep Me Hanging On sur Ici Isère.
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0: Début de semaine, reprise du boulot. Bonne nouvelle, la journée est déjà finie, ou presque pour certains. Le temps passe vite, c'est la dernière ligne droite pour les élèves. On tient bon. À venir, ici on sort. Notre invité ce soir nous emmène à l'abbaye de Saint-Chef, puis retour dans le passé à la découverte de l'illustre isérois, Adolphe Pégou. Mais tout de suite, on se met sur son 31 et on sort dans les soirées mondaines avec Oria. C'est la nouveauté sur Ici Isère. Bonne fin de journée à tous.

0: La nouveauté ici Isère avec Oria et Soirée mondaine. Il est 17h12, on vous propose ce soir une visite à la fraîche à l'abbaye de Saint-Chef. Pour en parler, on accueille avec nous ce soir Christelle Pramorin, guide conférencière et conseillère en séjour. Bonsoir Christelle.
1: Bonsoir Nabila.
0: Alors, la visite de l'abbaye se fait dans le cadre d'un parcours patrimonial de 25 plaques numérotées réparties dans la cité. Qu'est-ce qu'on peut y découvrir ?
1: Oh, il y a plein de choses à voir à Saint-Chef, parce que c'est vrai qu'on parle souvent et avec juste raison du trésor qu'est l'église abbatiale. Et de sa chapelle haute qu'on ne peut visiter qu'en visite guidée, mais vous avez par exemple à Saint-Chef, vous avez un arboretum, vous avez un jardin médiéval, vous avez le château Tessier de sa vie, et puis il y a un centre-bourg qui est aussi très animé, donc vraiment allez-y.
0: Le parcours patrimonial, c'est quelque chose qui se fait en autonomie, hein. C'est un parcours d'orientation que les gens peuvent faire sans avoir besoin de réserver particulièrement.
1: Ah, mais exactement. Il y a plusieurs choses qu'on peut faire à Saint-Chef sans avoir besoin de réserver. Il y a effectivement ce parcours, vous avez tout à fait raison, qui se compose de 25 plaques numérotées et qui vont renseigner sur les différents points d'intérêt patrimoniaux. Mm-hmm. Et puis, vous avez un parcours d'orientation, donc là, c'est un petit peu plus sportif.
0: D'accord.
1: Et vous avez aussi une application WeVisit où on peut également découvrir Saint-Chef comme on le ferait avec un audio guide.
0: Oui, on va y revenir. On va revenir surtout sur l'abbaye de Saint-Chef. C'est un lieu historique où on peut découvrir donc son histoire, qui regorge d'endroits particuliers à découvrir en réservant en amont, notamment une fameuse chapelle ou un dôme en haut. Est-ce que vous pouvez nous expliquer un peu?
1: Oui, c'est la chapelle haute. Donc, écoutez, les moines, il y avait cette chapelle où finalement on passait dans, quand on était dans la chapelle haute, c'était la Jérusalem céleste. Et il y a un ensemble, alors pas que dans la chapelle haute, mais là particulièrement, il y a un ensemble de fresques uniques, du XIIe siècle. Et elle est donc il y a cette chapelle, cette Jérusalem céleste avec le Christ dans une mandorle, sur le plafond. Vous avez aussi les trois archanges.
0: On va pas en dire trop, Christelle, Gabriel, parce que sinon
1: et puis plein d'autres choses, et c'est vraiment un endroit magnifique.
0: Alors il faut,
1: c'est vraiment une rareté.
0: Il faut réserver, on l'a signalé. Vous avez mis aussi en place une application qui permet une expérience et une immersion complète. C'est quoi sa valeur ajoutée à cette application?
1: Alors, cette application, elle permet cette fois-ci non pas de ne visiter que la chapelle haute. Alors déjà, il faut dire quand même que la chapelle haute, elle n'est visitable vraiment qu'en visite guidée. Il n'y a pas moyen de faire autrement. Mmh. Mais là, avec l'application, on a des points d'intérêt où c'est un audio guide, mais qu'on peut faire fonctionner à volonté. On est sans horaire et on a quand même pas mal de contenu. Donc ça permet vraiment de comprendre l'histoire de Saint-Chef, comment s'est fondé ce village qui a été quand même une capitale religieuse. Et puis d'autres aspects. C'était aussi la ville de cœur de Frédéric Dard. Donc il y est d'ailleurs inhumé. Il y a vraiment bien d'autres choses à découvrir à Saint-Chef qui est vraiment un village qui est vraiment une très bonne surprise. Et en dehors, j'insiste, de l'abbatiale, il y a vraiment d'autres endroits à découvrir.
0: Ça regorge de ressources. Les visites de l'abbaye de Saint-Chef se font tous les dimanches jusqu'à fin octobre, de 15h à 17h.
1: De 15h à 17h. Et puis cette année, on met aussi en place, alors on l'avait déjà fait, des visites cette fois-ci du centre-bourg pour justement comprendre cette riche histoire autour de l'abbaye. Et puis également en toute fin de saison, le 17 octobre, on aura quelque chose d'inédit. On aura une balade guidée et comptée cette fois-ci autour du vin. Et puis c'est autour du vin de Gargantua et ça se terminera avec une dégustation de vin des Balmes Dauphinoises, qui est le vin produit à Saint-Chef et qui bénéficie d'une IGP évidemment à consommer avec modération.
0: Merci Christelle Pramorin. On le rappelle, pensez à réserver soit en ligne, soit à l'office du tourisme de Saint-Chef si vous souhaitez visiter l'abbaye. Merci à vous Christelle pour votre intervention.
1: Merci,
0: à notre
1: Malina.
0: Antenne. À très bientôt, merci beaucoup.
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0: Renaud a fait naître Miss Maggie d'un drame footballistique, un refrain entêtant qu'on reprend à tue-tête avec Ici Isère.

0: Il nous a fait le plaisir de son Next Summer en 2025. Puis Damiano David a disparu. Peut-être reviendra-t-il prochainement ? Affaire à suivre. Dans quelques minutes, on découvre l'homme qui a eu l'idée de voltiger avec un avion. Non pas pour s'amuser, mais pour sauver des vies.
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2: Découvrez Débrouiller seul, le nouveau titre de Théo Didier, un artiste du Vercors.

Montpellier, c'est plus de 200 concerts et des festivals aux côtés de Yannick Noah ou Gauvin Serres. Avec son album Roulotte Orchestra, il distille depuis le Vercors ses influences rock, reggae et chansons françaises.

0: Benoît Didier, débrouillez seul.
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3: Chaque jour pendant l'été, Mathieu Montel vous raconte des destins exceptionnels. Ils sont isérois, iséroises, ont marqué l'histoire par leurs idées ou par leurs actes. Ce soir, nous prenons de la hauteur avec l'illustre isérois du jour, Adolphe Pégou.
4: Révolutionner un domaine, ça tient à pas grand chose. Et le destin de l'Isérois dont on va parler en est peut-être le meilleur exemple.
5: Nom de Dieu.
4: Adolphe Pégou vient au monde le 13 juin 1889 à Montferrat, à côté du lac de Paladru, dans une famille d'agriculteurs.
6: Paysans, c'est dégueulasse.
4: Mais labourer des champs, s'occuper des semailles, c'est pas le projet pour Adolphe. Dès qu'il a 18 ans, bye bye la ferme, bonjour la grande muette, il s'engage dans l'armée et c'est là qu'il va faire une découverte qui va changer sa vie, le pilotage aérien. Revenu à la vie civile, Adolphe Pégou ne chôme pas. En moins d'un mois, il passe du statut de débutant à l'obtention du brevet de pilote.
7: Vous avez fait à 4G un piqué inversé avec un MiG-28.
4: D'ailleurs, un mois, c'est encore le temps qu'il lui faudra pour être embauché comme pilote d'essai par Louis Blériot, l'une des références de cet univers à l'époque.
8: Waouh ! Tout le monde se calme !
4: Mais Adolphe ne va pas s'arrêter là. C'est un enchaînement de premières qui va faire sa légende. Parce que le 19 août 1913, première, il est le premier pilote à sauter en parachute.
9: Hé hey Adolphe, on pensait t'attacher un gros drap dans le dos pour que tu sautes d'un avion qui pourtant fonctionne très bien en plein vol. Qu'est-ce que t'en penses ?
4: Et alors que la descente se fait tranquillement, il observe son avion qui descend tout seul. Sans personne aux commandes, Pégou voit son appareil faire des figures qu'il n'a jamais vues de sa vie. Sa première pensée, c'est de se dire
10: « C'est de toute beauté !»
4: Et la seconde, mais des manœuvres comme ça, ça pourrait permettre à un pilote de se sortir de situations désespérées. Une réflexion qu'il va mettre en application un mois plus tard, c'est décidément une constante, en réalisant le premier vol tête en bas de l'histoire, 400 mètres la margoulette inversée, et devant son patron Louis Blériot.
11: Quelle histoire ça aussi.
4: Le 21 septembre 1913, moins d'un mois après cette performance, le bougre accélère. Adolphe Pégou réalise cette fois tout un programme de figures acrobatiques qui se termine par le désormais célèbre loupé.
12: Attends que je t'explique mon idée, enfin.
4: Adolphe Pégou est-il le premier à l'avoir réalisé ? Les historiens n'arrivent pas à trancher entre lui et le russe Piotr Nesterov, mais ça n'empêchera pas la légende de l'Isérois de naître à ce moment.
13: Impeccable, non ?
4: Toute la presse relate sa démonstration. Il est demandé de partout, en Europe, en Russie, même en Allemagne, où on n'est normalement pas très fan des Français à l'époque. Cette star de la voltige se produit devant parfois des dizaines de milliers de personnes. Et alors que les États-Unis réclament aussi de voir Adolphe dans leurs cieux, la Première Guerre mondiale éclate. Adolphe Pégou est affecté au 2e groupe d'aviation de Reims et rapidement, le professionnel des acrobaties aériennes utilise son savoir-faire pour s'imposer dans les airs. Premier pilote à remporter 5 combats aériens de l'histoire, Adolphe Pégou devient donc le premier as de l'histoire de l'armée française.
14: Il est verboten aussi.
4: Pégou, pionnier, jusqu'au bout. Sa légende prendra fin le 31 août 1915. Il rencontre dans le ciel Otto Kandulski, l'un de ses anciens élèves et pilotes allemands, là-bas dans les airs, pas loin de Belfort. L'aviateur germain et son mitrailleur lui rendront hommage quelques jours plus tard en déposant une couronne de fleurs ornée de l'inscription « À Pégou, mort en héros pour sa patrie ». Ses inventions ne furent pas suffisantes pour lui sauver la vie. Adolphe Pégou, le pionnier de la voltige aérienne, est un Isérois, illustre Isérois.
3: Adolphe Pégou, le précurseur de la voltige aérienne, dont les exploits nous ont été racontés par Mathieu Montel dans les illustres Isérois. Vous pouvez réécouter ce récit sur ici.fr en page Isère. Et pour approfondir votre connaissance du bonhomme, un musée lui est dédié à Montferrat. Vous avez toutes les infos sur son site pégou.fr. FR. Africa est le fruit de l'histoire d'amour entre Rose Lawrence et son producteur Jean-Pierre Gousseau. C'est votre musique et c'est sur ICI Isère.

0: La musique ici Isère avec Rose Laurence et Africa.
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0: Et oui, on est à vos côtés aussi sur la route et sur les routes iséroises en ce moment. Eh bien écoutez, c'est plutôt calme, je dirais. Bon, après, oui, vous derrière votre volant, vous devez pester parce que ça n'avance pas assez vite, comme sur la rocade sud en direction de Chambéry. Ça avance doucement, 10 minutes de retard sur votre trajet, toujours des ralentissements aussi du côté du péage de Crôle, avec 10 minutes de ralentissement. Au niveau du rond-point de Champagné également, on a environ 10 minutes, pareil. Sur les quais du Rhône, à Vienne, on vous fait prendre toujours 5 minutes de retard. La Nationale 85 indique 5 toutes petites minutes de ralentissement. Et puis, la bonne nouvelle du soir, c'est que du côté des trains, tout se passe bien. Et que si vous avez une info que nous, on n'a pas et qu'on ne voit pas, au studio, on vous écoute et on vous donne le numéro de téléphone 04 76 46 45 45. On attend de vos nouvelles.
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0: La musique ici Isère avec un peu de rock and roll et Nick Kershaw, Wouldn't It Be Good. J'ai dû vraiment retravailler mon anglais là.

0: Ici Isère et Nick Kershaw, Wouldn't It Be Good. Cet été, Perrine Clément ouvre la valise des vacances et décortique les objets incontournables de notre été. Ce soir, Perrine, on fait le bon choix de valise, justement.
1: Dans ma valise, il y a...
2: Mais il n'y avait pas d'autocollant sur la mienne.
3: Ah oui, vu ce qu'elle contient, c'est vraiment pas la tienne.
1: Une valise.
2: On marque une valise de représentant remplie de costumes à paillettes et à plumes et un petit slip kangourou. J'aime beaucoup.
4: Je ne pouvais pas commencer sans elle. C'est la vedette de nos vacances. La valise. Que l'on perd, que l'on oublie, que l'on pèse, que l'on mesure, que l'on porte et sur laquelle on s'assoit. Cette idée, commercialisée à partir des années 1970, on la doit à Bernard Sado, qui un jour, dans l'aéroport de Porto Rico, observe un individu déplacer un objet volumineux sur un chariot à roulettes. Il imagine faire la même chose avec sa valise. Les ventes de la valise à roulettes décollent réellement en 1987, avec Robert Plath, qui la modifie légèrement en rajoutant une poignée télescopique.
5: Ses premiers clients, ses collègues.
4: Pilotes, stewards, hôtesses de l'air se déplacent à toute vitesse d'un hall d'aéroport à un autre, avec une valise à 2 ou 4 roues. Une visibilité qui va susciter l'intérêt des voyageurs. Et vous, avez-vous une valise ?
6: Ma valise, elle est rouge. Elle est sur 4 roues, assez grande. Tout dans la simplicité, mais rouge quand même, on la remarque bien.
7: Ma valise, souvent, c'est une valise qu'on peut mettre en soute dans l'avion.
8: On est sur du 4 roues pour qu'on puisse la prendre à côté de nous tranquillement, qu'on soit obligé de la traîner derrière. Et elle est rigide, elle est grise, classique. Je mets un petit élément distinctif dessus pour que je puisse la reconnaître si jamais je suis amenée à prendre l'avion, comme ça je la vois de loin. Mais c'est tout.
9: Ma valise, elle est rouge et elle a 4 roues. Elle passe dans les compartiments cabine, ce qui est très pratique, ça évite de payer la soute.
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0: On retrouve Perrine Clément demain pour préparer notre valise et surtout la trousse de toilette. 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

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Louane, elle, vous chante Conduire, c'est la musique sur ICI Isère. Je sais pas freiner.

Le retour de Louane avec son sixième album Conduire est un extrait sur Ici Isère. Et on joue avec Glenn de Vienne. Bonsoir Glenn. Allô? Bonsoir Glenn. Ah, Glenn il n'est pas là. Il a la bonne réponse mais il n'est pas là. Glenn, il faut vous manifester. Eh bien écoutez, je pense que pour le moment, on va écouter encore de la musique et on reviendra avec Glenn juste après. Les Fugees, Killing Me Softly.

0: Les hommages et respects du monde musical pleuvent ces derniers temps pour ce groupe légendaire Fugees, Killing Me Softly sur Ici Isère, et on a retrouvé Glenn de Vienne. Bonsoir Glenn.
1: Bonsoir Amélie.
0: Ah là on vous entend Glenn, en plus ça rime, Glenn de Vienne.
1: Ouais, ça rime comme vous dites.
0: Je suis sûre que personne ne vous l'avait jamais dit avant moi.
1: J'ai eu l'occasion.
0: Alors Glenn, vous avez passé une bonne journée déjà dans un premier temps?
1: Ouais, très bien. Une journée de travail qui s'est très bien déroulée.
0: Et qui se termine plutôt bien, j'ai envie de vous dire. Écoutez, on va réécouter l'extrait et je vais vous demander la réponse juste après, d'accord?

0: Alors, vous avez reconnu Glenn, dites-nous tout. C'est qui chante? Quel est le titre et en quelle année surtout?
1: Vivi Dream, c'est Ramener la Coupe à la Maison, et c'est en 2018.
0: Et c'est parfait, vous irez au Festival de Jazz à Vienne. Vous gagnez deux places, Glenn. J'ai une dernière question pour vous. Quelle est votre radio locale ici en Isère?
1: Ben, ici en Isère.
0: C'est parfait.
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0: musique ici, Isère et Black, Wonderful Life. Et vous pourriez passer une Wonderful Life avec nos idées sorties. 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
0: Merci d'avoir choisi votre radio locale préférée, Ici Isère. Tout de suite, retour des infos avec Marine Logénie. Merci à tous de nous suivre. On revient dans quelques minutes avec encore plus de programmes. Marine Logénie.
2: 5 départements restent en vigilance orange canicule dans le sud-est. 40 sont en jaune, plus aucun en rouge. Le plus dur est derrière nous. L'épisode caniculaire touche à sa fin. Mais quelles sont les premières leçons à en tirer? C'est la question au cœur d'une nouvelle cellule de crise qui débute à l'instant au ministère de l'Intérieur pour un retour d'expérience, selon le Premier ministre. Et il y a beaucoup de travail, estime l'avocate Corinne Lepage. Cette ancienne ministre de l'Environnement était l'invitée de Ma France à la mi-journée sur Ici. Voilà ce qu'elle a souhaité dire à Sébastien Lecornu.
3: Reprenez le sujet, non pas dans l'urgence et dans la com, parce que c'est quand même de ça dont il s'agit, mais dans la prévention, dans la préparation. On a un plan national d'adaptation au changement climatique. Qu'est-ce que vous en avez fait? Et pour le moment, rien du tout. C'est quand même le troisième, je rappelle, plan. Enfin, le premier. Les deux premiers, c'était zéro. Il n'y avait rien dedans. Celui-là, il y a quelque chose, mais en fait, il n'y a rien. Le fonds vert pour les communes, qui permettent effectivement des actions très concrètes, immédiates. Ratiboiser. Est-ce qu'il n'y a pas d'autre chose à ratiboiser plutôt que le fonds vert des collectivités locales? C'est des choix à faire. Et qu'ils nous donnent de l'espoir sur la manière dont ils vont continuer à s'en occuper, même quand il fera moins chaud.
2: Corinne Lepage, invitée de Ma France, émission à écouter en replay sur ici.fr et sur l'appli Ici. Dans le Nord, des jumelles de 13 mois ont été retrouvées mortes au domicile de leurs parents. Aujourd'hui, le couple installé dans cette maison depuis 2 mois a été placé en garde à vue. Les pompiers sont intervenus vers 13h. Au domicile de ce couple qui a 3 autres enfants de 4, 5 et 6 ans. D'après les premiers éléments, les jumelles sont mortes de déshydratation. L'enquête se poursuit à Tomblaine, c'est en banlieue Nancy, au lendemain du crash d'un avion. Le pilote et les 10 passagers sont morts. Ils effectuaient un baptême de parachutisme. Pour des raisons encore à éclaircir, l'avion s'est écrasé peu après le décollage. 2 enquêtes sont ouvertes, dont l'une judiciaire. Des enquêteurs de la gendarmerie des transports aériens et du bureau d'enquête et d'analyse sont sur place, Alexia Rad.
4: Les enquêteurs ont observé toutes les pièces de l'appareil, se sont aussi attelés à la recherche de caméras embarquées ou de téléphones des passagers qui pourraient avoir filmé la catastrophe. Car en l'absence des boîtes noires, ces enregistreurs de vol non obligatoires sur ce type d'appareil, les enquêteurs doivent travailler principalement avec les témoignages et vidéos des personnes sur place.

0: des transports. Il s'agissait de l'une des dernières étapes de l'opposition juridique à ce projet, au cœur d'une vaste contestation, on le sait, depuis le printemps 2023. Journée justice morte pour les avocats et magistrats aujourd'hui. Plusieurs mots d'ordre, dénoncer le manque de moyens, mais aussi les positions du garde des Sceaux sur l'affaire Liana ou encore le projet de loi sur la justice criminelle du même Gérald Darmanin. 5 morts et plusieurs blessés en Allemagne après une fusillade dans un centre d'aide pour les jeunes à Stade, c'est près d'Hambourg. 2 suspects ont été arrêtés, dont le tireur présumé. La piste d'une tragédie familiale est privilégiée. On en sait un peu plus sur le défilé du 14 juillet à Paris. Il sera plus massif, avec plus de militaires qui défilent, plus de véhicules, plus d'aéronefs aussi. Et un invité d'honneur, l'Ukraine, le 14 juillet, n'avait jamais encore mis à l'honneur les combattants d'un pays en guerre. En conséquence, la présence des soldats ukrainiens y sera minimale, Éric Bigalin.
1: Oui, on pourrait avoir quelques surprises, bien sûr, mais a priori, la seule présence militaire ukrainienne au 14 juillet se limitera à 2 apprentis pilotes ukrainiens qui, sur Mirage 2000B, dont un aux couleurs de l'Ukraine, flanqueront la patrouille de France, laquelle, traditionnellement, ouvre ce défilé. Des élèves pilotes ukrainiens, donc, qui, avec leurs instructeurs français, voleront en équipage au-dessus des Champs-Élysées avec les Alpha Jets de la patrouille de France. Mais l'Ukraine sera aussi très présente indirectement au travers de la coalition des volontaires, la réunion de 37 pays prêts à déployer soldats et matériel en Ukraine au titre des garanties de sécurité que pourraient apporter les Européens si une paix ou un cessez-le-feu devait pouvoir être signé. Une quarantaine de chefs d'État et de gouvernement, essentiellement ceux de cette coalition des volontaires, ont d'ailleurs été invités cette année, c'est un record. Il n'y a jamais eu autant d'invités de ce niveau-là pour un 14 juillet. Et d'ailleurs, toute la thématique de ce 14 juillet 2026 tournera autour du réveil stratégique de l'Europe, dont cette coalition des volontaires, avec son état-major désormais basé de façon permanente au Mont-Valérien, près de Paris, est la plus manifeste des illustrations.
0: Éric Biégala pour ICI.
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3: L'atmosphère est lourde et pesante ce soir. Des rafales soufflent et peuvent atteindre 55 km/h. Forcément, ça rafraîchit l'air et les températures, mais ça ne va pas durer. Ça se dégage dans la nuit, laissant place à une matinée de demain matin, plutôt ensoleillée. Le mercure, lui, reste élevé, avec à Grenoble et Meylan 30 degrés, du côté de l'île d'Abeau 29 degrés, et du côté de Vienne et Saint-Marcellin 31 degrés. L'état des routes en Isère, ça reste relativement calme du côté de Vienne sur les quais du Rhône. On est à 5 minutes de ralentissement. La rocade sud en direction de Chambéry comptait 10 minutes de ralentissement. L'échangeur du Rondeau connaît moins de 5 minutes de ralentissement. La nationale 85, ça bloque, mais faiblement au niveau du rond-point de Champagné. Et si vous rencontrez une difficulté, 04 76 46 45 45.
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3: Un peu de douceur dans cet après-midi qui s'agite avec Étienne Dao et des heures hindoues sur ICI Isère.

0: La voix suave et mélodique d'Étienne Dao sur Ici Isère, des heures hindoues.
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0: Fin de journée pour une majorité d'entre vous. Bon retour à la maison, à la fraîche. La canicule se calme ce soir avec un peu de pluie. Et ça nous laisse de l'espace pour préparer le week-end ou pourquoi pas des vacances. Direction Grèce en Vercors, dans le camp de base ce soir. Vous saurez tout sur... Non, pas du tout. On n'est pas du tout à Grèce en Vercors ce soir. On reste sur Grenoble. Excusez-moi de cette petite erreur. On vous envoie... dans le futur, en 2050, en montagne toujours, et quitte à être en montagne, autant y rester, pour là-haut sur nos montagnes, on vous emmène aussi dans le pays d'Alvar, en Belledonne. Restez bien avec nous, ça arrive après Vita, et ça fait mal. Retour en 2009 sur votre radio locale préférée.

0: Une version réactualisée de son titre de 2009, Ça fait le mal. Une nouveauté ici, Isère, avec Vita.
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0: Dans le camp de base ce soir, on est à Grenoble. On reste à Grenoble malgré qu'on monte en montagne, mais on vous parle de la montagne et de la montagne du futur à l'occasion de l'événement Futuria, voyage sensoriel en 2050 qui aura lieu vendredi 3 juillet à partir de 17h. Et pour en savoir plus, nous accueillons Camille Régorez, directrice de l'association Mountain Riders, qui répond à nos questions ce soir. Bonsoir Camille.
2: Bonsoir.
0: Alors, le festival Futuria, c'est autour des ateliers sensoriels. Quand vous dites sensoriel, ça passe par la vue, l'ouïe, l'odorat. Vous avez d'ailleurs une super affiche très bien, très colorée, qui montre tous ces sens. Ça s'articule comment ?
2: Mais effectivement, l'idée, c'est de faire vivre des expériences plutôt que de raconter des grands discours et des expériences par le corps, par l'ensemble de nos sens, parce qu'en fait, se projeter dans le futur, c'est quand même un exercice qui n'est pas simple.
0: C'est sûr.
2: Et avec Mountain Riders, on pense que utiliser nos sens, c'est une façon d'appréhender, en tout cas de se mettre dans des conditions qui permettent d'imaginer collectivement le futur et même peut-être de venir bouleverser un petit peu des imaginaires dominants et de faire émerger de nouvelles façons d'appréhender la montagne demain. Voilà, c'est le pari qu'on fait et tout ça dans une dynamique conviviale et joyeuse parce que c'est important pour nous de pouvoir véhiculer aussi des dynamiques positives.
0: C'est ce que j'allais vous demander. Est-ce que c'est une expérience optimiste, justement ? Parce que c'est quand même la 25e édition, donc ça fait 25 ans qu'il y a ce festival.
2: Ça fait 25 ans qu'on existe, mais Futuria, c'est la première édition. Première fois qu'on fait ça.
0: D'accord, j'ai fait une confusion, pardon.
2: et effectivement, on fait le pari, et en tout cas, nous, c'est notre façon d'intervenir, de travailler chez Mountain Riders, c'est de mettre la joie au cœur de tout ce qu'on fait, pas simplement pour cultiver l'utopie, mais parce qu'en fait on est convaincu que ces futurs ils sont à imaginer de façon lucide, et donc il n'y a pas que des scénarios hyper utopiste dans ce qui nous attend dans l'avenir, mais pour autant, pour y travailler et le co-construire ensemble, ça nous paraît hyper important en fait d'y croire.
0: Oui, de sensibiliser.
2: Voilà, et de cultiver l'espoir, et on croit beaucoup en ça.
0: Comment vous voyez le goût en 2050, parce que c'est une expérience sensorielle. Alors, en lisant justement la doc, je me suis demandé comment on voit le goût dans le futur, en montagne, en 2050. Comment vous allez faire pour que cette activité sensorielle soit attirée par les gens ? Enfin, comment vous allez le mettre en place ?
2: Oui, alors on a fait un parti pris, parce que forcément, on ne va pas pouvoir imaginer tous les goûts de la montagne demain. Mais
0: c'est
2: on
0: compliqué.
2: A fait une collab avec un acteur qui prend beaucoup de plantes de montagne pour faire une boisson qui est chartreuse. Mm-hmm. Et avec eux, on va imaginer effectivement ce que pourrait être le cocktail de demain, avec forcément des plantes qui viennent de moins loin, qui poussent dans nos massifs et qui seront forcément différentes parce que les impacts, entre autres, des évolutions climatiques ont des conséquences hyper importantes sur la flore,
0: oui,
2: qui pousse sur nos territoires, et donc beaucoup de variétés n'existeront plus, d'autres vont monter en altitude, donc tout ça nécessite de l'adaptation à la fois nous en tant que consommateurs, mais aussi pour les fabricants et chartreuse en étain, donc on va tenter cette expérience avec eux et ça s'annonce épicé.
0: Un événement avec des stands de restauration, mais aussi des DJ sets, du stand-up, un programme riche. Camille Régorez, on vous remercie, on vous retrouve vendredi 3 juillet donc pour Futuria, voyage sensoriel en 2050, vendredi 3 juillet de 17h à minuit à la correspondance à Grenoble. Merci Camille.
2: Merci beaucoup.
0: Et une très bonne soirée à vous tous. Voici une belle entame pour ce début de soirée. C'est Shadé qui, j'ai un petit scoop pour vous, revient avec un nouvel album cette année. Mais je vous en dirai plus tard. Hang on to your love, c'est votre musique sur ICI Isère.

0: La Grande Chadée a été aperçue avec ses musiciens au domaine de Miraval pour enregistrer son prochain album Hang On To Your Love sur Ici Isère.
1: Vous entendez ? Ça, ce sont les brebis que garde Chloé. Elle est la bergère de l'alpage de Combalam. Il y a ces border collies qui sont en train de m'accueillir. Bonjour Chloé. C'est quoi cette petite cabane ici ?
2: Alors ici, on est au premier chalet de Combalam. C'est une première petite étape avant d'arriver au refuge, où nous, on s'arrête avec les brebis.
1: D'accord, parce que vous, en fait, vous venez de monter.
2: Tout à fait. Et là, on fait une petite halte au premier chalet pour pâturer pendant 2-3 jours avant de monter là-haut au refuge.
1: Mm-hmm. Toi, tu es aussi la gérante de ce refuge de Combalam.
2: Oui, tout à fait.
1: Ouais. Enfin, refuge, gîte d'alpage.
2: Voilà, gîte d'alpage.
1: C'est quoi la différence ?
2: Eh bien, la différence, un refuge, quand vous allez monter en montagne, vous allez trouver uniquement un gardien, pas forcément un berger qui loge dedans. Et là-haut, nous, on est un gîte, donc c'est-à-dire que c'est géré en partie par les bergers, donc par moi. Et on cohabite avec les gardiens qui sont là-haut.
1: Donc l'image d'Épinal de la bergère toute seule sur sa montagne.
2: Non, là-haut il n'y a pas. Là-haut on partage tout.
1: Et ça c'est important pour toi.
2: Oui, ouais, c'est pour ça que j'ai choisi Combalam. C'est surtout pour ça, pour rencontrer les randonneurs, pour partager notre métier, voir du monde. Non, je voulais pas être seule. Pas du tout.
1: Originaire du nord de la France.
2: Oui, un peu plus plat.
1: Ouais, au début une carrière dans le tourisme et aujourd'hui bergère.
2: C'est ça, ouais.
1: Pourquoi Chloé ?
2: Eh ben par hasard. Des rencontres, je travaillais au Plénet, la station de ski, et j'ai rencontré une bergère qui m'a proposé un été de tenter l'expérience avec une amie à elle. Et donc j'ai fait une saison d'aide bergère d'abord pour essayer ce métier. Et là, elle m'a complètement partagé son savoir-faire et je suis tombée amoureuse du métier, quoi. Et après, c'était parti.
1: Pourquoi ?
2: Le fait déjà d'être au grand air, de travailler avec les animaux, c'est vraiment super génial. Elle t'apporte énormément, les brebis.
1: Il y en a combien là ?
2: Là, il y en a à peu près 700-750.
1: Ah oui, quand même.
2: Ouais, après on est deux, donc ça va. Heureusement qu'on est deux.
1: Ouais, l'alpage de Combalam est grand.
2: Oui. Mais il est grand, mais il est divisé en plusieurs secteurs. Donc après, elles peuvent pas aller partout dans l'alpage. On les limite un peu. Donc,
1: okay. Chloé, cet été, on va te retrouver très souvent au gîte d'alpage.
2: Oui.
1: Pourquoi ? Pour expliquer la vie de berger ?
2: Ouais, carrément, parce que tous les secteurs qu'on pâture autour du refuge, le soir on rentre les brebis au parc de nuit qui est à côté du refuge, donc tous les soirs vous pouvez les randonneurs venir nous aider à rentrer les brebis, et nous on adore parler de notre métier, donc faut pas hésiter à venir nous voir. On est là pour ça, pour partager. Donc vous pouvez nous retrouver en fin de journée ou nous accompagner un peu avec le troupeau le matin. Ouais, il n'y a pas de souci. Hein.
1: Je confirme, elle adore parler de son métier.
2: On peut rester des heures. Hein.
1: Ouais, mais moi, je suis encore à grimper. Combien de temps là maintenant pour gagner le gîte ?
2: Là, on est à peu près à mi-chemin, donc on peut compter.
1: Trois bons quarts d'heure.
2: Ouais.
1: En marchant
2: vite. Mais là, tu vas voir. T'as encore un passage dans la forêt et après tu vas sortir de la forêt et c'est là que l'alpage se dévoile vraiment et ça sera magnifique, tu vas voir. Et le refuge, on le voit au dernier moment, c'est la surprise.
0: Et cette surprise, on la partagera ensemble demain à la même heure, à moins que vous n'alliez faire un tour sur ici.fr où on vous a déjà mis l'intégralité de ce reportage et toutes les infos qu'il faut pour rejoindre le gîte d'alpage de la Combalam. On fait un point sur la route dans quelques minutes, juste après Florent Pagny et la dernière chanson du monde.
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0: La dernière chanson.
1: Chanson du monde.
0: Il l'a dit lui-même. La dernière chanson du monde, c'est sa nouvelle chanson, Florent Pagny sur Ici Isère.
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0: Comment va votre trajet sur les routes iséroises? Eh bien, écoutez, ça ralentit de moins en moins. Hein, on va dire que la route se profile mieux pour vous. Sur la rocade sud en direction de Chambéry, ça s'atténue, il y a de moins en moins de circulation. L'échangeur du rondeau est libéré de tout bouchon. Il en est de même au niveau du rond-point de Champagné. Du côté de Vienne, sur les quais du Rhône, on est à moins de 5 minutes de ralentissement. De même que sur le péage de Crolles. Eh bien, écoutez, la route est géniale à cette heure-ci. Côté train, en revanche, le train en direction d'Annecy a été supprimé et les autres sont à l'heure. Si vous rencontrez une difficulté, 04 76 45 46 45 45.
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0: Retour dans les années 90 à présent avec le rock'n'roll d'Axel Bauer et son titre Éteins la lumière.

0: C'est vraiment un morceau qui donne envie de prendre la route avec le son à fond dans la voiture. Runaway de One Republic sur Ici Isère.
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0: Cet été, Ici Isère vous propose des idées originales pour pimper vos apéros. Et ce soir, on est en compagnie de Kevin, créateur de Kombuchalp. Bonsoir Kevin.
3: Bonsoir.
0: Vous avez deux idées recettes boissons, je précise, à nous proposer. Alors, la première, on commence par quoi ? Sans alcool ou avec alcool ?
3: On va commencer avec l'alcool.
0: Allez, la fête est plus folle, mais attention, on le rappelle quand même, l'abus d'alcool est dangereux pour la santé et c'est à consommer avec modération. On vous écoute, Kevin.
3: Alors, ma proposition, c'est de réinventer un petit peu le panaché en remplaçant ce qu'on met d'habitude dans le panaché, qui est donc le sirop, par de la ginger beer. Donc, vous pouvez faire moitié ginger beer, qui est en fait une boisson fermentée ou une boisson agrémentée de gingembre, avec de la bière. Donc, vous faites moitié bière, moitié ginger beer. Ça vous permet d'avoir une bière en fait beaucoup moins forte, à laquelle vous allez rajouter un petit peu de sucre, et voilà, de faire baisser aussi la quantité d'alcool dans une bière, de la rendre beaucoup plus facilement pintable, comme on dit, donc la boire vite, et voilà, de limiter un peu l'ivresse tout en ayant les bienfaits et de la bière et de la ginger beer.
0: Et sans alcool, vous nous proposez quoi ?
3: Et ben là encore, je propose un petit mélange, parce que les mélanges, c'est quand même sympa. Encore une fois, avec de la ginger beer, mais cette fois-ci, on fait moitié ginger beer, moitié kombucha. Un mix de boissons à la fois très désaltérant, facile à faire, et qui change un petit peu les goûts, et du kombucha et de la ginger beer. Ça permet de varier un petit peu les plaisirs en restant sur des boissons qu'on a peut-être déjà dans son frigo.
0: Top, merci à vous Kevin pour cette délicieuse recette à reproduire de toute urgence à la maison. Et on retrouvera certainement Kevin dans la semaine pour d'autres idées boissons. Dans quelques minutes, les coulisses TV de Patrice Gascoigne. Mais avant, retour à la musique avec UB40 et Red Red Wine. C'est pas très original ça comme apéro.

0: Un peu d'amour dans ce monde de brut, un morceau plein d'amour à la frontière entre reggae et pop, UB40, Red Red Wine sur Ici Isère.
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0: Patrice Gascoigne est aux commandes de notre programme TV chaque soir avec ses coulisses TV. Et aujourd'hui, Patrice, on fête les 20 ans d'une série de TF1. En plus, cette saison, on regarde avec vous Camping Paradis.
3: Je suis sûr qu'il y a des habitués du camping parmi vous, mais est-ce que vous êtes du genre à savoir repérer ceux qui débutent en mode nuit sous la tente ?
4: Ça sent le nouveau campeur.
5: Cet arbre est sur mon emplacement. Et moi, c'est Christophe Morisot, avec un Z, pas un S.
6: J'ai dû basculer dans la quatrième dimension.
2: Inédit, Camping Paradis, lundi à 21h10 sur TF1 et en streaming sur TF1+.
3: Et quel inédit ce soir, puisque la série Camping Paradis fête ses 20 ans. La première diffusion de cette fiction familiale et populaire, c'est pas un gros mot, hein. C'était le 21 novembre 2006, et cette ambiance ensoleillée, portée par des valeurs de convivialité, de bonne humeur, elle vous plaît toujours. Vous étiez l'an dernier en moyenne 4 millions de téléspectateurs à suivre les aventures de Tom. Tom, c'est le directeur de Camping Paradis. Il est joué par Laurent Ronac. Je ne sais pas si vous vous rappelez, mais le comédien a été découvert par le grand public dans une émission de télé-réalité qui s'appelait « Mon incroyable fiancé », un grand bluff où il avait été excellent et qui avait fait une audience canon, plus de 11 millions de téléspectateurs pour le dernier épisode. Et ben, c'est à partir de là que TF1 a eu l'idée de lui confier le rôle de Tom dans Camping Paradis. Alors, à l'heure de souffler sur les 20 bougies du gâteau d'anniversaire de la série, comment il le vit, Laurent Ronac, ses 20 ans de Camping Paradis ?
7: Et 20 ans de Camping Paradis, ça se vit bien. Hein, c'est plutôt facile à vivre. Voilà, parce que c'est une série qui marche, c'est une série populaire, c'est une série qui se tourne au bord de la Méditerranée, au soleil. Donc forcément, c'est plein de bons moments, c'est plein de beaux souvenirs. Je vois ça avec une certaine nostalgie de tout ce que j'ai pu vivre sur le plateau avec les comédiens, avec les équipes techniques, artistiques, de production. Voilà, c'est forcément plein de souvenirs, voilà, avec les bons et parfois quelques moments un peu plus difficiles à traverser ensemble. Mais en tout cas, voilà, c'est évidemment un chapitre, ou en tout cas le projet d'une vie qui aura été, même si ça durera encore, j'espère, quelques années, en tout cas une très très belle aventure, une très très belle expérience humaine.
3: La belle émotion de Laurent Ronac qui fête ce soir sur TF1 avec vous, les 20 ans de Camping Paradis. Et moi, je remets la tente ici, dès demain, pour de nouvelles coulisses télé.
0: Et oui, on se dit à demain, Patrice, pour vos coulisses TV, pour une autre sélection. Et ici, Isère, Joe Dassin, lui, voit beaucoup de choses dans les yeux, je vous mets dans le mille, d'Émilie.
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0: Un duo inattendu pour une nouveauté musicale enchanteresse. Pascal Obispo et Francis Cabrel, Il faudrait que pleuve l'amour. À suivre, Laurent Petit-Guillaume nous transporte dans les années 80 avec 100% années 80. Et retrouvez aussi toute l'actu à 19h, soit dans moins de 10 minutes. 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
1: Gaëtan Roussel a tiré son inspiration de son histoire personnelle pour cette chanson. Il l'a transformée en musique avec Louise Attaque, Léa sur Ici Isère.
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1: Très bonne fin de journée à tous en compagnie d'Ici Isère. Il est 19h tout pile, ce sont les infos avec Marine Logénie.
3: Ce drame à Beuvrage, près de Valenciennes, avec la mort de deux jumelles de 13 mois, de déshydratation, selon les premiers éléments de l'enquête. Leurs corps sans vie ont été découverts aujourd'hui au domicile familial, Pascal Thiebold.
4: Les secours sont arrivés vers 13h, deux véhicules des pompiers, deux ambulances du SMUR, mais aussi l'hélicoptère du SAMU qui s'est posé sur un terrain tout proche. Un dispositif d'ampleur pour venir en aide à ces deux petites filles, âgées de 13 mois, mais aussi au reste de la fratrie. Il y a en effet trois autres enfants âgés de 4, 5 et 6 ans. De sources policières, les jumelles ont été victimes d'une déshydratation sévère qui a donc conduit à leur décès. Les autres enfants ont été hospitalisés pour la même cause. Dans cette cité HLM, aux petites maisons d'un état, les voisins évoquent des températures de 30 degrés dans les chambres. Les parents des petites victimes ont été placés en garde à vue. La procureure de la République de Valenciennes devrait communiquer dans la soirée.
3: Pascal Thiebold, ici Nord. Quelle leçon tirer de la canicule que nous venons de vivre? C'est la question au cœur d'une cellule de crise qui se tient en ce moment au ministère de l'Intérieur. Sébastien Lecornu a pris la parole juste avant la réunion. Pour le Premier ministre, les EHPAD ont tenu, mais le nombre de morts à domicile, lui, a augmenté.
5: Toute comparaison mécanique avec 2003 serait assez mal à propos. Je le dis prudemment, c'est un peu tôt, mais on le voit bien, le nombre de victimes à domicile est bien plus important que sur tous les épisodes précédents. Et en clair, la surmortalité à domicile, c'est-à-dire quand les forces de secours arrivent, malheureusement, les personnes sont déjà décédées. Et à l'inverse, les EHPAD ont tenu, avec une pression qui est forte, un engagement important évidemment des équipes, enfin aussi beaucoup d'argent qui ont été mis ces dernières années. Le fameux Ségur du médico-social aussi est passé par là, enfin, je le dis comme ancien président de département. On a donc quelque chose qui a bien tenu, mais sur lequel il va falloir y revenir. Et puis évidemment, le point d'attention particulier, c'est l'hôpital.
3: Le Premier ministre annonce également que les climatiseurs pour les hôpitaux justement commenceront à être livrés en fin de semaine, début de semaine prochaine, et qu'une reprise d'un épisode caniculaire est possible. Alors doit-on se préparer à une nouvelle canicule en France dès la fin de la semaine? Sébastien Léas, prévisionniste chez Météo France, nuance. Le scénario d'une vague de chaleur extrême est peu probable, mais il faut s'attendre à voir le mercure remonter en fin de semaine.
6: À partir de vendredi, on va se retrouver avec une situation de grande échelle sur l'Europe de l'Ouest, à nouveau propice à une nouvelle montée des températures. Alors pour l'instant, on parle que de montée des températures. On s'attend pas encore à avoir des chaleurs aussi intenses que la semaine dernière. Mais a priori, à partir de vendredi et une bonne partie de la semaine prochaine, on devrait être sur des températures encore chaudes. Quand on fait de la prévision au-delà de J4, J5, on va utiliser des modèles probabilistes ou des modèles ensemblistes et on va choisir le scénario le plus probable de ces modèles. Donc on n'aura sans doute pas des chaleurs extrêmes, on n'aura sans doute pas des températures proches des normales de saison. En revanche, on est vraiment sur un scénario chaud à partir de vendredi. A priori, une bonne partie du pays, l'Ouest a l'air d'être en premier lieu concerné avec les régions du pourtour méditerranéen. Puisque

0: lors d'une tribune en 2023. Mais bon, je pense que les personnes qui défendent ce projet le défendent. Je ne sais pas s'ils vivent dans leur chair ce qui se passe. Et ça, c'est assez simple à comprendre. Il y a des vidéos qui ont circulé récemment, et puis même les études scientifiques le montrent. Quand vous mesurez la température près d'un arbre ou sur de l'enrobé, par exemple, on est parfois trois fois plus chaud au niveau de l'enrobé. Ça va fondamentalement changer le climat local dans ce secteur.
1: Et selon le ministre des Transports, Philippe Tabarot, la décision du Conseil d'État permettra l'achèvement des travaux de l'autoroute et son ouverture en octobre prochain. Une fusillade en Allemagne, près de Hambourg, aujourd'hui dans la ville de Stade. Des coups de feu ont éclaté dans un centre d'aide pour jeunes. Bilan 5 morts, plusieurs blessés et 2 arrestations, dont le tireur présumé. Au programme de la Coupe du Monde de foot ce soir, la suite des 16e, Brésil-Japon, qui vient de commencer. Puis à 22h30, l'Allemagne affronte le Paraguay. Enfin, Léon Marchand déclare forfait pour la finale du 200 mètres brasse ce soir en championnat de France de natation à Saint-Étienne. Le nageur, athlète le plus décoré des JO de Paris, a senti une gêne à un adducteur.
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3: Les nuages s'emparent du ciel et l'orage tonne déjà dans une majeure partie de l'Isère. Le temps se dégrade en cette fin d'après-midi et iséroise, laissant place à la pluie et au vent. Bonne nouvelle, ça ne dure pas. La nuit s'adoucit et les éclaircies reviennent dès demain matin. Les températures, quant à elles, se sont adoucies avec une perte de quelques degrés. On relève 25 degrés à Grenoble et Vif, 27 degrés à Morestel ou encore Eyrieux et encore 29 degrés du côté de Vienne ou Roussillon.
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5: Bonsoir à tous, je déclare ouverte la version 100% années 80, spécial été, spécial vacances peut-être pour certains, en tout cas spécial bon souvenir et bonne humeur, et ça commence comme ça.

0: C'était Madonna, Who's That Girl.
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0: Ah, dans les années 80, on était tous fans de Madonna. Et en 87, on l'était même encore plus. La reine de la pop, cette année-là, nous a comblé de bonheur. Mais a vidé aussi notre budget loisir. 87, c'est la sortie du film Who's That Girl. On vient d'écouter un extrait de la BO. Le film n'est pas un chef-d'œuvre, mais notre idole jouait le premier rôle. 1987, c'est un album, une tournée qui s'arrêtera à Paris au Parc de Sceaux le 29 août et à Nice le 31. Bref, un bon cru pour les fans. 1980, c'était aussi une belle année pour Bachung, Gabi au Gabi.
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0: François Valéry, aimons-nous vivants ?
1: Il a raison, François Valéry. N'oubliez pas de dire aux gens que vous aimez, que vous les aimez. Et si c'est dur, bah, faites-le en chantant. Ça lui a réussi à François. Il est resté 25 semaines dans le top 50. Vous écoutez 100% années 80. Notez-le bien, si c'est pas déjà fait, c'est tous les jours. 7 jours sur 7, dès 19h. On va continuer à feuilleter le livre aux souvenirs avec Phil Collins, One More Night, qui arrive juste après ça.
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0: Ici Isère, c'est des infos pratiques toutes les heures. Et juste après, retour du son 80.
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2: L'info près de chez vous, appelée la sécheresse de 2025, a été reconnue comme catastrophe naturelle pour les mouvements de terrain différentiels consécutifs à la sécheresse et à la réhydratation des sols sur la période du 1er janvier 2025 au 31 décembre 2025. Tous les habitants de Clé ayant repéré des fissures sur leur habitation ont jusqu'au 13 juillet pour communiquer à leur assureur l'arrêté ministériel pour demander l'ouverture du volet catastrophe naturelle de leur contrat d'assurance habitation. Arrêté disponible sur le site de la commune. La commune de Péage de Roussillon vous invite à faire appel à votre imaginaire et à votre créativité avec les trésors de la nature dans le cadre d'un atelier bricolage nature gratuit le samedi 18 juillet de 9h30 à midi. Ça se passe à l'espace naturel sensible du méandre des Oves. Cet atelier est accessible en fauteuil roulant, en autonomie et en partie au fauteuil roulant. Prévoir vêtements et chaussures adaptées.
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0: Kate Bush en 1984, c'était Running Up That Hill.
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0: 5 ans plus tard, 1989, c'est le duo norvégien Avalanche qui se retrouve numéro 1 du top 50 en France avec Johnny Johnny Come Home. Alors, petit rappel, tiens, concernant le top 50, le classement des ventes de 45 tours a été initié par le Syndicat National de l'Édition Phonographique en 84, mais la notoriété, elle est arrivée le 4 novembre 84, le jour de la première de l'émission sur Canal+, diffusée en clair. On arrête le petit cours d'histoire et on écoute Avalanche.
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0: Le groupe Police avec Every Breath You Take. Ah, un clip sublime en noir et blanc, Sting, le visage grave jouant de la contrebasse. Voilà, je suis sûr que vous vous en souvenez vous aussi, c'était en 1983. La suite de votre soirée, c'est dès 20h, Émilie Mazoyer et les Essentiels de Décibel. Mais en attendant, les Rolling Stones arrivent avec Start Me Up, c'est juste après ça. Belle soirée à tous.
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2: Bonsoir Émilie.
3: Comment ça va?
2: Ça va très très bien, très très bien. Et je suis ravie de faire la rentrée avec vous.
3: Mais oui, moi aussi. Vraiment flattée, heureuse, en confiance aussi, parce que je sais qu'on va passer un bon moment. Celles et ceux qui nous écoutent connaissent évidemment votre parcours absolument incroyable. La dernière fois qu'on s'était vu, c'était lors de la sortie d'un album live incroyable qui faisait qui venait un petit peu célébrer les 30 ans de carrière de Louise Attaque. Mm-hmm. C'était Amour, enregistré à Bercy, et c'était fou.

0: vous êtes à 97,5 depuis. Et en solo, ça ne chôme pas non plus, mon cher Gaëtan, puisque le sixième album arrive. Le premier, c'était il y a 15 ans, et on la chante encore par cœur, celle-là. Hein. C'était en 2010, ce premier album solo qui s'appelait Ginger.
1: Exactement.
0: Et alors, c'est à nouveau le nom d'une épice, d'un condiment.
1: Exactement.
0: Voilà, qui a été choisi pour donner un titre à votre album solo. C'est Marjolaine qui sortira le 14 novembre prochain.
1: Tout à fait.
0: Alors, Marjolaine, il faut m'expliquer. Moi, je pensais que c'était un prénom.
1: Mais c'est
0: une herbe.
1: C'est les deux. C'est les deux. Donc le petit clin d'œil à l'herbe, on appelle, c'est l'origan des jardins, la marjolaine, donc on en fait des infusions. Donc ça, c'est le petit clin d'œil à Ginger, premier album solo. Et Marjolaine, c'est un prénom que je trouve magnifique, tout doux, ouais. Et c'est un prénom qu'on rencontre peu ces temps-ci. Et cette idée qu'on croise peu ce nom et ce prénom, pour moi, fait qu'il est tout à fait propice à l'imaginaire et à la rêverie. Et j'aime bien cette idée-là. Peut-être que vous avez une idée de votre Marjolaine, et j'espère que Marjolaine deviendra votre copine. Ouais. Et j'aime bien cette idée-là. Voilà. Et voilà. Donc c'est pour que Marjolaine soit aux auditrices et aux auditeurs d'ici et à tout le monde, et que eux l'emmènent avec eux en balade et que ça devienne leur copine.
0: La copine Marjolaine arrive au mois de novembre, mais Gaëtan est sympathique et nous présente un premier titre de l'album qui vient de sortir. C'est une chanson qui s'appelle « Je reste là ».
1: Tout à fait, « Je reste là ».
0: Comment faire pour choisir une première chanson pour présenter un nouveau projet ?
1: Jamais très simple de choisir un premier morceau, surtout que l'album, et c'est comme ça qu'on travaille maintenant avec ma Clarisse, j'allais dire, mais c'est ma manageuse qui est aussi mon épouse, Clarisse Jurgen. Et maintenant, on décide quand l'album est fini. Et c'est important parce que de temps en temps, on décide un peu tôt, ou on s'appuie sur un moment où les brouillons étaient sympathiques, et puis finalement, quand on arrive à la fin de l'enregistrement, on s'aperçoit que c'était pas le bon choix. Donc là, on choisit à la fin, ça c'est un petit détail de forme, et puis c'est pas simple, et là, il faut faire confiance, et moi, je fais confiance à Clarisse sur ce coup-là, et aussi aux équipes avec qui on travaille, mais Clarisse a vraiment le final cut, comme on dit, et puis Je reste là, c'est une balade, et moi, j'ai souvent mis en extrait des chansons peut-être plus rythmé. Je sais pas, même si des balades j'en ai écrit, peut-être pour d'autres, parce que c'est de la veine, je crois, j'espère, de Je vous trouve un charme fou que j'avais écrit pour Oshi, ou de Ilia que j'avais écrit pour Vanessa Paradis. Donc j'aime bien cette idée-là. J'aimais bien cette idée-là d'arriver avec une balade, chose que je n'avais pas faite, et je trouve ça intéressant de pas se répéter. Ça fait, vous l'avez dit tout à l'heure, ça fait une trentaine d'années que je fais de la musique. J'ai
0: c'était
1: la chance
0: pas pour
1: de
0: vous
1: vivre.
0: Mettre un coup
1: non,
0: de vieux, parce que pour le coup, c'est frais comme au premier jour.
1: Mais il y a aucun problème.

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1: C'est tout nouveau et c'est déjà sur votre radio. Ici Gaëtan Roussel, je reste là. Ça fait quoi la journée où on sort une nouvelle chanson? Est-ce que, on parlait tout à l'heure de ses 30 ans de carrière, est-ce que ça fait toujours le même effet, Gaëtan?
2: Oui, ça fait toujours le même effet à savoir, un effet de stress ou d'envie que ça arrive. Et ce qui gagne quand même à chaque fois, c'est l'impatience.
1: Ouais.
2: Et une fois que c'est sorti, on est content, parce que c'est ça qui est important, c'est que les chansons se mettent à vivre. Moi, je fais pas des chansons pour les garder pour moi et ou autre. Je les fais pour qu'elles appartiennent aux autres. Et c'est ça qui m'intéresse. Donc maintenant, je reste là. Et à vous qui écoutez ici, et à vous qui écoutez autre chose. Et j'ai hâte que Marjolaine arrive, c'est-à-dire l'album. Et voilà. Donc, mais il y a ce petit côté.
1: Premier encart. Hein.
2: Oui, il y a un petit côté. Oui, tout à fait. Ouais, c'est vrai. Et ça s'enlève pas, ça part pas. Mais moi, j'aime bien cette idée-là. Je crois qu'à l'intérieur de ce petit moment de doute et de stress et de petites tensions, il y a tout ce qu'on a pu y mettre avant, et puis il y a tout ce qu'on va recevoir. Donc, j'aime bien cette idée-là. C'est pas anodin. Voilà. C'est pas grave, mais c'est important pour soi, à ce moment-là. Et j'aime bien cette idée-là. Et puis, on a hâte d'avoir des retours. Enfin, voilà, il y a tout ce qui va avec. Mais premier encart, c'est pas mal.
1: Alors, souvent, pour mettre des chiffres sur des ressentis, histoire de voir si ce qu'on ressent est réel, on compte. Alors, j'ai compté, Gaëtan. Donc, Louise Attaque, 5 albums. Vous, en solo, 6 albums. Vous avez d'autres groupes à différents moments de votre carrière, Tarmac, Les Disseurs. Et puis il y a Les Enfoirés, il y a votre émission de télé, il y a la radio, il y a eu la radio,
2: oui,
1: il y aura peut-être à nouveau de la radio, du cinéma, etc. Et je me demandais ce que cachait ce presque cette boulimie de travail. Déjà, est-ce que c'est du travail?
2: Oui, c'est du travail, parce que ne serait-ce qu'à travers les rencontres humaines et l'aventure humaine qu'il y a dans chacun des exemples que vous avez cités, chacune des aventures que vous venez de citer, il y a du travail, parce qu'il faut être à la hauteur, parce qu'il faut avancer, il faut essayer de comprendre pourquoi on est là, il faut essayer de savoir qu'il faut apprendre, pour apprendre, il faut être à l'écoute. Donc oui, après, c'est une passion. Donc c'est là où ça se décale un petit peu, même si c'est un travail. Et,

0: j'ai cette chance-là de vivre de ma passion. Et pourquoi autant de choses? C'est comme ça aujourd'hui que je vois mon métier. Je le vois traversant. J'aime bien cette idée-là. J'apprends à chaque fois. Je le vois à travers l'idée que les vases sont communicants. Donc, quand je suis en train de faire l'émission de télé, c'est-à-dire que je suis dans un petit camion et que j'accompagne quelqu'un. Moi, je suis au volant et j'ai un ou une invitée. Et c'est le portrait d'un territoire et d'une personne. Et
1: ça
0: d'ailleurs, on va
1: reprendre.
0: Voilà. Et je pense qu'on va reprendre d'ailleurs pour quelques épisodes. Là, c'est tout autre que quand moi je suis ici avec vous, Émilie Mazoyer, et que je vous réponds. Donc, j'aime bien cette idée-là. Et jamais être au même endroit, c'est important. Et encore une fois, je reviens à ce que je vous disais tout à l'heure, je m'en voudrais de m'ennuyer. Ouais. Et le fait d'être à différents endroits, à chaque fois dans des aventures humaines, fait que je ne m'ennuie pas. Et j'aime cette idée-là.
1: Ouais. Donc pas envie de s'ennuyer, pas envie d'être blasé non plus, j'ai l'impression, parce que mine de rien, toutes ces aventures, bon, alors c'est formidable pour vous, mais à chaque fois c'est des succès de dingue. On pourrait imaginer qu'au bout d'un moment, ça ne vous fait plus rien. Et en fait, non, on voit que vous continuez à vous réjouir.
0: Mais bien sûr.
1: Mais c'est pas tout le monde, ça. J'ai l'impression que c'est des artistes peut-être qui ont eu le temps d'avoir envie.
0: Je sais pas. En tout cas, moi, j'essaye de rester alerte par rapport à tout. Moi, je cherche pas à rester jeune. J'avance dans le temps et j'en suis très heureux. Par contre, essayer de comprendre les autres, essayer d'être avec les autres. On vient d'écouter mon dernier single, Je reste là. Je l'ai fait avec un jeune homme qui a un talent fou, qui s'appelle Marceau, qu'on peut croiser aux côtés de Solane, la jeune Solane, par exemple, chanteuse, ou de Pierre Garnier dans un autre registre. Et il a quasiment 25 ans de moins que moi. Et j'adore cette idée. Là, voilà, et moi j'ai envie de passer du temps avec cette vision là aussi d'aujourd'hui et de demain. Moi ça m'aide à avancer et de continuer à avancer, ni de reculer. Enfin, j'espère pas, et je veux pas retourner en arrière. J'ai aucune nostalgie, donc je crois pas être blasé. J'espère en tout cas, c'est que des espoirs à chaque fois, mais j'espère vraiment ne pas l'être.
1: Mais ce qui est beau quand on vous entend parler, Gaëtan Roussel, c'est qu'à aucun moment on ressent une peur du vide, pas du tout. C'est pas ça. Il y a des gens qui vont multiplier. Les aventures artistiques ou autres, justement pour avoir peur, pour combler un vide qui pourrait arriver. Chez vous, je sens pas ça du tout.
0: Non, je crois pas, même si évidemment, de temps en temps, on a peur de ce qui peut arriver quand quelque chose s'arrête. Il y a des moments, ne serait-ce au sens R du terme, c'est-à-dire de dépression, c'est-à-dire de choses qui s'arrêtent. Mais cette idée d'avoir toujours, et depuis, je crois, quelques années, l'envie et le fait de pouvoir aller vers les autres régulièrement, fait que j'ai pas cette peur-là. Mais c'est quelque chose que je construis et qu'on construit avec Clarisse depuis des années. Voilà, c'est des années. Le travail de Clarisse, qui est ma manageuse, entre autres, c'est d'avoir une vision de mon travail. Son travail, c'est d'avoir une vision du mien. Et ça fait des années qu'elle propose cette idée-là. Donc, moi, on discute, on échange et on commence à comprendre ce qui est possible. Les premières fois, on m'a proposé émission de radio. Je me suis dit, émission de radio, mais comment faire? Et puis, très vite, j'ai compris, grâce à des discussions avec elle, que oui, évidemment, parce qu'il y a des choses à aller apprendre. Ouais. Voilà. Et on les apprend et on se promène avec après. Et c'est ça qui est sympa. J'aime bien cette idée-là.
1: C'est beau comme tout. Alors, vous parliez de votre équipe, donc ceux avec qui vous avez fabriqué ce nouvel album qui arrive au mois de novembre. Donc, Marceau, on en a parlé. Et alors, peut-être plus étonnamment, enfin, je sais pas, d'ailleurs, vous allez me dire, il y a Renaud Rebillot, alors, dont le nom est dans à peu près un remerciement sur deux aux Victoires de la Musique. Oui. Voilà, puisqu'il travaille avec Gims, avec Vita, avec Slimane, qui sont des artistes que nous, on écoute. Sur cette radio ici, qui viennent régulièrement dans l'émission, qui ont une image peut-être plus variété que la vôtre. J'aimerais savoir pourquoi vous êtes allé le chercher, Renaud Rebillot.
0: Variété, c'est un super mot, on est d'accord, moi je trouve.
1: C'est
0: super, il y a des grandes chansons de variété, j'adore. Et moi, si on me dit que le prochain album Marjolaine, il est pop, variété, chanson, je suis un homme très heureux.
1: Mais c'est vrai que c'est pas l'étiquette qu'on vous colle naturellement.
0: Oui, oui. Voilà. Et parce que j'ai rencontré d'abord... je connaissais bien le travail de Renaud Rebillot et j'ai rencontré la personne, qui est un homme charmant, plein d'esprit, talentueux, incroyablement. Ouais. Et j'ai travaillé avec lui d'abord sur Éclectique, c'est-à-dire mon album de Dieu précédent. Et justement, mon envie, à travers le fait d'aller à son contact qui avait, lui, développé peut-être une autre forme de musique, ou en tout cas d'autres sons que ceux que moi j'avais pu croiser jusque-là, c'est là où je vous rejoins, ça m'intéressait, puisque moi, justement, je voulais faire de l'éclectisme. Et je voulais que mon album éclectique de duo soit des productions qui, de chanson en chanson, frottent les unes avec les autres. C'est pour ça que sur cet album précédent de duo, on y trouve Bertrand Belin, mais soprano, Oshi, Vanessa Paradis, Loua, il y a plein de gens. Et j'ai aimé cette idée-là. Et j'ai continué l'aventure avec lui sur quelques chansons de cet album Marjolaine, parce que notre aventure n'était pas finie, parce qu'on s'entend bien, et parce que ce monsieur et ce gars a énormément de talent, j'ai déjà dit, je le redis, énormément de talent mélodique, et aussi parce que dans la règle du jeu, pardon, je suis un peu long.
1: Il a accepté une
0: règle du jeu qui me, et ça m'a fait plaisir qu'il accepte, comme Marceau d'ailleurs, c'était qu'on travaille ensemble en co-composition, en production première, et qu'après tout ça, je puisse le prendre moi, et que je l'amène à quelqu'un d'autre qui s'appelle Marlon B, qui est le troisième
1: mousquetaire.
0: Voilà. et lui, par contre, Marlon a été l'homme qui traversait en production le travail avec Marceau, le travail avec Renaud Robillot et le travail que j'avais pu faire de mon côté. Donc, si vous voulez, il y avait, j'espère, une vision du pourquoi, du comment. Donc là, on a affaire à un Renaud Robillot comme à un Marceau producteur, compositeur. Et j'aime bien cette idée-là. Et moi, je suis parti avec ça. Il y a eu la confiance des deux. Après, je les laisse garder dans la boucle pour qu'ils comprennent. Voilà, donc ça, c'est comment fabriquer des disques. C'est en essayant de savoir un peu où on veut aller. Et là, il faut aller toquer à certaines portes. Hors de question de ne pas travailler avec des gens que je ne connais pas. Marlon était la personne et Marceau étaient les deux que je ne connaissais pas encore.
1: Bah, c'est super intéressant parce que je suis sûre qu'il y a plein de gens là qui nous écoutent et qui ne pouvaient pas imaginer que les chansons passaient dans autant de mains, dans autant de paires d'oreilles avant. Voilà.
0: C'est pas une obligation. Ça peut. C'est ce qui m'est arrivé à moi. Encore une fois, j'ai cette chance-là. C'était un petit peu le fil que j'avais décidé de suivre. Et voilà, il y a aussi la possibilité, ça m'est déjà arrivé, de créer et d'écrire de mon côté 100% et puis d'avoir un autre producteur. Il y a des gens qui font de tout de A à Z. Je crois que ça dépend de ce que vous savez faire, de ce que vous avez envie de vivre. Et moi, je reviens à cette idée dont je vous parlais tout à l'heure. L'aventure, elle est humaine. Et moi, j'ai vécu une aventure humaine sur Marjolaine fantastique. J'espère que ça s'entend. Et on s'est marré. Pas possible. Et on a bossé. Pas possible. Et voilà. Et j'espère que ça s'entendra, tout ça.
1: Dans toutes ces activités dont j'ai parlé, il y en a une dont j'ai pas encore parlé, parce que pour moi elle est vraiment à part, c'est la musique, les chansons que vous écrivez pour les autres. Vous avez évoqué Vanessa Paradis, évidemment, vous lui avez écrit cette merveille.

0: c'est le moment.
1: Et puis je suis obligée de parler de Bachung et Résident de la République.
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1: Oui, vous avez écrit tout un tas de tubes pour vous, pour Louise Attaque, mais aussi pour d'autres artistes. Je citais Vanessa, Paradis, Alain Bachung, mais il y en a eu d'autres. Est-ce que ça c'est complètement à part? Parce que finalement c'est la seule partie de votre travail où là vous n'apparaissez pas. Vous êtes caché.
3: C'est à part.
1: Plein de gens ne savent pas que vous avez écrit ces chansons.
3: Oui. Et c'est à part avec un point commun, c'est que c'est des gens avec qui j'ai travaillé. J'ai travaillé pour eux, mais j'ai travaillé avec eux parce que les deux chansons que vous venez de passer, celle avec Alain Bachung, celle avec Vanessa Paradis, c'est des personnes et des êtres humains que j'ai rencontrés, avec qui on a discuté. J'ai eu la chance de coproduire ces chansons-là. Donc, si vous voulez, c'est une chanson. J'ai vécu aussi avec eux le fait de l'enregistrer et tout ça, donc l'aventure elle est là aussi, c'est pas la même, mais elle est là aussi, et c'est quelque chose que j'adore faire, croiser la route de d'autres chanteuses, de d'autres chanteurs, essayer de leur proposer quelque chose. On a toujours envie que ça leur ressemble, et en même temps, il faut pas proposer quelque chose que la personne a fait la veille ou l'avant-veille, parce que sinon ça n'a pas d'intérêt. Le but c'est de faire en sorte que tout le monde avance. Donc voilà, mais j'aime beaucoup. J'aime beaucoup écrire pour les autres.
1: Bah nous aussi, on aime bien quand vous.
3: Ouais, c'est gentil.
1: Et Gaëtan Roussel, toujours avec nous. Je reste là, c'est la nouvelle chanson.

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1: Sixième album solo, Gaëtan Roussel. Mais alors, même quand vous êtes en solo, parce qu'on parlait de éclectique, vous n'êtes jamais tout seul, hein, vous êtes avec Oshi.

c'était justement pour marquer l'éclectisme d'éclectique. Mon cher Gaëtan, Rachid Taha donc. Le duo incroyable, improbable, la chanteuse qu'on ne pensait plus entendre chanter, Isabelle Adjani.

0: Alors voilà, même quand vous êtes en solo, Gaëtan Roussel, vous n'êtes pas tout seul. Vous nous parliez de l'équipe autour de Marjolaine, ce nouvel album. Renaud Rebillot, Marceau, Marlon B, votre Clarisse. Alors, je me demande, est-ce qu'il y a un moment où vous êtes tout seul avec vos chansons ?
1: Oui, j'aime bien cette idée-là aussi. Le moment où je peux pas me recroqueviller, parce que c'est un terme que je trouve un petit peu peut-être trop fort, mais aller flâner autrement et tout seul, juste avec ma guitare en bandoulière. Et donc je l'ai fait dans le sud de la France, sur Marjolaine, et puis je suis allé aussi me promener en Islande. Tout seul.
0: En Islande.
1: Voilà, j'avais été déjà.
0: Idée. Il fait si froid. Enfin, Gaëtan.
1: Il fait si beau. Il fait si beau. Oui, bien sûr, c'est magnifique. Et puis, j'entendais il y a pas longtemps quelqu'un dire quelque chose qui m'a touché et que je trouve très vrai, c'est que voyager, c'est évidemment acquis ou vrai. Et puis, c'est pas tant changer de lieu, disait-il, c'est changer d'idée aussi. Et j'aime bien ça. Voilà, c'est rencontrer d'autres manières de regarder les choses. Et j'aime bien ça. Donc
0: quand vous êtes en Islande, vous pensez pas de la même manière que quand vous êtes à Paris ou dans le sud de la France.
1: On est ailleurs et on regarde les choses autrement. On rencontre d'autres personnes. Donc les gens font pas comme vous. Donc vous vous demandez pourquoi et les gens, le soleil est pas pareil. Enfin tout, il y a tout qui change. Voilà, et les gens sont. Ont une autre manière d'évoluer dans leur quotidien, dans la manière. J'aime bien cette idée-là. Voilà, je veux pas l'intellectualiser à outrance. Je dis juste que cette idée-là, elle est jolie. Donc voilà. Donc ça, c'est mes moments à moi où finalement je me retrouve tout seul avec mon petit ordinateur et ma petite guitare pour faire mes petites chansons de mon côté que je ramène aussi sur un disque de Marjolaine à Monsieur Marlon B, comme il s'appelle, producteur. Comme j'ai amené des chansons que j'ai faites avec toi ou avec. Mais oui, il y a toujours un moment régulier. Et

0: extraordinaire, surtout ouais. qu'on vient d'une ce disque-là, enfin, et le groupe Louise Attaque a commencé à une période où il n'y avait pas le stream.
1: Ben non.
0: Donc c'est génial que ça résonne aujourd'hui. Et pour moi, ce que ça veut dire, c'est ça veut dire que les gens aujourd'hui écoutent. Oui. Les attaques de... Et c'est ça qui me plaît le plus, traverser comme ça les générations. C'est l'information que je reçois qui me va et qui va droit au cœur de mes camarades de Louise Attaque et à moi-même. C'est ça qui est formidable. Et c'est aussi, encore une fois, une chance. Donc, merci. Merci.
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3: Sinclair, qui sort des albums depuis 1993. Que justice soit faite. C'était le premier et c'était fou.

0: des musiques de films et des émissions de télé. Bref, une belle carrière. J'en fais le bilan, pas pour dire que c'est fini, mais au contraire, pour dire que vous êtes de retour, ça fait trop plaisir.
1: J'avais l'impression d'écouter la vie d'un autre, c'est assez génial.
0: À ce point-là ?
1: Ouais, ouais. Non, non, mais c'est vrai qu'on oublie tout ce qu'on fait. C'est vrai qu'il y a eu plein de choses, hein. Plein de choses, c'est vrai, c'est vrai. Mais ce qui est pas mal, c'est quand on a fait plein de choses avant, on peut prendre un peu le temps de se reposer un moment.
0: Ouais.
1: Ranger sa chambre, tout cleaner et être prêt pour revenir.
0: Alors ?
1: Ouais.
0: On est né le même jour ?
1: Mais non.
0: 19 juillet ?
1: Mais non, c'est vrai.
0: On est jumeaux astrologiques ?
1: Mais non, j'y crois pas.
0: Et comme
1: sérieux,
0: nous, il y a qui le 19 juillet ?
1: Alors, il y a qui le 19 juillet ? Une fille que je connais qui travaille avec moi qui s'appelle Jamila. Mais okay, personne la connaît.
0: Bisous Jamila.
1: Bisous,
0: non, mais
1: Jamila.
0: On est dans le club du 19 juillet. Il y a Karen Cheryl.
1: Arrête.
0: Non, mais ouais. On bosse ? On bosse ou pas ?
1: Karen Cheryl, qui jouait de la batterie.
0: Oui, extrêmement
1: vraiment
0: bien, 19
1: ouais, ouais,
0: juillet. Et Brian May, le guitariste de Queen.
1: Ça, je l'ai toujours senti.
0: Ouais.
1: Voilà. J'ai toujours senti en prenant ma guitare que j'avais un truc avec Brian May.
0: Et alors avec moi, je ne sais pas, mais en tout cas, ça me fait poser cette question. L'astrologie, on y croit ou pas, vu qu'on est tous jumeaux astrologiques ?
1: Ouais, bon, il y a un... ouais, on y croit jusqu'au moment où on s'aperçoit quand même que c'est un truc qu'on lit et qu'on comprend en buvant son café le matin. Tu vois, c'est ça.
0: Hein,
1: ça reste très très simple au café. C'est... un coup, un petit crème et le Parisien, s'il vous plaît. Et puis tu regardes et tu te dis, non, ça va pas aujourd'hui.
0: Sinclair, nous ça va très bien aujourd'hui. Ravi de passer cette soirée ensemble. On va écouter. Hey, ensemble,
1: ah ouais,
0: c'est bien produit ou quoi ? Version, alors, Edit Remaster 2025, puisque dans ce best-of qui est sorti juste avant les grandes vacances, vous êtes retourné un petit peu trifouiller certaines chansons. Elle n'était pas parfaite ensemble ?
1: Elle était parfaite ensemble, mais en fait, c'est l'âge qui nous rend imparfaits. Au bout d'un moment,
0: ouais,
1: on a envie de changer un peu les choses. Non, si, si, c'était très bien. Mais il y a eu plein de versions, donc il fallait revisiter, remettre un peu de compression. Alors, je tiens juste à dire que le son à la radio est incroyable. À chaque fois que j'entends mes chansons à la radio, il y a une compression, il y a un truc, mais c'est formidable. Il faut que je vienne mixer mes disques ici.
0: Ok.
1: Ouais.
0: Ah bah, bienvenue, hein.
1: Non, franchement, le son, là, j'entendais, je me dis, c'est bien.
0: Une petite collab Sinclair Radio France, moi, j'aimerais bien, franchement.
1: Avec plaisir.
0: Il faut venir nous faire un concert aussi. Mais il y a déjà la tournée avant. Et puis, les révisions, donc, la base, on chante ensemble. C'est Sinclair.

0: demandé à Panoramix la recette de la potion magique, mais tant pis, j'essaye. Cette chanson, ce tube qu'on chante partout, tout le temps, tout le monde, chanson de manif. Manif féministe. Ah, nous, on la chante.
1: Ah ouais, j'adore.
0: Ah, vous êtes entre Clara Luciani, La Grenade.
1: J'adore.
0: Et deux, trois. Non, mais vraiment, c'est une chanson. Voilà. C'est quoi l'ingrédient secret qui la rend ouf? Est-ce que c'est ce clavier incroyable? Est-ce que c'est les paroles? C'est quoi l'ingrédient?
2: Je pense que c'est la façon dont ça a été fait. C'est un morceau qui a été fait en une nuit. Je devais partir du studio et puis mon frère a écouté un morceau et. Je suis très lié à mon frère, et puis j'entends un morceau, et j'essaie de reproduire la ligne de base du morceau qu'il écoute, et ça donne forcément autre chose. Et lui entend la ligne de base que je suis en train de jouer, donc il vient jouer de la batterie. Je dis, attends, on enregistre. On enregistre, et je fais le morceau dans la nuit. Paroles, musique et tout. Le matin, évidemment, très tard, je vais me coucher, on revient le lendemain, on réécoute le morceau, on dit, putain, c'est bien.
0: Ah ouais?
2: Ouais, c'est bien. Mais en fait, c'est la fraîcheur. J'avais fini mon album, j'avais fini La Bonne Attitude, il était fini l'album. Et je me dis, bon, allez, un dernier pour m'amuser, tout ça. Et bim.
0: Ah là là.
2: Eh ouais, c'est ça.
0: Alors, à la fois, c'est génial et magique, et à la fois, ça fout un peu les boules à toutes celles et tous ceux qui disent, hein, mais faut travailler 172 heures sur un morceau, revenir, machin.
2: Il n'y a pas de formule. Non, il
0: n'y
2: a pas de formule. C'est comme le fameux mec qui fait de la calligraphie japonaise. Il dit, attends, mais c'est dingue, il arrive en un trait à faire ça. Il a bossé 1555 jours avant.
0: Oui, c'est vrai.
2: Alors que là, il y avait justement un album avant, et c'est en fait ce cadeau génial de la vie. On se dit, bon, allez, j'ai fini juste un dernier, et là, ça arrive. Ouais. Il y a ça, et la partie de basse aussi, pour répondre à la question.
0: Quand même, elle est particulièrement...
2: C'est basse qui tourne en tête, comme ça, voilà.
0: Ok.
2: Ouais, trop bien.
0: On a un début de réponse de la potion magique, mais pas trop.
2: Ouais.
0: Mais c'est bien. Non, mais faut la garder un peu. Ouais, c'est clair.
2: Ouais.
0: Donc, je le disais tout à l'heure, 8 albums depuis 1993.
2: Ouais.
0: Ça nous fait une setlist potentielle de 7 heures de concert.
2: Ouais.
0: Alors, je sais pas si c'est ce qui est prévu pour cette tournée qu'on qualifie de événement, parce que c'est votre retour sur scène. Comment ça s'est passé, là, l'été?
2: Franchement. C'était super. Je m'attendais à quelque chose, mais j'avais oublié que c'était aussi génial de faire de la scène.
0: Ça faisait longtemps?
2: Pas si longtemps quand on a 55 ans, c'est-à-dire ça faisait 5 ans, mais ça faisait longtemps quand même. 5-6 ans, ouais. Mais c'est incroyable, surtout de retrouver cette sensation avec le public. Je sais pas, je me suis dit, mais pourquoi j'ai attendu si longtemps? C'est comme ça. Il y a des cycles, des saisons, il faut attendre. Et puis quand c'est le moment, mais c'était génial. Et là, ça nous a permis, j'ai un groupe super, un groupe du Sud, parce que je suis arlésien maintenant. Et j'ai voulu vraiment...
0: Meilleure ville
2: géniale.
0: Arles, oh là là.
2: Région géniale, il fait beau. Donc j'ai monté un groupe du Sud avec des gens qui voient le même soleil que moi, qui sentent la même odeur que moi.
0: Et en vrai, ça infuse dans la musique, ça?
2: Complètement.
0: De vivre au soleil?
2: Bien sûr, mais c'est sûr. Beaucoup moins de stress.
0: C'est pas les Gypsy Kings non plus, c'est ça que je veux dire.
2: C'est pas les Gypsy Kings non plus. Non, c'est sûr. Il y a une ambiance particulière. Il y a une façon de penser la musique différente. Ouais, donc je suis très content. Donc les premiers concerts sont. Voilà, c'est super.
0: Il faut dire aussi que Sinclair en live, ça chante. Si vous ne l'avez pas encore vu, vous pouvez simplement écouter dans sa discographie, parce qu'il y a plusieurs albums live, et là on se rend compte que oui, c'est le kiff, et puis ça chante, quoi.

0: les enfants, voilà comment ça se passe. Non, mais c'est assez fou. C'est pas innocent de le dire, parce qu'il y a plein de gens, mais que j'aime bien, que j'embrasse, mais qui n'ont pas cette voix-là et qui montent quand même sur scène.
1: C'est vrai. Après, c'est marrant, on a tous notre place. Moi, c'est vrai que j'ai découvert que je savais chanter. Mon premier album, je ne savais pas chanter. J'ai appris à chanter en faisant des concerts.
0: C'est la scène qui vous a appris à chanter.
1: Complètement.
0: Ah, c'est marrant, moi j'imaginais que vous chantiez comme ça, comme un pinson depuis tout petit.
1: Pas du tout, c'était très très dur. C'était très très dur au début, mais il faut y croire. Et puis bon, il y a forcément un truc physique, un organe qui marche, quoi. On est forcément attiré par des choses qu'on sait faire, qu'on ne sait pas encore. Enfin, elle est dure cette phrase. Ce que je veux dire, c'est qu'on est attiré par ce qu'on est capable de faire, je pense.
0: On peut potentiellement faire si on bosse.
1: Si on bosse, si on y croit à fond et qu'on donne toute l'énergie. Et c'est vrai que là, avec le temps, les concerts, je pensais que ma voix allait être peut-être un peu moins performante. Alors, il y a certaines notes que je peux plus faire, et tant mieux. Parce que c'était pénible, c'était très haut. Mais par contre, je chante mieux qu'avant, c'est ça qui est ouf.
0: Parce que vous avez choisi un style de musique, donc il y a un côté funk, et puis toute cette soul quand même qui est dans votre voix, et que voilà, c'est pas facile. Enfin, je pense que c'est plus facile de faire de l'eurodance jusqu'à 80 ans.
1: Je me le demande.
0: Que de la soul, je sais pas. Je pense que Too Unlimited, même à 90 ans, c'est pas grave. Ça, l'ordi marche pareil. Mais...
1: Ouais, c'est les jambes après.
0: Il faut avoir les jambes. Mais il faut faire gaffe à cette voix quand même.
1: Ouais, mais ce qui est pas mal, c'est que je l'ai pas trop utilisé ces dernières années. je l'ai choyé, quoi. Je l'ai mise de côté. Je lui ai dit, tu te calmes, ça va revenir. Tu fais attention à toi.
0: Pour le moment, je suis sûre qu'il a un très bon avocat. Sinclair est notre invité. Je sais
1: pas besoin, en tout cas.
0: C'est vrai. Vous êtes dans le droit chemin.
1: Ouais, j'ai l'impression, ouais.
0: Bravo. Franchement,
1: ouais, c'est bien.
0: C'est hyper bien. Mais en vrai, avec les énormes succès à un âge très jeune que vous avez eu, vous auriez pu très mal tourner.
1: C'est vrai.
0: Donc voilà.
1: J'ai essayé, mais j'ai pas réussi.
0: J'ai essayé de mal tourner.
1: J'ai essayé. Ouais.
0: J'adore. Alors, si moi je suis la prof cruelle de la rentrée, n'oubliez pas que Sinclair, malgré toutes ses qualités, ses grands yeux bleus, son air sympa, sa voix chaude, a aussi été un terrible juré de la Nouvelle Star. Il en a fait pleurer les candidats et les candidates.
1: On m'appelait le méchant.
0: C'était le méchant, ouais, Sinclair. 2008-2009, puis 2013 à 2016. Ouais. Ça nous fait quand même de belles années. Vous avez hésité avant de faire ça? Moi, j'étais trop fan.
1: Ouais, j'ai hésité. En même temps, pas longtemps, parce que ça tombe l'année où je décide d'arrêter de faire des concerts parce que j'étais pas bien sur scène. Je dis, j'en ai marre. Voilà, il faut que je fasse une pause.
0: Autre chose.
1: Et on me propose ça. Et je fais un rendez-vous super avec eux et je me dis, allez, vas-y, va chercher deux choses là-bas. Va chercher un peu la télé, va chercher un peu de célébrité parce que j'en manquais. J'avais besoin de ça. Et en fait, j'ai trouvé autre chose. J'ai trouvé un truc génial. J'ai trouvé un moyen d'apprendre à mettre des mots sur des ressentis. C'est ça qui était incroyable. Avec la Nouvelle Star, j'ai appris à mettre des mots sur du feeling, du ressenti, sur de l'émotion. Et rapidement. Et puis j'ai compris pourquoi il y a des gens qui font de la musique qui fait rêver pendant 4 minutes et d'autres qui font chier. C'est ça le truc, avec la même chanson. C'est ça qui est incroyable.
0: C'est incroyable et presque injuste, mais on n'y peut rien.
1: On n'y peut rien. Mais on leur dit, c'est pas vraiment de ta faute.
0: Parce qu'il y a des gamins qui chantent extrêmement juste, ou des vieux d'ailleurs, n'importe qui.
1: Bien sûr.
0: Mais le petit truc n'est pas là.
1: Non, il se passe rien. Mais c'est comme ça dans tout, en fait. C'est ça qui est assez génial. Mais d'être spectateur de ça et en même temps d'être acteur de ce procédé, c'est assez génial. Alors moi, j'avais choisi un peu la posture dure parce que je suis très sensible et j'avais pas envie de pleurer. Donc j'ai fait le dur. On y croit ou pas?
0: Ouais, à fond. Ça vous a plu?
1: Ouais, j'adorais.
0: Ça vous a plu?
1: Ouais, c'est bon.
0: Du coup, j'ai décidé ce soir de rouvrir le jury de la Nouvelle Star.
1: Oh là là.
0: Avec vous, Sinclair, tout seul. Vous mettez un rouge ou un bleu et je vous fais passer au crible quatre éléments de l'actualité musicale.
1: Okay.
0: Alors, rappelez-vous à l'époque, hein, Nouvelle Star, rouge, ça passe pas. Bleu, ça revient la semaine prochaine. Attention, Sinclair, dans l'actualité musicale, rouge ou bleu, le retour enfin de Vanessa Paradis. T'aimerais changer les choses comme on change l'eau des roses. Mon amour oublie ça, les fleurs ne trichent pas. Rouge ou bleu?
1: On met bleu pour Vanessa Paradis.
0: Elle, pour le coup, elle a le truc.
1: Ouais, elle a toujours eu le truc. on sait pas quoi, mais elle a le truc. C'est ça qui est génial.
0: La grâce, peut-être.
1: Franchement, son album avec Kravitz, mais il est monstrueux, quoi. Monstrueux.
0: C'est, oui, c'est My Baby.
1: C'est un chef-d'œuvre. Non, mais pour elle, on met roux. Enfin, pardon, oups, on met bleu.
0: On met bleu, ouais. Bleu pour Vanessa Paradis. On continue. Retour inattendu, et ça faisait plaisir pour celles et ceux qui s'inquiétaient pour sa santé, de Stromae, qui avait dû stopper net sa tournée, et qui là revient avec Paul Kalkbrenner, producteur allemand de musiques électroniques. Un peu.

0: Rouge ou bleu?
1: On met bleu, je suis navré.
0: Vous êtes tellement gentil maintenant,
1: mais
0: juré.
1: Ouais, j'habite
0: est-ce
1: le sud.
0: Pas ça à l'époque.
1: J'habite le sud. Je suis amour et soleil. Non, mais Stromae, il est trop bon.
0: Ouais.
1: Il est trop bon, ce mec, il est génial. Donc, oui. Après, j'ai pas tout écouté, mais franchement, à chaque fois que je l'ai vu, je l'ai croisé une ou deux fois. Ce mec est génial. Voilà.
0: Bon, je vais essayer de vous faire dire du mal de quelqu'un.
1: Mais faut vraiment mettre un truc, faut vraiment y aller, quoi.
0: Je sais pas. Non, allez. La reformation d'Oasis.
1: Allez, d'accord, je mets un rouge.
0: Ah,
1: un énorme rouge.
0: Un rouge au Gallagher.
1: Un rouge qui suinte le rouge, qui coule comme dans Shining sur les murs, qu'on fout partout, quoi. Ça va? Ça vous plaît?
0: Non, je veux savoir vraiment ce que vous en pensez, parce que, pour le coup, il y a beaucoup de gens qui disent que c'est super, ça fait plaisir de voir un groupe de rock qui se remet ensemble et qui repart en tournée, puis des frères qui se réconcilient, l'histoire est belle, mais qu'après, les billets de concert à 4000 francs, c'est pas possible, en fait.
1: C'est ça. Bon, tout ça, c'est vrai que tout ça, ça pue, mais bon, les gens sont contents de les voir, et je serais un peu mal placé de parler des mecs qui reviennent après 125 ans d'absence. Donc,
0: vous êtes engueulé avec personne. Vous avez le droit.
1: Ouais, c'est vrai. Avec moi-même, je me suis un peu engueulé, mais on s'est très très vite réconcilié. Après, franchement, Oasis, moi, je suis pas un grand fan. Franchement, je mets rouge pour rigoler, parce qu'en vrai, ils défoncent quand même. Ils ont fait des morceaux. Bravo les gars, quoi. Franchement, je ne peux rien dire. Allez, mais mettez-moi vraiment un truc pourri, quoi.
0: Ah bah non, je termine avec un truc cool. Et en plus, je pense que ça va vous faire plaisir, parce qu'il me semble que vous avez une histoire musicale en commun. C'est le retour de L'Amomalie de M.
1: Ah oui.
0: Soit il fait des albums de M, soit il fait L'Amomalie, donc projet malien avec plein de musiciens, et notamment l'excellente Fatoumata Diawara. Et en fait, M, c'est vous qui l'avez emmené en tournée, pour sa première tournée de toute sa vie. Il était votre guitariste.
1: Alors c'est fou, cette histoire, ouais. C'est Fixie, avec qui je travaillais, qui m'a dit, mais on devrait jouer avec Mathieu. Je dis, ouais, on se connaissait. Et puis on est parti en tournée. C'était super, hein. Ben, on avait les cheveux de toutes les couleurs. On a fait, ben, c'était le début, quoi. Et franchement, bah ouais, il assure grave. Enfin, quand il fait pas ses morceaux, il fait L'Amomalie. Quand il fait pas ça, il joue avec d'autres trucs. Enfin, c'est un super productif.
0: Donc on lui met un bleu.
1: Ah bah oui, on lui met un super bleu.
0: Bon, mais il n'y a eu que des bleus, faux rouge pour Oasis.
1: Un faux rouge pour Oasis, parce que bon, je ne veux quand même pas perdre la face du méchant, quoi.
0: Merci Sinclair. Heureusement que vous êtes là.
1: Non, franchement.
0: Vrai, ne serait-ce que pour le suspense. Bon. Ouais. Et je voudrais réparer une injustice en terminant en écoutant votre chanson Liquide.
1: Ça, c'est gentil.
0: Qui me rend dingue, qui est sur l'album So Sorry de 2023.
1: Exactement.
0: Et qui me permet une dernière question aussi autour des chansons qui n'ont pas autant d'aura, de tubes, de diffusion radio que d'autres, mais qui sont des merveilles. Elles ont leur place dans cette tournée, on est d'accord?
1: Exactement. Exactement. Mais en fait, tout l'intérêt de faire des morceaux qu'on ne connaît pas sur les listes, c'est de les faire découvrir pendant les concerts. Moi, j'adore ça.
0: Ou dans les très bonnes émissions de radio.
1: Ah, mais ça, c'est sûr. Mais il n'y a que vous, Émilie. Que vous.
0: Sinclair, merci d'être venu nous voir.
1: Franchement, je reviens quand vous voulez.
0: À bientôt.
1: À bientôt.

0: quel génie, j'adore. Sinclair, Liquide, c'est sur son dernier album en date. Donc So Sorry, sorti en 2023.
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1: Nous partons à la découverte des Maranges, ce petit territoire partagé entre trois villages, Chéilly-les-Maranges, Sampigny-les-Maranges et Desize-les-Maranges, au lieu de la prochaine Saint-Vincent tournante 2026. Alors, avec Plus belle la vigne, on zoome sur ce territoire viticole caché dans une petite vallée. Ici, les coteaux font partie de la côte de Beaune, mais en Saône-et-Loire. Explication avec Élodie Roy, viticultrice et vice-présidente du comité d'organisation de la Saint-Vincent.
2: La côte de Beaune s'étale d'une même exposition, mais il y a une faille géologique à Santenay. Et les Maranges, on est une vallée un petit peu à part, je dirais.
1: Alors là, Santenay, c'est dans quelle direction ?
2: Santenay, c'est juste en face. Voilà,
1: là-bas. C'est dans le petit creux là-bas.
2: Là, vous voyez des bâtiments en face. Oui. Là, c'est tout le début de Santenay.
1: D'accord. Voilà, et donc après, il y a les hauteurs, en fait, il y a les collines.
2: Les coteaux, voilà. Les coteaux. C'est une vallée, en fait. Les Maranges, vous avez la vallée de la Causanne et la vallée de la Deune. Donc la Causanne, c'est une petite rivière qui circule sur Chéilly, sur Sampigny, qui prend sa source en fait à Vauchignon, au bout du monde. Donc c'est un nom qui ça s'invente pas.
1: C'est joli.
2: C'est une petite rivière qui fait 14 km et qui se jette dans la Deune juste à la sortie de Chéilly. Donc cette rivière, elle passe au milieu là. Le petit village de Sampigny qui est ici, très étriqué, très enclavé, et sur les hauteurs, vous avez Desize et tout en haut le petit hameau de Borgy. Et la montagne des Trois Croix qui est en face de nous, connue aussi sous le nom de Mont de Seine. Alors, bon, moi je les vois les croix, mais je connais. C'est vraiment juste en face de moi. Je ne sais pas si vous voyez.
1: Non, mais
2: le petit point culminant.
1: D'accord.
2: Oui, là, on est à 521 mètres d'altitude, je crois. Et le vignoble des Maranges est vraiment devant nous.
1: Alors, qu'est-ce qui fait que ça reste tout de même la côte de Beaune, alors qu'on décroche quand même de cette côte de Beaune?
2: On décroche de cette côte de Beaune, légèrement, hein, c'est quand même pas... Parce qu'après, une fois passé la côte de Beaune, on est sur la côte chalonnaise. Mais la côte chalonnaise, on est sur la plaine de Saône. Nous, on est quand même très éloignés. La côte chalonnaise, elle est vraiment derrière cette colline-là.
1: D'accord.
2: Avec le village de Bouzeron qui commence la côte chalonnaise, Ruilly, Mercurey, etc. On a des terroirs distincts. Là, on a une carte géologique. Vous voyez qu'il y a beaucoup de couleurs différentes en fonction du type de sol.
1: Ah oui, je vois, jurassique, plutonique.
2: Donc ça, ce sont des niveaux géologiques. Donc là, on parle de millions et de millions d'années. Pour faire simple, c'est argilo-calcaire, mais pas que. On est un vignoble assez tardif. On vendange souvent plus tard que les autres appellations de la côte de Beaune.
1: Vous êtes entre la côte de Beaune et les hautes côtes, finalement.
2: Oui, exactement.
1: C'est ça.
2: Les Maranges, ils sont exposés sud-sud-est, on va dire. Les hautes côtes, moi, personnellement, j'ai des parcelles, elles sont exposées vraiment plein sud.
1: Nouvelle confirmation de la définition hyper millimétrée des terroirs bourguignons.
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3: L'Élastique à musique, une association fondée en 1980 qui propose des ateliers et des cours de musique pour tous les niveaux au Mans. L'association vient de faire sa rentrée et bonne nouvelle, il est encore possible de s'y inscrire. Mais comment ça fonctionne? Quels instruments peut-on essayer? Bougez pas, j'ai testé pour vous l'Élastique à musique. Et direction le 14 rue du Père Mersenne, devant un bâtiment blanc et vitré. Comme indice, un panneau avec une grande note de musique, il y est écrit l'Élastique à musique. J'ouvre la porte et rentre à l'intérieur.
4: Bonjour, bienvenue
5: à l'Élastique à musique.
3: Pour m'y accueillir, Nathalie, directrice des lieux, Florence, coordinatrice pédagogique, et Gabriel, professeur de piano et de MAO, musique assistée par ordinateur, des instruments qui figurent parmi la liste des nombreux autres proposés.
6: Oui, il y a une grande variété. On a des cours assez classiques, piano, guitare, basse, batterie, violon, trombone, saxophone, trompette.
3: Et bien d'autres. Cette diversité, c'est une grande force parce que l'équipe pédagogique met en place des projets communs entre tous les élèves. Il y a même des ateliers pour le chant, si vous voulez devenir la prochaine Céline Dion. Au total, 15 professeurs pour des cours soit particuliers, soit collectifs.
6: Oui, donc l'idée quand on fait de la musique, c'est de ne pas s'enfermer tout seul avec soi-même ou qu'avec son professeur, c'est de pouvoir échanger avec d'autres personnes.
3: Et donc une vie associative dans laquelle s'impliquer, avec des différences de niveau, bien sûr, mais qui sont aussi une manière enrichissante d'apprendre. Surtout que Gabriel et les différents professeurs font les choses petit à petit.
7: Donc le premier cours, c'est une rencontre. On fait le point sur le niveau. Généralement, je demande toujours de jouer un petit quelque chose pour ceux qui ont déjà un petit bagage. Ça me permet un peu de situer là où l'élève en est.
3: Alors nous aussi, testons notre niveau. On démarre avec le piano. Ok, je rigole, ça c'était plutôt Gabriel. Voici la réalité. Deuxième étape, la batterie. C'est pas mieux, alors le troisième test, le plus dur, la trompette. Désolé pour vos oreilles, clairement il va falloir que je m'inscrive parce que c'est la catastrophe. D'ailleurs, grande nouveauté plutôt pratique pour vos enfants de 7 à 10 ans, il y a la mise en place d'un atelier découverte pour venir justement tester les instruments. Les enfants sont répartis en trois groupes, échangent à chaque trimestre. Le premier groupe, piano-voix, le deuxième, batterie-percussion MAO et le troisième, les cordes, guitare ou encore violon. Ça leur permet de choisir plus facilement l'année suivante et ça évite aux parents d'acheter un instrument pour rien. Ça, c'est plutôt pas mal parce que ça représente malgré tout un budget. L'élastique à musique, c'est testé et approuvé par Issimène.
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8: Mais oui, ces toitures typiques que l'on trouve dans de nombreuses régions de France, et notamment dans le Val de Serre et la Hague. Leur particularité, ce sont des toitures composées de pierres plates de pays en schiste, des toitures très chères à faire réparer. C'est la raison pour laquelle le château de Vauville a besoin de soutien financier. Je vous propose d'aller dans les combles du château avec Éric Pellerin, son propriétaire. On baisse la tête.
9: Attention la tête.

0: Oui, la prochaine tempête, je pense que ça va encore glisser un petit peu. Ce qu'il faut se dire, et c'est toujours ce qui me sauve un petit peu, c'est que cette maison-là, elle existe depuis presque 900 ans. Oui, il y a des problèmes de toiture. Maintenant, je suis là pour m'en occuper. Il y a les couvreurs qui interviennent génialement pour venir bâcher dès qu'il y a un problème. Et ça, c'est vrai qu'on est en confiance. La lose de schiste, quand on voit travailler les ouvriers et les couvreurs, c'est incroyable parce qu'ils soigneusement enlèvent chacune des tuiles. Pendant 3 semaines, 1 mois au sol, sous des tentes, ils les retaillent, ils les brossent, ils les toquent comme ça pour voir si la pierre est encore résistante et dure. Ils ont réussi à réutiliser 80% des tuiles qui existaient sur la toiture.
1: Mais je crois que ça ne se trouve plus de toute façon, ces tuiles.
0: Et non, et les couvreurs du Cotentin essayent de garder, voire de racheter, quand ils sont sur tout leur chantier, des tuiles pour pouvoir les réutiliser sur des monuments historiques comme Vauville.
1: Comment est-ce qu'on peut expliquer ce que c'est que la lauze pour celles et ceux qui ne connaîtraient pas? Comment on peut parler de ces toitures?
0: Les lauzes de schiste, c'est comme si vous aviez des grosses tranches d'un centimètre de pierre bleue, d'une pierre qui était extraite des carrières de Tour-la-Ville à côté de Cherbourg. Et quand on se promène dans Cherbourg, on peut voir le schiste dans la maçonnerie des maisons, aussi bien sur la toiture, mais aussi dans les murs. Donc ça, c'est la partie récente refaite cet hiver.
1: Ah oui, effectivement, on voit la différence. Hein. Et alors, il n'y a pas de gouttière?
0: Non, au 15e et au 17e, il n'y a pas de gouttière.
1: Le château de Vauville, première pierre posée au 12e siècle, avec son jardin botanique, son environnement exceptionnel, les dunes, la mare et les landes de Vauville. 80% de sa toiture en lauze de schiste est gravement endommagée, mais on devrait pouvoir remplacer cette toiture grâce à la Fondation du patrimoine et puis tous les soutiens habituels, la commune, la région, le département et l'État.
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1: Bon, tout va bien, Sébastien ?
2: Ouais, tout va bien. Oh, mais moi, je fais une belle balade avec vous. Par contre, il va falloir s'arrêter, Claire, pour faire l'interview.
1: Bon, ben attendez, je m'arrête là. J'attends le plat. Ça y est,
3: ah,
1: c'est
3: ça
1: bon.
3: Ça fait bizarre. Hein.
2: Bonjour, Claire Gombeau.
1: Bonjour, Sébastien.
2: Vous faites partie de l'association À Vélo Sans Âge à Toulouse. Et d'abord, on va raconter un peu votre. Avant de raconter ce qu'est l'association, on va raconter votre parcours. Vous êtes retraitée, mais qu'est-ce que vous faisiez dans la vie ?
1: Alors, j'étais institutrice au départ, puis chef d'établissement. Donc, pendant plus de 38 ans, je me suis occupée des pitchouns.
2: Et à la retraite, quand arrive l'heure de la retraite, vous vous dites quoi ?
1: Je me dis, oh, chic, je vais me poser. Et. Patatras, je lis un article dans un journal qui raconte l'odyssée d'un vélo sans âge. Et je me dis, mais qu'est-ce que c'est que ce truc ? C'est génial. Je les appelle et ils me disent, il n'y a pas d'antenne entre Bordeaux et Nice, Claire, il faut que t'en montes une.
2: C'est quoi ce slogan ?
1: Du vent dans les cheveux et de la lumière dans les yeux, c'est magique.
2: Ouais. Alors que fait l'association ?
1: On propose aux personnes à mobilité réduite ou personnes âgées, isolées ou en EHPAD, des balades en triporteur. Figurez-vous que vous avez deux personnes devant et un bénévole derrière qui pédale.
2: Et c'est génial parce que, évidemment, vous mettez des étoiles dans les yeux des personnes que vous transportez, notamment des personnes âgées et ce couple qui pourrait en être un, Émile et Gaston, deux copains.
1: Oh, Émile et Gaston, magique. Quand on a ouvert l'antenne, Gaston a inauguré le premier triporteur. Il avait mis la cravate de son mariage, trop fier, en disant « Aujourd'hui, c'est jour de fête ». On est parti place du Capitole, où on a été accueillis par le maire. Gaston était le roi du jour. Tout le monde voulait monter avec lui pour découvrir ce drôle d'engin. À la suite de cette première balade, il ne ratait jamais, jamais une balade avec son copain Émile.
2: Quel âge tous les deux ?
1: Je pense qu'Émile avait déjà 91 ans et Gaston devait en avoir 92. On a emmené des personnes jusqu'à 104 ans.
2: Ah, magnifique. Il y a aussi la petite Élise.
1: Élise, extraordinaire, une jeune autiste qui, quand elle arrive, elle hurle de joie, de je ne sais. Et à partir du moment où elle s'installe sur le triporteur, elle s'arrête net, les yeux pétillent, elle sourit pendant toute la balade et dès qu'on rentre et qu'on remet le pied à terre, elle se remet à hurler. C'est quand même magique.
2: Et vous, alors, le bonheur que ça vous procure, vous nous en parlez ?
1: Honnêtement, ce sont les personnes qui nous le transmettent parce que ce sont que des sourires, que du bonheur. Et j'avoue qu'il y a des jours où on se donne un petit coup de pied dans le derrière pour y aller parce qu'on a la flemme. Mais quand on rentre, on se dit « Heureusement qu'on y est allé, c'est magique. »
2: On repart, Claire ?
1: Allez, on y va, en route !
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4: Une main dans le pop-corn, le ticket dans l'autre, vous entrez dans l'une des salles du Sénéchal. Mais avant d'être le cinéma de Guéret, c'était quoi ?
5: Daniel Domecq, je suis passionné de cinéma. À l'origine, c'était un bâtiment qui était en déshérence depuis un certain nombre d'années et qui était une école. C'était l'école Jean de Sessac, un grand bâtiment qui n'avait plus de fonction et dont il a été décidé de le transformer en cinéma à la demande d'un groupe qui s'appelait le groupe Raymond, qui est plus connu aujourd'hui sous le nom du CGR. Donc il y a des salles un petit peu partout en France et c'est donc cette société-là qui a réalisé les travaux avant 1983 puisque le Sénéchal sur cet endroit ouvre fin décembre 1983. À Guéret, on a du cinéma depuis 1897, première séance 23 mai 1897 et la première salle fixe, puisque avant il a été porté par des itinérants, première salle fixe qui ouvre en 1919 à un endroit qui maintenant est complètement détruit. Je veux parler de ce qu'on appelle l'îlot Carnot et c'est là qu'était le premier cinéma de Guéret. Le Café Continental possédait une salle des fêtes à l'opposé d'un grand jardin. Dans cette salle-là ont eu lieu des séances de cinéma. Et le propriétaire qui a acheté tout ça en 1919 en a fait un cinéma. Un grand cinéma de 350 places avec balcon qui va fonctionner de 1919 à 1934. si on a beaucoup d'autres façons de regarder des films, ce qui est tout à fait louable et respectable, je crois vraiment que la dimension lieu de rencontre et de convivialité et la qualité surtout des images projetées et du son que l'on entend sont à mes yeux irremplaçables.
4: Bonjour.
3: Guillaume, je suis directeur du cinéma Le Sénéchal. J'ai grandi avec ce cinéma dès mes 7 ou 8 ans, on va dire.
4: Est-ce que ça fait maintenant d'en être le directeur ?
3: Waouh ! Un choc ! Non, ça fait bizarre et en même temps, il y a une sorte de logique quelque part.
4: Si vous pouviez dire quelque chose au Guillaume qui a 7 ans ?
3: Je pourrais lui dire, tu vas voir, il va y avoir plein de nouvelles choses excitantes dans le cinéma et plein de choses auxquelles tu ne pensais pas encore qui vont arriver et qui vont émerveiller tout le monde.
4: Maintenant, vous ne pourrez plus vous faire de films sur ce qu'était le Sénéchal avant. C'était une école.
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6: Dans Toujours à la page, je vous emmène dans une forêt extraordinaire. Extraordinaire et inquiétante à la fois. Celle de Chimère tropicale, un dernier livre de Corinne Morel-Darleux, paru chez Dalva. Femme politique repentie, écologiste convaincue, Corinne Morel-Darleux a d'abord écrit des essais pour transmettre ses convictions, mais depuis quelques années, c'est aussi à travers le roman que cette drômoise a choisi d'exprimer sa fascination pour la nature. Et c'est en Inde du Sud, lors d'une résidence d'écriture, que l'autrice a imaginé cette histoire, l'histoire d'Ariane, infirmière en psychiatrie qui n'a jamais quitté ses montagnes, mais rêve de jungle. Alors le jour où un double accident d'avion improbable se produit dans une forêt tropicale éloignée, Ariane trouve l'occasion de rejoindre cet univers fantasmé. Un univers de moiteurs, de crocs, de mystères, de magie, où elle croisera un homme jaguar, des chamans, des morts inaccomplis et l'inquiétant Cadillac qui la poursuit comme une ombre. Vous l'aurez compris, la place de l'imaginaire dans le livre de Corinne Morel-Darleux est centrale. Alors je lui ai demandé quelle était pour elle la place de l'imaginaire, son importance dans la vie.
7: Ouais, j'ai l'impression que c'est un sujet d'une actualité brûlante, cette question de la place de l'imaginaire. D'abord parce que j'ai l'impression qu'on est nombreuses et nombreux à avoir de plus en plus besoin de se réfugier dans l'imaginaire pour de temps en temps échapper au réel qui semble de plus en plus dystopique et difficile à affronter. Et ensuite, parce que l'imaginaire, c'est aussi ce qui nous permet éventuellement d'imaginer autre chose. Comment le monde pourrait être de manière différente, de cultiver une forme d'empathie aussi, de pouvoir se mettre à la place de l'autre, d'envisager qu'il puisse y avoir des réalités multiples et pas une seule manière d'aborder la vie, d'aborder les événements, les faits. Toute ma question, moi, c'est de savoir comment on nourrit nos imaginaires, qu'est-ce que ça nous permet de produire qui n'est pas encore là, qu'est-ce que ça peut faire advenir dans nos vies.
6: Alors dans ce que vous nous racontez, il y a de l'extraordinaire, il y a du magique, il y a cette jungle qui est presque hantée.
7: Oui, cette forêt tropicale, elle est à l'image de la symbolique de la forêt qui est à la fois dans l'imaginaire collectif, un endroit, un milieu qui attire et en même temps qui a souvent provoqué aussi la peur, la crainte, parce que c'est un lieu mystérieux, étrange, sombre. Parce que finalement, je trouve que c'est beaucoup à l'image de notre époque, de nos vies, d'apprendre à cheminer sur cette ligne de crête entre émerveillement et inquiétude. Et donc, c'est finalement assez logique que ça se soit retrouvé dans mon écriture et dans l'histoire de Chimère tropicale.
6: Chimère tropicale, c'est un objet littéraire étrange, un roman organique qui nous enlace, nous emporte, sans laisser voir ce qui relève de la réalité ou de l'illusion. C'est sûrement pour cela qu'il est présélectionné pour le prix Ouest France Étonnant Voyageur, verdict attendu le 24 mai 2026. En attendant, à vous de vous plonger dans ces Chimère tropicale paru chez Dalva.
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1: Direction la Vendée à Beauvoir-sur-Mer. Je suis très heureux de vous emmener à la rencontre d'Anne-Marie. C'est une maraîchine très attachée à la Vendée et à la transmission de ses traditions.
2: J'y suis née et toute ma jeunesse est donc passée là-bas. C'était difficile. Mon père est décédé à 36 ans. Donc on était trois enfants. On est restés tout seuls tous les trois avec notre maman, avec une vache pour vivre. Et puis un petit jardin. Et puis quand il n'y avait pas trop à manger, ma maman allait pêcher les grenouilles et les anguilles dans les fossés. C'est vraiment mes racines, le marais, hein. J'y suis accro.
1: Vous êtes une vraie maraîchine ?
2: Ah oui, je suis une maraîchine à 100%. Hein.
1: Elle représente quoi la Vendée pour vous, Anne-Marie ?
2: C'est mon pays, c'est quelque chose qui m'est vraiment cher au cœur. Le marais, je peux pas m'en passer, mais dans le marais, il y a aussi la mer chez nous. Ouais. Et ça, c'est pareil, on a besoin de ça, nous. Je vais voir la mer, et je me promène dans le marais.
1: Pourquoi, ça vous apporte quoi, vous ?
2: Une détente, et j'ai un livre particulier aussi.
1: Ah.
2: C'est mon moment zen, moi.
1: Et c'est quoi ce livre que vous emmenez ? Ah, faut pas le dire.
2: C'est
1: votre petit jardin secret.
2: Oui, c'est mon petit jardin secret.
1: Alors, on le laissera dans son petit jardin secret.
2: Et puis, c'est pour ça aussi que je fais du folklore. Il nous faudrait des jeunes, mais les jeunes, maintenant, c'est compliqué. On en a dans le groupe, hein. On en a 5 et qui sont mordus, mais pour combien de temps? Parce qu'ils sont jeunes encore.
1: Alors, qu'est-ce qu'on peut faire pour remédier à ça?
2: Ben, on sait pas trop. Bon, maintenant, il y a beaucoup de balles folk et de choses comme ça.
1: Et pourtant, ces fêtes-là ont un succès assez populaire. Ah ben, parce qu'on va penser à Chaland autrefois.
2: Oui, à Chaland autrefois. Et ouais. Puis, maintenant, ce qu'on fait beaucoup moins, ce sont des kermesses, par exemple. Moi, j'adore les gens, j'adore connaître des gens parce que ils m'apporteront quelque chose.
1: C'est essentiel pour vous.
2: Oui.
1: C'est même limite vitale.
2: C'est limite vitale, oui. Après, ben, j'ai fait 10 ans pour la RSB, là. La RSB qui est l'association des retraités sportifs de Beauvoir. Moi, les associations, c'est aussi apporter aux gens des choses, leur faire plaisir d'abord dans ce qu'on leur propose. J'espère vraiment que beaucoup de gens pourront se lancer dans les jeunes, il faut vraiment, mais je comprends bien qu'actuellement la vie est difficile. Les gens de 35 ans maintenant, ils sont tellement pris par autre chose que c'est compliqué.
1: Allez, on revient en arrière. Vous avez 18 ans, vous vous mariez, Anne-Marie. Vous diriez quoi à cette jeune fille?
2: Je dirais qu'il faut dans l'avenir, à 18 ans on est jeune, qu'il faut penser à pas rester seul dans son coin.
1: On va dire, Anne-Marie, ce matin, que vos petits-enfants nous écoutent là, à la radio. Oui. Vous voulez leur dire quoi pour conclure?
2: Je vais leur dire, essayez de faire un peu comme mamie. Essayez de donner, de partager, d'apprendre, de vouloir connaître... Voilà, plein de choses comme ça.
1: Anne-Marie, la passion de la Vendée, la générosité, la joie de vivre et l'amour des gens.
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3: Je vous emmène dans les locaux d'un transporteur mayennais, ceux de Brégé, entreprise de plus de 1000 collaborateurs. Il y a 12 agences en France, une présence également en Espagne et au Portugal. Le siège est à Saint-Berthevin, où il y a les bureaux, des entrepôts et aussi un garage, un atelier de réparation et d'entretien des véhicules. Je démarre la visite avec Sébastien Bluteau, c'est le chef d'atelier, dans une partie de ce garage que je trouve un peu trop calme.
4: Oui, en effet, là on se situe dans le magasin, donc... Le magasin des pièces détachées dans lesquelles on va retrouver les composants nécessaires soit pour la carrosserie, soit pour les entretiens des véhicules.
3: Bon, moi je veux entendre du bruit et voir du monde. Je pense qu'il faut s'avancer par là.
4: Oui, en effet, en allant par ici, je pense qu'on va trouver plus d'activité.
3: Voilà, on rentre dans l'atelier où il y a plein de pneus. Alors des pneus de camions, évidemment. Là, on est sur du format, du volume XXL.
4: Ouais, tout à fait. Donc là, on va retrouver les pneus à la fois pour les remorques et pour les tracteurs, les véhicules moteurs. On travaille tous nos pneumatiques ici en local, sauf bien sûr les véhicules qui crèvent sur la route pour lesquels on fait des dépannages à l'extérieur.
3: Vous êtes combien à travailler dans cet atelier en tout, Sébastien ?
4: Les pneumatiques, c'est 2 personnes. Et si on élargit à l'ensemble de l'atelier des activités de l'atelier, on est en tout 20 personnes. On va inclure dans ces 20 personnes toute la partie aussi administrative qui fait le planning et qui contribue aussi à piloter les activités, qu'elles soient ici en interne ou qu'elles soient en externe.
3: Et justement, on se rapproche de vos mécaniciens. Oh là là, il y a de l'étincelle là devant nous.
4: Ouais, donc là on est sur des opérations de carrosserie, donc qui vont consister à remettre et maintenir en état les remorques pour que les opérations de chargement puissent se faire en sécurité pour le conducteur et puissent se faire de façon efficace au moment des passages chez les clients.
3: Alors au sein de l'entreprise, un camion va faire jusqu'à 800 000 km. Pendant notre conversation avec Sébastien, nous sommes interrompus par un gros bruit.
4: Donc là, on est sur le démontage de roues sur un véhicule moteur, donc justement pour pouvoir effectuer les opérations sur les pneumatiques.
3: Alors, il y a environ 350 véhicules moteurs, donc les cabines. Pour le nombre de remorques, c'est le double. Alors, il y a des diesels, une partie qui roule au gaz, une nouvelle génération de véhicules électriques. Dans l'atelier, je rejoins Steven, c'est l'un des salariés mécaniciens chez Brégé. Il est en train d'intervenir sur l'un des poids lourds.
5: Mon collègue est en train de démonter la face avant parce qu'il a tapé un sanglier.
3: C'est pas votre collègue qui a tapé, c'est le camion,
5: non,
3: le poids lourd.
5: Oui, oui. Quand même, on fait aussi des entretiens. On va basculer pour voir s'il n'y a pas une fuite. On va faire un peu de tout ça, un peu de préventif.
3: Et vous, apparemment, vous êtes le chef d'équipe, Steven, vous confirmez ?
5: Oui, je gère deux gars avec moi. On est soit de matin, soit d'après-midi. Le garage, il est ouvert de 5h30 à 21h.
3: Et donc là, aujourd'hui, vous êtes de l'équipe du matin, ce qui veut dire que vous êtes réveillé à quelle heure ? Hyper tôt ?
5: Eh bah, bien, 4h30, on est debout pour être là à 5h30.
3: Qu'est-ce qui vous plaît dans votre métier ?
5: On aime bien travailler sur la mécanique, on aime bien avoir un peu les mains sales, un peu toucher à tout.
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6: On peut encore partir à la chasse au trésor.
7: Oui.
6: On va partir à la recherche de pierres vieilles de 700 ans.
7: Exactement. Ces vieilles pierres s'appellent des bornes papales, cher ami. Direction donc Valgréas, au cœur de cette curiosité géographique. On va le dire, un morceau de Vaucluse posé en plein milieu de la Drôme provençale, on en a déjà parlé. Ça s'appelle l'enclave des...
6: Papes.
7: Oui, bornes. Réponse.
6: Oh,
7: ouais, j'ai un petit peu bossé. Celle qui donc délimite bien ces bornes papales, celle qui délimite l'enclave, ce sont donc ces bornes papales. Alors à quoi ça ressemble ? Imaginez un grand bloc de pierre taillé, planté verticalement dans le sol, un bon 1m20 à peu près, avec surtout des blasons, en fait, c'est ça qui est beau. Blasons sculptés, des armoiries, des seigneurs locaux. Celle du comte Avenessin aussi, forcément, avec deux clés entrecroisées, symbole donc du pouvoir pontifical.
6: Ce sont donc de vraies frontières gravées dans la pierre.
7: Exactement. Ces bornes, elles datent du 14e et 15e siècle. Elles ont été installés lors de plusieurs campagnes de bornage en 1324, 1414, 1457. Ben, c'était simple en fait, hein. Tout simplement, elles étaient là pour dire ici commence la terre des papes en pleine Drôme provençale. Petit rappel historique quand même, quand les papes s'installent à Avignon au début du 14e, ils cherchent en fait à sécuriser et à agrandir leur possession. Il y a un pape qui s'appelle Jean XXII qui achète Valgréas en fait et puis d'autres villages autour, mais le royaume de France bloque toute extension parce que bien sûr les papes ils voulaient aller encore plus loin, mais boum, non, la France bloque tout ça et résultat, on a donc une sorte d'enclave figée donc dans les frontières. Et donc pour matérialiser tout ça, on plante donc des bornes solides, visibles et surtout c'est indiscutable quoi.
6: Alors évidemment la question c'est de savoir si on peut encore les voir aujourd'hui ces bornes.
7: C'est ça, c'était au 14e siècle quand même. On en a encore 22 en fait autour de Valgréas en place. Vous en avez déjà une devant l'office de tourisme, c'est la plus facile hein, pour la voir. Ils l'ont mise là pour qu'on puisse voir à quoi ça ressemble. Mais ensuite il faudra quand même un peu de perspicacité pour les trouver. On nous dit à l'office de tourisme que c'est un peu compliqué, c'est un peu difficile parce que elles sont un peu cachées en fait dans des chemins, dans des vignes, dans des champs, des bosquets. Heureusement, l'office de tourisme a bossé dessus de Valgréas qui propose aujourd'hui donc un plan en fait d'un circuit pédestre de randonnée, franchement hyper simple, accessible, qui permet justement d'en découvrir plusieurs à pied autour de 2-3 heures à peu près en famille. Ça peut faire une belle idée de sortie. On marche dans les paysages de la Drôme provençale tout en étant dans le Vaucluse. C'est ça aussi qui est fun. Et ces pierres sont là pour nous rappeler donc cette chasse au trésor grandeur nature autour de l'histoire donc de l'enclave des papes.

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2: Le temps de vous lire en marseillais. Bonjour Médéric.
1: Bonjour Philippe.
2: C'est notre linguiste marseillais. Donc on va jouer ce matin un peu comme des enfants.
1: Oui, tout à fait. Alors vous savez à quoi jouent les enfants en ce moment? Enfin ces jours-ci, ces temps-ci.
2: Ces temps-ci, bah, avec le smartphone, ouais, jeu, voilà quoi.
1: Les tablettes, les jeux vidéo, etc. Ouais. On est d'accord. Bon, les tout petits jouent encore avec des voitures, des robots, les trucs Pokémon, etc. Voilà. Alors autrefois, alors non, je vais pas faire celui qui grommelle à mon réguignard.
3: C'était mieux avant. C'était mieux avant, c'est ça.
1: Non, mais je vais vous parler quand même des réguignards. Les Réguignards de Luberon, c'est une association provençale qui, comme son nom l'indique, regroupe des amoureux de la culture et de la langue provençale, des gens du Luberon, qui s'appellent avec autodérision donc les Réguignards, en gros les râleurs. Hein. Eh bien, la présidente de cette association est bien connue chez nous, il s'agit de Claudette Ocelli, aussi connue sous le nom de Mamette, dont on a entendu la voix sur notre antenne pour nous apprendre un peu de provençal. Avec ces Réguignards, elle organise jusqu'au 14 mars à Pertuis, à l'espace de Croze, une exposition appelée Joe et Jugué d'antan, qui propose de retrouver des jeux et jouets d'antan et avec leur petit nom en provençal. Alors autrefois, les minots jouaient à Ouda, au dé, au Baouduf, au Toupi ou au Quille. Il y avait les osselets aussi. Alors, je me souviens que mon frère jouait, j'ai toujours trouvé ça bizarre, les osselets. Mais voilà, ça a disparu, j'ai l'impression.
2: Oui, c'est vrai.
1: Non, voilà, on ne voit plus ça. Jouer aux osselets, c'est Djouga, Djibotrao et Mélisa Ousset. Par contre, les billes, on y joue encore. À mon époque, on prisait les gros galops comme ça, ils ont tiré les soldats Starlux.
2: Ouais,
1: ça aussi, voilà. Ouais, ouais. Ou on jouait au pot. Enfin bref, voilà, j'adorais les billes. Dans la cour de récré, je pense qu'on joue encore à la marelle ou à la corde persaouta, je traduis pas. Mais probablement plus aux yeubanda, les yeux bandés, au Colin Maillard, qu'on appelle aussi Kukuruma. On dirait une chanson Kukuruma. En revanche, on fait encore liser Skundai, le jeu de cache-cache, à partir du verbe s'escoudre, se cacher. Et on dit parfois, va t'escoudre, va te cacher. On joue aussi à la poupée, la titeille, dans son ousta ou des titeilles, sa maison de poupée, ou bien avec une poupoune pour Djouga à la mama, là non plus, je traduis pas. Quand j'étais minot, j'adorais jouer avec les taraillettes, la dinette, mais aussi à la marchande. J'avais d'ailleurs un bel établi de marchande et je vendais à ma mère, à ma grand-mère, plein de beaux fruits et légumes en plastique, ou du poulet, ou en plastique, ou du fromage en plastoc, avant la malbouffe, vous voyez, il y avait déjà tout prévu. Tous ces jeux d'enfants d'hier ou d'avant-hier sont présentés à l'exposition Joe et Jugué d'antan à Pertuis jusqu'au 14 mars pour ce et samedi ou donc demain. Ouais, il y aura en plus un grand jeu de piste sur le double thème du parler provençal et des jeux d'enfants dans les rues de Pertuis, mais aussi du Motus. Tous les t-shirts toute l'après-midi me seront sur place avec mon collègue Bla pour vous faire jouer à Motus en mode démo ou initiation. Mais il y aura aussi un Motus en live en public avec les meilleurs joueurs de Motus à défier. Alors de mon temps, on jouait à cache-cache et celui qui comptait, on disait qu'il pégait. On disait, allez, c'est toi qui pègue. Ouais. Et on joue aussi à faire des moulons dans la cour. Et pour signaler un attroupement, on crie moulons. Donc ce samedi, moulons à Pertuis.
2: Allez, moulons.
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4: Ah, quel enfant n'a pas rêvé un jour de devenir pompier. Enfant, adolescente, Gaëlle Hérault est adjudante, légende d'ici.
5: Bonjour, je suis l'adjudante Gaëlle Hérault, je suis pompier professionnel depuis 23 ans et j'occupe le poste de chef de salle opérationnelle adjointe au CODIS de la Sarthe. Mon histoire, j'ai découvert l'univers pompier en classe de 4e lors du stage de découverte et donc j'ai dû intégrer la section des jeunes sapeurs-pompiers donc au centre de la Ferté-Bernard. Par la suite, donc rentrée pompier volontaire. Après le bac, je suis rentrée militaire technicienne de l'air en tant que pompier. Donc le déclic et puis l'ambiance caserne, allié du sport, travail d'équipe et puis de passer les différentes formations, ça a concrétisé et aujourd'hui voilà, je regrette pas et je continue dans ce métier avec passion.
6: Un incendie s'est déclaré.
5: Alors la fameuse question, quand on est femme, est-ce facile de progresser ou d'être pompier? Comme tout métier, lorsqu'on l'exerce avec passion, conviction et beaucoup de sérieux, je pense que tout le monde a sa place. Et la Sarthe représente bien ce corps-là, féminisé au maximum. Chaque pompier se doit de répondre à ses missions. Et là, il n'est plus question de femme ou d'homme. Au moment de partir en intervention, il y a toujours cette phase de gestion du stress, l'adrénaline. On aime cette phase-là, en fait, qui nous porte et puis qui nous galvanise pour la mission à venir. Voilà, au fur et à mesure des années, l'expérience font que ce stress, on le dompte, on le familiarise et puis grâce aux formations, on en fait une clé de réussite en fait. Mais on a tous besoin de ce stress-là et de cette adrénaline pour continuer à exercer ce métier. Et toujours cette fameuse question, est-ce que la tenue de pompier peut faire fantasmer? Je suis désolée, alors soit parce que je la vois depuis trop longtemps, pour moi elle s'apparente à mon métier, ma passion, et forcément certains la portent tout de même mieux que d'autres, faut être honnête. Mais après voilà, je suis pas du tout dans le mythe de l'uniforme, peut-être parce que ça fait trop d'années que je le porte. Mais c'est valable aussi pour les autres corporations, hein, gendarmes ou autres. Donc voilà, désolée de mon côté, je rentre pas dans le mythe du pompier en tenue.
7: Un pompier doit toujours être prêt à intervenir.
5: Voilà, c'était l'adjudante Gaëlle Hérault. Merci de m'avoir écouté et gardez en tête, toujours réserver un meilleur accueil possible pour les pompiers qui, sachez-le, au téléphone ou en mission, font le maximum pour vous aider.
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3: Il a pour le coup des histoires qui nous restent bien dans la tête, c'est Arnaud Fromage qui est avec nous. Bonjour Arnaud.
4: Bonjour, bonjour à tous.
3: Arnaud, ça faisait longtemps que vous ne nous aviez pas déterré une vieille loi de l'époque révolutionnaire.
4: Oui, mais cette fois j'en ai trouvé une qui sert vraiment à quelque chose. Je dirais même que c'est une loi qui a tout changé. Il s'agit de celle qui, en 1799, a instauré en France le système métrique. Ou plutôt, le système MKPS pour mètre kilogramme poids seconde. Trois unités de base pour les unir toutes et en finir enfin avec les toises, les perches, les pouces, les lieux, les livres et les boisseaux. Il faut dire que chaque région et parfois même chaque ville possédait sa propre unité de mesure. À Besançon, c'était l'Aune, par exemple, qui mesurait un peu plus de 81 cm. Pour éviter les embrouilles, eh bien une tige en métal, une aune étalon, avait été scellée dans la pierre au XVIe siècle à l'extrémité gauche de la façade de l'hôtel de ville. Et elle y est toujours, d'ailleurs, elle est toujours en place. Mais voilà, à la demande des commerçants de l'époque, un système identique était nécessaire et ce fut donc le système métrique.
3: Le système métrique qui a depuis été adopté par presque tous les pays du monde, on peut le dire.
4: Oui, en gros, il n'y a que les États-Unis, le Liberia et la Birmanie qui refusent toujours le système métrique, et c'est vrai que le Royaume-Uni l'utilise en traînant des pieds. Le système métrique, qui a évolué d'ailleurs depuis, il a intégré le système SI, le système international, qui rassemble toutes les unités de mesure de base desquelles on peut calculer toutes les autres. Et elles ne sont que 7. Le kilogramme, la seconde et le mètre, donc, auxquels s'ajoutent le Kelvin pour la température, l'ampère pour l'intensité électrique, la mole pour la quantité de matière et le candela pour l'intensité lumineuse.
3: Et avec ça, on peut tout calculer ?
4: En grande partie, oui, les autres unités se déduisent de ces sept-là, mais il y a malgré tout un monde qui résiste encore et toujours au système métrique et, je dirais même, à la logique humaine, celui des pointures de chaussures. Personne n'y comprend rien, alors j'ai mené des petites recherches. Tout part du point de Paris, inspiré du quart de pouce britannique. La pointure d'une chaussure est calculée en divisant la longueur de l'intérieur de la chaussure en centimètres par le point de Paris. En gros, une pointure 40, ça fait environ un pied de 26 cm de long. Pour les Italiens, c'est le même calcul, mais avec une pointure en moins. Les Américains commencent à compter à partir de la taille 1, qui correspond à notre 31. Les Anglais, c'est pareil, mais eux, ils commencent à 0. Les seuls qui ont un système à peu près compréhensible, ce sont les Japonais. En gros, un pied de 26 cm correspond à la taille 26, et ensuite on décale, mais toujours en fonction du fameux point de Paris. En résumé, il serait peut-être temps de mettre un bon coup de botte là-dedans, parce que, rayon chaussure, moi, je ne sais plus sur quel pied danser.
3: Ah, c'est le cas de le dire, oui. C'est vrai qu'on a un petit peu perdu avec tout ça. Merci beaucoup, notre cher Arnaud Fromage, avec ses nécessaires minutes comptoises. Et puis à très bientôt.
4: À demain.
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5: Vous avez peut-être du mal à trouver l'amour malgré de nombreuses tentatives, notamment sur les sites de rencontres. Il y a peut-être des raisons à ça.
6: Je m'appelle Hélène Bethams. Je suis fonctionnaire, mais aussi autrice et psychosexologue, hypnothérapeute.
5: Ça fait beaucoup de fonctions. Qu'est-ce que vous avez écrit ?
6: J'ai écrit un livre qui s'intitule « Les sites de rencontres et l'estime de soi, psychologie amoureuse à l'ère du numérique ».
5: Mais comment passe-t-on de fonctionnaire à autrice et psychosexologue ?
6: Je suis d'abord restée en couple pendant 23 ans et je me suis séparée. Au moment de la séparation, j'ai attendu 2 ans avant de m'inscrire sur un site de rencontre. Et là, ce que j'ai découvert, ça m'a paru trop compliqué. Alors, comme tout le monde, j'ai navigué entre des eaux troubles, on va dire. Et puis, j'ai décidé de me former en psychosexologie, puisque la psycho m'intéressait depuis toujours. Et la sexualité aussi. J'avais lu Freud, j'étais très très jeune. Comment rencontrer l'amour quand on a perdu les codes à une époque, en fait, où tout est sur le numérique et où dans la vraie vie, on ne sait pas qui est célibataire ou pas et où on ne va pas aborder quelqu'un en lui disant « Ben voilà, moi je suis seule ». Est-ce que ça te dit de faire connaissance ? Parce que c'est ce qu'on fait sur un site de rencontre. On écrit à quelqu'un et on lui demande en fait s'il a envie de faire connaissance.
5: Comment avez-vous vécu cette expérience particulière sur les sites de rencontre ?
6: Je ressentais des choses un peu complexes qui peuvent s'apparenter à de l'adrénaline quand on fait du cardio par exemple, une espèce d'excitation dès qu'on a un like, dès qu'on a un crush, un match. Pendant ma formation, je me suis dirigée vers des études et des recherches un peu plus scientifiques. Et ça a plein d'effets en fait. fait. Les sites de rencontre, on s'en rend pas compte, mais on crée des hormones, de la dopamine, de l'adrénaline. Et en fait, c'est les conditions de l'addiction.
5: Et c'est ce que vous expliquez dans le livre.
6: Je parle aussi de toutes les difficultés d'attachement qu'on peut avoir. Parce que parfois, aimer ou être aimé, ça peut être une grande peur. Je parle aussi de nos schémas. Parce que dans la rencontre amoureuse, on va souvent reproduire les mêmes schémas, on va être attiré par les mêmes personnes. Bah, c'est un petit peu comme dans la vie, tous les jours on prend le même chemin pour aller travailler et rarement on va essayer une nouvelle route. Alors moi c'est ici et aujourd'hui que je vous propose de commencer un travail pour vous aider dans vos rencontres.
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7: On sait qu'on est lorrain parce qu'on prend des obus pour des cèpes.
5: C'est une histoire qu'on m'a raconté.
7: Ça va aller dans les Vosges. Non, du côté d'Amnéville. Non, j'ai croisé Frédéric, le Fred Kunz. Vous le connaissez?
5: Non.
7: Il est maître d'école à Amnéville.
5: Je ne savais pas.
7: Il m'a raconté ses aventures. Ça va rappeler des souvenirs à tout le monde.
5: Allez-y.
7: Lorsque, adolescent, il partait en vacances en mobylette.
5: Mm-hmm.
7: Trajet à Gondange, Niederbronn-les-Bains, 150 bornes en cyclo. Largement de quoi faire cuire le steak sous la selle, comme Attila le Hun.
5: Mon père faisait Paris, le Jura, en vélo.
7: En vélo?
5: En mobylette?
7: En mobylette. Ah bah oui, on essaye. Qu'est-ce qu'il avait comme mobylette?
5: Bon, ça devait être un 103 à l'époque, ça devait être ces mobylettes-là.
7: S'ils étaient déjà là, ouais. Ou un Solex. Le Fred.
5: Non, mobylette. Non.
7: Ok, le Fred, il partait avec Bernard, dit Bébert, le Mac, le Bled. Le Bled, c'était son nom, pas la destination de ses vacances. Et Mounir, qui aurait dû être
5: au Bled.
7: Et Mounir, le passager de dernière minute, qui s'était dégoté une cacahuète improbable pour se joindre à l'équipage. Une mini-moto, vous savez, qu'il fallait laisser refroidir toutes les Diborne, l'enfer. Le Fred m'a dit, il avait l'air d'un singe sur un paquet de tabac. Mais une vraie équipée sauvage que ceux-là, et puis ces bandes-là, ça roule en triangle, comme les oies sauvages. Pour ceux qui ont une meule moins puissante, profite de l'aspiration. Comme mon Fred, il avait une 103 SP à refroidissement liquide et carbut 17, autant dire qu'il roulait en tête. Sourire béat, les dents éclatées de moustiques, en route pour le camping, la gloire et les grandes découvertes. Parce que ces types-là étaient des chercheurs de trésors, des fanades de la Seconde Guerre mondiale, le genre qui arpente les champs et les forêts, poil à frire entre les pognes, à la recherche de vestiges. Résumé des vacances par le principal intéressé, je cite le Fred, deux points ouvrez les guillemets, on allait chercher des bricoles qu'on ne trouvait jamais. Des chercheurs du trésor au pied de l'arc-en-ciel, en somme.
5: C'est joli, ça.
7: Tente plantée à Sturzelbrunn. Oh la vache, c'est pas facile.
5: Non, c'est pas facile.
7: Sitôt le matin. Le Beecherland comme terrain de jeu. Les gars vivent la grande vie. Pique-nique tous les jours, et peu importe les guêpes qui les taquinent, ils découvriront que le dernier jour que le nid était précisément sous la table du déjeuner. Les gars, ils s'en foutaient. Les grands soirs, ils sortent au casino de Niederbronn. 15 kilomètres en brêle à travers les bois. La 103 devant, Mounir loin derrière. Vers la fin du congé, alors qu'ils zonent dans un coin qu'on leur a vendu pour être un coin à champignons, ils se baissent pour ramasser des cèpes. Et là, bingo, tout un tas d'obus et de munitions de la guerre de 14. Pompiers, gendarmes, des mineurs, les ados sont au comble du bonheur. Des vacances 100% Lorraine, plus locales, tu meurs.

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3: Quand il baffe, remet le thé au lapin, faudrait pas qu'il se sauvage.
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3: Un thé, c'est un toit, un abri, où qu'on renferme les bestiaux pour qu'ils soient à l'abri de la pluie, des renards, et puis dans le temps des loups. Allez donc savoir pourquoi qu'on parle du thé au lapin, du thé au chef, du thé au cochon, puis quasiment jamais du thé aux ouailles, aux poules, aux vaches ou aux chevaux. Une histoire de thé qui se raconte dans le pays fort. Avant que je vous la raconte, faut juste savoir que quand ils boivent une tisane, ils disent pas, par exemple, boire du tilleul, mais boire sur le tilleul. Logique, on boit l'eau qui a passé sur les plantes. Alors c'est l'histoire d'un pourvieux qui avait mal au ventre. Il s'en va voir la guérisseuse, elle la regarde, puis elle y dit « Va avec à rentrer chez vous, puis boire sur le thé. » Il connaissait pas ça, le thé. Ça fait qu'il retourne chez eux, puis le v'là qui dioche sur le thé au cochon en qu'une chopine de jus de poume. Adam, il a attrapé la fouère, mais il avait plus mal au ventre. Comme quoi, il y a que la fouée qui se fait. Quand on était jeune, le samedi soir, on allait chez les uns ou chez les autres pour fêter les anniversaires. Chez nous, il y avait deux autos. Une 404 puis une camionnette. Oh mon pas, il voulait ben nous prêter la grosse auto quand que c'est qu'il en avait pas besoin. Sinon, on prenait la camionnette ou que c'est qu'on s'entassait. Et puis dame, on rigolait. Sauf une drôlière qu'elle appelait ça le thé au chieuve. Puis qu'elle voulait pas y monter. Ça fait qu'une fois, elle était à la fête en vélo. À 15 km. Ah dame, quand qu'elle est arrivée, on avait fini de manger le gâteau. Puis c'était quasiment l'heure de repartir. Eh ben vous me créerez si vous voulez. Mais pour le retour, à la bas, vous voulez qu'on les ramène et les pisse en vélo dans le thé à chieuve.
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4: Raymond Coppa, il évolue au Stade de Reims entre 1951 et 1956, des années qui ont marqué l'histoire du foot rémois et aussi